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1: Depuis Brébant, à mi-chemin entre Arcis-sur-Aube et Vitry-le-François, avec Benjamin Guyot, bonjour.
2: Bonjour.
1: 35 ans, vous êtes agriculteur ici et vous pratiquez l'agriculture de conservation des sols. Qu'est-ce que ça veut dire ?
2: Alors l'agriculture de conservation des sols, effectivement, ça n'a rien à voir avec du traditionnel. Premièrement, alors c'est déjà de couvrir au maximum son sol. Et du coup, de faire travailler les plantes, travailler les racines et toute l'activité biologique qui est liée, en fait. De ce fait, c'est plus des terres où le sol reste comme ça pendant des semaines et des semaines avec aucune plante. Dès que les récoltes sont faites, on essaie de toujours remettre une plante, voire des plantes, pour être plus performant, aller soit dans l'hiver ou jusqu'à l'implantation de la nouvelle culture. Et du coup, de remplacer toute cette activité biologique, ce qu'on appelle les couverts végétaux, qui vont venir petit à petit remplacer justement le travail du sol et surtout le travail excessif et en profondeur.
1: Il n'y a plus de labour ?
2: Alors tout à fait, l'agriculture de conservation des sols, du coup, la charrue, le labour est complètement proscrit, puisqu'en fait, le labour fait un reset à chaque fois qu'on utilise cet outil-là. Alors, il a aussi des avantages, bien entendu. Mais voilà, du coup, faut pas bouleverser ce qu'on appelle les horizons. Donc, bien entendu, la couche superficielle de sol, par exemple, les 5 premiers centimètres, on veut surtout pas qu'elle se retrouve à 20 centimètres. Donc, il faut absolument proscrire, effectivement, la charrue.
1: L'agriculture de conservation des sols, c'est plus ou moins de travail pour l'agriculteur ?
2: Pour moi, je pense que c'est moins de travail. Mais malgré tout, pour ma part, c'est plus de pics d'activité. Quand on dit plus de sol nu, implantation des couverts végétaux le plus rapidement possible, et ben ça veut dire qu'on sort déjà d'une récolte et les périodes de récolte sont déjà très tendues. Donc en fait, on enchaîne ces pics là, mais malgré tout, plus de travaux vraiment en profondeur ou au cas par cas. Donc on gagne du temps quand même dans les champs. Au niveau des couverts végétaux utilisés, on est sur des multi-espèces, hein, jamais d'espèces solo. Hein. Chez moi, ce qui fonctionne bien, mais c'est aussi mon propre système, il y a toujours une base facélie, moutarde, et également une base tournesol. Donc ce tournesol-là, pour mes voisins, ça ne correspondrait pas, mais pour moi, ça correspond, puisque j'ai accès en fait à des matières organiques sur lesquelles voilà, je peux rééquilibrer ce qu'on appelle des rapports C sur N, carbone sur azote.
1: C'est aussi utiliser moins de produits, de pratiquer ces couverts végétaux, cette agriculture de conservation.
2: Alors tout à fait, hein, le but, c'est d'atteindre le système entre guillemets vertueux et de faire travailler donc les plantes à notre place et bien entendu réduire les intrants petit à petit depuis 3 ans maintenant et notamment en azote on arrive vraiment à lever le pied et continuer de produire en quantité.
1: Merci Benjamin Guyot, agriculteur à Brébant dans la Marne.
2: Bonne journée, au revoir.
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3: Marion Jude, joueuse professionnelle de billard.
4: Les Limousins sont formidables. Stéphane Pigato.
3: À l'âge de 10 ans, il y a une école de billard qui s'est montée et au début, il n'y avait que mon frère qui s'était inscrit. Puis un samedi matin, je devais aller faire des courses avec mon père. Et puis l'entraîneur Clément Goudin, donc, qui est toujours mon entraîneur aujourd'hui, m'a proposé de rester. Plutôt que d'aller faire des courses, je vais rester jouer au billard. Puis en fait, ça m'a tout de suite plu.
5: Quand les copains font du football, ou les copines font du football, ou du rugby, ou que sais-je, la natation ou quoi, comment ils prenaient ça quand vous leur disiez « moi, je fais du billard ?»
3: Sûrement un peu comme vous, c'est... c'est pas commun, c'est assez original. Bon, après, à ce moment-là, j'en faisais vraiment une fois par semaine ou deux. J'ai fait beaucoup de natation à côté, j'ai fait de la course de natation. Tout ça avait quand même un petit peu plus de place à ce moment-là.
5: Et à partir de quel moment, alors, vous vous êtes dit « ça va être mon sport et je vais rentrer un peu plus fort dedans ?»
3: C'est quand j'ai commencé à faire des compétitions. Puis en fait, je suis assez vite bien débrouillée. J'ai commencé à monter les échelons, entre guillemets. J'ai fait les compétitions régionales que j'ai gagnées, j'ai fait les compétitions nationales que j'ai gagnées. Donc j'ai été prise en équipe de France, donc championnat d'Europe, championnat du monde. Ça vient naturellement en fait.
5: Vous êtes aujourd'hui professionnelle de billard, ce qui est assez rare d'ailleurs. Vous êtes la seule.
3: C'est ça, exactement.
5: En France.
3: La seule en France.
5: Quand a été ce point de basculement où vous vous êtes dit je pourrais en faire mon métier ?
3: J'ai fini mes études en août 2024. Et puis en janvier 2025, j'ai été appelée par la Fédération française de bière pour faire une grosse compétition de Heyball, donc qui est une nouvelle discipline qu'on appelle le billard chinois aussi. Et puis là-bas, donc quand je suis arrivée, j'ai rencontré plein de nouvelles personnes qui vivent du billard. Et en fait, là, il y a plein de filles qui sont des joueuses professionnelles. En fait, j'ai pas de travail à l'heure actuelle. Je viens de finir mes études. Est-ce que c'est pas finalement le moment pour prendre le virage? J'ai rien à perdre en fait.
5: Vous êtes donc l'unique professionnelle de billard féminine en France. Quand vous l'apprenez, quand vous le savez, qu'est-ce qui s'est passé dans votre tête à ce moment-là?
3: Déjà, c'est une fierté parce que, en fait, on est la première à le faire. Donc, je me dis que j'ouvre peut-être la porte à quelque chose pour de futures joueuses. Après, il y a une forme de pression aussi qui se crée parce que donc le billard, qui jusqu'ici était un plaisir, un loisir, même si j'avais de très bons résultats, ça n'avait pas changé ma vie jusqu'ici. Et là, maintenant, mes résultats vont probablement avoir un impact sur ma vie. Ça met un petit peu de pression.
5: Dès toute petite, ça a été quasiment comme une évidence. Donc, il n'y a jamais eu vraiment la question à se poser. Maintenant, la question du futur. Dans 10 ans, comment Marion Jude se voit?
3: Ouais, il y a deux scénarios possibles. Hein. Soit ça ne marche pas, et dans ce cas-là, je reviendrai à une vie plus classique. Après, sinon, il y a un monde où, effectivement, dans 10 ans, ça fonctionne toujours super bien. Je pourrais toujours être là à voyager à travers le monde, faire les compétitions qui me plaisent, et puis donner un petit peu cette vie de rêve.
5: De toute façon, quoi qu'il arrive dans votre vie, je suppose que vous ne poserez jamais la canne.
3: Non, je ne pense pas. Il faudrait vraiment un événement majeur pour que je puisse poser avec une bière. Mais je pense pas que ça arrive tout de suite.
5: Vous êtes heureuse aujourd'hui?
3: Très heureuse.
5: Vous changeriez pas?
3: Je suis contente d'avoir pris cette décision d'être partie en Chine. Je suis vraiment contente d'avoir pris ce virage maintenant et puis je regretterai pas de ne pas l'avoir fait.
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1: Un circuit court aujourd'hui à Saint-Pierreville. Nous sommes au nord-ouest de Privas avec Sabine Loulier pour découvrir Castanaïs.
2: J'ai décidé de créer une ligne de cosmétiques qui sont fabriqués avec les châtaignes que l'on produit sur l'exploitation. Et donc cette ligne de cosmétiques, elle est certifiée bio et nos châtaignes sont bio et AOP châtaignes d'Ardèche.
1: Et donc aujourd'hui, Sabine nous propose une crème corps et une crème visage.
2: Donc la particularité en fait de la châtaigne, elle est multiple. D'abord, la châtaigne est très riche en sucre, ce qui permet d'avoir ce côté très très hydratant de la crème. Également, la châtaigne contient du tanin, qui est issu, vous savez, de l'arbre et de la sève. Le châtaignier contient beaucoup de tanins. Et donc, ces tanins, en fait, ont un rôle un petit peu antioxydant qui permet de faire que la crème convienne aux peaux qui sont un peu rosacées, vous savez, des peaux un peu atopiques, des peaux un petit peu fragiles. Et puis, troisième effet, et pas des moindres quand même, ce sont les polyphénols qui sont très riches et condensés dans la châtaigne et qui en font un anti-âge naturel imparable. Pour l'instant, l'accueil est plutôt favorable, très favorable. C'est vrai que les Ardéchois sont très surpris. Ils ne connaissaient pas, évidemment, je leur dis que c'est normal parce que ça n'existait pas avant. L'usage en cosmétique est encore balbutiant.
1: Et c'est donc en profitant des 12 hectares de sa châtaigneraie multicentenaire que Sabine a décidé de se lancer dans l'aventure Castanaïs. Et donc forcément, en parallèle de ces produits cosmétiques, vous avez également toute une gamme de bonnes choses à déguster.
2: C'est une gamme qui est assez restreinte, mais qui va à l'essentiel. De la crème de châtaigne, de la crème de châtaigne saveur peine d'épices, de la farine de châtaigne et des châtaignes au naturel. Et qui fonctionne bien, quoi, qui reçoit aussi un bon accueil de la part des clients. Donc c'est chouette, franchement, c'est une super aventure.
1: Bon, et vous savez quoi ? C'est une belle aventure aussi parce qu'elle résulte d'une belle histoire d'amour.
2: J'ai rencontré mon mari donc il y a 30 ans maintenant. Et mon mari est fils de castanéiculteur. Moi, ça fait 30 ans maintenant que je vois mon mari passer énormément de temps dans ses châtaigniers. Tous les jours, il y va, il connaît les arbres, il sait ce qui se passe dans ces arbres, il suit l'évolution des arbres qu'il greffe. Parce qu'en fait, nous, on travaille sur une châtaignerie ancestrale et traditionnelle et nous ne plantons rien. Nous greffons. C'est un travail au long cours. Mon mari fait de la taille en prévision des greffons qui vont sortir, si tout se passe bien, de cette taille. Et donc, l'année d'après, il récupère ses greffons, il regreffe, donc on choisit nos variétés. Une chose aussi importante, c'est que mon mari est un des derniers à pratiquer une greffe en flûte traditionnelle sur laquelle on n'utilise absolument pas de mastic. Voilà, c'est-à-dire qu'on utilise la sève qui sert de colle. Et donc, tout le process est super naturel. Donc, moi, quand j'ai vu ça, je me suis dit, mais c'est un travail incroyable qui passe sous silence. Et donc, moi, je voulais essayer de donner à voir cette passion pour le châtaignier. Donc, c'est pour ça que j'ai aussi cherché à faire des produits qui soient élégants, qui soient vraiment de très haute qualité. C'est pour ça, d'ailleurs, que la crème que je produis, les crèmes cosmétiques, elles sont bio, mais elles sont dans des pots qui sont compostables et biodégradables, avec des étiquettes en papier, une encre, une colle qui sont non impactantes pour l'environnement. Vraiment, c'est l'essence même de l'Ardèche, sans aucun PFAS, sans aucun produit controversé. Et les produits, on peut les mettre au jardin quand on a fini de les utiliser.
1: 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Comme d'habitude, je vous mets toutes les infos qu'il vous faut sur ici.fr Drôme Ardèche, rubrique circuit court.
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3: Huitizèf, petit guide à l'usage des étrangers du sud du péage d'Arras en vacances dans notre belle région.
4: Je ne vais pas vous apprendre que la vie est injuste. Ne vous inquiétez pas, je vais bien, mais force est de constater que la vie est injuste. Prenez par exemple la silhouette des gens. Il y a de toutes sortes, des petits, des grands, des roux, des blonds, des crépus, courts, longs, carrés, minces, gros ou ronds. Viens avec nous chez les barbapapas. Mais pour certains, la vie est plus dure que d'autres. L'exemple le plus frappant que la vie est injuste, c'est quand ma grand-mère disait en parlant d'une de mes matantes qui essayait à toute fin de maigrir, mais sans succès, « Quel malheur! Elle peut faire ce qu'elle veut, mais chez elle, tout fait penche !» Ne paniquez pas, Wikiz est là pour vous aider.
5: Tout fait penche.
4: Rassurez-vous, il n'y a rien qui penche et qui va peut-être caire. Non, tout fait penche.
3: Traduction.
4: Tout fait ventre. Ventre, une panse, un penche. Pour illustrer ce que c'est qu'un penche, il suffirait que je me mette de profil. Et vous verrez que là, il n'y a pas que pour ma tante que tout fait penche.
3: Définition.
4: Tout lui fait penche, tout lui profite. C'est le malheur des bons vivants. Quel rapport avec la justice de la vie? Bah, il y en a des. Ils peuvent manger ce qu'ils veulent, et ben, ils grossissent pas. Je n'ai même vu manger des tartes aux choux qu'à longueur de journée, elles et Thomas, elles pouvaient passer derrière une affiche à la décoller du mur. Et d'autres, ils regardent la vitrine du pâtissier, ils prennent un kilo. Alors, je vous dis pas si on en mange. Le pire, c'est que dans mes prises de sang, les triglycérides, impeccable, c'est le seul truc qui est pas en gras. Alors, je sais pas ce que je range là-dedans, moi. Mais ce qu'il y a de plus sûr, c'est qu'il y a plein de trucs. Un penche, c'est un logement social. C'est en cela que la vie est injuste. Et en même temps, il peut y avoir une sorte de résignation. À la question, t'aurais pas un peu grossi? C'est mieux de répondre, qu'est-ce que tu veux? Chez Mie, tout fait penche, que de se vexer.
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6: On doit faire un reportage avec les R3, Moggio Carnon, mais je ne sais pas sur quel terrain ils sont.
7: Ils vont venir là ou là-bas?
8: Non, le terrain ici est allumé
6: 24 sur 24. 24/24.
9: Virginie et vous.
10: Il y a quelques jours, le monde du football héraultais a vécu un moment historique. Quatre clubs étaient en effet en 7e tour de la Coupe de France.
11: Le numéro que vous demandez n'est pas attribué.
10: Point P foot pour ceux qui n'y voient pas très clair. En gros, on part des professionnels de la Ligue 1, 2, 3, ensuite les semi-pros avec les nationales 1, 2, 3, et les amateurs avec les régionales et départementales 1, 2, 3. La Coupe de France a cette particularité qui permet aux équipes de toutes les divisions de s'inscrire et de se rencontrer entre elles. Avoir quatre clubs à ce niveau de la compétition est donc dingue. Quelques jours avant leur élimination, je suis allée à l'entraînement des R3 de l'Union sportive Moggio Carnon. Rendez-vous à la plaine des sports de Moggio, un mercredi soir, 19h. Il fait déjà bien nuit. Tous les terrains sont allumés, ça joue dans tous les sens. Arrivé sur le bord du terrain avec Mathis, le technicien du son, on tombe sur Mehdi, le directeur sportif du club. Posté juste à la sortie du vestiaire, il voit tous les joueurs arriver.
12: Bonsoir, vous allez bien?
13: Bonsoir, aussi, merci.
12: Je suis super bien, le jeune, il dispose de bonsoir. Ce que je leur dis souvent, il y a des gens qui préparent la buvette, qui préparent ce quand vous finissez le match, la première chose que vous faites, vous allez leur dire bonjour, vous mangez un morceau, vous dites bonjour à tout le monde, là, c'est... Le respect, c'est...
10: Tout en regardant les joueurs faire des jongles et des passes en attendant le coach, je demande à Mehdi depuis combien de temps il est au club.
12: Moi, je suis resté pendant 30 ans à Van Nagel.
10: Ah.
12: Après, je suis parti dans un gros club à Palavas, R1, tout ça. Là. J'ai fait 2 ans, puis après, ceux qui sont venus me chercher ici. Après, la politique d'ici ne m'a pas plu, je suis reparti. Après, ils sont revenus me rechercher.
10: La politique a changé ou quoi?
12: Ouais.
10: Ah oui, d'accord. Et c'est quoi le boulot d'un directeur sportif?
12: Toute la coordination d'éducateurs, des joueurs, quand il y a un problème, au lieu de se prendre le chou avec l'entraîneur, de venir me rencontrer, discuter,
10: d'accord.
12: Faire les planifications des matchs à l'extérieur quand on se déplace, tout gérer, tout.
10: Ah oui, c'est un sacré boulot.
12: Ah oui.
10: Et ça, c'est du bénévolat?
12: On me paye mes frais d'essence,
10: ouais, d'accord.
12: Oui, mais après, je j'attends pas ça pour vivre.
10: Oui, d'accord.
12: Moi, j'ai un boulot. Hein.
10: Vous faites quoi dans la vie?
12: Je suis responsable de maintenance dans une grosse société, Van Nagel.
10: Et donc, le foot, ça a toujours été votre truc?
12: Ah, toujours, toujours.
10: Vous avez toujours fait deux métiers tout le temps?
12: Ah oui, moi, le foot, c'était... J'y jouais, j'entraînais.
10: Il n'y a jamais eu de truc de... Quand je serai grand, je serai Zidane?
12: Moi, les Zidane, il y en a... On croit tout le monde des Zidane, mais il n'y en a pas beaucoup. Hein. Oui. Après, il y a des regrets, bien sûr, parce que nous, quand à notre époque, on avait des copains et... Quand tu avais tes copains, tu restais avec tes copains, j'aurais pu partir ailleurs. Hein. Je dis la vérité, j'aurais pu partir ailleurs. Mais quand les copains du village et tout, bon, après, c'est des choix qu'on a fait de la vie. Hein.
10: Et les copains, ils sont toujours là?
12: Oui, oui, je les vois toujours. Les
10: ah, bah alors, ça valait la peine peut-être.
12: Non, non. Le collègue, c'est.
10: On ne sait pas si Mehdi aurait été un grand joueur pro, mais comme directeur sportif du club amateur de Moggio Carnon, il fait l'unanimité.
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1: Bonjour Serge Papagali.
2: Ah monsieur Thomas, bonjour et cher Dauphinois, cher Dauphinois, bonjour également bien sûr.
1: On est samedi pour le Dauphiné Tour aujourd'hui, où est-ce qu'on part?
2: Ah vous allez voir, hommage aux Grésivaudins, aux Grésivaudins et aux Chalassiennes et Chalassiens au pied de la montagne de Bramfarine. Donc, je suis désolé mais c'est le vrai nom de la montagne, pas de ma faute. Hein. Donc on est où?
1: Au Chela,
2: bravo, ça farine Bram, au Chela, je sais pas... La Brame Farine, elle en a marre d'être broyée, je sais pas quoi. Bref, une précision, en dauphinois, Chala, ça se prononce Sala, en fait, Sala. Ce qui veut dire faire un chemin dans la neige, j'ai appris ça, dis donc, ah oui. D'où le nom du Chela, qui est un lieu de passage pour aller à l'étranger.
1: Ah.
2: À Chambéry, par exemple.
1: L'étranger Chambéry.
2: Ah ouais, carrément. Ouais, donc toi, les autres étrangers, quoi. Bon. Le Chela porte du Grésivaudan. Je précise également que le Chela n'est pas le village de naissance de la fameuse chanteuse Aquette, bien évidemment.
1: Oh,
2: oh bah attends.
1: J'avais dit.
2: Bien sûr, bah tu peux, ouais. On confond souvent le Chela et la Chela qui n'ont bien les mains, rien à voir. Le Chela n'est pas le mari de la Chela. Enfin, en gros, quoi, voilà, ça veut dire. Chela qui, depuis, a coupé ses couettes, d'ailleurs, et a été retendu. Entièrement. Alors que les habitants du Chela, eux, sont détendus, on va dire ça. Et ils n'ont pas de couette, bien évidemment. Entre Mortel de Maille et Pontcharrat, le Chela est ici chez lui. Alors, c'est dur à dire ça. Le Chela est ici chez lui. Allez-y, bien
1: le
2: sûr.
1: Le Chela est ici chez lui.
2: Oui, mais vous êtes un jeune professionnel de talent, plein d'avenir. Bref, c'est normal. Chela ou chez ici, comme vous voulez. Ça n'empêchera pas le manoir de la Tour de prendre garde au village. C'est peut-être de là que vient l'expression la Tour. Prends garde au toit, pas à toi, au toit, car les toits coûtent cher, j'ai lu ça quelque part, entretenir, surtout dans un château du 16e siècle qui est au Chela. Alors vous allez penser, le papa Gali, la picolée de la chartreuse, parce qu'il part un peu dans tous les sens, mais même pas, hein, vous confirmez.
1: Non, je suis témoin.
2: Voilà, je ne bois jamais en studio.
1: Jamais.
2: Voilà, toujours
1: en dehors.
2: Dans les toilettes. Une autre précision, si au Chela vous entendez parler de la Rolande, il ne s'agit pas de la péripatéticienne du coin, péripatéticienne, c'est dur à dire. En dauphinant de la pute, de la péripatéticienne du coin, non. Mais d'un espace naturel sensible. C'est vrai, c'est un peu comme ça. La péripatéticienne du coin s'appelle Josiane, ce que vous m'avez dit, mon cher Thomas.
1: Ah bah oui.
2: M'a dit, vous la connaissez très bien, donc voilà. Alors, la Rolande, en fait, un espace naturel. Mais qu'est-ce qu'un espace naturel sensible? J'ai l'impression que la planète entière, actuellement, est un espace naturel plutôt sensible. J'ai l'impression,
1: c'est
2: voilà.
1: Hein.
2: N'empêche que dans la Rolande du Chela, vit, écoutez-moi bien, la Rainette arboricole.
1: Oh.
2: Ça vous embouche un coin, comme dit l'autre. Ben, c'est son dernier îlot isérois en dehors de l'île Crémieux. Alors, si certains d'entre vous s'en moquent, ben, ils ont bien tort. Je vais vous dire pourquoi. Les Rainettes valent parfois bien mieux que les petites reines et les roitelets de cette terre. Protégeons-les, elles, surtout. Les autres, on s'en tape. Alors, tous ensemble, ce que je veux dire, allez, on n'est pas des quand même.
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3: Je rêvais d'avoir une maison à la campagne. Cette maison, c'est comme si j'y étais née. C'est ma maison de famille.
4: Ma maison s'appelle l'Ostao de la Mar.
5: C'est une maison un peu envoûtante.
6: Eh bien, vous voyez, des livres et trois fenêtres qui me donnent le paysage du pays, comme si c'était trois tableaux.
7: Ils ont vécu ici.
8: Thibaut Gaudry.
9: 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La chansonnette.
7: Yves Montand est un enfant de Marseille. Débarqué d'Italie avec sa famille pour fuir le fascisme quand il a 2 ans, il va y grandir et y faire ses premiers pas au Music Hall. Puis il la quitte pour Paris où sa carrière commence à décoller, notamment auprès d'Edith Piaf. Et où il noue des amitiés, comme avec Jacques Prévert, qui va lui faire découvrir en 1948 un charmant village qui va changer sa vie.
10: Je chantais dans la région et puis il y avait Jacques Prévert qui habitait la maison là au coin. J'étais arrivé ici. Et je l'ai monté parce que mon ami le guitariste Henri Crolla, si on allait dire bonjour à Jacques, il dit oui, oui. Alors on est monté ici, j'ai vu Jacques, j'ai vu l'endroit, et puis je suis tombé amoureux de l'endroit, et puis je suis revenu dès que je pouvais, tous les ans. C'était très discret, j'étais à peine connu.
7: Et il ne va pas tomber amoureux que de Saint-Paul. Le 19 août 1949, il est à la Colombe d'Or, une auberge avec quelques chambres, qui est un repère d'artiste. Et Prévert, encore lui, va servir d'entrebetteur entre un homme et une femme qui vont devenir un couple mythique.
8: Ça s'est passé à Saint-Paul-de-Vence, au mois d'août, en 1949. Simone était là, et puis moi j'étais dans le tournée. Et puis j'ai déjeuné là, elle a déjeuné là. Et puis il y avait du soleil, puis il y avait Jacques Prévert, et puis il y avait des copains. Et puis voilà, quoi, on ne sait pas comment ces genres de choses-là commencent, mais elles ont commencé et c'était une belle histoire. Quoi.
7: Une belle histoire qui durera toute une vie. Ils ont 28 ans. En 4 jours, Simone, mariée, plaque tout pour le Marseillais. Et désormais, ils vont construire une partie de leur vie ici, restant fidèles à la Colombe d'Or, où ils se marient même 2 ans plus tard. Prévert est encore là, il est le témoin de Simone, tandis que Marcel Pagnol est celui de Montand.
10: Puis en 49, j'ai rencontré Simone ici, qui elle avait acheté par contre une petite maison dans le village, après son premier film. Puis elle a servi cette maison pendant très longtemps. Puis on descendait au bar de la Colombe pour boire l'apéritif, pour voir Jacques et les amis, et puis il y avait toujours quelqu'un, et puis on restait là, et puis on mangeait là, puis on montait pas la maison. Alors un beau jour, on a mis la clé sous la porte, on a donné ça aux enfants, ou à des amis qui descendaient dans le midi, et nous on descendait toujours ici.
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7: La Colombe d'Or et Saint-Paul, où l'on se retrouve pour les vacances avec les copains, beaucoup d'artistes, dans ce village qui attire notamment les plus grands peintres, Picasso, Chagall, Matisse et d'autres.
10: C'est pourquoi je viens souvent ici à la Colombe d'Or, à Saint-Paul-de-Vence, et d'abord pour la famille Roux, qui sont des gens tellement merveilleux. Puis au mois de juin, ou au mois de mai, c'est agréable, il n'y a pas trop de monde, et c'est encore bien. Mais c'était une époque assez formidable, avec Picasso, Braque, Prévert, qui était là aussi, et Giacometti, quand il a débarqué.
11: J'ai dit, bon, attends de jouer, parce que je pars.
7: Mais les copains, ce sont aussi les habitants du village, avec qui Montand joue aux cartes au Café de la Place, ou à la pétanque.
10: Et j'aime bien jouer ici au boule, parce que c'est quand même un sport qui délasse bien, qui est très fatigant. Si on veut bien y jouer, c'est très très difficile. Ça ne paraît pas, surtout si on joue à la Provençale.
7: C'est à Saint-Paul-de-Vence également qu'il rencontrera la dernière femme de sa vie, Carole Amiel, et qu'il achètera en 1984 un petit restaurant qu'il transforme en maison, juste en face de la Colombe d'Or.

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1: Alicia Maglio a 33 ans, elle est employée dans les ressources humaines au Luxembourg. Elle a remporté en octobre dernier un concours qui vise à valoriser des femmes aux formes généreuses, le concours de Miss Curvry. Bonjour Alicia.
2: Bonjour Jérémy.
1: Que vous a apporté cette participation finalement à ce concours de Miss Curvy?
2: Cette participation était très importante pour moi. J'ai longtemps eu du mal à accepter mes formes. Pendant des années, je voulais absolument perdre du poids pour m'accepter, être plus heureuse. Et cette aventure a vraiment permis de changer mon regard et d'oser m'accepter telle que je suis aujourd'hui.
1: S'accepter et faire de ses complexes une force, c'est vraiment le but de cette participation?
2: Exactement. C'est bien plus qu'un concours de beauté finalement. C'est vraiment une aventure humaine à travers laquelle on évolue, on se développe. Il y a beaucoup d'ateliers de développement personnel qui sont mis en place par les bénévoles de l'association, parce que je tiens aussi à souligner que c'est une association qui met tout ceci en place, et tout ça permet de faire un vrai travail sur le regard qu'on porte sur soi.
1: Vous parlez beaucoup d'acceptation de soi. À quel moment de votre vie le sujet est devenu un peu central?
2: Je pense qu'après être devenue maman, ça a été central, puisque c'était aussi l'exemple que je voulais montrer à mon fils, de pouvoir s'accepter tel qu'on est, et qu'importe les diversités qu'on peut avoir, s'accepter tous les jours à différents niveaux de sa vie, c'est vraiment quelque chose d'important, et c'est vraiment quelque chose que je voulais montrer en exemple à mon fils, et je pense que la maternité a été un peu un déclic pour moi.
1: De nombreuses personnes sont victimes de grossophobie sur les réseaux sociaux, ça touche aussi bien les anonymes que les célébrités. Pour vous, c'est un facteur de pression, ces réseaux sociaux, ou plutôt un allié pour participer à ce concours?
2: Je pense que les réseaux sociaux, aujourd'hui, on y trouve beaucoup de choses, mais on y trouve aussi une façon et une forme de visibilité. Ça permet de porter ces messages un peu plus haut, un peu plus fort, et de toucher des gens qui peut-être aussi ont du mal à s'accepter. Et donc pour moi, c'est vraiment un vecteur de partager des messages d'acceptation de soi et de confiance.
1: Quel message vous aimeriez justement transmettre aux femmes qui n'osent pas encore s'assumer pleinement?
2: J'aimerais vraiment qu'on puisse en tout cas se voir tel qu'on est vraiment, au-delà d'un chiffre, d'une taille. On est tellement beaucoup de choses, on a énormément de valeur, et c'est vraiment de se regarder avec beaucoup plus de douceur et de bienveillance, et qu'on mérite toutes, chacune, toutes et tous aussi, puisque ça peut toucher aussi plus largement, de se voir autrement et de porter un regard vraiment bienveillant et respectueux envers son corps.
1: La finale de Miss Curvy France se déroule dans les Landes le 11 avril prochain. Vous y allez avec l'envie de remporter le titre. Quelles sont les différences finalement avec un concours classique comme Miss France?
2: Les différences, c'est vraiment un concours qui va porter sur la beauté des cours. Donc déjà, on se retrouve ici sur une différence. Mais c'est aussi vraiment, comme je le disais, un chemin d'acceptation. Et donc, c'est un peu la concrétisation de pouvoir aller porter ces belles valeurs sur une scène nationale, et aussi de pouvoir faire briller la région par la même occasion. Et c'est en tout cas avec tout ça que je vais porter les couleurs de la Lorraine aux France, avec l'envie de pouvoir faire évoluer les regards justement sur les courbes et sur l'acceptation de soi d'une façon générale.
1: Merci Alicia, à bientôt.
2: Avec plaisir, merci beaucoup Jérémy.
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1: Aujourd'hui, direction les Grands Mursins à Arcon. C'est un site qu'on connaît un petit peu pour ses arbres majestueux et ses panoramas, mais un petit peu moins pour son emblème animal. Avec nous, Marion Gilardon de l'Office du Tourisme de Roanne. Est-ce que vous pouvez nous en dire un petit peu plus ?
2: Effectivement, l'emblème de cet espace naturel sensible est l'écureuil. C'est un clin d'œil historique. Le domaine a appartenu pendant près de 80 ans à la Caisse d'épargne, de 1934 à 2011. Et comme vous le savez, leur emblème, c'était l'écureuil. Quand Roannais Agglomération a repris la gestion du site, ils ont conservé l'écureuil comme symbole du lieu pour deux raisons, à la fois par fidélité et parce qu'il y a de vrais écureuils qui y vivent, bien sûr.
1: Et puis l'écureuil, on le retrouve un peu partout, sur les panneaux et même sur un sentier de randonnée.
2: Oui, tout à fait. Le petit sentier balisé, une boucle très accessible, s'appelle la boucle de l'écureuil. Ce sentier est idéal pour les familles avec enfants. Il est en quelque sorte l'entrée en matière idéale pour découvrir la diversité des milieux qu'offre le domaine des grands.

0: Revenons un petit peu en arrière. Racontez-nous l'histoire de ces lieux.
1: L'histoire commence en 1932 quand la Caisse d'épargne souhaite créer un centre de vacances au Grand Air pour les enfants et son personnel. Deux ans plus tard, les premières plantations forestières démarrent et en 1936, on aménage un arboretum pour étudier les essences forestières adaptées au reboisement local.
0: Il y a une essence prédominante dans cet arboretum ?
1: Globalement, au Grand Mursin, on retrouve une dominance impressionnante de résineux, mais le plus répandu est le douglas, qui couvre à lui seul la moitié du domaine. Ce sont des grands arbres élancés aux aiguilles persistantes. Et à leur côté, on retrouve les sapins pectinés, qu'on appelle ici les sapins noirs, qui donnent leur nom au bois noir.
0: Et ce lieu, géré par Rouennais Agglomération, vit, bouge et accueille.
1: Cet espace naturel accueille des activités de pleine nature, notamment la course d'orientation et le VTT avec des sentiers balisés. Et un programme d'animation est également proposé chaque année et renouvelé d'avril à octobre, proposant ateliers, balades, cinéma en plein air, toujours dans un respect de l'environnement.
0: Voilà, ainsi tout, l'on peut respirer, apprendre, se balader et même croiser quelques écureuils malicieux. À très bientôt, Marion Gilardon.
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3: Tout ce qui a trait au caractère des humaines et des humains, j'adore. Je trouve que la langue occitane se délecte à qualifier les comportements humains. Roumé, je savais que tout le monde connaît Kéomo. C'est un bon exemple. Hein. Tu pourrais faire un sourire plutôt que de roumé. Roumé. Comme ce mot l'indique dans sa construction, ça grogne, ça fait trembler les murs. Quelqu'un qui roume, c'est un râleur d'excellence. T'as voulu faire les courses ? On y est. Qu'est plus le moment des roumas, mon grand. Ce n'est plus le moment de râler, ok ? Plutôt que de roumer, on finit vite et on rentre. Roumer, ok ? Vous connaissez, bon. Et si je dis marouner, marouna, c'est la même chose. Dans le mot, le R roulé nous montre une personne qui râle aussi, qui bougonne. Il marronne comme un burga au kevonvo, non. Il râle comme un frelon qui vrombit. Roumer, marouner, faites vos courses, mesdames et messieurs. Allez, adieu.
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0: Et voici Patrick Citeau pour Nom de Nom, aujourd'hui direction Montmorillon, dans la Vienne. Un musée du macaron y raconte l'histoire de cette petite pâtisserie ronde.
5: Situé boulevard de Strasbourg, ce musée ouvert en 2003 par la maison Ranou-Métivier rend ainsi hommage aux générations d'artisans qui ont bâti la renommée de Montmorillon. Ce musée de l'amande et du macaron vous dévoile ainsi l'histoire et les coulisses de la fabrication de ce célèbre et délicieux biscuit aux amandes. La recette du macaron a a priori été rapportée par Catherine de Médicis au XVIe siècle. À partir de cette époque, ce biscuit fait d'amandes, de sucre et de blanc d'œuf s'est répandu dans de nombreuses villes. On le retrouve ainsi progressivement à Nancy, Amiens ou Saint-Émilion. Il faut remonter au XVIIe siècle pour trouver les premiers macarons sur les étals des marchands de Montmorillon. Le petit biscuit au cœur tendre d'amande est ensuite devenu la spécialité incontournable de Montmorillon. Aujourd'hui, la maison Ranou-Métivier perpétue cette tradition culinaire. C'est la plus ancienne fabrique de macarons de Montmorillon. Les savoir-faire se transmettent en effet dans cette famille depuis 5 générations. La recette traditionnelle des macarons demeure ainsi inchangée depuis ses débuts.
0: Et notre musée du macaron, en fait, c'est l'occasion de nous plonger au cœur de l'histoire de cette spécialité culinaire fierté de la région.
5: Une spécialité qui doit tout à l'amandier. L'histoire de cet arbre fruitier à travers les continents et les siècles est ainsi une des thématiques proposées. Les défis environnementaux liés à la production de l'amande sont aussi au programme de la visite. L'histoire et la fabrication du macaron a bien entendu toute sa place au cœur de l'espace d'exposition. Les gestes et les outils du biscuitier font également partie de cette immersion au pays du macaron. Un parcours ludique et gourmand qui fera le bonheur des enfants comme des plus grands. Concernant les origines du nom de la commune de Montmorillon, on peut s'appuyer sur une théorie ancienne. Elle précise que la bourgade, située sur une colline, aurait été investie par des Maures en 732, avant ou juste après la fameuse bataille de Poitiers. D'où la déclinaison en Mont de Morillo ou Colline du Mort. Mais le nom d'un des premiers barons de la ville a tout aussi bien pu inspirer cette dénomination. Hugo Banse se fait ainsi appeler Moro Loco, qui dictour Morillo ou seigneur de la localité mauresque qui se nomme Morillo. Toujours est-il que de Montmorlieu au XIe siècle, puis Montmorlhomme au siècle suivant, la bourgade endosse finalement son nom actuel au XVe siècle.
0: Et ben voilà, alors ça c'est quand même fou parce qu'on remonte le temps grâce à Patrick Citeau qui nous apprend toujours des détails qu'on ignore souvent d'ailleurs sur le nom de nos rues, de nos communes également. 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
4: Elle est complètement dingue cette histoire, Hugo, et pourtant son nom ne vous dit rien. Je pense presque à personne. Marcel Chaumien, un homme discret devenu vauclusien d'adoption, maire d'un petit village quand même du Luberon, et en même temps l'un des personnages clés des services secrets français de l'après-guerre.
6: On peut dire un maire espion.
4: Exactement. En fait, maire, c'était sa couverture. C'est quand même assez dingue cette histoire. Marcel Chaumien n'est pas né en Provence, il voit le jour à Reims, dans la Marne, mais tout change en 1944 lorsqu'il est envoyé en mission dans le Vaucluse en pleine Seconde Guerre. C'est là en fait qu'il découvre le territoire et qu'il va s'engager autour de la résistance locale, aux côtés de la résistance surtout vauclusienne, et qui ensuite s'installera après la guerre chez nous. Alors avant ça, Chaumien était un militaire d'élite, un parachutiste d'essai. C'était un métier assez risqué, puisqu'il consiste en fait à mettre au point des parachutes, les équipements, mais aussi les techniques de saut.
6: Et être sûr déjà que ça s'ouvre ou pas, en fait, c'est
4: ouais,
6: ça.
4: Oui, puis surtout les ennemis aussi. Ouais. Il pouvait sauter de nuit, dans les forêts, voilà, donc c'est assez dur, et cette expertise va faire de lui en fait un homme clé des opérations clandestines.
6: Et c'est là qu'il bascule dans le renseignement.
4: Bah oui, parce que son CV est super beau, ancien résistant, parachutiste, membre du service action. Marcel Chaumien va travailler d'abord pour le SDECE, c'est l'ancêtre de la DGSE en fait. On le retrouve dans les années 40-50 sur des missions ultra sensibles, et en fait il va entraîner nos agents secrets dans le parachutage notamment. Il va participer aux opérations du rideau de fer en Afrique, en Europe de l'Est, et dans les archives, son nom apparaît, alors son nom d'emprunt, puisqu'il avait un pseudo, vous imaginez bien, aux côtés de figures centrales. Tiens par exemple, Jacques Faucard, c'est le conseiller très secret du général de Gaulle, s'il vous plaît. Donc c'est quand même du très haut niveau. Chaumien qui circule entre ambassades, pistes africaines, aéroports parisiens et réseaux clandestins. Et pendant ce temps-là, notre Marcel, donc, il est élu dans le Vaucluse.
6: Et oui, incroyable ce parcours.
4: Exactement. C'est là que l'histoire devient fascinante. Marcel Chaumien devient maire de Viens en 1959. Il va le rester jusqu'en 1977. Trois mandats, 18 ans donc au service du village. Il faut s'imaginer, la journée, il va s'occuper d'assainissement, d'école, de voirie. Et régulièrement, il reprend l'avion pour Paris-Orly, Roissy, pour retrouver les services secrets, où il va mener cette double vie pendant des années.
6: Et on comprend mieux pourquoi on ne connaît pas son nom.
4: Oui, je vous ai parlé de Jacques Faucard, le conseiller très spécial de Gaulle. Il dira que c'est un homme très bien, courageux, un agent secret qui ne cherchait aucune reconnaissance. Marcel Chaumien meurt en 1979, décoré, respecté dans les cercles du pouvoir, mais finalement presque inconnu du grand public. Ce destin, c'est comme un roman d'espionnage, il faut le dire quand même. Et aujourd'hui, c'est Catherine Chaumien, sa fille, qui le raconte dans des conférences en Vaucluse. On a pas mal d'archives aussi qui existent, notamment au service historique de la Défense. On a des ouvrages sur l'histoire du service secret français où il est nommé souvent.
6: Ouais.
4: Et aujourd'hui, je vous mets tous les documents et les photos grâce à sa fille Catherine, que je salue, sur notre appli. Ici, vous le voyez au bras de Gaulle et aussi pendant ses missions. Enfin, c'est juste exceptionnel ce discours et surtout ce destin de Marcel
6: Chaumien.
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0: Six heures 19, l'heure de votre rendez-vous les gens d'ici. Tous les jours, nous mettons en lumière une personnalité qui fait briller notre région. Elle se confie au micro de Romain Bruno et aujourd'hui, à direction un studio d'enregistrement au cœur de Paris, à la rencontre de la personne qui a créé le nouveau jingle d'Île-de-France Mobilité. Romain, vous êtes avec lui, il s'appelle Jean et vous venez d'entrer dans son studio.
7: Oui, je viens de rentrer dans ce studio qui est magnifique, un studio d'enregistrement dans le 6e arrondissement, et j'ai Jean Dindino. Il dirige la société de production chez Jean et il est ici installé derrière cette grande table de mixage. Jean, bonjour. bonjour.
8: Bonjour.
7: On a l'impression d'être dans un sous-marin.
8: C'est vrai que beaucoup de gens l'associent à cette vision un peu à cause des hublots, un peu sous-marin de la, ancien et en même temps peut-être aussi cabine spatiale futuriste.
7: Et vous avez produit le nouveau jingle sonore d'Île-de-France Mobilité.
8: Ouais, sacré challenge. Composer en fait quelque chose qui va accompagner les gens en fait dans leur quotidien, comme ça, sur tous les transports, sur tout le réseau d'Île-de-France.
7: Est-ce qu'on peut l'écouter, ce jingle ? Ce nouveau jingle, il va remplacer quel jingle ?
8: Bah, il va unifier tout le réseau Île-de-France, en fait, donc qui concerne le métro, les bus, les tramways, le RER.
7: Ça remplacera ce jingle, écoutez. On va le décortiquer, ce jingle. Il est fait de plusieurs parties.
8: Par rapport à cette notion de mobilité, on peut déjà écouter un premier son, qui est le son d'introduction et aussi celui de conclusion, finalement, qui joue cette mobilité. Là, on est dans cette idée de mouvement, en fait. Donc, la première nappe introduit le thème qui est composé de 6 notes. Qui doivent symboliser quelque chose d'à la fois assez doux, pas agresser les gens au travers de quelque chose. Donc, il y a une douceur et une gaieté, en fait, normalement, qui se définit sur ces 6 notes. 6 notes, il y a une symétrie entre le tagada, que je vois comme une question, quoi, et la réponse qui est tindintin. Même si c'est toujours difficile d'expliquer la musique.
7: C'est une fierté au final, après, de pouvoir entendre sa musique, son jingle, pendant les transports.
8: Ouais, carrément. J'avoue qu'il me tarde de l'entendre. Même si, voilà, c'est aussi toujours un peu une petite angoisse de s'adresser à plein de gens. Mais non, c'est une grande fierté, bien sûr.
7: Ça fait combien de temps que, Jean, vous travaillez dans l'univers du son ?
8: Bah, j'ai commencé à 25 ans et j'en ai 65. Donc, vous avez fait le calcul ? Je préfère pas le dire. J'ai eu la chance de travailler dans cet univers qui est un univers très riche parce qu'il touche à la fois à la musique, aux comédiens, à la poésie, au texte. Enfin, c'est vraiment travailler dans le son, vous en savez quelque chose, vous-même qui m'interrogez. C'est assez passionnant et ça remplit une vie tranquillement.
7: Merci Jean Dindino.
8: Ben, de rien, plaisir. Revenez quand vous voulez, 18 rue Dauphine.
7: Voilà, ici donc pour cette société de production chez Jean qui a créé entre autres ce fameux nouveau jingle sonore d'Île-de-France Mobilité qu'on a hâte d'entendre.

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1: Domi

Autrice, compositrice, interprète, Domi a 28 ans. Elle est originaire d'Aime-la-Plagne et partage sa vie entre Montréal et la Savoie. Elle vient de sortir son premier single, Tout oublié, une chanson pop très solaire, et prépare un album pour 2026.

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3: C'est Décibel, toute l'actualité musicale avec ce soir, le surdoué Grand Corps Malade qui, 20 ans après son premier album, n'en a pas encore fini.
4: Je n'ai pas encore fini avec l'envie d'écrire, car quand le monde va trop vite, il n'y a que ça qui m'aide à ralentir. Quand mon cerveau constate, c'est mon stylo qui comprend, qui sait prendre du recul, noircir la page en m'éclairant.
3: Eh ouais, ça fait 20 ans, mais pas le temps de faire le bilan. Grand Corps Malade préfère ouvrir un nouveau chapitre. Nouvel album fabriqué dans un nouveau pays, nouvelle tournée, nouvelle rencontre en studio. La seule chose qui ne change pas, c'est son envie d'être là avec vous.
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3: Salut à toutes, salut à tous et bienvenue dans Décibel en ce vendredi soir. Je sais, vous avez chaud, mais croyez-moi, j'ai des nouvelles fraîches à partager avec vous du monde de la musique. Aujourd'hui, c'est l'anniversaire de Paula Abdul. Donc, bien évidemment, les personnes âgées comme moi se souviennent très bien de Paula qu'on écoutera en fin d'émission. Les autres, je vous expliquerai à quel point elle a émerveillé nos années 80. Le coup de cœur du jour, c'est le nouveau single de Big Flo et Oli, Picasso, dans lequel on entend Oli faire un solo de trompette absolument magnifique. On y reviendra tout à l'heure. Et puis un blind test autour des gens qui jouent. Si ça vous inspire, alors appelez-nous 0810 055 056 0810 055 056. C'est Sadika qui vous attend au standard. Et à gagner ce soir, eh bien ce sont vos lunettes pour l'éclipse du mois d'août. Et bonsoir Grand Corps Malade.
4: Bonsoir.
3: Bienvenue dans Décibel. Je suis toujours contente.
4: Ah.
3: Alors, il y a du nouveau, on le disait, 20 ans de carrière.
4: Et oui,
3: depuis ces voyages en train, c'est ce jour-là qu'on a découvert Grand Corps Malade.
4: C'est vrai que les histoires d'amour, c'est comme les voyages en train. Et quand je vois tous ces voyageurs, parfois j'aimerais en être un. Pourquoi tu crois que tant de gens attendent sur le quai de la gare? Pourquoi tu crois qu'on flippe autant d'arriver en retard?
3: Grand Corps Malade, les voyages en train, c'est le premier tube et puis la première victoire de la musique aussi, Révélation scène en 2007. J'ai dit que t'as pas très envie de faire le bilan, mais puisque t'es là, moi je veux bien en faire un petit quand même. Tu t'imaginais au moment de ce premier album que tu ferais ça sur le long cours?
4: Non, je m'imaginais pas parce que je pense pas aussi loin.
3: Ouais.
4: Donc si on m'avait dit est-ce que dans 20 ans tu auras déjà fait plein d'albums, je me pose même pas la question en fait. Et si jamais on m'avait forcé à me la poser, non, j'aurais pas imaginé tout ce qui s'est passé depuis 20 ans. C'est vrai qu'il s'en est passé beaucoup.
3: Ouais.
4: Et mais voilà, le premier texte là, c'est j'en ai pas encore fini, c'est l'intro de l'album.
3: Ouais.
4: Parce que justement, mais moi j'ai aucun problème à faire des bilans, j'adore les bilans. Mais en tout cas, un bilan, c'est un bilan provisoire, quoi. Ça veut pas dire que c'est fini. Et en effet, j'ai encore plein d'envie, ouais, et plein d'idées. Donc on repart pour 20 ans, quoi.
3: Alors, je donne les chiffres parce que c'est un bilan, mes enfants, comment dirais-je, ébouriffant. Donc 8 albums. Le 9e, voire la mer, arrive dans quelques semaines. 2 millions d'albums vendus, 3 victoires de la musique, 3 films aussi, Patient, La vie scolaire et l'excellent Monsieur Aznavour. Plus de 800 concerts donnés en France, mais aussi partout dans le monde. C'est pas rien. Il y a aussi des tubes, des vrais tubes radio, comme ce Mais je t'aime, victoire de la chanson originale en 2021.

0: Camille Lelouch. Alors, est-ce que justement, cette chanson, J'en ai pas encore fini, qui est le tout premier extrait du 9e album.
1: Qui est déjà sorti.
0: Voilà. Est-ce que c'est aussi justement une réaction à ce bilan, un bilan qui est extrêmement positif, où tu as réalisé énormément de choses, où tu as eu énormément de succès, et tu te dis à toi-même, OK, j'en ai pas encore fini, il y a encore des rêves à aller chercher, c'est ça dedans.
1: Exactement, c'est un peu ça. C'est toujours difficile à expliquer comment une envie de texte naît, mais là, je suis né avec. Je me rappelle, je crois, ma première idée, c'était, j'étais un peu mélancolique et j'avais envie de dire, tiens, je n'ai pas encore fini avec la mélancolie. Et je voulais écrire un texte là-dessus. Puis je me suis dit, mais finalement, je n'ai pas encore fini avec beaucoup plus de choses que ça.
0: Ouais.
1: Donc, je n'ai pas encore fini avec l'envie d'écrire, avec mon optimisme, avec l'envie de faire des vannes, avec mes combats silencieux, avec l'envie d'être amoureux. Et voilà. Et donc, du coup, ça a donné un texte comme ça, un peu fleuve, sans refrain. Voilà, du texte un peu dans la pure tradition slam du début.
0: C'est ça.
1: Beaucoup, un texte assez dense. Mais voilà, qui arrive pour moi à un bon moment et puis qu'une bonne manière d'introduire l'album où il y a après plein de choses très différentes.
0: Il est dense, mais digeste, je veux dire, on comprend. Mais la question en fait que je me posais, c'est si c'était du coup une conversation entre toi et toi, simplement, j'en ai pas encore fini, ou est-ce que c'est une réponse à des questions qu'on a pu te poser aussi, je sais pas, dans ton entourage professionnel.
1: Non, là c'est plutôt entre moi et moi,
0: la limite, toi.
1: Ouais. Ça va, j'ai pas eu trop de gens qui m'ont dit alors c'est la fin, c'est fini. Non, pour l'instant,
0: t'es vieux.
1: Non, ça va. Ça va, c'est peut-être c'est plutôt et pourtant j'ai pas besoin de me convaincre, moi je suis là, je sais naturellement que j'ai envie de continuer, mais c'est vrai que c'était une manière d'introduire l'album, ce petit bilan et perspective, tu vois, comme on dit dans les sociétés, c'est-à-dire qu'à la fois on regarde où on en est, mais on ouvre une porte, quoi.
0: Eh ben écoutons là cette chanson, comme ça vous allez comprendre exactement de quoi il retourne. Le Grand Corps Malade Nouveau arrivera le 18 septembre prochain, Voir la Mer, c'est le nom de ce 9e album. Premier extrait et intro imparable, J'en ai pas encore fini.

0: 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J'en ai pas encore fini avec l'envie d'écrire, car quand le monde va trop vite, y'a que ça qui m'aide à ralentir. Quand mon cerveau constate, c'est mon stylo qui comprend, qui sait prendre du recul, noircir la page en m'éclairant. Mes textes savent lire en moi, même dans les moments de brouillard, et chaque phrase est une lampe torche sur ce que je n'ose pas voir. 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Alors je fais le dos rond, je m'endurcis, je me rassure, et je serre tellement les dents que mes silences ont des morsures. Mais j'en ai pas encore fini avec ce putain d'optimisme, il me colle à la peau même dans les moments les plus tristes. Mon optimisme est mal élevé, il ouvre tout le temps sa gueule, dans chacun de mes albums il veut être le premier single. Mon optimisme rattrape souvent là pour compenser, il dévie les chemins tracés, les destins compensés. 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Alors je vois des vies cachées, des œuvres d'art, des arcs-en-ciel. Derrière tout l'ordinaire, j'arrive à voir le potentiel. Ça fait tellement longtemps que j'ai choisi d'y croire, que mes espoirs ont pris racine et font pousser des fleurs bizarres. J'en ai pas encore fini avec l'envie de dire merci, ce mot qui paye pas de mine et qui crée des éclaircies. J'en offre avec franchise aux inconnus et aux proches. Moi merci, je suis paradin, j'en ai toujours plein les poches. Dire merci fait des miracles, la gratitude est un pouvoir. Si tu ne le savais pas, essaye un peu juste pour voir. Ça ouvre des portes et des sourires pendant 2 secondes ou 6 mois. Et quand tu le vérifieras, n'hésite pas, remercie-moi. 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
1: Mais grand corps malade est de retour, j'en ai pas encore fini. Le nouvel album arrive le 18 septembre. Alors, il faut raconter que il est né, ce disque, loin de chez nous. Nous allons planter le décor.
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1: Avec la voix de Robert Charlebois, Montréal, le Québec, c'était un rêve familial de longue date. Et tu l'as réalisé l'année dernière, enfin il y a 2 ans, c'est pour ça. Un an. Raconte-moi alors.
3: Eh bien oui, c'est un projet familial, avant que les enfants soient trop grands, de vivre une aventure autre, de se permettre le luxe, le privilège d'avoir une autre vie pendant un an. Et on a réussi à le faire, à l'organiser. Et puis Montréal, c'est une ville que j'adore. J'ai eu l'occasion d'y aller beaucoup de fois pour jouer, pour faire des concerts, de la promo. Et j'ai toujours eu un coup de cœur pour cette ville et pour les Québécois. Et donc voilà, on l'a fait de été 2024 à été 2025 avec les enfants à l'école là-bas, tout ça. Et ça a été une expérience de vie évidemment géniale pour nous tous, pour toute la famille. Et puis on a voyagé, et puis on a vu l'hiver québécois.
1: Ouais.
3: Et puis évidemment, tout ça, c'est nourrissant, ça donne plein d'envie, plein d'idées. C'est vrai que ce nouvel album, il est né là-bas. Et voir la mer, c'est aussi un titre de l'album, une chanson de l'album, et c'est le titre général de l'album. C'est aussi symbolique de ça. Voir la mer, c'est prendre le temps, se reposer, respirer un bon coup, poser ses yeux sur un paysage. Donc voilà, voir la mer, c'est aussi symbolique de cette année à Montréal.
1: Donc c'était pas nécessairement le but du voyage, d'être tellement inspiré que tu as tout de suite commencé de nouvelles chansons, mais c'est ce qui t'est arrivé là-bas, c'est ça ?
3: Ouais, c'est ça, c'est ça. Ouais. Puis j'ai pris plus de temps là-bas. Je sortais de 3-4 années avec le cinéma, les tournées, les albums intenses. Le but là-bas, c'était de ralentir un peu. Et bah ouais, dès que tu ralentis un peu, ton cerveau, il est un peu plus tranquille et hop, il a envie d'écrire des textes. Quoi.
1: Ça dépend qui. Toi, oui. Moi, quand je ralentis, après, je fais plus rien, je mange des chips. Mais c'est super.
3: J'ai mangé pas mal de chips aussi, voilà. Hein, ça n'empêche pas. Chips et stylo, voilà, c'était mon programme.
1: Voir la mer aussi, moi, quand j'ai entendu le titre de cet album, je me suis dit, ah, il a vu loin. Tu parlais de respirer, d'avoir de l'espace. C'est vrai que nous, vu d'ici, c'est l'image que nous renvoie le Québec, je sais pas, moi, je vois des grandes forêts, je crois qu'il y a même des baleines.
3: Bien sûr, c'est exactement ça. On a vu tout ça.
1: Ouais.
3: Évidemment, on a voyagé. Et oui, quand Montréal, déjà, c'est une ville très, très nature.
1: Ouais.
3: Ce que les gens connaissent de Montréal, c'est là où tu atterris et puis c'est les petits hôtels, les grands hôtels, dans le petit downtown où il y a des buildings comme à New York. Mais c'est pas du tout ça, Montréal. Montréal, il faut sortir du centre-ville et les 80% de la ville, c'est ailleurs. Et là, il y a des parcs partout, il y a des arbres partout. Donc, c'est une ville très nature. Et puis, dès que tu sors, tu roules une heure en sortant de Montréal. Et là, oui, tu es dans des forêts, dans des grands lacs, des chalets. Au bord des lacs, etc. Donc, bien sûr qu'on a vu tout ça, on a fait tout ça. On est allé voir dans le grand nord du Québec les chiens de traîneau l'hiver et puis les baleines à tête de sac. Bon, donc oui, voir la mer, c'est tout ça. C'est poser les yeux ailleurs, respirer et découvrir. Ouais.
1: Et voir du beau, voir la nature, c'est quelque chose, toi, qui, surtout dans ton côté auteur, tu penses que ça a nourri ça, ton écriture ? Parce que c'est pas des. Enfin, voilà, tu parles comme ça de paysages à perte de vue et de dépaysement total. Aussi, ça peut même débloquer des trucs dans le cerveau. Enfin,
3: peut-être, certainement. Après, c'est plus ou moins conscient de changer de rythme. Déjà, ça débloque des trucs dans le cerveau, de vivre ailleurs, une autre mentalité. Ça débloque des trucs. Alors, évidemment, de voir des beaux paysages comme ça, peut-être aussi. Ouais. Mais c'est ça qui est bien dans le processus de création, c'est que tu sais jamais vraiment comment ça vient, et tant mieux.
1: Et là, c'est venu. Hein. Donc, l'album arrive au mois de septembre. Il est né là-bas, le disque, mais il s'est pas fabriqué entièrement là-bas. Ceci dit, c'est vrai qu'il y a plein de nouveautés, je le disais tout à l'heure en ouverture, tu travailles avec une nouvelle équipe. C'est vrai que là, on a entendu, j'en ai pas encore fini, on va découvrir le prochain rêve. On est sur une ambiance différente de tes albums précédents, qui étaient plus électro, avec Mossimane.
3: Mm-hmm. Ouais, avec Mossimane.
1: Aux commandes des prods. Ouais.
3: On avait des albums, avec des sons un peu plus synthétiques, plus électro. Et là, c'est vrai qu'on est revenu à une musique plus organique. Tout est joué à 100%.
1: C'est un groupe
3: et on a même enregistré dans des conditions de live. Il y a des beaux studios dans le sud de la France, là, qui s'appellent La Fabrique, qui permettent ça. C'est-à-dire, c'est des grands studios où on peut tous se brancher les uns les autres. Et on a joué vraiment en live. Et donc, je pense que ça doit s'entendre un peu. C'était cette espèce d'alchimie où on s'écoute tous les uns les autres au moment où on enregistre. Et j'avais des musiciens incroyables. C'est Nicolas, ça s'écrit N-I-K-O-L-A, parce qu'il a aussi un projet musical, il est chanteur, etc.
1: Ouais.
3: C'est un jeune auteur-compositeur qui a réalisé musicalement tout l'album. Et il a fait un travail incroyable, je suis hyper fier de lui, hyper fier de cet album, grâce à lui aussi.
1: Tu lui as donné quoi comme direction, comme envie ?
3: On a commencé un peu ensemble à Montréal, il est venu me voir là-bas, et justement je lui ai parlé de cette envie de son un peu plus organique.
1: Ouais.
3: Et notamment aussi un peu grands espaces. Il y a sur l'album plusieurs moments où il y a des guitares un peu qui font un peu Ennio Morricone, un peu western, même si je sais pas si c'est juste une direction comme ça. Il y a beaucoup d'autres choses, mais en tout cas voilà, il a senti un peu ce que je cherchais. Et puis après, il a beaucoup composé. Il m'a proposé plein de musique avec ses potes Achille et Noé. Et du coup après voilà, on a pris certaines de ses musiques, certaines boucles, et puis j'ai commencé à écrire dessus. J'ai écrit beaucoup sur sa musique. J'aime bien aussi. Pendant longtemps, j'écrivais tout seul a cappella et je demandais aux musiciens de faire de la musique sur mesure sur mes paroles, mais j'aime bien aussi écrire moi sur mesure sur des notes.
1: Ouais.
3: Et c'est plutôt dans ce sens-là qu'on a fait l'album.
1: Ça te rajoute une petite contrainte ?
3: Ouais, j'adore. Ça t'inspire une humeur, la musique. Déjà, ça te met dans une ambiance. Et puis oui, ça te rajoute des contraintes de rythme, de la longueur de tes phrases. Et ça, j'aime bien, c'est un jeu.
1: Alors, on va découvrir le prochain rêve. Deuxième extrait, déjà, de ce nouvel album.
3: Qui est sorti cette semaine. Ouais. C'est notre petite nouveauté.
1: C'est ça. Et c'est en duo.
3: C'est un duo.
1: Tilto. Alors, on va pas faire les surprises, genre, quoi, Grand Corps Malade fait des duos? On a bien compris que.
3: J'aime bien ça.
1: C'était quelque chose qui t'allait très bien. Ça arrive quand, d'ailleurs? Alors, il y a Mesdames, évidemment, qu'on connaît par cœur. Mais t'as fait déjà des duos avant. Est-ce que t'arrives à dater à quel moment tu t'es dit, mais j'adorerais être avec quelqu'un sur mes chansons? Dès le début.
3: Dès le début. dès le début, j'ai toujours adoré cet exercice particulier qu'est le duo, d'arriver à faire matcher, à trouver l'osmose entre deux univers différents, deux voix différentes, et puis après il y a l'univers du texte et de la musique, et marier tout ça, c'est jamais gagné. C'est un vrai petit challenge, un duo. Et du coup, quand ça marche, d'un seul coup, il y a une chanson qui est cohérente, il y a deux voix qui se répondent, et moi j'aime bien ça, c'est un jeu que j'aime bien.
1: Alors t'as fait des duos excellents, on adore évidemment, on en parlait tout à l'heure, celui avec Camille Lelouch, Mais je t'aime. Il y a eu aussi Ben Mazué, Gaël Faye, là c'était carrément un trio. Véronique Sanson, Louane, enfin voilà, il y a plein d'artistes. Suzanne, avec qui voilà, t'as fait des excellents duos. Là, c'est Stilto. Stilto, c'est une jeune artiste alors qui a un parcours pas tout droit, puisqu'en fait, avant de sortir sa musique, elle avait déjà une espèce de carrière sur les réseaux sociaux. Tu l'as découverte à ce moment-là ou tu l'as découverte quand elle a commencé à faire de la musique ?
3: Non, je l'ai découverte quand elle a commencé à faire de la musique.
1: Donc, tu n'étais pas forcément au courant de son passé ?
3: Non, après, quand je crois que la première fois que j'ai vraiment écouté ce qu'elle faisait, c'est la fin du duo avec mon pote, Ben Mazué. Oui. Et du coup, voilà, j'ai découvert son timbre de voix, sa fraîcheur, et puis j'ai regardé qui c'était. Et puis là, j'ai vu qu'elle avait toute une carrière avant et plein de gens qui la suivaient.
1: Communauté, incroyable.
3: Et puis après, il y a un autre pote, Vincha, qui a composé plusieurs musiques pour moi sur l'album précédent et un peu sur celui-là aussi, qui avait écrit pour elle. Donc bon, voilà, c'était un peu Stilto, qui s'appelle Laure. Stilto, c'était un peu la famille de la famille, quoi. Oui. Donc du coup, quand j'ai commencé à écrire cette chanson où j'avais déjà le thème du prochain rêve, je me disais ça irait bien à une jeune artiste qui vient d'avoir une espèce de premier aboutissement. Et elle, c'est le cas. Elle a fini par se lancer dans la chanson. Elle a un énorme succès. Elle fait déjà des tournées, des zéniths, etc.
1: Nommée aux Victoires. Et donc, passé des trucs,
3: quant à cette première consécration, comment ça se passe dans ta tête, quoi? C'est quoi la suite? C'est quoi le prochain rêve? Et c'était ça le thème. Et en écrivant pour elle cette chanson, je me suis, j'ai compris que moi, en fait, j'étais dans la même question, même si c'est après 9 albums, quoi. Ouais. Et que, le projet d'après, le petit doute avant d'attaquer un nouveau projet, c'est toujours le même. Et voilà, ça s'appelle le prochain rêve.
1: Et on l'écoute maintenant dans Décibel, Grand Corps Malade et Stilto.

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0: Tilto, invité sur le nouvel album de Grand Corps Malade, Voir la mer, sortira le 18 septembre prochain. Et cette chanson, Le Prochain Rêve, est déjà disponible, tout comme J'en ai pas encore fini. Donc là, c'est deux extraits qui sont arrivés en
1: sur toutes les plateformes,
0: rafale,
1: comme on dit.
0: Ouais, partout, toutes les plateformes. Non, tu sais ce qu'on dit ?
1: On dit quoi ?
0: On dit streamer ça fort.
1: Ah ouais,
0: c'est ça qu'on doit dire.
1: Allez streamer ça fort. C'est Le Prochain Rêve, allez streamer.
0: Alors, j'ai lu plein de choses hyper intrigantes sur ce nouvel album, puisque tu dévoiles petit à petit des infos. Et notamment, là, on a entendu une chanson qui est très pop, très solaire. Tu parlais tout à l'heure de guitare un peu western. On me dit que dans Voir la mer, il y a évidemment de la chanson, parce que ça fait partie de l'ADN, mais du rap aussi, et puis du funk, et puis même du disco. Et là, je me dis, te serais-tu dit, pas de frontières, pas de barrières, je fais exactement ce que je veux, c'est ça l'idée ?
1: Ouais, c'est un peu ça l'idée, complètement. Ouais. Depuis longtemps, de toute façon, je me suis jamais arrêté. Voilà, je fais du slam, les piano-voix, à un moment, on m'a cantonné à ça. Mm-hmm. Depuis longtemps, moi, je le dis, je fais de la pop, je fais de la chanson. Alors oui, je suis slammeur à la base, mais depuis longtemps, il y a des arrangements, il y a de la musique. Sur scène, je suis avec beaucoup de musiciens. Et c'est vrai qu'avec Nicolas, on s'est amusé à expérimenter plein de choses. Et il y a une chanson qui s'appelle Les Failles, qui est très funk. Et on se régale dessus. Et on imagine déjà bien le morceau festif de fin de concert.
0: Ah ben oui, c'est ça la tournée.
1: et pareil pour une chanson qui s'appelle Ne je sais pas faire sans toi, qui est carrément disco avec une petite basse qui n'est pas sans rappeler les Magnolias de notre ami Claude François.
0: Claude, ah oui. Donc, un des meilleurs disco français, ceci dit, les Magnolias.
1: Les Magnolias, c'est imparable. Ouais, ouais. Imparable. Qui ne peut pas danser sur les Magnolias.
0: C'est obligé.
1: Donc, ouais, non, c'est sûr qu'on. Moi, j'ai toujours aimé sur un album qui est toutes ces plein d'humeurs différentes. Donc là, c'est le cas. On s'est fait plaisir là-dessus. Hein.
0: Alors, cette fameuse tournée, parlons-en, puisque elle aussi, ça y est dispo. Faut pas streamer la tournée. Par contre, les amis, ça ne servira à rien. En revanche, sachez que les billetteries sont ouvertes pour aller applaudir Grand Corps Malade à partir du mois de janvier 2027. Bon, bah, en gros, tu vas passer l'année sur la route. Hein,
1: voilà. On va aller un peu partout.
0: Tu as fait une année au Québec. Maintenant, tu vas faire une année sur les aires d'autoroute. Voilà. Alors, le 21 janvier à Toulouse, c'est le début de la tournée. Et là, c'est vraiment tous les zéniths de France et de Navarre, Bordeaux, Orléans, Brest, Rennes, Caen, Saint-Étienne, Poitiers, Nantes, Montbéliard, ça c'est pour le début de l'année 2027. Les dates parisiennes se passeront à l'Adidas Arena les 12 et 13 mars. Et puis ensuite, le printemps se passera à Montpellier, Lyon, Dijon, Amiens, Strasbourg, Amnéville et Lille. Et puis ensuite, deuxième partie de tournée à partir de novembre, décembre. Et puis bah, ça sent 2028, quoi, j'ai l'impression.
1: Ouais, on peut prolonger un petit peu, il y a des chances.
0: Voilà, voilà, on a un carnet de balles extrêmement fourni pour Grand Corps Malade. Tu sais déjà si tu pars en tournée avec l'équipe qui était avec toi au studio de La Fabrique à Saint-Rémy-de-Provence.
1: Ouais, quasiment, il y a une bonne partie. Ouais, c'est eux.
0: C'est tes musiciens.
1: Ouais, exactement.
0: Ok, Grand Corps Malade and Band, donc tournée 2027. On vous remet évidemment toutes les infos sur ici.fr, sur la page de Décibel.
1: La plage, c'est pas tout de suite.
0: C'est voir la mer, et c'est voilà, ça y est.
1: C'est voir la mer, c'est ton prochain rêve, c'est voir la plage.
0: C'est pas faux. À tout de suite, les amis. Tiens, puisque Grand Corps Malade est de bonne humeur, je vais lui parler d'un petit sujet qui fâche. À tout de suite.
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0: C'est quand même la bonne nouvelle de ce mois de juin. Grand Corps Malade, j'en ai pas encore fini.
1: Je n'ai pas encore fini avec l'envie d'écrire. 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
0: En écoutant cette chanson, où il y a, je trouve, beaucoup de lumière, tu dis que, voilà, écrire, ça sert à rassembler, ça sert à sortir l'espoir, etc. Je ne peux que me rendre compte que tu seras en tournée pendant une année présidentielle, et je suis assez contente de ça. Je ne sais pas, quelque part, je me dis, c'est bien, Grand Corps Malade, il n'est pas loin, etc. Est-ce que d'une manière ou d'une autre, de manière très frontale ou pas, tu penses que tu as envie de prendre la parole sur la politique de ce pays, notamment l'année prochaine, puisqu'on va élire un nouveau président ou une nouvelle présidente.
1: Plus d'une manière que d'une autre, d'ailleurs, ouais. Comme tu dis.
0: Oui, mais c'est...
1: Et en effet, non, vous ne me verrez pas prendre position et prendre... parti pour un tel ou un tel, ouais. Et aller serrer la pince des politiques sur leur podium.
0: Je me sens
1: pas du tout à ma place. En revanche, bien sûr, on a parlé de certaines chansons qui sont sorties, il y en a d'autres qui sont sur l'album et qui ne sont pas encore sorties, et il y en a qui parlent très concrètement et très frontalement de certaines situations en France, et notamment de la montée de l'extrême droite, je parle notamment de la parole complètement décomplexée des propos racistes que, ouais. Tu vois, c'est un morceau où je dis j'ai grandi dans une époque où être raciste était honteux, et aujourd'hui c'est tellement plus le cas. Aujourd'hui on entend des choses qui sont incroyables,
0: sur des plateaux télé
1: et du coup aussi sur des radios, et puis du coup aussi dans la rue, et puis d'un seul coup il y a plus de limites, et c'est vrai que ça, je trouve ça hyper effrayant, ouais. J'ai un texte là-dessus où j'essaye de comprendre ce qui se passe, et où je me dis justement qu'il n'y a pas, c'est un morceau qui s'appelle Pas de fatalité, et je suis sûr qu'il n'y a pas de fatalité, et que l'humain n'est pas voué à devenir raciste, ouais. Et qu'il va falloir absolument contrer ça, réagir, et essayer de plus tendre des mains que jeter des pierres. Donc d'une manière ou d'une autre, bien sûr que je suis pas un artiste, loin de tout, dans ma bulle, je vote, je suis un citoyen, et forcément quand je vois des choses, il y a aussi des textes là-dessus, quoi.
0: Recoller ce qui est fracturé plutôt que de pointer du doigt.
1: Je suis effrayé de ça, mais c'est pas juste un texte pour dire je suis effrayé, c'est un texte pour dire voilà, on peut réagir, quoi.
0: On peut faire des choses.
1: C'est cette espèce de dérive, cette dérive totale de haine, ouais. On peut essayer de la contrer, quoi.
0: Alors la haine, elle arrive de tous les côtés. Il y a une histoire qui traîne depuis 5 ans. Je viens aux nouvelles, quand j'ai dit tout à l'heure qu'on allait parler d'un sujet qui fâche, je viens aux nouvelles à propos de notre copine Oshie.

0: Oshi, qui avait été attaqué par un journaliste nommé Fabien Lecoeuvre en 2021. Deux points, ouvrez les guillemets. Quand est-ce qu'on va nous sortir des beaux mecs ou des filles sublimes? Quand vous regardez Oshi, par exemple, qui a un talent incroyable, indiscutable, enfin, vous mettez un poster de Oshi dans votre chambre, vous? Mais elle est effrayante! Il faut qu'elle donne ses chansons à des filles sublimes, comme des Vanessa Paradis. Fermez les guillemets. On embrasse Vanessa, évidemment, qui n'a rien à faire dans cette histoire. Et toi, quand t'as entendu ça en 2021, et quand t'as vu qu'en plus Oshi était touchée, qu'elle réagissait, t'as écrit une super chanson qui s'appelait « Des gens beaux ».
1: Parce que dans la suite de son interview, oui, il disait « Il faut des gens beaux ».
0: Il faut des gens
1: beaux. Cette phrase est quand même extraordinaire.
0: Bah, surtout venant de Fabien Lecoeuvre. Hein, si vous ne l'avez jamais vu, googlez-le, je vous en supplie. Et donc, l'idée, c'est que toi, tu as fait cette chanson, « Des gens beaux », justement, en disant « Mais comment ça, il nous faut des gens beaux ?» Elle est super et je n'ai pas le droit de la diffuser ce soir. Parce que alors, de procès, un coup c'est toi qui gagne, mais un coup c'est lui qui fait appel, etc. En gros, il te reproche d'avoir pris son intervention dégueulasse que je viens de vous lire à la radio et de l'avoir mis en intro de la chanson, et il dit que tu dois lui payer des droits d'auteur.
1: Voilà, c'est ça. Donc il dit qu'on n'a pas le droit d'utiliser sa voix. Ouais. Nous, notre avocat et tout nous dit bien sûr que si, c'est on n'a pas volé sa voix dans une sphère privée. Il était sur un plateau de radio et puis en plus c'est des propos polémiques, donc tout le monde a commenté, tout le monde a entendu. Du coup, les avocats disent c'est des propos d'intérêt, enfin pas d'intérêt de débat général.
0: Oui, c'est ça,
1: donc voilà. Donc du coup, à partir de là, il n'y a pas de vol de voix, quoi.
0: Ouais.
1: Bon, mais lui, il a estimé qu'on n'avait pas le droit, donc le procès, on l'a gagné, mais il a fait appel et il a gagné. Et du coup, il y a une troisième manche.
0: C'est la cassation.
1: Ouais. Et j'ai pas de scoop à vous donner. J'ai pas encore de nouvelles.
0: On sait pas.
1: Mais en tout cas, voilà. Bon, c'est une affaire comme souvent la justice qui dure et qui dure.
0: Ouais.
1: Mais bon, en tout cas, cette chanson-là, elle a existé. Il y a plein de gens qui l'ont entendue. Je l'ai chantée en festival.
0: Nous, on l'a encore. Alors, je sais que si on la joue, là, ça va mettre tout le monde dans la sauce et j'ai pas envie. Mais en tout cas, à la seconde où t'as le droit de la rechanter et nous, on a le droit de la rediffuser, on le fera.
1: On la remettra, je vous tiendrai au courant.
0: Vraiment.
1: Dès qu'on a le droit, on y va.
0: À la seconde. Je voulais aussi qu'on prenne le temps de parler deux secondes de cinéma. Vu que ton agenda musical est extrêmement chargé, je le rappelle, 9e album le 18 septembre, plus la grande tournée 2027, c'est sans doute l'un ou l'autre dans ton emploi du temps. Donc là, il n'y a pas forcément de projet de ciné dans l'immédiat.
1: Certainement, pendant la tournée, je vais développer une petite idée ou commencer à écrire parce que j'ai des idées. Mais oui, c'est pas pour tout de suite. Le cinéma, c'est un truc de longue haleine. Une chanson, je peux l'écrire ce soir, la mettre en musique demain et elle est sur les plateformes demain soir.
0: Oui.
1: Le cinéma, c'est un autre délire. Hein, donc
0: c'est
1: ça prend du temps. Donc ce sera pas pour tout de suite. D'autant que là, la priorité, c'est vraiment la musique. C'est l'album et la tournée. Mais il y aura d'autres choses.
0: Ok, génial. Bon, l'album, ce sera le 18 septembre pour le ciné. En attendant, sachez que Monsieur Aznavour, le merveilleux biopic réalisé par toi, Grand Corps Malade, et par Mehdi Idir, est disponible sur Netflix.
1: Ouais,
0: et ça, c'est une très bonne nouvelle. Voilà, si vous n'avez pas de code, ne m'énervez pas, prenez-les à quelqu'un et allez voir ce film qui est une merveille. Moi, j'ai beaucoup aimé, j'ai beaucoup pleuré aussi. Et j'ai appris beaucoup de choses sur Aznavour. Pourtant, je sais que, je l'avais étudié, le bonhomme. Mais
1: il a un passé incroyable, folle des
0: aventures. Sa jeunesse, ses parents.
1: La guerre, la résistance, plein de gens ne savent pas tout ce qu'il a vécu.
0: C'est ça.
1: Et on s'est beaucoup intéressé à sa jeunesse, justement.
0: Bravo, je ne sais pas si je te l'avais dit, parce qu'évidemment, étant donné que c'était un film et pas de la musique, je ne sais pas si on en avait parlé vraiment, mais bravo, je suis très admirative du travail sur Monsieur Aznavour.
1: Merci beaucoup.
0: Et donc, je te propose qu'on se dise au revoir en écoutant À chacun sa bohème.
1: Ça me va très très bien.
0: Ça te va très très bien. À la prochaine.
1: À bientôt. Et vous avez oublié, je vous ai retenu la phrase de streamer ça fort.
0: Streamer ça fort.
1: C'est toi, tu m'as appris ça.
0: Streamer fort.
1: Streamer ça fort, le mauvais rêve, le prochain rêve.
0: La plage.
1: C'est ça,
0: ils se trompent, ils disent tout. Alors, il faut streamer fort. J'en ai pas encore fini. Et le prochain rêve, featuring Stilto.
1: Merci pour l'accueil. Merci
0: à la prochaine. Salut.

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1: C'est la chanteuse américaine Taylor Swift qui est officiellement la musicienne la plus riche du monde. Je sais, ça n'avance pas votre PEL en cette veille de vacances d'été, mais enfin, je voulais que vous le sachiez, elle a 36 ans, elle a 2 milliards de dollars. Voilà. Bon, bah moi, à 36 ans, par exemple, je n'avais pas encore de livret A. J'espère que vous, ça va, niveau pognon. Ce qu'on va faire, c'est qu'on va enrichir encore un peu Taylor. On va écouter sa chanson qui, en vrai, nous fait du bien. Elle s'appelle « Shake It Off ».

0: Shake It Off. Bon, alors elle est super cette chanson, mais quand même 2 milliards. Vous vous demandez peut-être comment Taylor Swift est aussi riche. Eh bien, c'est parce qu'en fait, elle s'est battue pour être propriétaire de tous ses enregistrements, tous les masters. Elle a même payé pour ça, pour les albums de ses débuts. Elle est à contre-courant total de Bruce Springsteen, Justin Bieber, Sting, Bob Dylan, Britney Spears, qui ont tous vendu leur catalogue à grosses sociétés spécialisées pour toucher, alors parfois 100 millions, 110 millions. Et voilà, elle, elle a 2 milliards. Et nous, bah, toujours pas.
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0: Allez, on va jouer au blind test avec des chansons qui jouent. Tiens, justement, le cadeau du jour vous sera très très utile. Le 12 août, ce sont des lunettes spéciales pour observer en toute sécurité et avec style l'éclipse de soleil du 12 août prochain. Avec style, évidemment, puisque c'est le logo ici qui décore ces lunettes bleues, mais d'un bleu, plus bleu que le bleu de tes yeux, comme disait Charles Aznavour. Et nous allons jouer... Allô, allô, qui est là pour jouer ?
2: Bonsoir.
3: Oui, bonsoir, c'est François.
0: François, salut François.
3: Salut, Caroline.
0: Et Florence est avec nous aussi, c'est ça ?
3: Florence.
2: Oui, bonsoir.
0: Florence, bonsoir à tous les deux. Alors écoutez, en ce qui concerne le stylisme, des lunettes bleues le jour de l'éclipse, franchement, moi je trouve ça génial. Et je suis ravie de vous en offrir à chacun une paire. C'est important quand même de protéger ses yeux. Notez bien dans vos agendas le 12 août, l'éclipse totale de soleil.
3: Ouais, je la prends, super.
0: Ah bah oui, à chacun une paire de lunettes, ça c'est réglé. Maintenant... Je vais pouvoir vous annoncer donc que le thème de ce soir, ce sont des chansons qui parlent de jouer, justement jouer de la musique, hein, bien sûr, pas jouer au football, c'est une autre émission, ça n'est pas la mienne. Et donc, il va falloir retrouver le plus rapidement possible le nom des interprètes des chansons que je vais vous passer. Il y aura un point par bonne réponse et à la fin, tout le monde gagnera, ok ?
3: D'accord.
2: Ok.
0: Formidable. Alors, je vous propose une première chanson. Florence et François, je vous demande, s'il vous plaît, avant de me proposer une réponse, de bien donner votre prénom pour prendre la main. D'accord ?
2: Florence.
0: Allez, c'est parti.
3: François.
0: Oui, non mais...
2: Florence. C'est...
0: Oui.
3: À chaque fois,
0: non,
3: ouais.
0: Non, une fois qu'il y aura la chanson. Parce que là, effectivement, c'est plutôt Florence qui a dégainé la première. Mais non, c'est une fois qu'il y a la chanson. Ok, vous êtes prêts? On y va. Première chanson, dites-moi, qui chante ça?
2: France Gall.
3: François Gall.
0: Oui.

0: envie de jouer du piano debout, c'est France Gall qui chante. Alors Florence et François, vous avez tous les deux trouvé France Gall. Par contre, François a bien donné son prénom avant la réponse. Florence a oublié. C'est pas grave.
1: Ah mince.
0: Non, c'est pas grave, c'est pas grave. De toute façon, je vous ai entendu tous les deux. Vous êtes très forts. Vous trouvez sur l'intro France Gall. Je sens que j'ai des candidats sérieux. Donc il jouait du piano debout. Nous continuons sur ce thème avec un chanteur français.

0: c'est un bassiste aussi, Calogero, et je joue de la musique. France Gall jouait, Calogero jouait. Est-ce que Florence et François, vous êtes prêts pour que j'envoie la dernière chanson?
1: On est prêts, oui. Je suis prête.
0: Alors c'est parti.

0: Maximilien, la joie qui envahit le musicien quand il fait de la musique. Bravo, bravo François, très bon candidat.
1: Merci.
0: Et Florence aussi, bravo pour cette belle participation, ma chère Florence.
2: Merci.
0: Merci d'être venue jouer avec nous. Je vous embrasse tous les deux et je vous envoie à chacun une paire de lunettes ici pour profiter pleinement et en toute sécurité de l'éclipse du 12 août. Et puis il y a une autre artiste qui joue. Elle s'appelait Brigitte Bardot et sur son album Bébé en 1964, elle racontait tout. Moi, je joue. Voici Bébé.
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0: Une interprétation incroyable signée Brigitte Bardot et une chanson que l'on doit à Jean-Max Rivière et Gérard Bourgeois qui tous les deux avaient aussi écrit et composé pour Françoise Hardy, Dalida, Juliette Gréco ou encore Sylvie Vartan dans les années 60.
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0: J'en reviens pas, j'avais oublié que c'est aujourd'hui les 40 ans de la mort de Coluche. Alors moi je suis assez vieille pour me souvenir exactement où j'étais et ce que j'ai pensé quand j'ai appris sa mort. Je suis sûre qu'il y en a beaucoup parmi vous qui ont des souvenirs émus et tristes de ce jour-là, 19 juin 1986. Coluche nous avait quittés beaucoup trop jeune, à l'âge de 41 ans et beaucoup trop violemment dans un accident. Pour lui rendre hommage, vous dire qu'il faut absolument regarder ses films, surtout ceux qui ont été considérés comme des nanars à l'époque. Vous n'aurez pas l'Alsace et la Lorraine en 1977, sa première réalisation. C'est à la fois infâme et sublime. Donc ne ratez pas ça, ne ratez pas Coluche dans 2 heures moins le quart avant Jésus-Christ, au début des années 80. Et puis évidemment aussi dans Ciao Pantin qui nous prouvait qu'il avait du drame en lui. Coluche était drôle, Coluche ses sketchs, ça vous les trouvez partout. Et puis Coluche chantait drôlement bien. Une de mes chansons préférées d'ailleurs, alors je vous propose qu'on la partage ensemble. C'est des conseils à un nourrisson, à un petit bébé qui vient de naître. Mais je crois que ça marche aussi à tous les âges de la vie. Alors écoutons la sagesse de Coluche en pensant à lui 40 ans après sa mort.
2: Alors, chanson que j'ai écrite à l'intention des nourrissons. Ça s'appelle... Vous avez vu, il y a de la lumière là. C'est chic. Conseil aux nourrissons. Tiens, je vous l'enlève. Allez, je la mets là.

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0: rentrée au théâtre du gymnase. Coluche chantait pendant ses spectacles entre deux sketchs. Le triomphe de Coluche au gymnase, ça c'est le nom de l'album. Et ça date de 1978.
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0: Sur le nouvel album de Big Flo et Oli qui s'appelle Karma, il y a des chansons, oh là là, très très rap. Tout le monde dit ça, tout le monde dit, ah il est très très rap cet album. Comme si Big Flo et Oli à un moment avaient fait du zouk, qui s'étaient un peu perdus et hop ils sont revenus au rap. Il y a des chansons, oui aussi, qui sont un peu loin du rap, qui sont un peu plus mélodieuses, où les garçons chantent, jouent de la musique. Je pense que ça apportera de jolis moments de respiration aussi dans leurs concerts. Et je voulais vous faire découvrir, si c'est pas déjà fait, une chanson d'amour, amour des déçu, mais amour quand même. Ça s'appelle Picasso et c'est Big Flo et Oli, comme peut-être vous ne les avez jamais entendus. À découvrir donc, c'est important et c'est sur Karma.

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1: Big Flo et Oli, il y a une version live de cette chanson Picasso qui circule en ce moment sur les réseaux, en vidéo, et où Oli fait son plus beau solo de trompette. C'est incroyable parce qu'il a fait le conservatoire. Ils ont fait tous les deux le conservatoire, Big Flo et Oli, quand ils étaient jeunes. Et donc voilà, ça apporte encore plus de profondeur au morceau et ça tombe bien parce que c'est comme ça que ça va être joué sur leur tournée. Là, ils vont enchaîner plein de festivals d'été jusqu'au mois de septembre et ensuite tournée des Zénith et Arena partout en France à partir du 2 octobre.
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1: Ah là là, Paula Abdul. C'est marrant comme aujourd'hui, plus personne ne parle d'elle, alors que dans les années 80, Paula Abdul, c'était notre reine, les gars. Une chanteuse et danseuse qui était absolument incroyable. Elle était partout à la télé, ses clips. Elle chantait hyper bien. Tout le monde voulait lui ressembler, danser comme elle, être habillée comme elle. Elle avait démarré comme chorégraphe pour les Jackson 5. Et puis après, pour Michael, évidemment, le plus intéressant des Jackson 5. Et puis après, elle avait sorti sa musique. Elle a vendu 20 millions d'albums dans sa carrière. Et c'est son anniversaire.

0: 64 ans aujourd'hui, la divine Paula Abdul et son Straight Up grand tube de 1988. On va garder le rythme pour remercier l'équipe de l'émission qui était là ce soir. Iris, Guy Tony, Kinan, Lajeli, Elodie Bianca Maria, Sadika Raou et Franck Moilier. Rendez-vous demain à 20h avec les chansons préférées de Julie Zenati.
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3: Bonjour la France, bonjour la France qui a chaud. J'espère que tu vas bien la France, aujourd'hui c'est la finale. Ça va Éric Bastien?
4: Écoutez, on a égalité, c'est ça la parité Madame Damidot. 2-2 aujourd'hui, je suis content.
3: Bien sûr. Alors à l'issue de cette magnifique finale, il y a deux prix. Le premier prix, c'est simple. C'est 2 jours en famille ou entre amis, puisque c'est un séjour pour 4 au Festival des Grandes Marées à Jullouville, au cœur de la baie du Mont-Saint-Michel. Alors vous allez pouvoir écouter plein d'artistes, mais vous allez surtout écouter Kenji,

0: sur place pour 4, une nuit avec petit déjeuner à l'hôtel du musée de Granville et 100 euros de carburant pour y aller. Si vous ne gagnez pas ça, quel est le deuxième prix?
1: Eh ben dans les groupes, il y aura Joe Malongo. Ça, c'est Joe Malongo avec ses musiciens. On les écoute depuis le début, les mariachi Malongo, leurs trompettes, ils sont là. Ils vont vous donner le meilleur des concerts. Mais accessoirement, ils prendront le temps de fabriquer une machine, 32 dosettes et 6 verres en verre à gagner aujourd'hui.
0: Allez, Kinan, jingle. Alors, on appelle Leïla, Marie-France, Christophe et Aurélie. Comment ça va, les finalistes?
1: Bonjour.
2: Bonjour.
1: Bonjour.
3: Ça va beaucoup. Bonjour Eric.
1: Bonjour.
3: Bonjour Valérie. Bonjour à toute votre équipe.
0: Bonjour tout le monde. Alors, on va faire une première demi-finale, Leïla contre Marie-France. Ce qui veut dire que Cricri et Aurélie, vous pouvez aller jouer et vaquer à vos occupations. Alors Leïla, tu as joué avec nous lundi, tu as été brillante, hein, 22 points, magnifique. Voilà, totalement sans faute, hein, voilà. Tu es mariée à Thibaut, tu habites à Estrée, tu joues avec Issinor, parce que Estrée c'est dans le Pas-de-Calais. Tu vends des chichis, des gaufres et des crêpes à Berck. Et quel temps il fait aujourd'hui à Estrée?
2: Ah, il fait super beau, super chaud, donc tout va bien.
0: Ah, super beau, super chaud. Tu vas aller te baigner, ouais, tu crois?
2: Je ne sais pas, peut-être.
0: Qu'est-ce que tu vas faire ce week-end?
2: Ce week-end, je travaille. Donc, je vais pas profiter beaucoup du soleil, mais il y a de l'animation, il y a des concerts, tout ça, donc c'est chouette.
0: Oh, bah c'est bien, oui, puisque je rappelle que dimanche, c'est la fête de la musique quand même. Hein.
1: La fête des pères.
0: Oui, d'accord, mais enfin, c'est aussi la fête de la musique. Voilà.
1: La fête des pères aussi.
0: Ouais. Bref, alors...
1: La fête quoi, dimanche,
0: bon. Voilà, voilà. Il paraît que tu as un petit défaut dont on n'a pas parlé lundi. Tu n'aimes pas reconnaître que tu as tort.
2: Non, mais parce que j'ai jamais tort, je me trompe, c'est tout.
0: Bien sûr, évidemment, évidemment, bien sûr, elle ne se trompe pas. Ah là là là là. Bon, bah écoute, j'espère que tu ne vas pas te tromper sur la première question qui peut te permettre de gagner le premier point. Tiens, je te mets un petit coup de Stomy Bugsy.

0: ce que j'aimais cette chanson. Alors écoute bien, la fête des pères, évidemment, c'est dimanche. Eh bien, il paraît que ça a été popularisé en France grâce à une marque de briquets. Est-ce que c'est vrai que la fête des pères a été popularisée en France par une marque de briquets? Vrai ou faux? Top chrono, 5 secondes.
1: Je disais vrai.
0: Eh bien, t'as bien raison, parce que la marque de briquets Flaminaire, en 1952, lance la campagne publicitaire pour la fête des pères. Et du coup, pof, ça a pris, et du coup, bah, c'est rentré dans les habitudes des Français. Donc, bonne fête à tous les papas pour dimanche, et voilà, Leïla, premier point.
2: Exactement, Marie-France était avec nous mardi. Marie-France, nous avons fait équipe, on ne change pas une équipe qui gagne aujourd'hui vendredi, t'es d'accord?
1: Oui, tout à fait.
2: Oh, oui. T'as une Quénois sur Dole, dans le Nord, encore le Nord, qui est représenté. Et, je ne me trompe pas si je dis que c'est ton anniversaire aujourd'hui?
1: Non, c'est bien ça.
2: Eh ben, bon anniversaire.
0: Joyeux anniversaire.
2: Oh, quel plus beau cadeau que de t'offrir le séjour, bien sûr. On va tout faire pour que ce soit le cas. Bon anniversaire, effectivement, Marie-France, qui est mariée à Christian, rappelons-le, qui a deux enfants, Anaïs, qui a 40 ans, et Julia, qui a 34 ans. Est-ce que tu as des petits coins d'ombre à nous recommander dans ta région, là, ce week-end? Tu sais où tu vas aller un peu pour être au frais?
1: Ah oui, bon, en fait, nous on est au bord de la Deux, là, qui est un canal, et on a la Lys qui est tout près, et là c'est la Lys qui sépare la France de la Belgique, et on est souvent en Belgique, il y a un petit bar où il y a effectivement beaucoup d'animations le samedi et le dimanche, des petits orchestres, voilà, qui jouent du jazz, du rock, etc. C'est sympa, on est à l'ombre. Voilà, c'est super sympa.
2: Bah, c'est un bon plan. Non, mais c'est bien. Ah, bah, c'est vrai qu'on va un peu chercher les coins d'ombre là ce week-end. J'espère que chez toi il fait pas trop chaud. T'as quelle température aujourd'hui dans le Nord à Quénois-sur-Deule?
1: Ici, c'est 30 degrés déjà.
2: Ouais, 30 degrés déjà. Ah. Avec le pic de chaleur attendu lundi et mardi. À la retraite de travail dans le groupe EDF, on l'a dit, hein, toute ta carrière. On est ravis de te retrouver en tous les cas, Marie-France. Et on va t'offrir un premier point tout de suite avec une première question.
1: Oui.
2: Tu aimes le Nutella?
1: Oui.
2: Oh, ça, c'est la musique du Nutella.
0: C'est dégueulasse, le Nutella.
2: Non, c'est bon quand même.
0: Non.
2: Non, c'est bon.
0: Non, c'est pas bon pour la santé, le Nutella. C'est plein de saloperies.
2: Récemment, Ferrero a lancé un Nutella à la patate douce, testé uniquement sur le marché américain. Moi, je l'affirme. Après, est-ce que c'est vrai? Est-ce que c'est faux? Tu as 5 secondes pour y réfléchir, Marie-France. Parti. Vite. Comment?
1: Faux.
2: Faux, j'ai dit faux. Oui, tu as raison. La nouveauté s'appelle en réalité Nutella Peanut. C'est une version de la cacahuète, hein, ce que veut dire peanut. C'est la première nouvelle saveur officielle de Nutella depuis plus de 60 ans d'existence et c'est déjà commercialisé en Amérique du Nord. Bah là, c'est assez récent, hein, depuis le mois d'avril. C'est pas arrivé chez nous encore.
0: Bah tant mieux. Alors, Leïla, un point. Marie-France, un point. C'est une petite égalité parfaite.
2: Bah oui, c'est bien.
0: Bravo.
2: Ça.
0: Et là, tout de suite, on va parler de femmes. On va parler de femmes libérées. 1984, Cookie Dingler. Ne la laisse pas tomber.
2: Ah non.
0: Elle est si fragile, vous écoutez ici, vous chantez, on vous aime, à tout de suite.

0: laisse pas tomber. Bah
1: évidemment, on va pas laisser tomber. Cookie Dingler, 1984, tu l'as dit Valérie, joli souvenir sur ici.
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0: Et ici, nous sommes avec Leïla et Marie-France qui jouent toutes les deux pour Ici Nord. Le Nord s'affronte, mon Dieu. En plus, elles sont à égalité, c'est magnifique. Alors, Leïla, il paraît que tu t'adores voyager avec ton mari, les Hautes-Pyrénées, la Normandie, et bientôt, t'aimerais bien visiter l'Ardèche.
1: C'est une bonne réponse.
0: Leïla ?
1: Leïla n'est plus.
0: Leïla ?
1: Alors, on l'a peut-être perdu.
0: Tu nous as quitté ?
1: Ah, on va la rappeler.
3: Bon. Vous m'entendez ?
0: Ah, là, je t'entends. Ne bouge plus.
3: Ah, bon. Oui, je disais que oui, on aimerait bien aller visiter les Gorges du Verdon.
0: Ah, c'est très beau, les Gorges du Verdon. C'est magnifique.
3: Apparemment.
0: Ah, oui, c'est très, très beau. Et alors, il paraît que tu aimerais aussi visiter l'Égypte.
3: Oui, c'est un rêve qu'on a depuis qu'on est tout petit, tous les deux. Et on se dit pourquoi pas. Pour notre voyage de
0: neuf. Oh, mais oui, faire une petite croisière sur le Nil, là.
3: Ah oui,
0: c'est bien, on adore.
1: Il fait chaud là-bas.
0: Oui, il fait chaud, mais enfin, c'est très très beau quand même.
1: C'est vrai.
0: On adore. Alors, ma chérie, c'est l'heure du quiz musical. Tu vas avoir deux tubes de l'été à reconnaître. Tu vas écouter un extrait, c'est l'un derrière l'autre, et tu devras me donner les deux artistes qui chantent. Écoute bien.
3: Ok. C'est...
0: C'est les années 80, qui est le groupe qui chante ?
3: Élégance Vacances.
0: Oh là là, Élégance Vacances, vacances, oublie tout. Oui, alors, est-ce que c'est Élégance ? Bien sûr que oui.
1: Bravo.
0: Vacances, j'oublie tout.
2: Vacances.
0: Plus rien à faire du tout. Je m'en vais en l'air, ça c'est super. Voilà, c'est fou. Alors, attention, là, c'est un artiste des années 90. Écoute bien.

0: c'est qui chante?
1: C'est Lou Bega, Mambo
0: No. 5. Et c'est Lou Bega. La la la la la. Eh oui, Lou Bega, magnifique.
2: Ça lui fait 3 points, ça.
0: Bah, ça lui fait 3 points.
2: Bon, Marie-France, on joue avec les tubes de l'été, entre autres. Hein, d'ailleurs, on jouera avec tous les tubes de l'été dans Au Taquet, puisqu'on sera là jusqu'au 17 juillet avec Valérie.
0: Absolument.
2: Exactement. Bon, Marie-France, j'ai quand même une petite anecdote, on l'a dit. Le Nord s'oppose, on va voir dans un instant. Et je te souhaite d'arriver en phase finale. Il t'arrive un truc pas drôle, assez régulièrement, c'est franchement pas drôle, c'est que tu te fais cambrioler, toi. C'est devenu une habitude à la maison. Hein.
1: Oui, trois fois.
2: Oui, bah quand même, c'est quand même beaucoup. 3 cambriolages. Alors, ce qui est amusant, c'est que à chaque fois, on te pique le lecteur DVD et le même film que tu rachètes et qui t'en repique à chaque fois.
1: Oui, le cinquième élément, on me l'a piqué trois fois.
2: Non, mais ça paraît dingue, c'est-à-dire le lecteur DVD ou le magnétoscope et à chaque fois, le cinquième élément, systématiquement.
1: Voilà.
0: Ce film, il faut plus racheter. Hein.
1: Non, mais je l'ai racheté, j'ai attendu 5 ou 6 ans avant de
2: le c'est dingue. Mais ils le savaient, ils sont revenus dès que tu l'as racheté. Non, il y a un truc avec le 5
1: ans. C'est fou, incroyable.
2: Non, mais ça, c'est pas drôle. Hein. Franchement, si ça arrive, c'est pas un bon moment à passer. Courage à ceux à qui ça arrive en ce moment.
1: Oui, effectivement.
2: Bon, allez, nous allons jouer tout de suite avec 2 tubes, je te l'ai dit. Hein, c'est 2 tubes de l'été. Il y a possibilité de marquer 2 points, ce qui ferait que vous seriez à égalité. Voyons comment ça se passe. On est pile dans un tube des années 2000 et je crois que Valérie kiffe bien ce titre.

0: Alors, qui chante? Est-ce que tu as reconnu? Quelques secondes pour y réfléchir.
1: Camaro.
0: Oui, Camaro.
1: Femme like you.
0: Tu dis Camaro.
2: Camaro.
0: Camaro, oui.
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0: C'est bien, ça permet de s'ambiancer, c'est plutôt cool hein, pour un début de week-end. Voici un deuxième titre, on est encore une fois dans un tube, je pense que ça devrait aller, on y va.

0: Eh bien, qui chante? On y va.
1: C'est Mano.
2: Eh oui.
0: C'est Mano. Mano.
1: Oui. Mano, M-A-N-A-U.
0: Oh là là, elle a même l'orthographe.
2: Et qui c'était le fils du forgeron? Il s'appelait comment, le fils du forgeron? Hakim.
0: Bravo, en tous les cas.
2: Et 3-3, ça va être facile de départager ça encore. Bien, allez, c'est l'heure d'écouter. Ah, on adore. Voilà, vous êtes invité, vous avez pas envie de sortir.
0: Ouais.
2: Ça arrive à tout le monde, hein. On a prévu un truc. Et puis, au dernier moment, on a un peu la flemme. Benabar, il nous a expliqué comment ça fonctionne. Ah, oui. Vous écoutez ici, on écoute Benabar, à tout de suite.

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0: Ah moi je viens au dîner.
1: Tu m'invites ce soir dans mon dîner? Il n'y a pas un dîner ce soir?
2: Non, pas du tout.
1: C'est quand? C'est demain?
2: Non plus.
1: C'est quand ce dîner?
3: On est au taquet.
1: Tu ne m'invites pas?
2: Non, bah, j'ai pas de dîner là.
1: D'accord.
2: Alors, Leïla et Marie-France jouent l'une contre l'autre et pourtant elles jouent toutes les deux pour Ici Nord. Laquelle des deux sera sélectionnée pour la finale? On ne sait pas. Est-ce que tu t'es tiré les cartes, Leïla? Est-ce que tu sais?
4: Non.
2: Alors, non?
4: Non, là je l'ai pas fait, non.
2: Oh là là là là là là là là! Il faut savoir que, on l'a dit, hein, Leïla, elle adore l'astrologie, elle est comme moi, elle demande tout le temps les signes astrologiques des gens. Voilà, mais oui, c'est comme ça.
4: D'ailleurs,
2: c'est...
4: Marie-France est Gémeaux si elle est née aujourd'hui.
1: Ah oui, Marie-France.
2: Marie-France, t'es Gémeaux?
4: Oui, tout à fait. Bah, tout exact. À fait Gémeaux.
2: C'est dur, eh, c'est dur les Gémeaux. Hein.
4: Ah oui. Oh, non.
2: Ça peut durer, mais je sais, tu n'as jamais tort, mon petit chat. Alors, dis donc, Leïla, il est quel signe, Thibaut? Je ne me rappelle plus.
4: Scorpion.
2: Ah, c'est pas mal, le scorpion. C'est pas mal. Ça se pique tout seul, c'est bien. Bah, c'est vrai, écoute. Bon, comme je ne sais pas hein, si tu vas aller en finale ou pas, et que j'ai quand même envie de t'encourager à ce que tu sois prête, je vais te faire écouter un artiste que tu adores pour que tu te sentes bien. On va écouter Bad Bunny. Allez.

0: connais pas Bad Bunny?
1: Si, mais bon, il est beau comme un camion. C'est pas ma cam, quoi.
0: Oui, bah, il est très très beau quand même. Alors,
1: en même temps, est-ce que c'est beau un camion?
0: Oui, c'est très beau un camion.
1: Un camion, c'est beau.
0: Bah, bien sûr.
1: À 38 tonnes.
0: Oui, ouais, tout est beau dans le camion.
1: Okay.
0: Voilà, alors, écoute-moi bien, ma chérie. C'est très très important que tu ailles en finale. Quel objet télépiloté permet aujourd'hui de réaliser facilement des images aériennes impressionnantes? Quel objet télépiloté permet de réaliser facilement des images aériennes? Top chrono.
2: Un drone.
0: Alors, est-ce que c'est la bonne réponse? Oui! Ça te fait 5 points, bien sûr que c'est un drone, voilà. Il y en a... T'as 8 points, c'est
1: bravo.
0: Là, c'est magnifique.
1: On salue les équipes d'ici Drone Ardèche, bien sûr. Voilà.
0: Je demande pardon à ces deux départements que j'aime de tout mon cœur.
1: Elle était pas mal quand même, celle-là. Bon, Marie-France, bon anniversaire. Oui, c'est l'anniversaire de Marie-France, notre petite Gémeaux. T'es née à quelle heure? C'est peut-être pas encore fait, hein? À quelle heure?
2: Non, 20h.
1: Ah, tu vois? Ah, voilà. Donc on souhaite pas bon anniversaire, ça se fait pas avant. On va recommencer l'émission, parce qu'on t'a souhaité ton anniversaire. On m'a toujours dit que la tradition, fallait pas le souhaiter avant.
0: C'est un truc. Mais c'est le jour d'avant, pas 5 heures avant.
1: Non, c'est pour la fête. La fête se souhaite
0: la
1: veille.
0: Oui, allez, bien sûr. Et
1: là,
0: ouais,
1: écoutez, référence, tout le monde. Voilà, en parlant de la ref, Jean-Philippe Janssen en ce moment.
0: Oui,
1: hein.
0: Mon titi.
1: Vous l'avez bien vendu. C'est l'entretien à retrouver sur YouTube, la ref avec Valérie Davido et Jean-Philippe Janssen. Tiens, Marie-France, avant cette dernière question, je rappelle que cette semaine, pour ceux qui n'étaient pas là.
0: De toute façon, je rappelle pour Marie-France que même si elle gagne, elle ne gagne pas.
1: Hein. Ça suffit.
0: Donc, voilà.
1: Ça suffit.
0: Bah, c'est la vérité, il faut lui dire la vérité.
1: Oui, mais j'y vais en douceur. Marie-France, elle a du. Marie-France, elle a du jukebox, elle a du 45 tours. C'est une collectionneuse de disques et pour te faire plaisir, ce que tu écoutes à la maison, c'est ça.
0: On m'a trop donné. C'est Johnny White.
1: Barry Hallyday. Magnifique. Et deux jukebox qui jouent en même temps, là. Bon, oh, c'était ouais, Barry White. Ouais, mais. Non, mais t'aimes Presley.
0: On
1: Johnny,
0: adore Barry White.
1: Bon, alors qu'est-ce que c'est? Pourquoi elle a. Pourquoi. Qu'est-ce
0: mais
1: que...
0: parce que Leïla a 22 points, Marie-France en a 16. Même si elle marque, oui. Bah, c'est Leïla qui gagne.
1: Marie-France.
0: Mais partons avec l'honneur.
1: Parce qu'on récompense le parcours dans son ensemble. Et c'est vrai que voilà, Marie-France. Bon, question. Quel célèbre Français, créateur de chaussures de luxe, est mondialement connu pour ses célèbres semelles en rouge? Top chrono, 10 secondes. Ouais, Louboutin, on va pas perdre de temps. Oui, c'est effectivement Louboutin, Christian Louboutin, avec cette signature depuis 1993. Tu pars avec les honneurs, ouais. Mais ça ne suffit pas.
2: J'aurais bien aimé un cadeau pour mon anniversaire.
1: Bien sûr, je comprends très bien. Alors, tu ne quittes pas, je te passe Maître Cadeau et je laisse Maître Cadeau se débrouiller.
0: Voilà, peut-être qu'on pourra te donner des petites places de cinéma.
1: Ouais.
0: Allez, on verra, je me
1: débrouillerai. Toujours faire plaisir.
0: On se débrouillera. Bon.
2: Merci à toute l'équipe, en tout cas.
0: Je te remercie à toi.
2: Et Valérie,
1: merci Marie-France.
0: Allez, Marie-France, tu as bien joué, Leïla, t'as compris? Tu vas en finale.
2: Bravo, Leïla.

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2: Alors, je rappelle que Leïla est qualifiée pour la finale dans quelques minutes. Je rappelle les cadeaux. Le premier prix, c'est 2 jours en famille ou entre amis au Festival Grande Marée à Julouville, au cœur de la baie du Mont-Saint-Michel, pour écouter Kenji, Julien Clerc, Benabar, Zaz, Christophe Maé, les Cooks. Vous dormez à l'hôtel du musée de Granville. Vous avez la nuit offerte avec le petit déjeuner. 100 euros de carburant pour aller là-bas. Et si vous ne gagnez pas ça, vous gagnez la magnifique machine à café expresso Malongo. C'est 32 dosettes et c'est 6 verres en verre. On accueille tout de suite Christophe et Aurélie. Comment ça va les amis ?
3: Bonjour, eh ben ça va. Bonjour, rebonjour Valérie, bonjour Eric.
4: Salut.
3: Et bonjour à Aurélie.
2: Aurélie, t'es là ?
4: Elle est là Aurélie ?
2: Bon.
4: Aurélie,
2: alors on va jouer. De toute façon, on joue avec Christophe ici, Brazizel, mon petit Breton qui a gagné hier, qui est conduit.
3: Pourvu que ça dure.
2: Bah pourvu que ça dure, qui a un chat psychopathe, hein, Dexter, qu'on appelle Titi. Voilà. Et alors on en a pas parlé hier parce qu'on sait qu'il a une asso qui sauvegarde le patrimoine breton, mais on a parlé de sa passion pour la vitesse, etc. Mais on n'a pas dit qu'il collectionne beaucoup de livres. Tu as des revues sur l'aviation, la Formule 1. Hein, d'ailleurs, t'es passionné de Formule 1.
3: Oui, c'est vrai. Je suis passionné de F1.
2: Voilà.
3: Depuis très longtemps.
2: Et pareil que tu as été au Brésil, ben oui.
3: Oui, j'ai été voir le Grand Prix du Brésil à Interlagos.
2: En quelle année?
3: Oh, ça date. C'était en 1999.
2: Ah ouais.
3: Ça commence à faire vieux.
2: Ah oui. Alors, tu as des... Oui. T'as des maquettes de voitures?
3: Oui, de Formule 1. J'ai 2 vitrines.
2: Alors,
3: j'en ai tellement que maintenant je ne collectionne plus que les belles voitures qui gagnent des courses et celles qui gagnent les championnats de Formule 1 tous les ans. Pas plus. Ma femme n'en peut plus.
2: Bah, tu m'étonnes. T'as combien de maquettes en fait?
3: J'en ai 180.
2: Ah ouais, une pensée émue pour Marie-Noël. Ta femme.
3: Ce ne sont pas des maquettes, ce sont des petites voitures de la marque Mini Champ.
2: Ah oui, d'accord.
3: Des répliques vraiment.
2: Magnifiques.
3: Qui valent 45 euros, échelle à 43.
2: Okay.
3: Parce que les 1/18e prenaient trop de place. J'ai arrêté.
2: J'ai compris.
3: Elles sont chez mon fils dans un champ.
2: Okay. Bon, tu vas tout de suite remporter le premier point avec la première question. Vrai ou faux? Pour te mettre dans l'ambiance, je te mets une chanson.
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2: On va parler des râleurs, on va parler d'Éric Bastien et des hommes en général.
4: Bien sûr.
2: Écoute bien, des scientifiques ont calculé que râler, ça brûle autant de calories qu'une marche rapide. Est-ce que c'est vrai ou faux que râler brûle autant de calories qu'une marche rapide? Top chrono, 5 secondes.
3: Eh bien, je veux dire que non.
2: Bah t'as bien raison.
4: Ah, sinon je serais mince.
2: Sinon, comment te dire. Alors oui, parce que parler, s'agiter, s'énerver, ça fait dépenser de l'énergie, mais on est très loin des calories lorsque tu fais de la marche. Bravo, un point pour Christophe.
4: Aurélie est avec nous, elle est de retour. Aurélie qui habite à côté de Saint-Étienne.
6: Bonjour.
2: Alors je vais avoir ça toute la journée dans la tête.
4: C'est les verts.
2: Je suis rentrée chez moi. Je suis rentrée chez moi mercredi. Je chantais ça, mon mec m'a dit ça, t'as craqué ou comment ça se passe?
4: Ah là là, Dominique Rocheteau, Jean-Michel Larquet, les grands là de l'épopée des verts. Et ouais. Exactement.
2: Manu France, moi j'ai le t-shirt vert.
4: Battenet, tout ça. Ben oui. Tu habites à Riorges. Riorges, c'est dans la Loire, donc c'est effectivement pas très loin. C'est à combien de kilomètres de Saint-Étienne d'ailleurs, Aurélie?
6: 3 quarts d'heure.
4: Oui, la vol d'oiseau, c'est pas bien loin, on est d'accord. Bon, t'étais avec nous mercredi, t'as bien joué, bon, t'es ma candidate. On signale déjà que Marie-France, je l'ai perdue. Donc Aurélie, ne me reste plus que toi, pour éventuellement être dans la gagne ce vendredi. Je compte.
6: Dami d'Hollande.
4: Coiffeuse, qui a toujours rêvé de faire ça. Tu nous l'as dit, tu nous as parlé de la coupe espagnole, la Lamine Yamal, hein, qui est un peu à la mode cet été, je me
6: c'est
4: souviens
6: ça.
4: Très bien. Bon, comment ça va depuis mercredi? Pas trop chaud?
6: Écoutez, oui, il faut rester à l'ombre, à l'intérieur.
4: Ah oui.
6: Faut être tout frais, quoi.
4: C'est ça. Bon, ça va. T'as ce qu'il faut. T'as des petits coins d'ombre un peu près de chez toi. T'as des piscines, des lacs. Des choses.
2: Faut squatter les copains qui ont des piscines.
4: Pas trop s'agiter. Rester tranquille. Aurélie, oui. On va jouer tout de suite avec un premier point. Encore une fois, Aurélie, n'oublie pas. Je n'ai plus que toi.
2: La pression que tu mets.
4: Plus que toi.
2: Allez.
4: Un extrait, écoute.
7: «
4: Ça, c'est le générique de Jeux sans frontières.
2: Ah ouais, génial.
4: Quelques années de mémoire sur Antenne 2.
2: Ah bah, c'est il y a longtemps, hein, j'étais petite. Hein.
4: C'était Guy Lux, je crois, qui avait créé ce truc-là. Jeux sans frontières. Vous étiez petite ? Tu étais petite ? Jeux sans frontières ?
2: Ouais.
4: Non, je suis 80.
2: Bah, j'étais petite.
4: Oui, tu n'étais pas jeune.
2: Voilà.
4: Je n'étais pas née. La question, la voici, elle vaut un point. Le Liechtenstein n'a aucune frontière avec l'Allemagne. Est-ce que c'est vrai ou faux? Le Liechtenstein n'a aucune frontière avec l'Allemagne. Top chrono.
6: Faux.
4: Alors, j'ai entendu un faux de loin. Hein. D'accord.
6: Ouais, faux. Ouais.
4: Ouais, c'est vrai. Non, tu as tort. Le Liechtenstein est une principauté de seulement 25 km de long qui est située entre la Suisse et l'Autriche. Et malgré sa proximité avec l'Allemagne, ben, je suis désolé, il n'y a pas de frontière du tout.
2: Allez, un point pour Cricri, pas de point pour Aurélie. Et là, tout de suite, on the line. Down, down, down. Alors ça, c'est le groupe de mon adolescence. Les gars, j'adore. C'est Toto, All the Line. Vous écoutez ici. On va bouger son body. On chantonne. À tout de suite, mes petits canards.

0: 1978, Toto on the line, exactement.
1: Ça veut dire quoi, hold the line?
0: Hold the line. Alors, qu'est-ce que ça peut bien vouloir dire, hold the line?
1: Hold the line.
0: Eh ben, la ligne.
1: Oui, hold. Prends la ligne.
0: Téléphoner, prends la ligne, prends l'appel.
1: Voilà.
0: Ah, ça sonne, on prend l'appel, hold the line.
1: Hold the line.
0: Génial.
1: Allez, reste en contact. Jingle, ouais. mon petit kiki.
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1: Alors, ici, nous sommes avec Christophe et ici, Brazizel contre Aurélie, ici, Saint-Étienne et Rocheteau et toute la clique. Alors, il paraît, mon petit Christophe.
3: Ouais, belle époque.
1: Bah, oui. Ouais, oui, il paraît que t'as du mal à aller te coucher.
3: C'est vrai.
1: Qu'est-ce que tu fais le soir? Alors, tu trénouilles?
3: Ouais, je bouquine. Apparemment, tu es au courant de ma vie personnelle.
1: Bah, bien sûr, tu sais, nous on a des informateurs. Hein. Tu demanderas à Marie-Noël. Voilà.
3: Oui, Marie-Noël.
1: Alors, on n'arrive pas à se coucher. On est bordélique. On achète plein de trucs à chaque fois qu'on va quelque part. Hein?
3: Oui, c'est vrai. C'est vrai. J'ai réussi à vivre il n'y a pas longtemps. On allait voir mon fils en Suisse.
1: Voilà, on a ramené des tas de conneries. Voilà, bien sûr.
3: Des souvenirs, des choses inutiles.
1: Ben voilà, qu'on met dans des vitrines et que ça fait chier sa femme. Voilà, allez.
3: Voilà, ou des t-shirts.
1: Ou des t-shirts. Alors, mon chaton, nous allons reconnaître des airs connus, des tubes, etc. On en a deux à trouver pour marquer deux points. Alors, écoute bien le premier, c'est vraiment un énorme tube.

0: Alors, qui c'est qui chante? Top chrono.
1: Texas.
0: Non, mon chat, c'est Simple Minds. Mandela Day, Simple Minds. Tu te rappelles pas de cet énorme tube? Bon, alors là, tu n'as pas de point, mais la chanson d'après, normalement, si tout va bien, c'était, c'est vraiment un énorme tube. Écoute.

0: Eh oui, tu m'as dit quoi? Super train.
1: America.
0: Mais oui, bravo. Girlfriend. Only one. Eh oui. Moi j'ai saigné tous les. Ah, tu t'es réveillé, c'est bien chouchou. Donc t'as pas trouvé Simple Minds, mais tu m'as trouvé Supertramp, c'est magnifique. Tu as 2 points.
2: Aurélie, on n'a pas encore 2 points. On va essayer justement d'aller chercher ces 2 points avec le quiz musical. Aurélie, ici Saint-Étienne. Aurélie qui. Qu'est-ce qui se passe?
0: C'est pas Aurélie.
2: Qu'est-ce que j'ai dit?
0: Aurélie. C'est Aurélie.
2: Aurélie, c'est ce que j'ai dit.
0: Non, t'as dit Aurélie.
2: J'ai dit Aurélie.
0: Oui.
2: J'ai dit Aurélie.
0: Oui.
2: Oh là là là là. Aurélie.
3: Aurélie.
2: Aurélie. On aime David Guetta, Aurélie?
3: Ouais, j'adore.
2: Alors, envie de vous mettre toutes les musiques qui permettent de bien s'ambiancer en ce début de week-end. Il était au Stade de France, là, il y a quelques jours encore. T'as été le voir ou pas, d'ailleurs? T'en as profité?
3: Non, j'ai pas eu l'occasion, mais un jour, viendra.
2: Tu sais? Bah ouais, alors tu rêverais de déjeuner avec lui, mais surtout, ouais, aller le voir en concert, ça serait quand même quelque chose.
3: Ah bah oui, oui, ça doit être vraiment...
2: Alors, t'as un talent inutile dont j'ai pas parlé, Aurélie, cette semaine, c'est que

0: Alors on y va, Rosanna. Bah, c'est qui? Aurélie. C'est qui Aurélie?
1: C'est Toto.
0: C'est Toto. C'est Toto. Oui, c'est Toto.
2: Chanson écrite pour Rosanna Arquette.
0: Qui était dans le Grand Bleu.
2: Ouais.
0: Exactement. Bien vu, ça te fait un premier point. On est encore une fois de plus dans un tube que j'adore. Alors ça, franchement, moi je mets ça pour me mettre de bonne humeur quand ça va pas le matin. On y va. Chut, j'ai un enfant pas loin d'ici dans le studio. Extrait. Soleil.

0: égalité, hein, je crois.
1: Égalité, mes petits chéris. 2 points chacun.
0: C'est bon. Le même scénar que tout à l'heure.
1: Même scénar, exactement le même.
0: C'est que... encore donc perdre, alors. C'est pas possible.
1: Voilà, voilà. Allez, je vous invite tout de suite à écouter Vita, ça fait mal. Une petite nouveauté qu'on adore. C'est parti.

0: ce que Valérie va se dire dans un instant, quand elle aura tout perdu, elle va se dire ça fait mal.
1: Ouais, bien sûr.
0: Ou peut-être moins. Hein.
2: C'était Vita. Ici, à midi, on est au taquet.
1: Mais c'était Vita qui chantait. Oui. Comme il ne les annonce pas, il est tellement fier de sa vanne.
0: Oui, bah oui.
1: Alors nous sommes avec Christophe et Aurélie qui ont 2 points chacun. Bon. Hein? Voilà. Dis donc, il paraît que t'as un talent inutile, mon petit Christophe. T'es très souple. Tu touches le sol avec le plat de tes mains.
3: Oui, c'est vrai. Ça ne sert pas à grand-chose.

0: Si.
1: Bah, si.
0: À pouvoir faire ses lacets dans n'importe quelle situation, par exemple.
1: Ah, oui, Éric Bastien ne sait pas le faire, ça, par exemple.
2: Non, bah.
0: Ramasser la monnaie que les copains font tomber.
2: Ah, ça, je sais faire, bah, ça.
1: Ça, il sait faire.
2: Alors, ça, je veux dire.
1: Ça, je veux dire, il peut même se péter le dos pour ramasser 10 centimes.
2: Ah, là, voilà. Je m'en fous, là.
1: Ah, là, là, là.
2: Ah, les 10 centimes.
1: Comment te dire. Aïe, j'ai vu que tu étais nul dans les choses administratives. Ça veut dire quoi? C'est pas toi qui remporte, qui remplit les impôts, les machins, les trucs?
0: Ouais, c'est vrai. Pour tout ce qui est impôts, ma femme est comptable.
1: Ah
0: et
1: oui.
0: Elle veut surtout pas que je le fasse. Surtout pas. Là, je suis en formation à Landivision dans un centre de formation routière, le CF Oudot.
1: Ah oui.
0: J'ai voulu ouvrir mon compte pour avoir ma carte de CQC de qualification conducteur. Eh ben, non, elle n'a pas voulu que je le fasse. C'est elle qui fait. Mais
1: elle fait bien. Bon.
0: D'ailleurs, ils sont sympas parce qu'ils m'ont libéré pour que je puisse jouer.
1: Eh ben, on les remercie. Alors.
0: On va faire de la pub.
1: Justement, tu vas jouer là. Est-ce que tu vas marquer les 5 points? On l'espère. Écoute bien.
0: Sinon, j'ai été ridicule.
1: Ouais, peut-être. Alors, écoute bien la question. Elle est simple.
0: On écoute.
1: Comment appelle-t-on la rubrique qui rappelle les événements marquants survenus à la même date, l'année d'avant ou dans le passé? Comment appelle-t-on la rubrique qui rappelle les événements marquants survenus à la même date dans le passé? Top chrono, 10 secondes. Qu'est-ce que tu me réponds?
0: Il y a un an.
1: Qu'est-ce que tu dis?
0: Il y a un an.
1: Non, ça s'appelle... Je t'adore de tenter des trucs, mon chat. C'est l'éphéméride. L'éphéméride qui recense ça recense les événements, les fêtes, les faits historiques, voilà. Bon, bah voilà.
0: C'est vrai.
1: Tu restes à deux.
2: Bon, alors il y a deux. Aurélie, c'est simple. Soit tu marques et t'es avec nous pour la phase finale, soit on devra vous départager en fonction des points que vous avez cumulés.
1: Oui, voilà, vas-y.
2: Bah oui, allez, c'est ça. Je connais les règles quand même. Alors attention, Aurélie. Qu'est-ce qu'on fait? On attaque tout de suite ou.
1: Oh, on pourrait lui faire un petit encouragement.
2: Oui, vous voulez un petit encouragement?
1: Allez.
2: D'accord, avec une chanson qu'il aime bien. Ok, d'accord. Ça, c'est Shakira.
1: Ben oui.
2: C'est Daïda. Et tu suis la Coupe du Monde, d'ailleurs, je crois.
3: Ouais, j'aime bien.
2: T'as suivi le match hier de la Suisse, par exemple, qui a gagné?
3: Alors là, non, j'ai pas regardé.
2: Lundi, prochain match des Bleus face à l'Irak, France-Irak, c'est à 23h et c'est à suivre en direct sur ICI.
1: Et on a France-Norvège d'abord, non?
2: Non, le prochain match, c'est lundi.
1: Ah bon? Je crois que c'était France-Norvège, je me trompe.
2: Bien sûr.
1: Allez.
2: Alors, allons-y, Aurélie. Je te rappelle que j'ai plus que toi, je te le dis depuis tout à l'heure.
3: Oui.
2: Une question pour sauver l'honneur, pour que j'ai un candidat. Quelle émission culte animée par Anne Sinclair reposait sur un face-à-face avec un invité? Top chrono, 10 secondes. À la télévision, quelle émission culte animée par Anne Sinclair?
3: Le plateau, c'est
1: le JT. Et non, c'était 7 sur 7.
2: Mais bien sûr, générique, souviens-toi, 7 sur 7. C'est dimanche soir. Face à face, souvent des invités politiques. Ah non.
1: Voilà, eh bien, tu as compris que tu étais en finale, mon cri-cri.
2: Pourquoi, il a fait combien de points dans la semaine?
1: Eh bien, il a fait plus qu'Aurélie, il a fait 17, elle a fait 15.
2: Oh, Aurélie.
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1: La finale, made in the Midland, because it's my team who is in finale. Je vais donc présenter mon candidat, Christophe. À ma gauche, il joue avec ici Brazizel, il a 56 ans. Il vit avec Marie-Noël et son chat, c'est Dexter. Autant on veut dire qu'il faut qu'il gagne, sinon ça va être une boucherie. Il collectionne les livres, il a été au Brésil, il aime la bagnole, la vitesse, les voyages. Bref, c'est mon poulain, c'est un champion. À ma droite.
2: Une fois encore, j'ai perdu tous mes candidats.
1: Oui.
2: J'en récupère quand même un candidat qui, malheureusement pour elle, devra jouer avec moi.
1: C'est Léa. Oui.
2: Elle va peut-être pas le regretter. Issinor, 28 ans, elle habite Estrée dans le Pas-de-Calais. Elle est mariée à Thibaut. Léila, c'est mon dernier espoir.
1: Moi, je coach des poulains, je coach des champions. Lui, il récupère mes poulains.
2: Et j'arrive même pas à les faire gagner.
1: Et il arrive même pas à les faire gagner. C'est une catastrophe.
2: Ah, je n'en peux plus.
1: Une catastrophe. Alors, je rappelle quand même que nous jouons avec ici Braise Izel pour Christophe. Leïla, elle joue avec ici Nord.
2: Exactement, ici Nord.
1: Voilà, donc on est quand même sur une belle petite finale. Comment tu te sens, Christophe ?
0: Eh ben, je me sens bien, mais bon. C'est plutôt quoi.
1: Oh mon chat, tu vas t'en sortir. Mais non, tu vas t'en sortir. Tiens, pour t'encourager, je vais te faire écouter Julien Clerc.
0: Ah, oh, non, je suis gentil.
1: Le rocker, j'ai jamais su dire je t'aime.
0: Oui, mais maman.
1: Et oui, il sera là, hein, Julien Clerc.
2: C'est pas vrai.
1: Mais si, au Festival de Grande Marée, il est là, Julien. Alors. Bien.
0: Je t'aime.
1: Ah bah c'est bien. Écoute bien ton bingo, mon chéri. Aujourd'hui, je me suis fait plaisir. Pour faire le bingo, j'ai été sur Internet et j'ai trouvé des trucs, mais de dingue. Voilà, je vais te demander de je vais te demander à mon top chrono de me donner un maximum de formes de bouées, les bouées qu'on voit à la mer, à la piscine. Oula. Ah bah moi, j'ai tapé forme de bouée sur Internet.
2: Et j'ai l'impression que j'avais pris plein de trucs. Hein.
1: Je te jure, moi-même, je suis tombée sur le cucul.
2: Forme de bouée, vous avez peut-être trouvé mon nom d'ailleurs.
1: Non, il n'y avait pas ton nom, mais bon, c'était pas loin. Allez, un maximum de formes de bouées, top chrono, 10 secondes.
0: Alors, les bouées hamburger, les bouées frites, les bouées ballon, les bouées rondes, évidemment.
1: Allez, ça fait 5, il y en a 5. Il y en a 5, t'avais flamant rose, pastèque, licorne, canard, fauteuil, beignet, orque, dauphin, cheval, tortue, bretzel. J'ai même trouvé une bouée saucisson.
2: Bien sûr.
1: Voilà, donc évidemment. Tu m'en as donné 5, Christophe.
2: Leïla, écoute, pour moi, pour ma famille, pour mes enfants, pour mon honneur, j'ai une enfant qui est là, qui voit son père échouer lamentablement tout à l'heure.
1: Depuis toujours d'ailleurs.
2: Oui, c'est vrai. Mes enfants sont à deux doigts de me foutre dehors.
1: Oui.
2: Donc Leïla, s'il te plaît, marque 6 points. 6 points. Allez, c'est pas grand-chose, s'il te plaît, écoute, fais un effort, Leïla.
1: Encourage-la avec une chanson déjà.
2: Oui, bon.
1: Au lieu de lui gueuler dessus.
2: C'est mon coaching. Allez, voici ce que tu aimes. Et non, il ne sera pas au festival, mais on l'aime quand même, Michael Jackson.
1: Eh oui,
2: pauvre. Elle adore Michael Jackson. Leïla, voici ton bingo préparé par Valérie. Et nous cherchons et nous te demandons 6 bonnes réponses. C'est tout ce que je te demande. Un maximum de sports nautiques, mais sans moteur. Tous les sports nautiques où il n'y a pas de moteur. Top chrono, 10 secondes.
3: Alors le ski nautique, le wakeboard, le wake surf, la natation synchronisée, la planche.
1: Ça fait 4 parce que le ski nautique a un moteur.
2: Bah oui, la planche à voile, le wake surf, tu l'as dit, l'aquagym, le canoë, le kayak, le raft, l'aviron, la natation, tu l'as un peu évoqué, encore le water polo. Leïla, tu me fous là.
1: Cri-cri, t'as gagné le premier prix. Deux jours avec 4 personnes de ton choix, enfin vous serez 4 au Festival des Grandes Marées à Julouville, au cœur de la baie du Mont-Saint-Michel. Tu pourras écouter Kenji, Julien Clerc, Benabar, Zaz, Christophe Maé, The Cooks. Tu dormiras sur place avec, à l'hôtel du musée avec le petit déj offert. C'est à Grandville. 100 euros de carburant pour y aller. Ça va être magnifique. T'es content?
0: Je suis heureux. Et le
2: on est content.
1: C'est super.
0: Je vous remercie.
1: Et voilà. Et ben c'est génial. Bon, attends. Bravo à tous. Leïla, elle a gagné la machine à café Nespresso 32 dosettes 6 verres en verre. T'es contente?
2: Bravo Leïla quand même.
3: Contente, oui. Heureusement que j'aime le café, mais bon.
1: Ok. Bon, merci à tous pour cette semaine. Vous avez été formidables, nos candidats. Merci à l'équipe. Céline à la Réal, Kinan à la technique, Alex au standard, Gwen Coupez aux manettes du savoir, Eric Bastien à la bouée.
2: Oui.
1: Et voilà. Prenez soin de vous ce week-end, faites hyper attention à vous, à vos enfants, aux animaux. Il va faire très chaud, je vous aime, à lundi. Et il est bientôt 5h et c'est FX.
2: Ah, ça c'est FX qui nous rejoint avec plaisir pour toute l'info. François-Xavier Canova, nous on se retrouve tout à l'heure à midi, Valérie.
1: Allez, yalla.

0: composé par Didier Barbelivien et magistralement interprété par Patricia Cass en 1987 sur l'album Mademoiselle Chante. Et elle chante précisément le blues sur votre radio ici.
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0: Courage pour la dernière ligne droite avant le week-end. Vous écoutez ici des 5h avec votre équipe du vendredi 26 juin qui vous accueille de bon matin. Emmanuel, Basile, Mélodie, Saveria et ce matin Lucie Amadieu pour l'actualité. Bonjour Lucie.
3: Bonjour François-Xavier, bonjour à toutes et à tous.
0: On va encore une fois beaucoup transpirer aujourd'hui.
3: À cause de la canicule qui persiste en supportant les Bleus aussi, ce soir troisième match pour les Bleus dans le Mondial, c'est contre la Norvège à 21h.
0: Et puis existe-t-il un moyen de connaître le prix du carburant dans les stations-service près de chez vous, mais aussi les tendances des prix à la pompe à 2 semaines d'échéance? La réponse est oui. Et le détail, c'est avec Valère Correa dans 5 minutes. 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
0: Vendredi 26 juin, très beau réveil ici. Il est 5h, bienvenue. Les infos, Lucie, à la une.
3: Quelle température dans les classes ce matin pour les brevets des collèges? Plus de 850 000 élèves passent l'examen. Et ce, malgré la canicule, les épreuves de français sont maintenues alors qu'on suffoque depuis bientôt une semaine. Dans les établissements de l'académie de Metz-Nancy, chacun fait comme il peut, Marie Roussel. Et c'est bien ça qui pose problème.
4: Les consignes du ministère de l'Éducation nationale relèvent du bon sens. Emmanuel Bourrel, le directeur académique, nous les détaille.
5: Privilégier bien évidemment les salles les plus fraîches, limiter aussi les effectifs par salle, et puis dans le cadre du déroulement de l'examen, des pauses sont prévues et de permettre aussi aux élèves de pouvoir aller boire en cours d'épreuve.
4: Des stocks de bouteilles d'eau sont d'ailleurs prévus par les chefs d'établissement. Mais pour Clara Rago, du syndicat SNES-FSU, ces mesures sont loin d'être suffisantes. Dans son collège à Pulnoy, le personnel met lui-même des ventilateurs à disposition dans certaines salles de classe et s'est équipé en couverture de survie.
6: Ça va être l'horreur hein, dans les salles de classe. Parce qu'on n'arrive plus à faire baisser les températures. Et les élèves, ils vont devoir se concentrer.
4: Un amateurisme et un manque d'anticipation dénoncé également par Mohamed Ixi. Il représente la FCPE, la Fédération des parents d'élèves en Meurthe-et-Moselle.
7: Plus de 80% des établissements nécessitent des travaux de rénovation pour faire face au changement climatique. On n'a jamais essayé de prendre les choses sérieusement et dire voilà, on va préparer un plan pour les canicules.
4: Pour les syndicats enseignants comme pour la FCPE, cette gestion de crise vient accentuer un peu plus les inégalités entre les collégiens qui peuvent travailler dans de bonnes conditions et ceux qui suffoquent soit dans leur établissement, soit chez eux pendant leur révision.
3: Marie Roussel, d'ici Lorraine, les enseignants sont appelés à user de leur droit de grève là où c'est nécessaire pour protester contre des conditions de travail inacceptables, dit l'intersyndicale.
0: On va encore souffrir de la chaleur aujourd'hui.
3: 61 départements sont en alerte rouge, canicule, 25 en orange, mais on a passé le pic de cette canicule. Les températures doivent vraiment baisser après-demain, dimanche. Cette situation pousse le gouvernement à activer le plan Orsan 3, le niveau de mobilisation des hôpitaux le plus élevé. Déjà à Paris, les hôpitaux disent être saturés. Une nouvelle cellule de crise interministérielle est prévue aujourd'hui. L'exécutif se dit mobilisé et se défend face aux critiques comme Emmanuel Macron hier soir anti-Paul Barcelone.
8: Des hôpitaux saturés, écoles fermées et donc l'image d'un pays pas suffisamment préparé à ces fortes chaleurs. Mais Emmanuel Macron se défend de n'avoir rien fait.
9: Ça fait maintenant plusieurs années que nous avons accompagné une transition de nos habitats, de nos bâtiments publics, de nos infrastructures publiques. Donc il y a un gros travail qui a été fait. Et je pense que l'honnêteté conduit à le regarder, à la fois de montants investis et de vraies transformations.
8: Alors il faut avoir l'humilité de reconnaître que ce travail n'est pas fini, avoue le président, qui tacle les oppositions sur la baisse du fonds vert qui permettait aux maires de rénover les bâtiments publics.
9: Il se trouve que quand j'avais une majorité absolue, ces fonds ont été votés. Il y a eu ensuite des choix qui ont été faits et qui sont le fruit de compromis ou de certaines formations politiques, à aller les voir pour leur demander pourquoi ils ont coupé ces fonds.
8: Mais au-delà de la querelle de boutique politique, le président évoque une crise sans précédent.
9: Nous nous sommes adaptés au réchauffement climatique, mais on ne s'adapte pas à un pic qui n'a pas d'équivalent aujourd'hui en Europe et qui n'a jamais eu d'équivalent dans notre histoire, c'est-à-dire un pic caniculaire qui dure aussi longtemps et qui est à 15 degrés au-dessus des normales saisonnières.
8: Des épisodes qui pourraient se multiplier et donc obliger Emmanuel Macron à perpétuellement se positionner en défense de son bilan.
3: La baisse des températures est prévue pour dimanche.
0: Donc il faut encore rester très prudent.
3: Vous retrouvez les consignes de vigilance sur notre site internet et l'application ici, parce que cette canicule a déjà fait de nombreuses victimes, à commencer par les morts par noyade. 55 personnes sont mortes noyées en l'espace de 8 jours partout en France, selon l'agence de vérification de l'information de Radio France. Toujours pour éviter les coups de chaud et se protéger face à la canicule, la SNCF autorise le report ou l'annulation de voyages gratuitement sur ces TGV jusqu'à la fin des fortes chaleurs.
0: 5h04 sur votre radio ici à la Coupe du Monde de foot. Lucie, les Bleus comptent bien décrocher la première place de leur groupe.
3: Et pour ça, il faut affronter la Norvège. Ce soir, le match a lieu aux États-Unis près de Boston. Sur le banc, pour diriger les Bleus, ce ne sera pas Didier Deschamps qui a dû rentrer en France pour les obsèques de sa maman. Mais Guy Stéphane, il s'est donc présenté hier devant la presse, un peu malgré lui.
10: J'ai la sensation que je ne suis pas à ma place, là. Devant vous. Ma place, elle est sur le terrain d'entraînement, en train de mettre le matériel et d'attendre que les joueurs arrivent. Il se trouve qu'on est dans une situation cruelle pour Didier et sa famille. Et donc, il faut assurer le troisième match. Important, pas décisif, mais important, parce qu'il peut, ça peut découler beaucoup de points derrière. Donc voilà, je m'efforce avec le staff de mettre demain la meilleure équipe possible, et aussi de faire vivre le groupe.
3: Guy Stéphane au micro de Xavier Monferrand avant la rencontre des Bleus ce soir face à la Norvège. Coup d'envoi à 21h heure française, mais on se retrouve dès 20h30 sur votre radio ici pour vivre ensemble ce match. À suivre aussi sur notre site internet et l'application ici.
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0: Et la météo, Lucie, on est parti.
3: On va encore transpirer aujourd'hui.
0: Ouais, ça va être effectivement très très chaud. Vigilance rouge, vous l'avez précisé il y a quelques instants, qui reste maintenue pour le moment sur 61 départements. Ce vendredi, toujours 25 départements qui restent placés, eux, en vigilance orange canicule. La carte sera réactualisée par Météo France ce matin aux alentours de 6h. On vous tient évidemment au courant tout au long de la matinée de l'évolution des choses. Nous avons donc toujours ces fortes chaleurs, en tout cas en cette fin de semaine. Côté ciel, c'est plein soleil globalement pour aujourd'hui vendredi, avec tout de même quelques coups de tonnerre attendus à l'intérieur des terres normandes en matinée, et puis en après-midi ces orages que l'on devrait retrouver sur la Champagne, la Lorraine, mais aussi les Hautes-Alpes. Vos températures, elles sont encore extrêmement élevées dès ce matin, avec 28 degrés pour Périgueux, nous avons 29 à Tarbes et Millau, 30 degrés pardon pour Auxerre, 32 à Ajaccio, 33 du côté de Grenoble et d'Amiens, 34 pour Metz. En après-midi, un agréable 24 petits degrés, si on peut dire, pour Brest, mais ailleurs ça reste très chaud évidemment, de 30 à 38 degrés, la maximale atteinte notamment à Romans-sur-Isère. Vous nous retrouvez sur votre radio locale, ici Isère, c'est plutôt logique.
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0: Mouvement musical qui puise ses racines dans les bars de la Nouvelle-Orléans aux États-Unis dès le milieu des années 60, et l'un des porte-étendards en la matière s'appelle The Jacksons. Comprenez Marlon, Jackie, Randy, Tito et un certain Michael. Réveil tonique, Blame It, and the Boogie, en ce vendredi à 5h07 sur votre radio.

0: The Jacksons, Blame It on the Boogies sur votre radio ici, 5h10. Merci de nous rester fidèles en ce vendredi.
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0: Lucie, cette canicule nous fait souffrir, nous, les humains, bien sûr, mais aussi nos amis, les bêtes. Est-ce que vous êtes au courant de la parade qu'un agriculteur tourangeau a trouvée pour donner un petit peu de fraîcheur à son cheptel de vaches?
3: Je sais pas, des ventilateurs géants comme
0: pour Bingo, vous. Oui, c'est ça. Alors, cet éleveur, qui en fait est basé à Chanet-sur-Latence et près de Tours, a installé un système de brumisation maison qui rafraîchit à la fois le hangar et bien sûr nos copines, les bovines.
3: Et comment ça marche?
0: Alors, il y a des tuyaux qui mènent en fait à une lance, laquelle pulvérise de l'eau. Ensuite, vous avez ces fameux ventilateurs géants qui, eux, diffusent la brume. Et cerise sur le gâteau, s'il vous plaît, notre éleveur a pensé à retirer les tourniquets de son hangar pour faciliter le déplacement des vaches. Résultat, quand même, jusqu'à 10 degrés en moins dans la journée. Hein ? Ben oui. Et tout le monde est content, visiblement. En tout cas, il est 5h11. Lucie, nous avons 10% des trains qui ont été supprimés par la SNCF à cause de la canicule.
3: Oui, la chaleur fait peser plusieurs menaces sur le réseau. Alors, les aiguilleurs doivent s'adapter en permanence. Reportage dans la tour de contrôle de la région Centre-Limousin, justement près de Tours, dans quelques minutes.
0: Et pour la musique de votre vendredi matin, les innocents arrivent. Un homme extraordinaire, c'est dans moins de 5 minutes sur votre radio ici. Tout de suite, par ici les économies.
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0: Bonjour Valère Correa.
5: Bonjour François-Xavier.
0: Chaque jour avec vous, un bon plan pour notre pouvoir d'achat. Aujourd'hui Valère, vous vouliez nous parler d'une application.
5: Imaginée par deux étudiants à Castres, Chiffrex est un bel outil gratuit pour non seulement voir les prix du carburant dans les stations-service autour de vous, mais aussi les tendances des prix à la pompe sur les deux semaines à venir. C'est malin parce que même si on est dans un contexte de baisse, il est intéressant d'avoir une vision à court terme pour décider si on est dans le meilleur moment pour faire le plein. L'articulation meilleur prix autour de vous et tendance des prix à venir permet vraiment d'optimiser le meilleur endroit et le meilleur moment. Il suffit d'identifier en fait le type de carburant dont vous avez besoin, activer la géolocalisation. En prime, vous avez les services annexes proposés dans les stations, gonflage de pneus, lavage supérette.
0: Valère, cette appli, sur quoi est-ce qu'elle se base pour faire des prévisions et est-ce qu'elle est vraiment fiable?
5: 2 centimes d'erreur sur 30 jours, hein, c'est ce que j'ai découvert dans un article sur cette appli publié par nos amis de France Info. On y apprend aussi que c'est un algorithme qui fait le calcul en se basant sur les prix du baril de pétrole brut et les prix à la pompe. Autre info intéressante, vous avez les prix moyens en France sur chaque carburant. C'est pratique hein, pour situer le prix de sa station-service habituelle. Et si vous préférez naviguer sur votre ordi, bah bonne nouvelle, Chiffrex a aussi son site web. C'est carburant@chiffrex.fr. Voilà en tout cas un bon moyen d'y voir clair. C'est gratuit, c'est malin. C'est imaginé par des étudiants qui ont de la suite dans les idées. Et si vous avez aussi de la suite dans les idées pour faire baisser la note de carburant, comme d'hab, je suis preneur de vos bons plans. Mon mail, parici-les-économies@radiofrance.com.
0: Et j'ai envie de dire en route. Merci beaucoup Valérie, à demain 13h05 pour le mag. En attendant, tous les bons plans de la semaine sont à retrouver sur ici.fr et l'application ici.
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0: 5h13, Lucie, ce matin, on revient ensemble sur la canicule qui a obligé la SNCF à supprimer près de 10% de ses trains, selon le PDG de SNCF Voyageurs.
3: Christophe Fanichet n'exclut pas d'annuler d'autres voyages, même dans les prochains jours. La chaleur dilate les rails, fragilise les caténaires et menace la clim des trains, sans parler des risques à côté, hein, incendie, panne de système. Alors, comment s'adapter à tous ces contretemps? Philippe R d'ici Touraine a visité le centre de gestion des circulations à côté de Tours pour la zone Centre-Limousin. L'activité y est particulièrement soutenue en ce moment.
6: Des écrans partout, avec des cartes, des lignes, des points verts, des points rouges. On est dans la tour de contrôle des aiguilleurs du rail. rail de la zone centre Limousin.
7: On a beaucoup d'appels qui tombent. Là, on a eu pas mal d'incendies qui, de temps en temps, étaient aux abords des voies.
6: Le moindre incident remonte directement au coordinateur François Soudan, qui n'a pas arrêté cette semaine.
7: On a constaté une très forte augmentation du nombre d'incidents qu'on a eu à traiter, à peu près 3 fois plus que la normale. On a eu beaucoup d'incidents simultanés, surtout pendant les périodes de soirée, quand il y avait les pointes de chaleur.
6: Et dans ce cas-là, on passe en cellule de crise, supervisée par le directeur territorial des opérations SNCF Réseau.
8: Bonjour, on va débuter donc l'ouverture de la salle de crise suite à un incendie qui s'est déclaré il y a une trentaine de minutes sur la ligne 604 000. On est entre Poitiers et Limoges.
6: Louis Moreau est en pleine simulation.
8: Bastien, tu peux déjà nous dire où sont retenus les trains?
9: Oui, alors on a 868-022 qui est retenu en gare du Dora avec 30 personnes à bord. Ils ont la climatisation qui fonctionne.
8: Des premiers éléments de la part des pompiers, l'incendie est très important. Donc je vous propose l'interruption de circulation jusqu'à la fin de service.
6: Tout se fait sous l'œil de Fabien Santos,
10: directeur de l'établissement Infracirculation, centre Limousin.
6: Particulièrement préoccupé face à cette canicule.
10: Nous avons eu des relevés donnés par nos capteurs qui faisaient apparaître des températures au rail qui dépassaient les 60 degrés. Au quotidien, nous devons nous adapter à la fois, potentiellement bien sûr, en renforçant nos opérations de maintenance et de surveillance, mais aussi, malheureusement, dans certains cas, nous devons adapter la vitesse des trains, voire même supprimer quelques trains pour pouvoir garantir l'intégrité des infrastructures.
6: Et pour surveiller en permanence les 2600 km de lignes de la zone, SNCF Réseau a cette semaine doublé son personnel d'astreinte.
3: Et face à cette canicule, la SNCF autorise les voyageurs à annuler ou reporter leur voyage en TGV gratuitement jusqu'à la fin de l'épisode de forte chaleur.
0: Merci beaucoup Lucie. 5h16 sur votre radio ici. Sylvie Vartan, 64 ans de carrière, chanteuse iconique bien sûr des années yéyé que vous adorez, documentaire exceptionnel à retrouver sur France 3. Et un petit aperçu ce matin dans vos coulisses télé, ça se passe dans 3 minutes. Juste avant, écoutons ensemble Les Innocents qui nous remémorent l'existence de leur homme extraordinaire. Bienvenue et bon réveil, c'est votre radio ici ce matin.

0: même extraordinaire, titre emmené de bon matin par les innocents sur votre radio ici. 5h20, l'éphéméride de ce vendredi 26 juin 2026, bonne fête au Anselme. Joyeux anniversaire à Danny Boone pour le passage à la soixantaine aujourd'hui. Et oui, ça y est, 54 ans pour le chanteur Garou. Et on pense également à une autre chanteuse, et c'est Indila. Indila célèbre notamment bien sûr pour sa dernière danse et qui fête ses 42 ans en ce vendredi. Pour remonter le temps ensemble, 1945, c'était le 26 juin, à San Francisco aux États-Unis, les représentants de 51 pays fondent l'ONU, bien sûr, la fameuse organisation des Nations Unies. Et en 1997, une certaine J.K. Rowling est publiée, le tome 1 de ce qu'elle est devenir un immense succès planétaire, Lucie, au hasard.
1: Vraiment, vraiment au hasard, Je dirais Harry Potter.
0: Par exemple, à l'école des sorciers, notamment.
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0: Et il est 5h21, accueillons celui pour qui les médias n'ont aucun secret, et le petit écran plus particulièrement. Bonjour Patrice Gascoigne.
3: Bonjour François-Xavier, bonjour à tous.
0: Pour les coulisses télé de ce vendredi, Patrice, vous nous proposez de passer notre soirée avec une véritable icône, c'est Sylvie Vartan, parce que France 3 lui consacre une soirée spéciale.
3: C'est l'histoire d'une star qui s'habille
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3: Comme un garçon et surtout comme tout le monde, comment ne pas aimer Sylvie Vartan et ses 64 ans de carrière? Et bien sûr France 3, ce soir, dans un documentaire intitulé « Sylvie Vartan, vous et moi », elle se livre comme jamais. C'est l'occasion de revenir sur le destin exceptionnel de la chanteuse née en Bulgarie, icône des années yéyé. Elle ne cessera de se réinventer au fil d'une cinquantaine d'albums et de plus de 40 millions de disques vendus. Elle a accepté de s'entretenir longuement avec Augustin Trapenard, le présentateur de la Grande Librairie sur France 5. Un Trapenard qui n'a pas hésité, pour débuter l'interview, à lui demander d'où lui venait cette réputation d'être une femme froide.
5: On a toujours dit que j'étais froide, mais ça je veux bien le croire, hein, parce que c'est possible. Des fois, quand je me vois, je me dis, ah oui, c'est vrai que bon, c'est pas très...
6: Vous le voyez, elle a du recul et elle sait être cash pour de plus gros plaisirs.
3: Le documentaire de France 3 remonte le fil de sa longue carrière et parle de ses débuts à l'Olympia. Et savez-vous quel groupe culte a fait sa première partie? La réponse avec cet extrait de Sylvie Vartan, vous et moi, ce soir sur France 3.
6: Et la voilà qui partage l'affiche de l'Olympia avec un groupe inconnu du grand public venu de Liverpool qu'on appelle les Beatles et qui assure sa première partie. La jolie Sylvie et les gentils Beatles ensemble à l'Olympia. L'occasion est trop belle pour les photographes.
7: Mais lequel vous a dragué des Beatles?
5: Bon, non, mais enfin, dragué, tout bien, tout honneur. Non. C'est-à-dire qu'on nous mettait toujours ensemble dans les coulisses de l'Olympia chez Mimi. J'étais la seule fille, alors donc, il y a 15 000 photos, les mêmes. Alors, une fois, je regarde Ringo, une fois, je regarde John. Bon, c'était rigolo, parce qu'après, on se retrouvait. Parfois, on allait dans les clubs où on découvrait toutes les danses, le Madison, le Twist après. Enfin, c'était très joyeux.
3: Voilà un exemple d'anecdote raconté par Sylvie Vartan à Augustin Trapenard dans ce documentaire inédit proposé ce soir par France 3. Sylvie Vartan, vous et moi, bah moi, comme un garçon, je reviens demain pour de nouvelles coulisses télé.
0: Comme un garçon, mais sans cheveux longs. Merci Patrice Gascon, à demain 6h20. Ça s'est passé à la fin du 19e siècle. Des savants auraient observé des hommes chauves-souris sur la Lune. Dites donc, vérification de cette info ce matin avec votre voyage dans le temps, signé Stéphane Bern. Juste avant, place à une artiste émergente qui revisite les plus grands succès pour en faire des chansons engagées. Son nom, Manon Lisa, et la voici pour vous chanter Le Petit Pêcheur sur votre radio ici, à 5h24. Bon réveil avec nous.

0: vous écoutez ici, très joli réveil avec Manon Lisa et le petit pêcheur en nouveauté. Le retour de la musique est imminent. Dans moins de 5 minutes, vous aurez droit à Alain Bachung.
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0: Monsieur Bachung, à vos côtés ce matin sur votre radio ici avec Gabi. Oh, Gabi, pour le moment, il est 5h27. Voyage dans le temps, votre dose d'histoire avant l'actu avec vous, Stéphane Bern. Bonjour ce matin. Nous voyageons avec vous au temps où la Lune était habitée.
2: À la fin du 19e siècle, des savants auraient observé des hommes chauves-souris sur la Lune. Pendant quelques semaines, tout le monde y croit. Août 1835, à New York, dans les pages d'un journal à 1 cent, le New York Sun, une série d'articles commence à faire du bruit. Au départ, rien d'extraordinaire. On y évoque les travaux d'un astronome sérieux, John Herschel, en observation au Cap de Bonne-Espérance. Un savant reconnu, un lieu réel, un contexte crédible, le décor est posé. Puis très vite, le récit dérape. Herschel aurait mis au point un télescope si puissant qu'il permettrait de voir la surface de la Lune comme si on y était. Un zoom fois 1000 avec des verres encore plus grossissants que les lunettes de Nana Mouskouri. Et ce qu'il y découvre dépasse tout ce que le 19e siècle peut imaginer. Des vallées couvertes de végétation, des édifices mystérieux et surtout des habitants, des créatures humanoïdes organisées et dotées d'ailes de chauve-souris.
3: Mais qui êtes-vous ?
4: Je suis Batman.
2: Le feuilleton est irrésistible. Les lecteurs en redemandent, les journaux reprennent, traduisent, amplifient. L'histoire traverse l'Atlantique. On en parle dans les cafés, dans les salons. L'époque est au progrès scientifique, alors pourquoi pas ? Mais en réalité, derrière ces découvertes, aucune lunette géante ni Herschel inspiré. Juste un journaliste, mythomane ascendant pipoteur, Richard Locke.
5: Mon ami mythomane n'a pas connu l'étrange.
2: Qui a soigneusement fabriqué son canular, calibré pour vendre du papier et pour tourner en dérision une époque un peu trop prête à croire aux merveilles scientifiques. Déjà au 19e siècle, une info spectaculaire faisait le tour du monde sans être vraie. Comme quoi, les fake news n'ont pas attendu Internet pour viser la Lune.
0: D'autant que là où il n'y a personne pour vérifier. Merci cher Stéphane Bern, à demain 6h43 pour le best-of de vos voyages dans le temps. Et votre exemplaire des guides de voyage Michelin, vous qui nous écoutez ce matin, c'est en jeu, je vous le rappelle, à l'occasion des 100 ans de cette très belle collection. Vous appelez Saveria tout de suite, 0810 055 056. Vendredi 26 juin 2026, il est 5h30. Toute l'actualité en France et dans le monde, place aux 90 secondes. C'est avec vous, Lucie Amadieu.
6: 55 personnes mortes noyées en l'espace de 8 jours, des hôpitaux saturés à Paris, des appels au SAMU en hausse partout en France. La canicule continue de mettre nos vies en danger, alors le gouvernement a activé le plan Orsan 3 hier, niveau le plus élevé de mobilisation des hôpitaux. Une nouvelle cellule de crise interministérielle se tiendra aujourd'hui. On va encore une fois subir cette canicule. 61 départements sont en alerte rouge, 25 en orange. La vague de chaud se décale à l'est, poussée par de l'air relativement plus frais à l'ouest, dit Météo France. La baisse des températures est attendue après-demain, dimanche. Mais d'ici là, plus de 850 000 collégiens passent leur première épreuve de brevet aujourd'hui. Ce n'est pas évidemment idéal, a reconnu le ministre de l'Éducation nationale hier. Des pauses plus longues, des bouteilles d'eau sont prévues. Une intersyndicale appelle les enseignants à la grève face à ces conditions de travail inacceptables. La SNCF autorise le report ou l'annulation de voyages en TGV gratuitement jusqu'à la fin de la vague de chaleur. Elle a supprimé près de 10% de ses trains à cause de la canicule. Au mondial de football, dernier match de la phase de groupe pour l'équipe de France. Les Bleus affrontent la Norvège ce soir, dirigée par Guy Stéphan qui remplace Didier Deschamps, rentré en France pour les obsèques de sa maman. Coup d'envoi à 21h, match à vivre en intégralité sur votre radio ici, son site internet et son application ici. Cette nuit, les Pays-Bas, le Japon, la Suède, l'Allemagne, la Côte d'Ivoire et l'Équateur se sont qualifiés pour les 16e de finale de la compétition.
0: 5h32, l'info du jour, vous le disiez Lucie, les collégiens passent leur première épreuve du brevet aujourd'hui.
6: Et dans des classes autour de 30 degrés, voire plus, l'examen est maintenu malgré la canicule. Les candidats devront gérer leur stress, leurs connaissances, écrasées par la chaleur. De quoi inquiéter Laura, collégienne à Bedé en Ille-et-Vilaine, qu'Antoine Camara a rencontré pour Issa Armorik.
3: Avant l'épreuve de français, Laura appréhende un peu.
7: Je sais qu'il y a des salles qui ont été supprimées parce qu'elles étaient trop chaudes ou la température était trop désagréable. Les pauses, comment ça va se passer, si on aura le droit de pouvoir boire et d'aller se servir pendant l'épreuve. Et que malgré la chaleur, j'arrive quand même à me concentrer, à trouver des idées, etc.
3: La collégienne a eu beaucoup de difficultés à réviser durant cette semaine de canicule.
7: Ce qui était un peu plus compliqué, c'était de tout mémoriser parce qu'avec la chaleur, c'est pas très agréable. Je devais boire beaucoup. Les exercices étaient assez compliqués à faire tout au long de la semaine. Je pouvais pas non plus faire des épreuves de trop longue durée.
3: Et pour la mettre dans les meilleures conditions avant le début de l'examen, sa mère a pris un maximum de précautions.
8: On a acheté des petits ventilateurs, je sais pas si Laura pourra les utiliser pendant les épreuves. Alors à son éventail, on lui a dit surtout tu bois, tu emmènes une banane, tu manges, parce que les hypoglycémies avec ces fortes chaleurs, ça arrive très souvent avec le stress en plus.
3: La première épreuve, celle de français, dure 3 heures.
6: Il y aura une pause d'un quart d'heure au milieu pour se rafraîchir. Les enseignants sont appelés à faire grève par une intersyndicale qui dénonce des conditions de travail inacceptables.
0: Merci beaucoup Lucie. Il est 5h33 sur votre radio ici. Reparlons de votre météo. De ce vendredi 26 juin 2026, nous avons toujours cette vigilance rouge qui est maintenue pour le moment sur 61 départements et toujours 25 départements placés en vigilance orange canicule par Météo France. Carte qui sera réactualisée par Météo France évidemment tout à l'heure aux alentours de 6h et on vous informe bien sûr sur votre radio ici de l'évolution de la situation en temps réel. Nous avons donc toujours ces fortes chaleurs en cette fin de semaine. Côté ciel, c'est plein soleil globalement pour aujourd'hui vendredi avec tout de même quelques coups de tonnerre attendus à l'intérieur des terres normandes en matinée et puis en après-midi des orages que l'on devrait retrouver sur la Champagne, la Lorraine mais aussi les Hautes-Alpes. Pour vos températures, elles sont encore extrêmement élevées dès ce matin avec 28 degrés pour Andaille, nous avons 29 à Saint-Flour-et-Cahors, 30 degrés à Dijon, 32 à Propriano, 33 du côté de Tourcoing et de Saint-Étienne, 34 à Épernay en après-midi. Un agréable, si j'ose dire, 24 degrés pour Saint-Malo, mais ailleurs ça reste très chaud, de 30 à 38 degrés, la maximale atteinte notamment à Valence. Vous nous retrouvez sur votre radio locale, ici Dromardèche.
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0: Un texte sur les minorités, ceux que la différence fait tomber dans les puits de solitude, ceux qui ne peuvent pas dormir et qui ne font que des conneries. Alors, je précise, cette citation n'est pas de moi. Nous la devons au parolier Boris Bergman, qui définissait comme tel ce standard écrit par ses soins et chanté, bien sûr, par le grand Alain Bachung. Vous retrouvez ce matin Gabi au Gabi sur votre radio ici, 5h34. Bienvenue à vous.

0: Alain Dachoung et son inoubliable Gabi au Gabi pour votre réveil du vendredi, ici 5h38.
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0: Sur votre radio ici, chaque jour, on vous alerte face aux arnaques et fake news du moment. C'est dans votre rendez-vous, c'est pas vrai.
3: Vigilance lorsque vous réservez sur internet une table au restaurant. Aude Razo nous en parle dans moins de 5 minutes.
0: Et côté musique, vous aurez droit à Bernard Lavillier et Nicoletta, s'il vous plaît. Ils seront là avec leurs idées noires juste avant 6h sur votre radio ici. Au préalable, nous retrouvons Michel ce matin. Bonjour Michel.
4: Oui, bonjour.
0: Ravi de vous accueillir sur l'antenne d'ici. Michel, vous êtes à Font-Romeu dans les Pyrénées-Orientales. Vous êtes avec nous de bon matin, vous faites partie des Lève-Tôt alors.
4: Tout à fait. Bon, j'habite Font-Romeu, mais je travaille donc actuellement. Je fais la tournée sur les Pyrénées pour faire mes livraisons.
0: D'accord, livraison 2.
4: Livraison de charcuterie pour la charcuterie Bonzon à Sayagouze. Je fais un petit peu de publicité.
0: Oui, bah vous avez raison. Écoutez, tant qu'à faire. Ça fait longtemps que vous êtes du coup dans le transport de charcuterie, mon cher Michel?
4: Ça va faire 2 ans pour mon patron, bientôt.
3: Vous commencez toujours à cette heure-ci ou vous commencez plutôt parce qu'il fait chaud en ce moment?
0: Ouais.
4: Je commence toujours à peu près à cette heure-ci. Je pars de Sayagouze vers 4h30 à peu près.
0: 4h30, donc vous faites résolument partie des Lève-Tôt. Michel, est-ce qu'il y a la climatisation dans le camion? Rassurez-nous un peu avec Lucie quand même.
4: Alors, dans ma cabine, il y a la climatisation, mais derrière moi, j'ai le frigo, et le frigo tourne à 1 à 2 degrés à peu près.
0: Ah oui, d'accord. Donc ça veut dire que vous avez les effets du frigo aussi de derrière qui rafraîchissent
4: voilà,
0: la cabine?
4: Alors, ouais. Voilà, c'est ça. Oui, c'est ça. Lorsque je livre mes clients, je fais un petit coup de frais dans le frigo.
3: Et vous dormez dans votre camion la nuit ou pas? Parce que ça donne envie.
4: Non, du tout. Je dors à la maison et je suis au frais à la montagne quand même.
0: Ah bah écoutez, c'est magnifique. Surtout qu'aujourd'hui, on imagine aisément que dans les Pyrénées-Orientales, on aura encore dépassé les 30 degrés, mon cher Michel, non?
4: Tout à fait. Là, actuellement, il fait 23 degrés et suis sur la commune du Solé.
0: D'accord, 23 degrés à 5h40, ça nous en promet de belles encore pour ce matin, effectivement. En tout cas, Michel, on est ravis de vous avoir eu avec nous ce matin sur l'antenne d'ici. On a le plaisir également de vous envoyer votre guide de voyage Michelin. C'est à l'occasion du 100e anniversaire des guides Michelin. De quoi peut-être organiser vos vacances d'été, par exemple, si vous en prenez?
4: Les vacances d'été, c'est plutôt vacances d'automne. Parce
0: d'automne
4: que l'été, je travaille d'automne vers octobre, à peu près.
0: Bon, bah, il y aura ce qu'il faut dans le guide de toute

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4: C'est pas vrai, le rendez-vous anti-arnaque au Draso. Il faut être prudent quand on réserve une table au restaurant.
5: Oui, parce que les escrocs usurpent maintenant les sites web des restaurants. Mettons que vous avez envie de vous faire plaisir ou de faire plaisir à quelqu'un, un très joli cadeau, une table dans un bon restaurant prestigieux. Vous allez sur le site web, vous réservez et on vous demande un acompte. Vous versez une avance, ça se fait, hein, c'est vrai, dans certains établissements haut de gamme parce que le restaurant très demandé veut s'assurer que vous n'allez pas lui claquer entre les doigts à la dernière minute. Sauf que vous êtes tombé sur un faux site web. Il copie la page du vrai restaurant, l'escroc se met votre argent dans la poche et douche froide le jour où vous vous présentez tout heureux de passer un bon moment et de bien manger. On vous explique que non, il n'y a pas de réservation. Je vous en parle parce que c'est arrivé en Espagne très récemment. Plusieurs restaurants prestigieux ont été usurpés.
4: Donc Aude, on fait très attention au site web sur lequel on réserve.
5: Voilà, vous vérifiez une fois, deux fois, trois fois l'adresse du site et ça, ça vaut pour tout, hein, vos réservations de vacances, les sites de commerce en ligne. Vous tapez le nom dans Google, généralement le site honnête arrive tout en haut et on met ceinture et bretelles pour être sûr de chez sûr. On passe un coup de fil au resto, si c'est un resto, et on fait un petit recoupement sur Internet. Est-ce que le nom de ce site est cité ailleurs? Tenez, on fait le test ensemble. Je veux aller à Disneyland, au Futuroscope, au Parc Astérix, à Europa Park. Je tape le nom du parc. À chaque fois, c'est bien le site officiel qui arrive en haut. Et petite vérification, le site est bien cité partout, sur des blogs, sur des sites touristiques. Allez, c'est bon, je réserve.
4: Et on vous souhaite un bon appétit, bien sûr. Merci beaucoup, Aude Raso. Chronique à retrouver sur ici.fr, page C'est pas vrai. Et si vous êtes vous-même témoin, victime d'une arnaque, notre adresse mail ici.arnaque avec un S @radiofrance.com. 5h43, retrouvons ensemble Damien de David qui, tout comme vous, s'est mis à l'heure d'été avec Next Summer sur votre radio ici. Bonjour à vous.

réveil du vendredi sur votre radio. Ici Damiano David et son excellent Next Summer. C'est l'été, on vous remercie de le démarrer avec nous d'ailleurs sur votre radio. Ici, cette météo qui reste

0: alerte caniculaire, bien évidemment, en ce vendredi. Toujours cette vigilance rouge maintenue pour le moment sur 61 départements et toujours 25 départements placés en vigilance orange canicule avec donc ces fortes chaleurs toujours. Côté ciel, c'est plutôt en tout cas ensoleillé pour ce vendredi. Nous avons tout de même quelques coups de tonnerre qui sont attendus à l'intérieur des terres normandes pour ce matin et puis en après-midi des orages que l'on devrait retrouver sur la Champagne, la Lorraine, mais aussi les Hautes-Alpes. Pour les températures, nous avons 28 degrés à Périgueux, 29 à Tarbes et Millau, 30 degrés pour Auxerre, 32 à Ajaccio, 33 degrés pour Grenoble et Amiens, 34 degrés à Metz. Et puis en après-midi, un petit 24 degrés pour Brest, mais ailleurs ça reste très chaud évidemment, entre 30 et 38 degrés avec la maximale atteinte notamment à Romans-sur-Isère où vous nous retrouvez sur votre radio locale ici Isère. On est ravis de vous accueillir en cette fin de semaine sur votre radio ici. Dans un instant, à la une des kiosques, un nouveau magazine féminin trimestriel qui fait son apparition. Il s'appelle 20 ans plus tard. On en reparle ensemble, bien évidemment. Et puis, chaque matin sur votre radio ici, on parle de ce qui fait votre quotidien, l'actualité qui marque votre journée avec l'équipe d'ici matin dans votre région. Bonjour.
1: Très bon début de journée, c'est l'équipe d'ici matin qui nous rejoint en studio à 5h48, tour d'horizon de l'actualité près de chez vous. Bonjour.
2: Bonjour, et bien dans l'actualité en Bretagne ce matin, Valentin, la vague de chaleur qui commence à diminuer en intensité.
3: Alors que des records de température ont été battus encore hier, cette semaine de forte chaleur nous aura tous marqués et rappelé peut-être que le réchauffement climatique est une réalité devant laquelle on ne peut pas fermer les yeux. Écoutez ces jeunes Bretons qui en attendent davantage désormais de la part des responsables politiques.
4: Jusqu'où il faudra que ça arrive pour qu'enfin on prenne des mesures toute l'année et pas juste qu'on se pose des questions quand on crève de chaud l'été.
5: Quand j'entends que là va falloir s'habituer à 40 degrés pour les prochains étés, j'ai l'impression d'avoir jamais vraiment vécu ça. Moi qui supporte plutôt bien la chaleur, là c'est vraiment infâme.
6: C'est plutôt inquiétant, surtout qu'on n'a pas l'impression qu'il y a prise de conscience, je veux dire au plus haut niveau de l'État par exemple. C'est quand même la santé des gens qui est en question et c'est un peu leur rôle de faire ça. Quand on voit que leur seule solution serait d'acheter des clims, on se dit que c'est un peu irresponsable.
3: Et on parle justement ce matin des leviers de nos responsables politiques locaux face au changement climatique avec le directeur de l'Observatoire de l'Environnement en Bretagne qui sera l'invité de la rédaction à 8h moins le quart.
2: Valentin, savez-vous quel est le point commun entre le footballeur Paolo Maldini, l'acteur Danny Boone et le chanteur Garou ?
3: Absolument pas.
2: Eh ben, ils sont tous nés en 26 août et c'est leur anniversaire aujourd'hui. Bon, j'ai mis les Garous parce que
3: ouais,
2: Maldini en chanson.
3: De match.
2: Maldini, c'est pas ça. Danny Boone a chanté aussi. Hein. Ça, c'est important de le souligner quand même. Donc bon anniversaire à eux et peut-être aussi à vous qui êtes du 26 juin.
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0: 5h49, la une de la presse, Lucie.
8: Avec un nouveau magazine féminin trimestriel qui, début juin, a fait son apparition dans les kiosques, son nom, 20 ans plus tard.
0: Avec nous ce matin, sa rédactrice en chef. Bonjour Delphine Plisson.
9: Bonjour.
0: Ravi de vous accueillir. Nous avons donc dès aujourd'hui en kiosque, 20 ans plus tard, nouveau trimestriel féminin. Racontez-nous pourquoi tout d'abord ce nom, justement, 20 ans plus tard.
9: Oh ben c'est clairement un petit clin d'œil au magazine 20 ans que je lisais comme beaucoup de jeunes femmes quand j'avais 20 ans. Et il était temps d'imaginer la suite, prolongement et la version 20 ans plus tard.
0: Alors qu'est-ce que l'on retrouve dans cette version prolongée, ma chère Delphine, racontez-nous.
9: Alors c'est un magazine trimestriel généraliste qui parle de culture, d'allure, de beauté, de bien-être, de santé, de déco, de tourisme, de cuisine. Ça parle de tout ce dont on parle pendant les dîners entre nanas. Mmh. C'est un magazine qui est destiné aux femmes donc de 40 ans et plus et qui essaye de parler le plus sérieusement possible de sujets de fond, de reportages, d'enquêtes, d'interviews, de portraits avec le plus de légèreté possible parce qu'on a la chance en France en 2026 pour les femmes de 40 ans et plus d'avoir une tranche de vie bonus d'une vingtaine d'années qu'on peut désormais complètement investir. Et ça, c'est génial.
0: De l'info et de la légèreté. Dans votre magazine,
9: exactement.
0: On parle notamment, Delphine, de déco pour les nuls, paraît-il.
9: On parle de choses très sérieuses. On parle des aidants, on parle de la gestion de patrimoine, on parle de la santé, mais on parle aussi de choses beaucoup plus légères et on essaye de traiter tout avec le même sérieux et la même joie. Et donc, on parle évidemment déco pour les nuls, car qui ne s'est pas retrouvé avec un vase très moche à Noël, entre autres sujets. Et comment est-ce qu'on s'organise pour vivre tout ça et transcender tout ça au quotidien.
0: Il y a également évidemment de l'humour, on le disait, c'est sur un ton léger. Vous nous évoquez la bibliothèque arc-en-ciel. Qu'est-ce que c'est que ça, dites-moi?
9: Alors c'est typiquement un des petits articles dans la déco pour les nuls. Le sujet, c'est vraiment, on sait très bien qu'on a, dans le meilleur des cas, pas mal de bouquins à la maison, et on sait très bien qu'on passe pas mal de temps en réunion, en ligne, etc. Donc on s'est amusé à se dire, très bien, mettons en fond la bibliothèque, rendons-la un peu sexy, donc rangeons-la par couleur, ça donnera du sens, ça sera plus sympa, ça fait partie des dizaines de petits tips un peu décalés, un peu marrants, qui permettent voilà, de réinventer notre vie au quotidien, ce qu'on adore faire en général.
0: Et que l'on retrouve évidemment dans le magazine, il y a parmi les personnalités d'ailleurs qui ont collaboré avec vous pour ce premier numéro, Sarah Poniatowski, Mélissa Thuriot, Perla Servan-Schreiber ou en couverture, Élodie Bouchèze. Merci beaucoup en tout cas Delphine Plisson d'avoir été
9: avec
0: à mes côtés
9: plaisir.
0: Ce matin.
9: On est surtout ravis de pouvoir parler de toute la France. Il y a des sujets sur le Pays Basque, il y a des sujets sur un marin pêcheur à Granville, il y a plein de sujets sur les nouveaux sports à Metz, à Bordeaux, à Marseille. On a vraiment pris beaucoup de plaisir à travailler avec 30 femmes qui viennent elles-mêmes de toute la France et qui composent ce magazine qu'on a priori, je l'espère, envie de lire avant tout.
0: Oui, on découvre tout ça évidemment avec vous. Merci encore d'avoir été à mes côtés. Merci Delphine.
9: Merci, à bientôt.
0: À bientôt, chère Delphine, et 20 ans plus tard, le magazine, c'est à la une des kiosques, 5h52. Les congés d'été arrivent, alors comment faire pour supporter la charge mentale liée au départ en vacances? Ces tendances, Muriel Jourdan sera avec nous. C'est juste après le duo Bernard Lavillier, Nicoletta, Idée Noire, pour le réveil du vendredi sur votre radio ici.

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0: Idée noire, la visite de Bernard Lavilliers, épaulé par Nicoletta, évidemment, ce matin sur votre radio ici. 5h56, c'est tendance avec Muriel Jourdan, notre radar des tendances chaque matin. Ce vendredi, Muriel, on s'intéresse avec vous à la charge mentale qui est liée au départ en vacances.
1: Oui, si vous comptez partir en famille à quelques jours cet été, il y a des chances que votre cerveau ne puisse pas s'arrêter. Mais pas de panique, hein, tout ça est normal. C'est la période, ça y est, l'été arrive. C'est la saison du décollement des cuisses sur les chaises en plastique. Et c'est la pleine saison de ce petit nuisible qui vous joue la 5e symphonie de Mozart dans le creux de l'oreille. Mais c'est aussi le moment de l'angoisse des départs en vacances. La charge mentale de penser à tout. Gérer les enfants, les occuper pendant le trajet, ne rien oublier. Que se passe-t-il vraiment dans les coulisses des départs en vacances? Comment sont les parents? Et bien, comme nous avons tendance à être un peu de mauvaise foi, j'ai interrogé des petites personnes qui font moins d'1m50 et qui n'ont pas la langue dans leur poche. La vérité sortant de la bouche des enfants, je suis allée les cuisiner pour savoir comment étaient leurs parents la veille d'un départ en vacances.
2: Moi, ma mère, elle a toujours peur d'oublier un truc. Oh, il faut prendre ça, il faut prendre ci. Mon père, il court dans tous les sens et on n'arrive pas à attraper mon chien. C'est chiant.
3: Bah, ma mère, elle commence à péter un câble partout. Et si elle me voit pas, elle commence à crier mon prénom.
1: Stressant.
3: Ouais, pour elle.
1: Il faut le comprendre, ce stress. Selon un sondage IFOP de 2022, 66% des Françaises disent en avoir fait plus cette année que leur conjoint dans l'organisation des voyages et des vacances. Et 48% des femmes se chargent du choix de l'hébergement contre 26% des hommes. Alors forcément, bah, ça crée des tensions. Et toi, comment sont tes parents avant de partir ?
2: Moi, c'est plutôt mon papa qui est un peu stressé parce qu'il met les bagages dans la voiture. Et en fait, faut pas se tromper d'itinéraire. Ouais, des embouteillages. N'allez pas trop sur la route, s'il vous plaît, comme ça, il y a moins de monde.
1: Merci d'avoir fait passer le message. Rendez-vous très bientôt sur les aires d'autoroute avec un bon sandwich triangle à 8 euros.
0: Ah oui, un régal. En 2023, Muriel, une autre étude de l'IFOP a dévoilé que 70% des femmes rentraient plus fatiguées de leurs vacances contre 57% des hommes. On dit quoi ? Merci la charge mentale, de nouveau ?
1: Oui, pas étonnant du tout. Hein. Et lorsqu'il s'agit de faire un gros voyage, de prendre l'avion et d'avoir des escales, alors là, la charge mentale pèse le poids d'un âne mort, si j'en crois cette écolière de 10 ans.
2: Moi, c'est super difficile, parce qu'en fait, vu que cette année on était allé au Sri Lanka, il fallait peser toutes les valises. Et du coup, on a pesé toutes les valises.
4: Il y avait au moins 13 valises.
2: Et ma maman, elle est tout le temps en train de crier, mais il faut faire ça, il faut faire ça, il faut faire ça. Mais moi, j'en ai gros sur la patate.
5: Ah moi aussi, je suis stressé avant de partir en vacances. Surtout quand je pars en train.
1: Ah oui, papy, t'as peur que le train soit en retard.
5: J'ai peur qu'il soit à l'heure. Ça m'est jamais arrivé. Ça me stresse.
1: Bref, la charge mentale, en ce moment, c'est tendance. Allez, force et courage, ou plutôt force et bagages.
0: Ouais, bonnes vacances quand même. Merci beaucoup, Muriel Jourdan. Lucie Amadieu, je crois savoir que vous êtes bientôt en vacances, vous, charge
6: Tout
0: mentale
6: à fait.
0: Ou pas?
6: Mon principal stress, c'est les trains quand même. Les trains avec la canicule, là, j'ai un peu peur que ce soit annulé, mais sinon,
0: vous partez quand?
6: À 8h30 après le 90 secondes.
0: Ah là, aujourd'hui. Ah oui, effectivement. Bon, on va croiser les doigts pour que ça se passe bien. Alors, Lucie, pour les vacances bien méritées. Pour vous qui nous écoutez, évidemment, aussi. Allez, il est temps de retrouver l'équipe d'ici matin qui s'installe sur votre radio ici jusqu'à 9h. Et bien sûr, ça se passe dans votre région. Bonjour.
7: Coucou l'équipe des Leftos et bonjour à vous qui venez d'ouvrir un œil. Courage pour le deuxième. C'est ici Armorique et on respire ce matin. Certains ont eu de la pluie, des orages hier. Ça fait baisser un petit peu les températures, un petit peu seulement. Mais on sera quand même bien loin aujourd'hui des températures insupportables de ces derniers jours. C'est déjà ça. On se réveille ensemble, on part au boulot ensemble avec de l'actu locale, de la musique, de la bonne humeur et des cadeaux également. On vous emmène ce matin au Festival Interceltique de Lorient.
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7: Nous sommes le vendredi 26 juin. Bienvenue sur Ici Armorique, il est 6h. L'actualité de la Bretagne, c'est votre journal avec Valentin Belleville. Bonjour.
9: Bonjour Vanessa, bonjour à tous.
7: Des records de température à nouveau battus hier en Bretagne.
9: 39,8 degrés à Camors dans le Morbihan, 39,9 à Dinard dans les Côtes d'Armor, 41,6 à Bléruet dans l'ouest de l'Ille-et-Vilaine. C'est là où il a fait le plus chaud hier dans la région. Et c'est un record absolu pour cette petite commune près d'Iffendic, l'Ille-et-Vilaine qui est toujours placée en vigilance rouge canicule. Tandis que les Côtes d'Armor et le Morbihan sont désormais en orange, et ce matin, après 5 jours de forte chaleur, les élèves de 3e passent la première épreuve du brevet des collèges, examen maintenu par le ministère de l'Éducation nationale, même si les collégiens n'ont pas été dans les meilleures dispositions pour leur dernière semaine de révision. Antoine Camus Camara, vous avez rencontré Laura, collégienne à BD, un peu inquiète avant de commencer son examen.
4: Avant l'épreuve de français, Laura appréhende un peu.
10: Je sais qu'il y a des salles qui ont été supprimées parce qu'elles étaient trop chaudes ou la température était trop désagréable. Les pauses, comment ça va se passer, si on aura le droit de pouvoir boire et d'aller se servir pendant l'épreuve. Et que malgré la chaleur, j'arrive quand même à me concentrer, à trouver des idées, etc.
4: La collégienne a eu beaucoup de difficultés à réviser durant cette semaine de canicule.
10: Ce qui était un peu plus compliqué, c'était de tout mémoriser parce qu'avec la chaleur, c'est pas très agréable. Je devais boire beaucoup. Les exercices étaient assez compliqués à faire tout au long de la semaine. Je pouvais pas non plus faire des épreuves de trop longue durée.
4: Et pour la mettre dans les meilleures conditions avant le début de l'examen, sa mère a pris un maximum de précautions.
11: On a acheté des petits ventilateurs, je sais pas si Laura pourra les utiliser pendant les épreuves. Alors à son éventail, on lui a dit surtout tu bois, tu emmènes une banane, tu manges, parce que les hypoglycémies avec ces fortes chaleurs, ça arrive très souvent avec le stress en plus.
4: La première épreuve, celle de français, dure 3 heures.
9: Antoine Camara pour ici à Mauric. Depuis hier soir, il arrivait des orages en Bretagne. Un début d'amélioration s'entrevoit dans la région. Malgré tout, la ville de Rennes doit annuler tous ses événements publics en extérieur jusqu'à ce soir. La route du Rhun est aussi annulée à Saint-Malo. La cité corsaire qui rouvre en revanche ses écoles et ses crèches ce matin. La SNCF, quant à elle, explique avoir dû annuler 10% de ses trains depuis ce week-end à cause de la canicule. C'était le cas hier sur des TER en Bretagne qui ont été supprimés ou retardés pour des défaillances de matériel. L'entreprise de transport annonce par ailleurs que l'échange ou le remboursement des billets de TGV devient gratuit jusqu'à la fin de cet épisode de chaleur.
7: Et c'est dans ce contexte de canicule et de sécheresse que la version définitive du Sage-Vilaine a été décidée hier.
9: Le schéma d'aménagement et de gestion des eaux de Vilaine, tout texte en débat depuis 4 ans, qui cristallise les tensions entre agriculteurs, élus et associations de défense de l'environnement. Tous siège au sein de la commission locale de l'eau, la clé qui discute de ce texte destiné à orienter la façon dont l'eau sera gérée dans les années à venir en Bretagne et dans une partie de la Loire-Atlantique. Hier à Laillé, près de Rennes, la clé a abouti à une version finale du SAGE. Elle sera soumise au vote définitif le 25 septembre. Et la question de l'utilisation des pesticides a de nouveau été source de négociations entre les parties. Était ébauché, cette fois un terrain d'entente a finalement été trouvé.
12: Et c'est grâce à de nombreuses réunions autour du préfet avec les chambres d'agriculture et l'établissement public Eau et Vilaine qui ont tout repris et proposé des amendements. Au final, la commission locale de l'eau arrive à ce compromis. Plus une interdiction sous 3 ans, mais un arrêt progressif des pesticides dans 6 ans pour certaines exploitations de maïs. La formulation convient mieux à Sébastien Roux, producteur de lait et élu à la chambre d'agriculture des Côtes d'Armor.
13: Ça nous permet vraiment de bien informer les agriculteurs pour trouver les bonnes pratiques et pour réduire notamment les herbicides sur le maïs. On entend certains débats qu'on doit passer tous en bio. Non, c'est pas possible. Et on en a conscience, nous, agriculteurs, des efforts à faire. Mais il faut nous laisser les moyens et du temps pour réussir ce défi de la qualité de l'eau.
12: Chacun a dû faire des compromis, explique Pauline Pénaubert, qui représente l'association Eau et Rivière.
14: On est déçus, évidemment, sur les nouvelles dérogations à accorder sur la question des pesticides. Ce qui fait qu'aujourd'hui, c'est difficile de savoir comment sera appliquée, notamment en particulier, contrôler cette règle-là quand elle entrera en vigueur. Mais on est satisfait de voir qu'il y a une vraie prise de conscience globale de la plupart des acteurs de l'urgence de protéger nos zones humides.
12: Elle salue toutefois les 31 millions d'euros décidés pour l'accompagnement des agriculteurs dans la transition vers du fauchage mécanique, par exemple. Mais tous les désaccords ne sont pas enterrés, notamment sur la question du stockage de l'eau et la préservation des zones humides.
9: Et la clé estime à 1500 le nombre d'exploitations concernées dans un premier temps par cet arrêt progressif des pesticides dans la zone du bassin Vilaine.
7: En cyclisme, une sacrée championne de France de contre-la-montre hier en Isère.
9: Célia Lemouel, la plus rapide sur les 29,7 km entre Aoste et la Tour du Pin, désormais installée à Brest. La coureuse de 25 ans occupe la première manche du podium, la première marche du podium 100% breton, devançant les Finistériennes Maëva Skiban et la tenante du titre Cédrine Kerbaol. Une première grande victoire en professionnel qui faisait le bonheur de Célia Lemouel hier à l'arrivée.
15: C'est vrai qu'honnêtement, j'ai beaucoup de mal à y croire. C'est vrai que j'étais loin d'être la favorite. J'étais même pas dans les 4 premières au départ, je pense. Et mon objectif suprême, on va dire, c'était un peu le podium. J'ai jamais été en élite et ça aurait été déjà une grosse, grosse performance, un peu une victoire pour moi, pour l'équipe. Là, enfin, de gagner le titre, quoi, devant en plus Cédrine, Maëva, qui ont fait des perfs incroyables dernièrement. Je me dis, mais grosse surprise. Je me suis arrachée jusqu'à la ligne parce que je sais que l'année dernière, j'ai eu le podium pour 15 secondes. Donc je me dis, allez, faut y aller jusqu'au bout. J'avais des bonnes sensations quand même, malgré le chaud. Mais bon, quand même, c'est incroyable, quoi.
9: La nouvelle donc championne de France du contre-la-montre en cyclisme, la Malouine Célia Lemoëlle. Au mondial de foot, objectif première place pour les Bleus. L'équipe de France de foot affronte la Norvège ce soir à 21h près de Boston pour sa troisième et dernière rencontre de la phase de groupe. Le costa-ricain Guy Stéphan sera sur le banc tricolore en l'absence de Didier Deschamps. Guy Stéphan qui s'est donc présenté devant la presse hier pour la traditionnelle conf d'avant-match et il a offert une leçon d'humilité.
16: J'ai la sensation que je suis pas à ma place, là, devant vous. Ma place, elle est sur le terrain d'entraînement, en train de mettre le matériel et d'attendre que les joueurs arrivent. Il se trouve qu'on est dans une situation cruelle pour Didier et sa famille. Et donc, il faut assurer le troisième match. Important, pas décisif, mais important, parce qu'il peut, ça peut découler beaucoup de points derrière. Donc voilà, je m'efforce avec le staff de mettre demain la meilleure équipe possible, et aussi de faire vivre le groupe.
9: Guy Stéphan, le Breton, à la tête de l'équipe de France ce soir. À cette occasion, on revient sur le parcours du costa-ricain dans l'info d'ici ce matin, dans une petite demi-heure. Et puis ce matin, l'Australie s'est qualifiée pour les 16e également, après un triste match nul 0-0 contre le Paraguay. Les États-Unis, déjà qualifiés, ont perdu contre la Turquie à toute fin de match, 3-2 pour la Turquie.
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9: J'ai eu une petite hésitation parce que la Turquie a gagné 3-2 donc à la 98e minute.
7: Ah là là, ouais.
9: Temps additionnel plus 8, voilà.
7: Ouais, c'est vrai qu'avec ces pauses fraîcheurs, les matchs sont plus longs, effectivement.
9: Côté météo, Vanessa, pour aujourd'hui.
7: Ça va un petit peu mieux, c'est pas encore les 25 degrés qu'on aime bien en Bretagne. Hein. Il va encore faire chaud, mais c'est vrai que c'est mieux suite à la pluie et aux orages d'hier. On a du soleil qui domine largement sur l'ensemble de la Bretagne ce matin. Peut-être quelques brumes ou brouillards qui vont se former très localement sur le centre-Bretagne. Dans l'après-midi, le temps va rester globalement bien ensoleillé avec encore des nuages sur le centre-Bretagne et de rares averses qui pourront se déclencher localement. Les températures ce matin, elles restent très douces même si ça baisse par rapport au jour précédent. Généralement comprises entre 15 et 21 degrés. Ce matin, c'est mieux. Les maximales restent estivales avec 28 à 33 degrés en moyenne. Donc voilà, on perd quand même presque 10 degrés par rapport à hier. La tendance pour le week-end, demain, temps instable avec des averses orageuses, des températures qui vont baisser mais qui resteront encore chaudes sur l'est de la Bretagne. Et puis dimanche, un ciel nuageux, des gouttes de pluie possibles et des températures encore en baisse.
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7: Il est 6h09, voici Céline Dion sur Ici Armorique avec On ne change pas.

0: On ne change pas. C'était Céline Dion sur Ici Armorique.
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0: Bonjour la Bretagne. Alors déjà un grand bravo à tous ceux qui ont survécu à cette semaine. On en aperçoit enfin le bout de cette canicule. Les températures commencent doucement à redescendre et surtout on est vendredi. Oui oui oui.
3: Enfin.
0: Bienvenue sur Ici Armorique, la radio qui accompagne les Bretons dès le réveil avec de l'actu locale, de la musique, de la bonne humeur. On va accueillir Glenn Jégou dans un instant pour Tout est bon dans le Breton.
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4: Le thermomètre est monté jusqu'à 36 degrés 6 hier à Vincennes. 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
0: On mange local, on mange deux saisons et c'est tous les matins avec Glenn Jégou. Bonjour Glenn.
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0: Qu'on appelle Glenn J'ai bon goût, hein, ici, évidemment. Bonjour Glenn.
3: Démat Vanessa, bonjour Valentin.
0: Bon, c'est la période idéale pour en manger. Oui. Elles sont délicieuses, elles sont précieuses. C'est les maras des bois, des petites fraises.
3: Oui, ce sont des fraises, ce ne sont pas n'importe lesquelles. Une variété remontante proche des fraises sauvages. Et nous sommes avec Thomas Balcou. Thomas Balcou, il est producteur prince de Bretagne à Ploubazlanec. C'est dans les Côtes d'Armor et c'est un amoureux des fruits rouges.
6: L'amour de la fraise est arrivé en allant chez nos collègues voir différentes cultures et du coup ça m'a motivé à produire des fraises. Donc je produis de la gariguette, de la demoiselle, de la favori et la mara des bois. La fraise, comme le nom l'indique, qui est très boisée, donc très parfumée et très très bon en bouche. Bah là on est dans les au milieu des champs avec la vue sur mer, puisque je suis en face de l'archipel de Bréhat et au-dessus de l'Ogivier de la Mer, le petit port de pêche, avec des champs de pommes de terre et du coup mes serres de fraises qui ont été construites avec mes parents, qui ont été modifiées pour faire de la fraise en 2010. C'est un climat, c'est parce que nous avons une production en jardin suspendu avec du terreau et du coup les plants sont renouvelés tous les ans pour avoir une meilleure qualité gustative et surtout une belle plante qui permet de valoriser la fraise et son goût. Bah, la Bretagne, c'est génial parce que nous avons un climat pour faire de la fraise, de la très bonne fraise, parfumée, avec le goût des bois, comme la mara des bois.
0: Évidemment que la Bretagne, c'est génial. Et alors, la mara des bois, il paraît qu'elle est vraiment particulière au niveau du goût.
3: Eh bien, justement, Thomas Balcou, qui est producteur à Ploubazlanec, va vous éclairer sur le goût de ces fraises.
6: Bah, la mara des bois, c'est une variété remontante. Qui dit remontante, dit une plante qui remonte, c'est-à-dire qui ressort des fleurs régulièrement, qui permet d'avoir une charge en fruits assez légère et qui permet de bien alimenter les fruits en qualité et en sucre. Après, c'est une vieille variété et qui aujourd'hui compliquée à faire en été dans d'autres bassins de production. Et c'est là où la Bretagne a une chance, c'est qu'on a un climat tempéré qui permet d'avoir une plante parfaite qui puisse alimenter au maximum le goût des fruits. Mes fraises ou les fraises bretonnes, je les mange sans sucre, sans rien du tout, naturellement, parce qu'elles sont tellement bonnes que il n'y a pas besoin de les sucrer. Bah, après, moi, je vous conseillerais du fromage blanc nature avec de la fraise mélangée dedans. Ça met en valeur le sucre et le goût de la fraise. Et pour terminer, ben, nous développons des nouvelles variétés pour améliorer le goût, pour le plaisir du consommateur.
0: Des fraises, encore des fraises. Et des fraises bretonnes, évidemment. Regardez bien sur le petit emballage.
3: Celles qui sont récoltées tous les jours et vendues au cadran pour garantir leur fraîcheur, un maximum de fraîcheur. Et la mara des bois, elle a son goût vraiment sucré, légèrement acide, très parfumé. Elle est rouge, elle est claire, elle est juteuse et plein d'arômes prononcés. Et cette période de fin juin, c'est la meilleure période. Donc allez-y, foncez sur la mara des bois. Et il y a 20 maraîchers, Prince de Bretagne. Ça représente quand même en fraise, en total fraise, 500 tonnes par an.
0: Waouh! Wow, avec seulement 20 maraîchers. Bravo les gars, champion du monde. Hein. Super.
3: Toutes
0: Glenn.
3: Les infos sur Prince de Bretagne avec des recettes aussi, si vous voulez, puis des jus et tout ça, princedebretagne.com.
0: Merci beaucoup, Glenn. À tout à l'heure, autre produit de saison. Tout à l'heure, on mangera des moules. Allez, voici Diana Ross. C'est Upside Down pour vous souhaiter un excellent réveil, un bon vendredi.

0: Diana Ross avec Upside Down. Les reportages ici en Bretagne, c'est chaque semaine une destination. On part rencontrer toutes celles et ceux qui font bouger leur petit coin de Bretagne. Avec Arnaud, on est dans notre dernier jour à Bécherel et vous êtes rendu dans un lieu historique.
1: Oui, et au cœur d'un parc classé Jardin Remarquable.
2: Cécile, bonjour.
3: Bonjour Arnaud.
2: Alors, où se trouve-t-on aujourd'hui ?
3: Alors, nous sommes au château de Caradeux. Donc, le château de Caradeux appartenait à la famille de parlementaires Caradeux de la Chalotais.
2: Et notamment que ça a été un procureur, je crois, au Parlement de Bretagne au XVIIIe siècle, qui a eu un rôle important dans les prémices révolutionnaires.
3: Hein. Exactement. Donc, c'est Louis-René Caradeux de la Chalotais qui a été le procureur général. Mais avant, il y a eu plusieurs avocats du Parlement, et dont son père, Anne-Nicolas. Et c'est Anne-Nicolas qui a commandé ce château en 1722.
2: Et le jardin, par contre, lui, est beaucoup plus récent.
3: Alors, le jardin a été créé en 1899, donc fin du 19e, mais il fallait qu'il aille avec la demeure, donc dans le style 18e, c'est-à-dire le style français.
2: Alors, qu'est-ce qu'on peut retrouver dans ce jardin aujourd'hui ?
3: Alors, dans ce jardin qui est inscrit au monument historique, considéré comme un patrimoine historique, on retrouve toutes les caractéristiques du style français qui sont mises en scène, mais dans un lieu un peu magique, puisqu'on est sur une colline. Donc, on a des très, très beaux promontoires. Et si vous savez à quoi consiste ce style français, c'est des allées rectilignes qui mènent à un point de fuite. Et donc, nous avons deux principales droites, qui se coupe à angle droit, et l'une donne sur la haute vallée de la Rance en direction de Dinan, et l'autre nous permet de voir les collines de Lamballe. La superficie totale du parc classé, enfin inscrit et labellisé Jardin Remarquable, c'est 40 hectares, mais Édouard André, en 1899, n'a travaillé que sur la partie ouest du château, donc c'est une vingtaine d'hectares.
2: Et là, on se dirige tranquillement vers la statue de Louis XVI, qui a une histoire toute particulière. Hein.
3: Alors, cette statue, à l'origine, avait été commandée en 1830 par la municipalité de Rennes pour être installée dans la niche de l'hôtel de ville. Il faut savoir qu'avant la Révolution, il y avait une statue de Louis XV dans cette niche. Et à la Révolution, évidemment, elle a été détruite. Donc la niche était vide. La municipalité commande à Molchenet. Donc Molchenet va à Carrare, achète le marbre, sculpte un Louis XVI monumental ouvrant les états généraux. Il faut savoir que l'amplitude de la statue est de 2,50 m et sa hauteur est assez haute. Donc ça lui a pris du temps. Et quand la statue a été terminée, nous avions changé de régime et la nouvelle municipalité n'avait pas du tout envie de voir apparaître Louis XVI dans l'espace public.
0: Statue de Louis XVI et jardin remarquable à découvrir à Bécherel. Les jardins du château de Caradeux sont ouverts au public du 11 juillet au 30 août, tous les jours de midi à 18h. Et tous les reportages de cette semaine consacrée à Bécherel sont à retrouver sur Ici Armorique dimanche de 10h à 11h et sur l'application Ici. Voici Pascal Obispo en duo avec Francis Cabrel. C'est tout nouveau, ça s'appelle « Il faudrait que pleuve l'amour ».

0: Il faudrait que pleuve l'amour, le duo Pascal Obispo et Francis Cabrel. Votre horoscope arrive juste après la pub.
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0: À 6h27, Catherine Viguet nous a rejoint pour l'horoscope. Journée un peu difficile.
3: Les taureaux et les scorpions ont du fil à retordre. Bélier, vos finances sont toujours d'actualité, mais c'est pour un but précis et important pour votre avenir.
4: Taureau, ce soir, quelque chose sera passé ou aura cassé, nécessaire dans tous les cas.
5: Gémeaux, ce soir, vous serez passé à autre chose, mais avant, préservez-vous, protégez-vous.
6: Cancer, quoi qu'il en soit, vous aurez des satisfactions et ce sera mérité.
7: Lion, eh bien, c'est important, vous assurer face à une situation familiale ou liée à votre domicile.
8: Vierge, face à une conjoncture astrale délicate, vous saurez vivre et vous protéger.
9: Balance, tout ce qui vous relie à votre univers intérieur, votre cours zen, votre psy, sera une réussite aujourd'hui.
10: Scorpion, c'est un échange qui vous fait mal et il faut assurer sans être trop dur, trop cassant.
11: Sagittaire, votre vie intérieure a toute sa place ce vendredi et vous êtes ravi d'aider votre prochain.
12: Capricorne, ce soir, vous vous sentirez plus à l'aise, vous aurez pris une, votre décision.
13: Verseau, vous vous investissez pleinement dans votre vie professionnelle, quitte à prendre une nouvelle direction.
14: Vous, cher poisson, ça se passe bien, c'est une belle période pour vous, vraiment.
15: Et pour nous tous, trouvons notre place, où que l'on soit.
0: Merci beaucoup Catherine Viguet. 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
0: 6h29, bienvenue sur Ici Armorique, la radio, et bonjour aussi à nos téléspectateurs de France 3, ici Bretagne. Cette semaine, on a appris à vivre avec une bouteille d'eau à la main, les volets fermés, le ventilateur en colocataire. Bonne nouvelle, on arrive au bout de cette semaine un peu hors norme, et on est ravis de la partager avec vous, cette journée, que vous soyez devant votre télé ou derrière la radio, dans la voiture, autour d'un café. Bienvenue chez vous, bienvenue sur Ici Armorique. Avec Valentin Melville pour l'info, tout va bien Valentin.
16: Très bien, et vous Vanessa?
0: Petite chemisette ce matin.
16: Tout à fait, oui, en ces temps de chaleur.
0: Dans un instant, c'est l'info d'ici et on va mettre un costard mauricain bien connu à l'honneur.
16: Guy Stéphan, le bras droit de Didier Deschamps. Il remplace ce soir le sélectionneur des Bleus, rentré en France, on vous le disait hier, pour les obsèques de sa maman décédée il y a quelques jours. Portrait à suivre juste après l'info en France, c'est dans Le Monde à 6h30 avec vous Lucie Amadieu.
17: Plus de 850 000 collégiens passent le brevet aujourd'hui malgré la canicule. Les épreuves n'ont pas été reportées mais aménagées avec distribution d'eau et pauses plus longues. Une intersyndicale appelle à faire grève pour dénoncer des conditions de travail inacceptables. Aujourd'hui encore, on va souffrir de la chaleur. La canicule se décale à l'est tandis que des orages amènent un air un peu plus frais par l'ouest. 61 départements restent en vigilance rouge canicule, 22 sont en orange. Les températures doivent baisser à partir de dimanche après-demain. Face à cette situation, une nouvelle cellule interministérielle de crise se réunit aujourd'hui. Hier, le Premier ministre Sébastien Lecornu a activé le plan Orsan 3 pour une mobilisation du système de santé à son niveau le plus haut. Déjà, les hôpitaux de Paris disent être saturés. La chaleur a déjà fait de nombreuses victimes, notamment chez les baigneurs. 55 personnes sont mortes noyées en France en l'espace de 8 jours. Deux ans après la collision de deux avions Rafale en Lorraine, l'enquête conclut à une erreur de pilotage, dit le bureau d'enquête et d'analyse. Un moniteur et son stagiaire sont morts dans le choc. Un troisième pilote avait été blessé. Troisième et dernier match de la phase de groupe pour les Bleus au Mondial. L'équipe de France affronte la Norvège ce soir, 21h heure française. On se retrouve dès 20h30 sur votre radio Ici, mais aussi sur votre site internet et l'application Ici. Avec les derniers qualifiés de la nuit, de belles affiches se dessinent pour les 16e de finale, comme Maroc, Pays-Bas et Brésil-Japon.
16: Et justement, dans l'info d'ici ce matin, il remplace Didier Deschamps ce soir sur le banc de l'équipe de France qui affronte la Norvège au Mondial de foot. Le costa-armoricain Guy Stéphan, adjoint historique du sélectionneur des Bleus, il prend temporairement en main l'équipe. Le temps pour Didier Deschamps d'assister aux obsèques de sa maman en France. Guy Stéphan, visage bien connu du football français, bras droit de Deschamps depuis 2009, d'abord à l'OM, puis chez les Bleus. François Rosy, vous retracez ce matin le parcours de l'ancien joueur de Guingamp et de Rennes, né à Ploumilliau dans les Côtes d'Armor.
18: La commune située au sud de Lannion, dont Guy Stéphan fait toujours la fierté. Le président du club local, Mathieu Turpin, se souvient l'avoir rencontré quand il était enfant.
19: J'avais 9 ans, il était de retour chez lui. Ça devait être après la Coupe du Monde 98. Puis avec mes parents, mon père, on avait réussi à se rencontrer, à faire une belle photo. Là, et j'ai toujours cette photo d'ailleurs, avec Guy et mes frangins et ses enfants.
18: Encore aujourd'hui, Guy Stéphan est resté en lien avec sa commune de naissance, raconte Mathieu Turpin.
19: Chaque grand événement, on essaie de toujours le contacter, on essaie de toujours faire une parenthèse. Dernièrement, c'était les 60 ans. Il a mis du sien. Il s'est fait représenter par son frangin. Il a dédicacé un maillot de l'équipe de France. Toujours à l'écoute, toujours prêt. Il y a 4-5 ans, il était venu inaugurer le site stade, je pense, à Ploumilliau aussi. Et voilà, ils seront toujours disponibles quand il faut.
18: Mais avant sa brillante carrière d'entraîneur, le Breton Guy Stéphan a aussi été un joueur de foot professionnel. D'abord à Guingamp, où il évolue 3 ans entre la 3e et la 2e division, avant de rejoindre le Stade Rennais en D2 en 1980. René Izquierdo était l'un de ses anciens coéquipiers à l'époque.
20: Le garçon sérieux, bosseur, intelligent. Un bon joueur qui arrivait dans le circuit pro, quoi. Hein. Un garçon qui était minutieux, qui était réfléchi, cultivé. Il était différent. Hein. Il l'a prouvé après, en faisant beaucoup de belles choses quand même. Hein. C'était une belle personne. Et bon, le reflet de ce qu'il représente aujourd'hui, hein, c'est pour moi, à ce niveau-là, je ne l'ai pas vu changer. Hein.
18: Au bout d'une unique saison rennaise où le milieu offensif Guy Stéphan inscrit 4 buts en 23 matchs, il rejoint le Havre puis termine sa carrière de joueur à Caen avant d'entamer le brillant parcours de coach qu'on lui connaît. Si son passage dans la capitale bretonne reste assez anonyme sportivement, un événement de sa vie personnelle marquera lui l'histoire du Stade Rennais. En septembre 1980, Guy Stéphan voit naître à Rennes l'un de ses fils, Julien, le même Julien Stéphan, qui 39 ans plus tard deviendra l'entraîneur vainqueur de la Coupe de France en 2019 avec le Stade Rennais, mettant fin à une disette de 48 ans sans trophée pour les Rouges et Noirs.
16: Et on n'est pas prêt de l'oublier ce titre-là. Merci François Rosé. Guy Stéphan qui sera donc sur le banc ce soir pour ce France-Norvège. Troisième et dernier match de poule à la Coupe du Monde pour les Bleus qui visent la première place de leur groupe avant les 16e de finale. Le coup d'envoi, c'est à 21h et c'est à vivre évidemment sur SC Armorique.
0: Dans le prochain journal à 7h, Valentin, on en apprend davantage sur le profil de cet enfant qui a poignardé une joggeuse à Saint-Brieuc.
16: Présenté comme un mineur de 10 ans et demi dans un premier temps, l'âge du suspect suscite désormais beaucoup d'interrogations. Une source proche du dossier nous indique qu'il a l'apparence d'un adolescent de 15 ou 16 ans, et c'est un enjeu crucial dans ce dossier puisque le code de la justice pénale des mineurs fixe à 13 ans le seuil de la responsabilité pénale. En dessous, seules des mesures éducatives sont possibles. La météo pour ce matin, Vanessa, pour aujourd'hui, c'est la chaleur qui se poursuit, mais on respire mieux.
0: Oui, on respire mieux, mais il va faire encore chaud pour un petit breton comme nous, enfin des petits bretons comme nous. Ce matin, on a beaucoup de soleil sur pratiquement l'ensemble de la Bretagne. Quelques brumes ou bandes brouillard sont possibles sur le centre Bretagne, ainsi que sur les côtes du Trégor, mais partout ailleurs, grand soleil ce matin. Même chose dans l'après-midi, grand soleil. Peut-être quelques nuages encore sur le centre Bretagne avec de rares averses qui pourront se déclencher localement. Les températures ce matin, elles sont très douces même si elles sont en baisse par rapport à hier. On a relevé entre 15 et 21 degrés. Les maximales restent estivales avec 28 à 33 degrés. 28, ce sera pour Saint-Malo par exemple. Vous aurez 28 également à Saint-Brieuc. 30 degrés annoncés sur Fougères, 32 à Vannes, 31 à L'Odéac, 34 à Rennes et même 35 à Redon. C'est encore élevé pour un 26 juin, mais c'est quand même beaucoup mieux que ce qu'on a vécu. La tendance pour le week-end, demain un temps plus instable avec un développement d'averses parfois orageuses. Et dimanche, ciel plus nuageux, quelques gouttes de pluie et encore quelques orages possibles. Et des températures qui vont continuer de baisser. Et ça, c'est plutôt une bonne nouvelle.
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0: Il est 6h36, voici Laurent Voulzy avec une petite grenadine. Ça fait du bien en ce moment. Sans sucre, hein, c'est mieux. Sans colorant aussi. Bon, de l'eau, ça sera encore mieux. C'est le cas, Grenadine.

0: Lénalie Parini nous a fait un petit condensé des boissons fraîches à faire soi-même à la maison. Il y a des smoothies, il y a des jus,
1: bon, hein.
0: des cafés frappés. C'est tout bête, le café frappé.
1: Le café frappé, ça m'a donné très envie, c'est assez simple.
0: Et alors, la vraie astuce, c'est de faire du café un peu serré, de faire des glaçons de café. Dans votre bac à glaçons, vous mettez votre café, vous mettez ça au congèle, et quand vous avez envie d'un café glacé, vous mettez... Alors, le petit truc, c'est qu'on met du caramel au fond du verre, on met les glaçons, on rajoute du lait végétal ou du vrai lait, on touille, et on a un super café glacé.
1: Et on se rafraîchit.
0: Et ça fait du bien, et c'est bon.
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0: Bonjour la Bretagne, aujourd'hui on sent que les Bretons retrouvent le sourire, pas seulement parce que la chaleur se calme, mais aussi parce que demain, il n'y a pas de réveil pour beaucoup d'entre vous. Et ça, ça fait du bien au moral quand le week-end approche. À suivre avant 7h, l'humour de Fred Ballard, qui se demande si Dieu a de l'humour. Avec notre vétérinaire Pierre Fabin, on parlera des abandons d'animaux malheureusement toujours plus nombreux. Mais d'abord, on passe au sport. Et si on testait le golf? On a la chance en Bretagne d'avoir une quarantaine de golfs, généralement dans les plus beaux endroits de notre région. Exemple à Fréhel dans les Côtes d'Armor, avec le golf de Fréhel Sable d'Or. Son directeur Espen Heyer nous fait déjà une petite visite guidée.
4: Et il est situé donc entre les deux caps, hein, entre le cap d'Irki et le cap Fréhel. Donc c'est un site qui est magnifique. On est à 200 mètres de la plage avec une petite vue au départ du vin. On a une petite vue sur la mer, donc ça c'est plutôt cool. Et donc on est sur une dune grise, c'est-à-dire que c'est du sable principalement. Donc c'est un golf qui est très agréable à jouer parce qu'il est plutôt plat et donc très agréable parce que forcément il est pas loin de la mer. Il y a une petite brise sympa. Pour autant, il est un peu caché dans les pins, donc c'est très agréable.
0: Alors le golf avant c'était un petit peu fermé, on n'osait pas y aller. Ça a pas mal changé quand même aujourd'hui.
4: Oui, c'est une pratique aujourd'hui qui se démocratise. Parce qu'il y a plein de gens qui ont envie concrètement d'être dehors, de pratiquer une activité plus qu'un sport, de pouvoir être dans la nature, de pouvoir se promener, marcher. Donc c'est conseillé par les médecins, ça c'est sûr. Mais c'est surtout très agréable parce que c'est convivial, et puis on peut surtout mettre l'intensité qu'on souhaite. C'est-à-dire qu'on peut très bien jouer de façon loisir, ou alors on peut jouer en compétition, seul ou à plusieurs. C'est très convivial. Et puis après il y a aussi tout l'aspect après-golf, hein, c'est-à-dire qu'on va boire un petit coup ensemble, on va discuter, on va profiter les uns des autres. Donc c'est quand même très sympa.
0: Vous parliez d'activité physique, on va marcher combien de temps si on fait un parcours complet par exemple chez vous?
4: Sur un parcours 18 trous, donc ce qui est classique, on va marcher pendant 4h30 à peu près. Donc on va faire entre 7 et 8 kilomètres. Et par contre, si on fait la moitié du parcours, c'est-à-dire un 9 trous, on va marcher pendant 2 heures et on va faire 3 et demi, quoi. Il y a une belle activité de marche et au-delà de ça, il y a aussi donc le fait de frapper la balle, hein, puisqu'il faut pas oublier qu'on va taper la balle et que ce geste de golf, c'est un geste qui est plutôt c'est un beau geste parce que c'est un geste qui est sportif, qui utilise beaucoup de muscles, beaucoup de tonicité et aussi une tenue entre guillemets dans le dos, etc. qui est importante, quoi.
0: Alors même si le golf c'est ouvert à tous, ça s'improvise pas quand même, il faut quand même apprendre un petit peu. Est-ce que ça s'apprend vite d'ailleurs le golf?
4: Ouais, ça dépend un petit peu de ce qu'on a vécu en termes de sport. C'est-à-dire que pour des gens qui ont beaucoup joué au tennis ou au bad ou au squash, c'est un sport qui va assez facilement s'apprendre. Pour des gens qui n'ont jamais fait de sport de ballon, ça va être un peu plus compliqué. Pour autant, on a des facilités puisqu'on a un practice ici au Sable d'Or qui permet vraiment de s'entraîner, à la fois donc au putting, au petit coup, mais aussi pour frapper des balles sur le driving range, sur la partie practice. Et Théo, notre prof, il est là pour accompagner aussi et pour donner toutes les bons conseils nécessaires. Mais en tout cas, c'est un sport qui peut s'apprendre à 3 ans. Nous, les premiers, les baby golf qu'on a, ils ont 3 ans, les plus jeunes. Et donc Théo, il organise des stages pour les jeunes à partir de 3 ans. Et les plus anciens qu'on doit voir au golf, ils ont 85, 90 ans. Ils peuvent soit jouer à pied s'ils le souhaitent, ou alors ils peuvent aussi jouer en voiturette. Donc c'est un sport qui permet aussi de se maintenir et de continuer à faire une activité sportive longtemps.
0: Et c'est trop bien ça. Et ça fonctionne comment d'ailleurs chez vous? On peut venir juste comme ça une fois un après-midi, il faut s'abonner, dites-nous.
4: Alors, tout est possible. Le practice, lui, il est ouvert à tout le monde gratuitement. C'est-à-dire qu'on peut très bien venir taper des balles et s'entraîner au putting tout seul sans aucun abonnement. On va louer des clubs si on n'en a pas au niveau de l'accueil. Et on va avoir une carte de saut de balle pour pouvoir taper des balles. Ensuite, il y a l'option, bien sûr, d'avoir un abonnement. Et ça, il y a plusieurs formules. Donc, abonnement simple, individuel, couple, pour des périodes estivales ou pour que l'hiver, etc. Donc, il y a plein de formules possibles. Et ensuite, il y a aussi Théo, comme je disais, qui organise des stages. Et donc, lui, il a des stages pendant les vacances, généralement, donc qui s'ouvrent aux débutants, aux joueurs confirmés, pour pouvoir venir donc jouer. Voilà. Et après, il y a l'autre option, c'est que si on est déjà golfeur, on peut bien sûr venir jouer ici au Sable d'Or.

0: à la journée, et dans ce cas-là, on va juste payer un droit de jeu pour la journée et passer une belle journée ici au club.
1: Le golf de Fréhel Sable d'Or qui, et c'est important, fait aussi très attention à l'environnement, pas d'arrosage inutile, pas de produits chimiques. Si vous êtes trop loin de Fréhel, on a plein de golfs en Bretagne, assez géniaux. On peut citer Dinard, Pléneuf-Val-André, Cissé, Blossac, Saint-Malo, Les Ormes, Saint-Calguildo, Pleumeur. Je peux pas tous les citer évidemment, mais il y a vraiment de quoi s'amuser.
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1: 6h48, notre vétérinaire Pierre Fabin nous a rejoint. Demain, c'est la journée mondiale contre l'abandon dans un contexte terrifiant puisqu'un animal est abandonné toutes les 2 minutes en France. Qui sont, Pierre Fabin, les premières victimes?
8: Alors, contrairement à l'image qu'on a tous du chien attaché sur la route des vacances, la première victime chez nous, c'est le chat. Sur les plus de 300 000 animaux recueillis l'an dernier, la très grande majorité sont des félins. Et pour eux, les abandons explosent littéralement après le mois de juin. Mais pourquoi? Parce que c'est la période des naissances. Les refuges se trouvent submergés de cartons remplis de chatons non désirés. Et ce n'est que la partie visible du problème. Dans nos villes et nos campagnes, des millions de chats errants survivent dans des conditions effroyables. L'errance, ce n'est pas la liberté romantique. C'est la faim, la soif, les maladies et les voitures. La grande majorité des chatons nés dehors n'atteignent même pas l'âge de 6 mois.
1: Alors, si les chats sont victimes de naissances incontrôlées, qu'est-ce qu'il en est du côté des chiens? Est-ce qu'on retrouve des traces et des races particulières dans les refuges?
8: Alors, pour les chiens, le drame vient surtout de l'achat impulsif et des phénomènes de mode. En ce moment, les refuges saturent avec 2 grands profils, les chiens de type malinois et les molosses. Beaucoup de gens craquent sur un chiot magnifique vu sur Internet sans se renseigner une seule seconde sur ses véritables besoins. Un malinois, c'est un athlète qui exige un travail physique et mental intense au quotidien. Si vous le laissez seul 8 heures en appartement, il va tout détruire par frustration.
1: Alors face à ce triste constat qui se répète malheureusement chaque été, qu'est-ce qu'on peut faire nous concrètement à notre échelle de citoyen pour aider ces animaux abandonnés?
8: La priorité absolue, ça reste la stérilisation. Faites stériliser votre animal, c'est le seul levier efficace pour bloquer cette machine à abandon. C'est un acte de protection animale indispensable. Ensuite, vous pouvez agir sur le terrain dès ce week-end. À l'occasion de cette journée mondiale, l'association Solidarité Peuple Animal organise une immense collecte nationale. Il faut savoir que la majorité des refuges ont moins de 3 mois de trésorerie devant eux. Ils sont à bout de souffle. Plus de 900 magasins et supermarchés participent partout en France. Alors ce samedi, en faisant vos courses, achetez simplement un paquet de croquettes, de la litière ou de la pâtée en plus et déposez-les aux bénévoles à la sortie.
1: Merci beaucoup Pierre Fabin, notre vétérinaire tous les matins avant 7h. Voici Jean-Louis Aubert et voilà, c'est fini. La canicule.

Aubert avec C'est fini, juste comme ça entre nous. C'est la dernière émission de la saison d'hiver d'Ici Armorique, puisque dès lundi on passe en mode été avec plein de nouveaux rendez-vous, mais on ne changera pas nos bonnes habitudes, info locale, musique, bonne humeur pendant tout l'été sur Ici Armorique. C'est aussi la dernière à la télé sur France 3, Ici Bretagne, ce matin. Voilà, ne nous attendez pas lundi matin devant la télé, mais on sera dans votre radio, évidemment. Voici The Weeknd avec Blinding Lights.

0: The Weeknd avec Blinding Lights, et on l'attend, hein, enfin surtout ceux qui ont déjà leur billet. Au Stade de France, ce sera le 11 juillet à Paris.
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0: Avant les infos de 7h, un peu d'humour comme chaque matin avec Fred Ballard. Chacun a ses croyances, chacun son Dieu. Certains en ont besoin, d'autres pas. L'essentiel, c'est de vivre dans le respect des uns et des autres. Et quand Fred Ballard aborde le thème de la religion dans l'humour en tube, le tout-puissant a intérêt à avoir de l'autodérision.
11: La religion, c'est un peu comme un forfait téléphonique. On recense 3 grands opérateurs principaux.
12: On est sur un cours de théologie appliquée à la téléphonie, hein, donc faut espérer que le tout-puissant soit équipé fibre et 5G pour qu'il soit MDR avec le conseiller SFR, Régis Maillot.
11: Si vous êtes attaché à la qualité du service client, je vous conseille le judaïsme. Ouais, c'est la boutique la plus ancienne, ça date de Mathusalem. La seconde boutique, le christianisme. Alors le christianisme, c'est une franchise du judaïsme. Ils ont piqué le concept et ils se sont barrés avec le fichier client.
12: Prends tout de suite mieux pourquoi il y a toujours eu des petites tensions qui s'apaisent, hein, curieusement, quand on ouvre grand les vannes de l'humour éternel. Mais que faire quand le Tout-Puissant vient interférer dans les discussions entre potes?
13: S'il te plaît, prête-moi ta voiture vendredi prochain. On négocie, on dit ok, vendredi prochain, si Dieu veut. Je comprends pas, Karim. C'est pas toi qui as les clés?
14: M'a passé les clés de sa voiture, je suis parti en week-end sur l'autoroute, je me suis fait flasher.
13: Il dit, t'es sérieux, Richard? Je te prête ma voiture et tu me ramènes une contravention, je perds des points et tout. Comment t'expliques ça? Je l'ai regardé dans les yeux, je lui ai dit, c'est Dieu qui donne. Et c'est le trésor public qui reprend, Karim.
12: Voilà, bah chacun sa méthode pour s'arranger avec le grand ordonnateur gestionnaire de fortune. Richard Sabac a trouvé la sienne, un bon fou rire vaut mieux qu'une sale embrouille, donc humour épais, sur terre comme au ciel.
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0: Et bon vendredi, nous sommes aujourd'hui le 26 juin, bienvenue sur Ici Armorique, il est 7h. C'est votre journal avec Valentin Belleville. Et 10 jours après la tentative de viol et de meurtre d'une jeune joggeuse à Saint-Brieuc, ça y est, le profil du suspect se précise.
15: Présenté comme un mineur de 10 ans et demi dans un premier temps, l'âge du suspect suscite désormais de nombreuses interrogations. Un élément crucial qui vaut au procureur de Saint-Brieuc d'agir désormais avec prudence, Joanne Moison.
16: Il y a effectivement de sérieux doutes sur l'âge de ce mineur scolarisé dans une école de Saint-Brieuc. Une source proche du dossier nous indique qu'il a l'apparence d'un adolescent de 15 ou 16 ans, pas du tout d'un jeune enfant. Et le procureur de la République, interrogé sur ce point, ne confirme plus directement un âge. Il se montre plus prudent en renvoyant au papier d'identité du mis en cause, alors que la veille, dans son communiqué, il évoquait son âge sans détour. La justice dispose de plusieurs outils pour vérifier un âge contesté, documents d'identité, actes d'état civil ou expertise médicale comme les examens osseux. Aucune démarche de ce type n'est évoquée pour l'instant publiquement dans ce dossier. L'enjeu est important. Le code de la justice pénale des mineurs fixe à 13 ans le seuil de la responsabilité pénale. En dessous, seules des mesures éducatives sont possibles.
15: Joanne Moison, précision à retrouver sur ici.fr et l'application ici. À Saint-Grégoire, près de Rennes, la police a délogé hier après-midi une vingtaine de caravanes de gens du voyage. Ils tentaient de s'installer à l'ombre du parking du centre commercial. Les forces de l'ordre ont été sollicitées par la direction du magasin.
0: La vague de chaleur commence à diminuer en intensité.
15: Alors que des records de température ont été battus hier encore, cette semaine de fortes chaleurs qui nous auront tous marqués. Rappelez peut-être que le réchauffement climatique est une réalité. devant laquelle on ne peut pas fermer les yeux. Écoutez ces jeunes Bretons interrogés par François Rosy. Ils en attendent davantage désormais de la part des responsables politiques.
5: Qu'est-ce que ça génère de la déception, déjà, bien sûr, face à ce constat? Malheureusement, on ne pourra plus y échapper. Ce qui est fait, maintenant, le tout, c'est d'éviter d'empirer la situation davantage. Après, on trouvera des solutions. Je m'en fais pas, la société va pas s'effondrer, mais la société ne sera jamais comme on l'a connue, comme ma génération, moi, on n'a pas pu la connaître. Jusqu'où il faudra que ça arrive pour qu'enfin, on prenne des mesures toute l'année et pas juste qu'on se pose des questions quand on crève de chaud l'été.
17: Quand j'entends que là, va falloir s'habituer à 40 degrés pour les prochains étés, j'ai l'impression d'avoir jamais vraiment vécu ça. Moi qui supporte plutôt bien la chaleur, là c'est vraiment infâme.
18: C'est plutôt inquiétant, surtout qu'on n'a pas l'impression qu'il n'y a pas de prise de conscience, je veux dire au plus haut niveau de l'État par exemple. C'est quand même la santé des gens qui est en question et c'est un peu leur rôle de faire ça. Quand on voit que leur seule solution serait d'acheter des clims, on se dit que c'est un peu irresponsable quand même.
15: Et on parle justement ce matin des leviers de nos responsables politiques locaux face au changement climatique avec le directeur de l'Observatoire de l'environnement en Bretagne, invité de la rédaction à 8h moins le quart. Ce matin, le pic de cette exceptionnelle canicule semble enfin derrière nous désormais. Hier soir, les orages, parfois violents localement, ont mobilisé les pompiers. Ils rapportent 70 interventions liées aux intempéries rien qu'en Ille-et-Vilaine, département qui reste d'ailleurs en vigilance rouge pour canicule aujourd'hui. Le Morbihan, lui, passe en orange, tandis que Météo France rétrograde les Côtes d'Armor en jaune. La ville de Rennes, elle, maintient l'annulation de tous ses événements publics en extérieur jusqu'à ce soir. À Saint-Malo, la route du Rhône est aussi annulée. En revanche, les écoles et les crèches rouvrent bien ce matin dans la cité corsaire. Et puis, selon Airbraze, après plusieurs jours de pollution à l'ozone et aux particules fines, on respire mieux désormais dans une grande majorité de la région. La qualité de l'air s'améliore aujourd'hui.
0: Et après une semaine éprouvante, les collégiens passent le brevet ce matin.
15: L'examen est maintenu par le ministère de l'Éducation nationale, décision qui ne fait pas l'unanimité, loin de là même. Après une dernière semaine de révision largement perturbée par les fortes chaleurs, Yann Cassin, président de la Fédération des conseils de parents d'élèves d'Ille-et-Vilaine, regrette le maintien de cette épreuve.
19: On a des remontées de terrain de la part des parents qui sont alarmés par rapport aux risques sur la santé de leurs enfants premièrement. La chaleur extrême, ça engendre aussi une baisse de la concentration. Et donc, ça ralentit les fonctionnements cognitifs, ça engendre une fatigue accrue. Donc, ils ont peur également d'une contre-performance, d'un manque de réussite, d'une perte de leurs moyens, de leurs enfants. Nous sommes officiellement dans une situation sanitaire exceptionnelle. Pourquoi maintenir le DNB? Franchement, on comprend pas. Reporter cette épreuve à une date ultérieure, la semaine prochaine par exemple, comme ça avait été fait en 2019 par exemple, dans une situation moins pire.
15: Et effectivement, le brevet des collèges qui commence donc ce matin, propos recueilli par Antoine Camara.
0: Et c'est dans ce contexte de canicule et de sécheresse que la version définitive du Sage-Vilaine a été décidée hier.
15: Le schéma d'aménagement et de gestion des eaux de la Vilaine, texte en débat depuis 4 ans, qui cristallise les tensions entre les agriculteurs, les élus et les associations de défense de l'environnement. Tous siègent au sein de la commission locale de l'eau, la Clé, qui discute de ce texte destiné à orienter la façon dont l'eau sera gérée dans les années à venir, dans une grande partie de la Bretagne et dans une partie de la Loire-Atlantique. Hier, à Laillé, près de Rennes, la Clé a abouti à une version finale du SAGE. Elle sera soumise au vote définitif le 25 septembre. Et la mesure la plus ambitieuse, c'est l'arrêt progressif des pesticides d'ici 6 ans pour certaines cultures de maïs. Arrêt progressif en 6 ans et non plus interdiction sous 3 ans comme le proposait une précédente version. Et cette différence de mots a son importance pour Michel de Molder, le président de la commission locale de l'eau.
20: C'est de la sémantique. Ouais, c'est ça. Voilà, où certains disent pas d'interdiction sans solution. Hein. Là, on est sur une sortie progressive, donc un arrêt progressif, mais on garde le sens de cette règle hein, qui est de dire il faut qu'on réduise fortement l'utilisation de pesticides et on peut commencer par le maïs uniquement sur des aires d'alimentation de captage, mais qui sont des aires d'alimentation importantes pour l'eau potable. Donc pour le consommateur d'eau, ça veut dire qu'on va avoir aussi des usines d'eau potable où ça va être plus facile à traiter parce qu'on aura moins de pression au niveau des pesticides. Et au-delà des pesticides, c'est la sauvegarde des zones humides, c'est travailler au maximum sur l'infiltration de l'eau à travers les eaux pluviales, par exemple. Donc c'est tout des liens aussi avec la façon de repenser l'aménagement de nos villes et de nos bourgs. Et on le voit bien puisqu'on est en période caniculaire, où il faudra qu'on ait des îlots de fraîcheur, sinon on risque d'être dans des tensions fortes.
15: Et la CLI estime à 1500 le nombre d'exploitations concernées dans un premier temps par cet arrêt progressif des pesticides dans la zone du bassin Vilaine. Et puis une nouvelle soirée spéciale 100% bleu ce soir, France-Norvège. Troisième et dernier match de poule au Mondial de foot à vivre dès 20h30 pour l'avant-match sur ICI Armorique. Après le match, réaction à chaud et débrief jusqu'à 23h30 minimum. Ce matin, l'Australie s'est qualifiée pour les 16e de finale après un triste match nul 0-0 contre le Paraguay. Et puis les États-Unis, les hôtes de ce mondial déjà qualifié s'est incliné en toute fin de match contre la Turquie 3-2.
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0: Ça m'arrange pas pour mes pronos tout ça, hein, vraiment.
15: Moi non plus, si vous voulez tout savoir.
0: Allez, la météo là en revanche, ça s'arrange et c'est plutôt une bonne nouvelle. Sébastien Decaune, Météo Bretagne, est avec nous. Bonjour Sébastien.
21: Bonjour à tous.
0: Ouf, ça fait du bien, on respire un petit peu ce matin.
21: Oui, la chaleur va devenir plus supportable hein, comme prévu, avec ce matin déjà des températures qui sont comprises entre 18 et 22 degrés. Il fait 18 à Plouguenat, 19 à Pontivy, 20 degrés à Vannes, 21 à Rennes, à Saint-Brieuc, et puis 22 degrés encore à Saint-Cas-le-Guildo ainsi qu'à Plerguet. Côté ciel, après les orages d'hier soir, on observe encore ce matin quelques nuages, mais c'est le soleil qui va finir par s'imposer. Et pour cet après-midi, le temps devrait rester sec, plutôt bien ensoleillé avec quelques passages nuageux, un petit peu de vent sur le littoral nord, jusqu'à 30-40 km/h. Et puis des températures qui seront en baisse, 22 à 24 sur la côte d'Émeraude. On attend 25 à 28 degrés sur le littoral sud-breton et puis 30 à 33 degrés tout de même dans l'intérieur des terres. Demain, samedi, ça sera plutôt instable avec pas mal d'orages, on va dire, le matin. Surtout sur l'Ille-et-Vilaine. Et puis dans l'après-midi, un ciel changeant avant une accalmie en soirée. Côté température pour demain, on prévoit entre 23 et 32 degrés.
0: Merci beaucoup Sébastien. À tout à l'heure.
21: À tout à l'heure.
0: Évidemment, 7h30. Vous avez été très nombreux à nous laisser des messages d'ailleurs hier à l'arrivée des premières pluies sur la page Facebook d'ICI Armorique. C'était un peu la guerre entre ceux qui avaient de la pluie et ceux qui n'en avaient pas. C'était assez rigolo. Oui, nous on n'a rien. Il y en a marre. Nous aussi on veut de la pluie. Voilà.
15: Et ceux qui avaient de la pluie n'étaient pas assez froides.
0: Oui, voilà. Il y a eu de l'humour, il y a eu de la poésie, il y a eu du soulagement. Vous pouvez voir tout ça sur la page Facebook d'ICI Armorique et vous pouvez bien sûr continuer à commenter chaque matin. On aime bien lire vos petits messages, voir vos photos également.
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0: 7h09, voici Julien Clerc avec Lily, voulait aller danser.

0: voulez aller danser, ben avec elle et au bal, Lily, comme tout le monde à l'époque, c'était Julien Clerc.
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0: Que vous soyez à Redon, Fougères, Loudéac, Auray, Dinard, Rennes, désolé, je ne peux pas citer tout le monde. Eh bien, merci de commencer cette journée avec nous. 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
0: Et à 7h15, c'est mon œil avec David Ossiou. C'est le dernier match des Bleus ce soir avant les 16e de finale de la Coupe du Monde. France-Norvège, la qualification est déjà dans la poche.
6: C'est vrai, il n'y a pas beaucoup de suspense. Je ne dirais pas qu'on s'ennuie, mais c'est sage, c'est très sage. Pour l'instant, la seule folie des Bleus, c'est quand ils arrivent à Clairefontaine, version mannequin. Mais regardez leur coiffure, pas de mulet, pas de crête. Aucune couleur improbable. On a connu mieux en dinguerie, non? Avec l'équipe de France, avec Pogba, la crête bien dégagée, avec Cissé, sa toile d'araignée. Et puis les autres sélections aussi. Vous vous souvenez de Ronaldo et sa petite touffe sur l'avant du crâne en 2002? Beckham et sa crête iroquoise à l'Euro 2002 aussi. À l'époque, un footballeur qui se ratait chez le coiffeur, ça faisait le tour du monde et ça soudait aussi une équipe. Finalement, chez les Français, le dernier des fantaisistes, c'est Griezmann. Bleu, blond, rose, argent. Il a changé de tête comme de maillot, mais cette Coupe du Monde américaine, il la regarde depuis les tribunes. Alors on peut penser, et vous pouvez penser que les coiffures des joueurs, ça n'a aucune importance. Peut-être pas. Il y a un chercheur français, Christian Bromberger, qui a longuement expliqué dans ses recherches le complexe de Samson. Comme dans la Bible, on coupe les cheveux du héros et il perd sa force. Les footballeurs, eux, y croyaient un peu aussi. Mais alors, qu'est-ce qui leur arrive? Aujourd'hui, on dirait que nos champions sont bridés par leurs sponsors, par leurs clubs, des entreprises qui ne laissent pas leurs cadres se raser une étoile sur le crâne. D'ailleurs, Nike a ouvert un vrai salon de coiffure à Paris qui est réservé à ses joueurs. Coupe nette, dégagée, calibrée, image lissée pour les sponsors. Alors, on a gagné en sérieux, on a perdu en folie. Et moi, je l'avoue, la folie me manque un peu. Mais c'est pas fini, hein. D'ici ce soir, il y a bien un des Bleus qui peut trouver un rendez-vous chez un coiffeur.
0: Merci beaucoup, David Ossiou, qui lui n'a pas de problème de cheveux.
7: C'est pas très sympa,
0: ah
7: ça.
0: Ah non, on n'avait dit pas les cheveux.
7: C'est pas beau, ça. Hein.
0: On n'avait dit pas les cheveux, effectivement. 7h17. Ça me fait tout bizarre de repenser à Griezmann avec ses petites.
7: Il nous manque cette année.
0: Oui.
7: Mais très nostalgique.
0: Un petit peu, ouais. Et puis, je sais pas, il y avait un petit truc avec Grisou. C'est ça. 7h17, voici Amy Winehouse avec Back to Black. Et juste après, on part au Festival Interceltique de Lorient avec vous.

0: Winehouse et Back to Black à 7h19. On vous emmène au Festival Interceltique de Lorient. C'est le premier d'une longue série des festivals de l'été. Ce sera du 31 juillet au 9 août et c'est Pauline qui habite Évran qui ira. Enfin, je pense, on va vérifier tout ça. Bonjour Pauline.
1: Bonjour, bonjour à tous.
0: Ça va Pauline, vous êtes déjà allée au Festival Interceltique de Lorient?
1: Oui, j'ai été bénévole là-bas.
0: Oh, vous faisiez quoi alors?
1: Je m'occupais des boutiques officielles.
0: Trop bien, donc vous confirmez, l'ambiance est juste incroyable, de la musique à tous les coins de rue, tout le temps, dans la rue, sur les scènes, de partout, c'est la fête en fait.
1: Oui, je conseille à tout le monde, vraiment, il y en a à l'intérieur, à l'extérieur du Festival Interceltique, vraiment, c'est vraiment super.
0: Alors, j'ai pas compté le nombre de concerts qu'il y a encore cette année, mais c'est juste phénoménal. Et notamment, ce grand artiste venu de la Galice, qui nous régale de sa musique depuis des années, vous l'avez reconnu, qui est-ce qui sera là?
1: C'est Carlos Núñez.
0: Mais oui! Carlos Núñez qui sera présent de nouveau pour le Festival Interceltique de Lorient. Eh bien, vous le verrez, vous choisirez les jours, tant qu'à faire le jour où il est là, pourquoi pas. On a deux passes, deux jours pour vous. Ça se passe du 31 juillet au 9 août. Est-ce qu'il y a des vacances de prévues à ce moment-là, Pauline?
1: Tout à fait.
0: Oh là là, mais ça tombe tellement bien. La vie est bien faite quand même.
1: C'est super.
0: Hein.
1: Oui, c'est super, vraiment.
0: Bon, est-ce que ça respire un peu mieux ce matin à Évran?
1: Ça va un petit peu mieux, oui. Il fait 22.
0: Ça va, 22?
1: Oui, ça va.
0: Par rapport à ce qu'on a eu, effectivement. Il fait plus frais, le week-end arrive, tout va bien et vous serez au Festival Interceltique de Lorient grâce à Issy Arborique. On vous embrasse, Pauline.
1: Merci beaucoup, c'est vraiment super. Vous êtes vraiment une super équipe. Merci beaucoup.
0: On vous embrasse. Merci. Au revoir.
1: Au revoir.
0: Et c'est le moment de retrouver notre coup de cœur pour le magazine Littoral, le magazine des gens de mer sur Ici Bretagne avec Delphine Sévenot et Adélaïde Castier.
2: Bonjour.
3: Bonjour Delphine.
2: Vous nous parlez cette fin de semaine du film Gardienne. Voilà qui intrigue. Qui sont ces gardiennes, Adélaïde?
3: Eh bien, depuis quelques années déjà, à l'image de ce qu'il peut se passer dans l'ensemble de la société, les femmes font entendre leur voix, ou en tout cas elles essayent. Il existe plusieurs professions où les femmes ont été camouflées, parfois même ignorées, et cela peut remonter à plusieurs siècles. Dans l'histoire qui nous intéresse, Angèle et Lou, deux jeunes réalisatrices, nous ont d'abord envoyé à Littoral ce que l'on appelle dans notre jargon audiovisuel, un teaser pour nous inciter à nous intéresser aux femmes gardiennes de phares. Et j'avoue avoir été surprise. Dans cette sorte de bande-annonce, on entend une ancienne gardienne déclarer par téléphone ne plus vouloir parler de tout ça. Mais ça, c'est quoi au juste? Angèle et Lou, la vingtaine passée, se sont mis en tête d'enquêter sur celles que l'on appelait les auxiliaires de phares. Ces auxiliaires avaient en charge la gestion de phares positionnés le long du littoral, des phares qui n'étaient pas en pleine mer, mais à terre, donc, ce qui leur permettait de continuer à tenir leur foyer. Elles étaient seules à entretenir le bâtiment. Il n'empêche que dans la presse au début du XXe siècle, on pouvait trouver ce genre d'article, ici lu par Angèle dans le film Gardienne.
4: Et c'est un métier d'homme véritablement, pour lequel il faut des vertus viriles de ponctualité et de réflexion. Et aussi des qualités physiques, de force et d'endurance.
5: C'est viril la ponctualité, alors là je demande à voir. Hein.
4: Mais pourquoi les femmes qui font exactement le même travail que les hommes, avec la même responsabilité, ne reçoivent-elles que 37,50 francs de salaire, alors que les hommes qu'elles ont remplacés recevaient 100 francs?
3: 37 francs de salaire, alors que les hommes touchaient 100 francs, je vous laisse faire le calcul, ça fait 3 fois moins.
2: Comment expliquer ces différences et combien de temps ça a-t-il duré?
3: C'est tout l'objet de l'enquête d'Angèle et Lou. Elles sont parties sur les traces d'anciennes gardiennes en Bretagne et en Normandie. La plupart sont décédées, mais il y a encore Corinne. Corinne est arrivée dans le milieu sans piston. Elle n'était pas fille de gardien, n'avait pas vraiment de connexion avec le maritime, mais elle rêvait d'être gardienne. Elle le rêvait vraiment, ses yeux s'illuminent quand elle le dit. Elle arrive en 1981 dans le Cotentin pour s'occuper du phare de Barfleur. Elle ne le quittera plus jusqu'à sa retraite, sans jamais obtenir la reconnaissance de gardienne principale, alors qu'elle était seule, Corinne, à s'occuper de son phare. Pour compenser tout cela, en 2012, on va lui décerner la médaille du mérite maritime. La suite, c'est Corinne qui la raconte.
6: En 2012, on m'a proposé pour recevoir la médaille du mérite maritime. Pour mes années de service, on m'a dit, bien sûr, ça n'effacera jamais les inégalités que vous avez subies, mais voilà, on va vous donner une médaille. Il y en a qui m'ont envié, des hommes, parce qu'il ne l'avait pas eu. C'est une belle médaille.
3: Corinne n'est pas amère, elle a aimé son métier, mais c'est vrai, aujourd'hui, on la sent soulagée de pouvoir se confier auprès de Lou et Angèle, qui ont tiré ce fil, remettre en lumière d'anciennes gardiennes de phare, comme ont pu être oubliées des femmes paludières, ou bien d'autres professions encore, tenues par des femmes, dans l'ombre de leur conjoint.
2: Gardienne, c'est un film de Lou Paulin et Angèle Méchin, coproduit par Talweg Productions, déjà disponible sur France.tv, à voir ce dimanche dans Littoral, à 12h55.
0: Et à 7h25, voici Étienne Dao qui nous emmène à Rome. Week-end à Rome, c'est tout de suite avant le retour du 90 secondes. De l'info d'ici, c'est ici à Morec. Si vous venez d'ouvrir les volets, il fait meilleur ce matin. Si vous venez d'allumer la radio, on est là comme tous les jours avec de l'actu locale, de la musique et de la bonne humeur.

0: Étienne Dao avec Weekend à Rome. Bah pourquoi aller à Rome quand on est en Bretagne? Non mais vraiment, je ne comprends pas. On a tout ce qu'il faut. On a la mer, on a la terre, on a des fruits de mer, on a des Bretons. Non mais la vie est belle.
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5: À suivre l'appel à la prudence des autorités face au risque de noyade, nous serons à Laillé, au Lagon Bleu, au sud de Rennes, dans une ancienne carrière transformée en plan d'eau, mais où la baignade est interdite car dangereuse. Deux personnes y sont mortes en 2022-2023. Ça sera juste après l'info en France et dans le monde, puisqu'il est 7h30. Lucie Amadieu.
6: 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En France, la canicule au cœur d'une nouvelle cellule de crise interministérielle aujourd'hui. Le gouvernement a activé le plan Orsan 3, niveau le plus élevé. Ça permet notamment de renforcer les effectifs hospitaliers grâce à la réserve sanitaire. Cette chaleur extrême continue de mettre nos vies en danger. 55 personnes sont mortes noyées en l'espace de 8 jours, plus 40% d'appels enregistrés par le SAMU et des hôpitaux saturés à Paris. La situation ne va pas s'améliorer avant dimanche. Baisse prévue des températures, mais aujourd'hui, encore 61 départements sont en alerte rouge canicule, 22 en orange. Malgré cette chaleur extrême, plus de 850 000 collégiens passent leur brevet à partir de 9h. Une pause d'un quart d'heure et des bouteilles d'eau sont prévues. Les enseignants sont appelés à faire grève pour dénoncer, selon l'intersyndicale, des conditions de travail inacceptables. Près de 10% des trains ont été supprimés. Le PDG de SNCF Voyageurs n'exclut pas d'en annuler davantage. Des reports et annulations de voyages en TGV sont possibles gratuitement jusqu'à la fin de la vague de chaleur. Et puis les petites boîtes jaunes en métal cachou la jaunie bientôt de retour. La production des célèbres bonbons à la réglisse doit reprendre après plus d'un an d'arrêt.
5: Très bonne nouvelle, merci Lucie Amadieu. Dans l'info d'ici, les dangers de la baignade. Après 4 jours de canicule, au moins 2 décès par noyade sont à déplorer en Ille-et-Vilaine. Prudence donc, notamment au Lagon Bleu de Laillé, près de Rennes, cette ancienne carrière de la Corbinet. Aujourd'hui, un plan d'eau préservé et sa couleur idyllique, entourée de falaises et d'arbres, donne envie à beaucoup. Tentant, mais interdit. 2 personnes s'y sont noyées en 2022 et 2023. Et malgré cela, les amateurs de plongeon continuent de s'y rendre, Théo Bauchet.
7: Oui, je suis un groupe de copains de Poitiers qui vient découvrir la carrière. On remonte un petit chemin dans la forêt en passant à côté des panneaux rouges baignade interdite et propriété privée.
8: Oh waouh! Wow,
9: mec, elle est magnifique!
10: Ah ouais, il y a des belles falaises, ouais.
7: L'eau bleue turquoise fait son effet.
10: Il y a 40 mètres de profond, là.
7: 80 mètres même, au plus profond.
11: C'est vraiment très sympa.
12: Comment vous aviez entendu parler de cet endroit?
11: Ah, c'est un formateur à nous qui nous a parlé de cet endroit, mais qui nous a bien averti que c'était interdit à la baignade, comme c'était stipulé sur le panneau à l'entrée.
13: Maintenant, on sait qu'il y a un risque, on va faire attention. Le but, c'est juste de passer un moment au bord de l'eau, c'est pas d'aller faire les fous, de prendre des risques.
14: On est vraiment adepte de trouver des coins comme ça, surtout pour trouver des sauts, faire des acrobaties. Là, on a un sacré acrobate dans la bande.
15: Oh, quel bonheur! On a atteint, elle est exceptionnelle! Oh, elle est exceptionnelle!
7: Mais à peine 5 minutes passées.
16: Bonjour monsieur, vous savez, c'est interdit, mais vous pouvez pas vous empêcher parce qu'il fait trop chaud, c'est ça?
17: Ouais, bah oui.
16: Ouais, c'est, je peux comprendre, mais c'est interdit quand même.
7: La police municipale siffle la fin de la partie, tout le monde sort de l'eau.
16: Bah, on y va.
7: Le groupe se fait rappeler à l'ordre.
18: J'ai eu 2 morts.
19: Ouais, on a vu ça sur internet.
18: C'est une ancienne carrière qui a été remplie d'eau. Vous faites un plongeon d'un mètre, vous descendez mais de plusieurs degrés, quoi. C'est hyper dangereux. Là, nous, on peut verbaliser à hauteur de 35 euros. Derrière, on peut faire un procès verbal. Ça part au procureur, mais c'est plusieurs zéros. Ça sera pas la même chanson.
7: Un simple avertissement cette fois, les policiers invitent à préférer l'espace aménagé au bord de la Vilaine.
18: Gratuitement, là.
20: C'est très bien, alors.
7: Qui n'empêche pas la frustration de ces garçons.
13: Pour moi, connaître le risque, c'est le meilleur moyen de s'en protéger.
11: Mais un peu dégoûté quand même, parce que ça avait l'air mieux la carrière, quoi. L'eau, elle avait l'air plus saine, on va dire.
7: Parce que là, elle est comment, l'eau?
11: Elle est un peu trouble, elles sont pas bons. Je trouve ça dommage de pas être, on va dire, conciliant. Faire une exception par rapport à ces chaleurs un peu excessives. Mais là, ouais, on voulait un peu profiter de... On va se contenter de ça.
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0: Dans le journal de 8h, Valentin, la première épreuve du brevet qui débute aujourd'hui.
5: Examen maintenu malgré cette dernière semaine de révision perturbée par la canicule. La décision est loin de faire l'unanimité auprès des élèves de 3e. Vous l'entendrez dans un peu moins d'une demi-heure.
0: La météo de votre vendredi et de votre week-end aussi avec Sébastien Decaux de Météo Bretagne. On a surveillé les orages hier. Est-ce qu'il y a eu des dégâts d'ailleurs, Sébastien, des orages qui ont été localement violents ?
8: Alors sur le bassin rennais, effectivement, il y a eu pas mal de rafales, hein, vers 19h avec quelques arbres qui sont tombés, je crois, du côté de Béton, par exemple, ou quelques voitures ont subi justement ces chutes d'arbres. Pour ce matin, eh bien, le temps est sec, beaucoup plus calme. Il reste quelques nuages, mais c'est le soleil qui va s'imposer avec des températures qui sont comprises entre 18 et 22 degrés. Et puis pour cet après-midi, malgré quelques passages nuageux, le temps va rester globalement bien ensoleillé. On notera une brise qui va se mettre en place le long de la Manche où les températures seront moins excessive, 22 à 24 hein, sur le littoral nord cet après-midi. On attend 25 à 28 sur les côtes morbihannaises et puis encore 30 à 33 degrés dans l'intérieur des terres. Pour demain samedi, retour de l'instabilité. Le matin plutôt sur l'Ille-et-Vilaine, en journée sur tous nos départements, un petit peu moins quand même sur le littoral sud. Et puis les températures de demain matin entre 15 et 20 degrés. L'après-midi de demain sera beaucoup plus tempéré avec 23 degrés à Saint-Malo, 24 à Plouas, 25 à Saint-Brieuc, 29 à Vannes, 30 à 32 degrés certes encore dans les terres. L'instabilité déclinera demain soir. C'est une bonne nouvelle hein, pour toutes les festivités qui sont organisées, notamment pour les feux de la Saint-Jean. Et puis pour dimanche, ciel mitigé avec des températures de 21 à 28 degrés. La semaine prochaine sera bien agréable avec le retour d'un temps sec, des éclaircies puis des températures quasiment dans les normales de saison.
0: Ouf, j'ai envie de dire. Merci beaucoup Sébastien, à tout à l'heure. Sur la route, on n'a pas de difficultés particulières. C'est assez calme pour le moment. Je dis bien pour le moment, on ne sait jamais. Hein. N'hésitez pas à nous appeler d'ailleurs s'il y a des difficultés près de chez vous. 02 99 67 35 35.
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0: Est-ce que vous avez le groove, Valentin ?
5: Évidemment que j'ai le groove.
0: Into the groove, on va voir ça, c'est Madonna tout de suite sur ICI Armorique.

0: Madonna avec Into the Groove à 8h20.
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0: Et bonjour à toutes celles et tous ceux qui nous rejoignent. C'est ici Armorique, la radio des Bretons du matin. Si vous ouvrez les volets ce matin, vous allez peut-être avoir cette étrange sensation. Ah, mais il fait encore chaud, mais beaucoup moins. On respire ce matin. Et courage, hein, le week-end est juste au bout de cette journée. On la commence ensemble avec de l'actu locale, de la musique, de la bonne humeur. Et puisqu'on parle de bonne humeur, voici le spécialiste de l'info positive et des bonnes idées. C'est Evan de Bretagne. Bonjour Evan.
3: Bonjour, bonjour. Êtes-vous prêt à frissonner aujourd'hui? Allez, c'est l'heure de la bonne idée, 100% pure peur. Pendant trop longtemps, j'ai associé Rochefort-en-Terre aux ruelles du bourg, aux boutiques d'artisans et aux décorations de Noël. Mais ça, c'était avant d'avoir la bonne idée de pousser la porte du Naya Museum, le musée consacré aux arts de l'imaginaire installé à côté du château de la commune. Ici, les œuvres sont toutes un peu bizarres. C'est d'ailleurs la définition même de l'art fantastique, quand l'étrange rencontre la réalité. Vous allez vous retrouver nez à nez avec une mini-momie ou face à un tableau à l'apparence fantomatique ou à une plante lumineuse géante dont les graines en pierre translucide semblent battre comme le cœur d'un humain. Le clou de la visite ? Oh, une salle souterraine.

0: des artistes. Au sein du musée, une grande partie des œuvres sont à vendre, un peu comme dans une galerie au final. Et ça, c'est vraiment un concept trop bien. Le chiffre du jour sent très très bon. On a produit 7 millions de fleurs en Bretagne l'année dernière, soit 4% de la production française de fleurs fraîches. Allez, à demain pour une nouvelle bonne idée.
1: Merci beaucoup, Evan. C'est bien, ça a des fleurs locales de saison. On adore, vraiment. Il m'a fait rire, 100% pure peur.
2: Mais oui.
1: Il se dit, ah, mais il a des origines allemandes, de formule, hein. Peut-être. Mais non, c'était un jeu de mots avec le Naya Museum. Il est fort, ce Evan de Bretagne. Dans un instant, l'invité d'Issy Armorique, on vous souhaite un bon réveil, tranquille, avec des températures un petit peu plus acceptables ce matin. N'hésitez pas à nous laisser la météo de chez vous sur la page Facebook d'Issy Armorique.
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1: On connaît Julien Doré, on connaît Michel Leb, bien, Julien Leb, c'est un nouveau chanteur. Et voilà, je me suis dit, comment je vais l'annoncer celui-là,
2: Julien Leb. Je sais plus quoi vous répondre quand vous sortez
1: non,
2: des choses comme ça.
1: Non, mais il n'y a rien à dire, c'est dramatique. Pourtant, je ne peux plus mettre ça sur le compte de la chaleur.
2: C'est
1: en fait.
2: Vendredi.
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0: Julien Lib avec Autrement à 7h47.
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0: Et si l'intensité commence à diminuer ce matin, la vague de chaleur historique se poursuit, Valentin, en Bretagne.
3: Une canicule qui aura battu tous les records de température dans la région et à laquelle il va falloir s'habituer dans les années à venir en raison du réchauffement climatique. On en parle ce matin avec le directeur de l'Observatoire de l'environnement en Bretagne. Bonjour Ronan Lucas.
4: Bonjour.
3: Vous venez de publier une synthèse sur l'évolution des conditions climatiques dans l'Ouest d'ici 2050. Et effectivement, les prévisions sont mauvaises pour la Bretagne. Ces vagues de chaleur sont amenées à se répéter, à s'intensifier également.
4: Oui, tout à fait.

0: en fait, on est, depuis les années 70, on est sur une trajectoire de réchauffement où chaque nouvelle décennie bat, est plus chaude que la précédente, bat les records de la décennie précédente. Et les projections à venir nous montrent que ça va continuer, au moins jusqu'à 2050. Avec un ordre de grandeur de chaque décennie, ça augmente de 0,3, 0,5 degrés, en fait. En moyenne. Et là, donc, en termes, on est aussi, là, on parle de canicule beaucoup en ce moment, donc sur des années un peu records en termes de température, par exemple. Et ce qui est prévu sur l'horizon 2050, c'est que, alors qu'on vient de battre un record cette semaine à 42,5 degrés, on passerait sur des records à 44, voire 47 degrés en Bretagne.
1: Dès 2050.
0: Dès 2050, avec aussi beaucoup plus de vagues de chaleur. Là, on en a déjà décompté deux en deux mois. Là, ce serait multiplié par 2, par 3 en termes de nombre de vagues de chaleur chaque année. Il y a le nombre de vagues de chaleur, mais il y a aussi le fait qu'elles seront plus précoces, plus intenses et qu'elles pourraient durer plus longtemps.
1: La chaleur le jour, la chaleur la nuit également. On a eu des nuits qu'on qualifie de tropicales désormais en Bretagne. Ça sera le cas aussi pour ces nuits qui vont s'intensifier en chaleur.
0: Ça va avec l'augmentation qu'on vient de décrire là, c'est-à-dire qu'il y aura plus de journées chaudes, plus au-dessus de 30 degrés par exemple. Il y aura plus de nuits chaudes qui jusqu'à présent en Bretagne étaient plutôt rares. Là, ça deviendra un fait chaque année avec en moyenne 4 à 5 nuits chaudes. Décompté. Ça, ce sont les scénarios plutôt ou les projections plutôt optimistes. Sur les projections pessimistes, on est sur 10, 20, 30 nuits chaudes chaque année, enfin, par an. Donc, les conséquences sont absolument énormes.
1: Oui. Et la chaleur va se combiner également avec une diminution des précipitations, notamment l'été, il me semble. Ça va favoriser la sécheresse dans la région qui s'installe ces jours-ci, d'ailleurs.
0: Tout à fait. Là, on est effectivement sur une combinaison de facteurs avec à la fois l'augmentation des températures, la baisse des précipitations, estimée à peu près à moins 8% sur la période estivale, à cet horizon 2050. Ça veut dire aussi que la recharge des nappes phréatiques se fera de manière beaucoup plus difficile, avec en conséquence des sols beaucoup plus secs, un nombre de jours de sols secs aussi beaucoup plus important. Et donc aussi beaucoup plus d'évapotranspiration, des plantes et des sols, ce qui fait que cette combinaison-là fait qu'on aura des sécheresses beaucoup plus importantes et beaucoup plus intenses également.
1: Avec des conséquences, on l'imagine, évidemment sur l'agriculture, qui est un secteur très important dans la région.
0: Alors des conséquences sur l'ensemble des activités humaines en fait, que ce soit l'agriculture, que ce soit l'économie de manière générale, mais aussi tout ce qui est domestique en fait. On l'a bien vu cette semaine à quel point on était tous affectés dans nos habitations.
1: Ronan Lucas, directeur de l'Observatoire de l'environnement en Bretagne, vous accompagnez depuis près de 20 ans la mise en œuvre des politiques publiques de l'environnement en Bretagne. Qu'est-ce qu'on peut faire concrètement dans la région au niveau des collectivités pour être dans l'action, pour avancer sur ces sujets-là?
0: Alors, il y a beaucoup de choses qui sont faites par les collectivités, notamment dans le cadre des plans climat, air, énergie territoriaux.
1: Mais est-ce que c'est suffisant?
0: Non, de fait, on ne peut que constater que ça n'est pas suffisant et que là, en fait, il y a un défi absolument immense, voire vertigineux, un défi de sobriété, on peut dire comme ça, dans nos modes de vie. Sobriété sur les émissions de gaz à effet de serre, puisque ce qui peut nous donner espoir, c'est que on sait d'où vient le problème, on sait que ce sont les émissions de gaz à effet de serre qui sont beaucoup trop nombreuses.
1: Donc on a la solution.
0: On a une réponse, un objectif en tout cas, c'est cette baisse-là. Par rapport à la tension sur l'eau qui va arriver également, on sait qu'il y a une obligation de sobriété dans les usages de l'eau. Mais par contre, on peut se raccrocher. Enfin, il nous faut de l'espoir. Donc, on peut se raccrocher aussi. Et c'est là où il faut également écouter les scientifiques, puisque les scientifiques nous disent quoi? C'est que autant la trajectoire, elle est jouée jusqu'à 2050. Autant sur la période 2050-2100, on a encore la capacité à faire bouger cette trajectoire. Et ça dépend de nous, en fait, puisque c'est essentiellement lié aux activités humaines.
1: Donc, il y a de l'espoir, on l'entend ce matin. On peut retrouver sur votre site, je précise, bretagne-environnement.fr, toutes les infos sur l'état de l'environnement en Bretagne, mais aussi les conséquences du changement climatique, commune par commune, dans votre région. Merci beaucoup, Ronan Lucas.
0: Merci à vous.
1: Directeur de l'Observatoire de l'environnement en Bretagne, d'être venu ce matin sur Ici à Mauric.
2: Et ça fait du bien. Ça fait du bien de se dire qu'il y a de l'espoir.
1: Il y a toujours de l'espoir.
2: Mais il faut tous s'y mettre.
1: Voilà, et dès maintenant.
2: Commencer en bas et surtout en haut. J'ai rien dit. Allez, voici Daniel Balavoine avec Lipstick Polychrome sur Ici Armorique.

0: Polychrome, souvenir de l'année 80 avec Daniel Balavoine sur SR Morique. Juste après la pub, c'est Stéphane Bern qui nous rejoint.
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0: Chaque jour avec ici Armorique, on fait un petit peu d'histoire avant les infos de 8h avec vous Stéphane Bern. Et ce matin, on voyage au temps où la Lune était habitée.
8: À la fin du 19e siècle, des savants auraient observé des hommes chauves-souris sur la Lune. Pendant quelques semaines, tout le monde y croit. Août 1835, à New York, dans les pages d'un journal à 1 cent, le New York Sun, une série d'articles commence à faire du bruit. Au départ, rien d'extraordinaire. On y évoque les travaux d'un astronome sérieux, John Herschel, en observation au Cap de Bonne-Espérance. Un savant reconnu, un lieu réel, un contexte crédible, le décor est posé. Puis très vite, le récit dérape. Herschel aurait mis au point un télescope si puissant qu'il permettrait de voir la surface de la Lune comme si on y était. Un zoom fois 1000 avec des verres encore plus grossissants que les lunettes de Nana Mouskouri. Et ce qu'il y découvre dépasse tout ce que le 19e siècle peut imaginer. Des vallées couvertes de végétation, des édifices mystérieux et surtout des habitants, des créatures humanoïdes organisées et dotées d'ailes de chauve-souris.
9: Mais qui êtes-vous ?
10: Je suis Batman.
8: Le feuilleton est irrésistible. Les lecteurs en redemandent, les journaux reprennent, traduisent, amplifient. L'histoire traverse l'Atlantique. On en parle dans les cafés, dans les salons. L'époque est au progrès scientifique, alors pourquoi pas ? Mais en réalité, derrière ces découvertes, aucune lunette géante ni Herschel inspiré. Juste un journaliste, mythomane, ascendant pipoteur, Richard Locke.
11: Mon ami mythomane n'a pas connu l'étrange.
8: Qui a soigneusement fabriqué son canular, calibré pour vendre du papier et pour tourner en dérision une époque un peu trop prête à croire aux merveilles scientifiques. Déjà au 19e siècle, une info spectaculaire faisait le tour du monde sans être vraie. Comme quoi, les fake news n'ont pas attendu Internet pour viser la Lune.
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0: Excellent vendredi, nous sommes le 26 juin, c'est Ici Armorique et il est 8h. C'est votre journal, toute l'actualité en Bretagne avec Valentin Belleville. Des records de température à nouveau battus hier en Bretagne.
12: 39,8 à Camors dans le Morbihan, 39,9 à Dinard dans les Côtes d'Armor, 41,6 à Bléruet dans l'ouest de l'Ille-et-Vilaine. C'est là où il a fait le plus chaud hier dans la région et c'est un record absolu pour cette petite commune près d'Iffendic. L'Ille-et-Vilaine qui est toujours placée en vigilance rouge canicule ce matin. Le Morbihan, lui, est désormais en orange tandis que les Côtes d'Armor repassent en jaune. Et ce matin, après 4 jours de forte chaleur, les élèves de 3e passent la première épreuve du brevet des collèges, examen maintenu par le ministère de l'Éducation nationale, même si les collégiens n'ont pas été, il faut le dire, dans les meilleures dispositions pour leur dernière semaine de révision. Antoine Camara, vous avez rencontré Laura, collégienne à BD, un peu inquiète avant de commencer son examen.
13: Avant l'épreuve de français, Laura appréhende un peu.
14: Je sais qu'il y a des salles qui ont été supprimées parce qu'elles étaient trop chaudes ou la température était trop désagréable. Les pauses, comment ça va se passer, si on aura le droit de pouvoir boire et d'aller se servir pendant l'épreuve. Et que malgré la chaleur, j'arrive quand même à me concentrer, à trouver des idées, etc.
13: La collégienne a eu beaucoup de difficultés à réviser durant cette semaine de canicule.
14: Ce qui était un peu plus compliqué, c'était de tout mémoriser parce qu'avec la chaleur, c'est pas très agréable. Je devais boire beaucoup. Les exercices étaient assez compliqués à faire tout au long de la semaine. je pouvais pas non plus faire des épreuves de trop longue durée.
13: Et pour la mettre dans les meilleures conditions avant le début de l'examen, sa mère a pris un maximum de précautions.
2: On a acheté des petits ventilateurs, je sais pas si Laura pourra les utiliser pendant les épreuves. Alors à son éventail, on lui a dit surtout tu bois, tu emmènes une banane, tu manges, parce que les hypoglycémies avec ces fortes chaleurs, ça arrive très souvent avec le stress en plus.
13: La première épreuve, celle de français, dure 3 heures.
12: Et elle commence dans une heure, à 9h. Antoine Camara pour Issyar Mohrik. Depuis hier soir, il arrivait des orages en Bretagne. Un début d'amélioration s'entrevoit. Malgré tout, la ville de Rennes confirme l'annulation de tous ses événements publics en extérieur jusqu'à ce soir. La route du Rhône est aussi annulée à Saint-Malo, la cité corsaire qui rouvre. En revanche, écoles et crèches, ce matin, la SNCF, quant à elle, explique avoir dû annuler 10% de ses trains depuis ce week-end à cause de la canicule. C'était le cas hier sur des TER en Bretagne qui ont été supprimés ou retardés pour des défaillances de matériel. L'entreprise de transport annonce par ailleurs que l'échange ou le remboursement des billets de TGV devient gratuit jusqu'à la fin de cet épisode de chaleur.
0: C'est dans ce contexte de canicule et de sécheresse que la version définitive du Sage-Vilaine a été décidée hier.
12: Le schéma d'aménagement et de gestion des eaux de la Vilaine, texte en débat depuis 4 ans qui cristallise les tensions entre agriculteurs, élus et associations de défense de l'environnement. Tous siègent au sein de la commission locale de l'eau, la clé, qui discute de ce texte destiné à orienter la façon dont l'eau sera gérée dans les années à venir en Bretagne et dans une partie de la Loire-Atlantique. Hier, à Laillé, près de Rennes, la clé a abouti à une version finale du SAGE. Elle sera soumise au vote définitif le 25 septembre prochain et la question de l'utilisation des pesticides a de nouveau été source de négociations entre les parties. Théo Bauchet, cette fois, un terrain d'entente a été trouvé.
5: Et c'est grâce à de nombreuses réunions autour du préfet avec les chambres d'agriculture et l'établissement public Eau et Vilaine qui ont tout repris et proposé des amendements. Au final, la commission locale de l'eau arrive à ce compromis. Plus une interdiction sous 3 ans, mais un arrêt progressif des pesticides dans 6 ans pour certaines exploitations de maïs. La formulation convient mieux à Sébastien Roux, producteur de lait et élu à la chambre d'agriculture des Côtes d'Armor.
9: Ça nous permet vraiment de bien informer les agriculteurs pour trouver les bonnes pratiques et pour réduire notamment les herbicides sur le maïs. On entend certains débats qu'on doit passer tous en bio. Non, c'est pas possible. Et on en a conscience, nous, agriculteurs, des efforts à faire. Mais il faut nous laisser les moyens et du temps pour réussir ce défi de la qualité de l'eau.
5: Chacun a dû faire des compromis, explique Pauline Pénaubert, qui représente l'association Eau et Rivière.
15: On est déçus, évidemment, sur les nouvelles dérogations à accorder sur la question des pesticides. Ce qui fait qu'aujourd'hui, c'est difficile de savoir comment sera appliquée, notamment en particulier, contrôler cette règle-là quand elle entrera en vigueur. Mais on est satisfait de voir qu'il y a une vraie prise de conscience globale de la plupart des acteurs de l'urgence de protéger nos zones humides.
5: Elle salue toutefois les 31 millions d'euros décidés pour l'accompagnement des agriculteurs dans la transition vers du fauchage mécanique, par exemple. Mais tous les désaccords ne sont pas enterrés, notamment sur la question du stockage de l'eau et la préservation des zones humides.
12: Théo Bauchet, la clé estime à 1500 le nombre d'exploitations concernées dans un premier temps par cet arrêt progressif des pesticides dans la zone du bassin Vilaine. On en sait davantage sur le profil de cet enfant qui a poignardé une joggeuse à Saint-Brieuc il y a une dizaine de jours, présenté comme un mineur de 10 ans et demi dans un premier temps. L'âge du suspect suscite désormais des interrogations. Une source proche du dossier confie à Issyar Mohrik qu'il a l'apparence en réalité d'un enfant de 15 ou 16 ans. On vous en parle sur ici.fr.
0: En cyclisme, une Malouine sacrée championne de France de contre-la-montre hier en Isère.
12: Célia Lemoël, la plus rapide sur les 29,7 km entre Aoste et la Tour du Pin, désormais installée à Brest. La coureuse de 25 ans occupe la première marche d'un podium 100% breton, devançant les Finistériennes Maëva Skiban et la tenante du titre Cédrine Carbaol, une première grande victoire en professionnel qui faisait le bonheur de Célia Lemoël hier à l'arrivée.
16: C'est vrai qu'honnêtement, j'ai beaucoup de mal à y croire. C'est vrai que j'étais loin d'être la favorite. J'étais même pas dans les 4 premières au départ, je pense. Et mon objectif suprême hier, c'était un peu le podium. J'ai jamais été en élite et ça aurait été déjà une grosse, grosse performance, un peu une victoire pour moi, pour l'équipe. Là, enfin, de gagner le titre, quoi, devant en plus Cédrine, Maëva, qui ont fait des perfs incroyables dernièrement, je me dis, mais grosse surprise. Je me suis arrachée jusqu'à la ligne parce que je sais que l'année dernière, j'ai eu le podium pour 15 secondes. Donc je me dis, allez, faut y aller jusqu'au bout. J'avais des bonnes sensations quand même, malgré le chaud. Mais bon, quand même, c'est incroyable, quoi.
12: Au mondial de foot, objectif première place pour les Bleus. Ce soir, l'équipe de France affronte la Norvège à 21h près de Boston pour sa troisième et dernière rencontre de la phase de groupe. Le costa-armoricain Guy Stéphan sera sur le banc tricolore en l'absence de Didier Deschamps. Guy Stéphan qui s'est donc présenté devant la presse hier pour la traditionnelle conf d'avant-match. Et il a offert écouter une vraie leçon d'humilité.
17: J'ai la sensation que je suis pas à ma place, là, devant vous. Ma place, elle est sur le terrain d'entraînement, en train de mettre le matériel et d'attendre que les joueurs arrivent. Il se trouve qu'on est dans une situation cruelle pour Didier et sa famille. Et donc, il faut assurer. Il faut assurer le troisième match. Important, pas décisif, mais important, parce qu'il peut, ça peut découler beaucoup de points derrière. Donc voilà, je m'efforce avec le staff de mettre demain la meilleure équipe possible, et aussi de faire vivre le groupe.
12: Guy Stéphan, le Breton à la tête de l'équipe de France ce soir, et à cette occasion, on revient sur le parcours du Costa-Armoricain. Dans l'info d'ici ce matin, c'est dans une petite demi-heure.
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0: La météo avec Sébastien Decaux de Météo Bretagne. Et ça y est, on respire, les températures sont plus agréables, même si elles restent chaudes hein, quand même pour la saison.
19: C'est clair, on devrait avoir 13 degrés en cette période de l'année. Le matin, on a entre 18 et 22 degrés hein, actuellement, avec 18 à Plougna, 19 à Pontivy, 20 degrés à Redon et Pleucadoc. Il fait 21 à Vannes, à Rennes et Saint-Brieuc. Et puis encore 22 degrés à Saint-Cat et Dinard, le tout avec un temps sec. Quelques nuages ce matin qui vont avoir tendance à se faire de plus en plus discrets au fil des heures. C'est le soleil qui va s'imposer. Puis pour cet après-midi, malgré quelques passages nuageux résiduels, le temps va rester quand même bien ensoleillé. On notera une brise qui va se mettre en place sur le nord de la Bretagne, et puis des températures qui accusent une baisse. 22 à 24 degrés sont prévus cet après-midi le long de la Manche, 25 à 28 sur le littoral morbihanais, mais encore 30 à 33 degrés dans l'intérieur des terres. C'est mieux hein, que les 40 à 41 d'hier, mais ça reste bien chaud effectivement. Pour demain samedi, temps instable en perspective, avec dès le matin des averses, voire des orages hein, sur l'Ille-et-Vilaine. Le risque s'étendra l'après-midi à quasiment toute la région, exception faite du littoral morbihanais. Quant aux températures de demain matin, elles seront comprises entre 15 et 20 degrés. Et demain après-midi, on prévoit 23 à Saint-Malo, 24 à Ploie, 25 à Saint-Brieuc, 29 à Vannes, 30 à 32 degrés sur le bassin rennais. L'instabilité va décliner demain soir et puis pour dimanche, on s'achemine vers un ciel variable entre éclaircies et passages nuageux. Peut-être quelques ondées sur le Morbihan et les Côtes d'Armor, rien de bien méchant. En tout cas, les températures de votre dimanche seront en baisse, 21 à 27, voire 28 degrés tout au plus.
0: Et après, vous dites on aura une semaine normale, oui, entre guillemets.
19: Exactement.
0: Est-ce que certains disent que après la semaine prochaine, on devrait avoir encore une nouvelle vague de chaleur. Est-ce qu'on peut déjà la voir, la prévoir
19: non,
0: ou pas?
19: Non, absolument pas pour l'instant. Je ne veux pas dire que c'est une fake news, mais ce sont des erreurs relayées par des personnes haut placées, on va dire, mais qui ont fait une petite boulette hein, dans leur discours. Et pour l'instant, donc, au-delà de la semaine prochaine, hein, au-delà de 8 jours, il est impossible de savoir ce qui nous attend.
0: Bon, mais c'est bien de remettre les pendules à l'heure.
12: Il faut écouter Météo Bretagne.
0: Oui, voilà, exactement. C'est
19: merci.
0: Nos partenaires et... C'est toujours bien. À tout à l'heure, Sébastien. On vous retrouve à 8h30. Sur la route, tout va bien. Attention, si vous prenez le train, notamment entre Saint-Brieuc et Rennes, en raison des conditions météo, il y a des trains qui sont supprimés. Là, c'est le TGV entre Brest jusqu'à Paris, Montparnasse, qui est supprimé. Donc, pas d'arrêt à Saint-Brieuc, pas d'arrêt à Rennes. Pour aller à Paris, il faudra prendre celui d'après. Bon courage.
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0: Sinon, vous restez là, c'est bien aussi, si vous le pouvez. C'est vrai. Allez, voici Bandolero.
12: Montez le son, on est bien.
0: Mais oui, mais on s'en fout de Paris. Une réunion, mais c'est pas grave, on vous fait un mot, ça va.
12: C'est le week-end.
0: Ouais, c'est ça, c'est le week-end. Paris Latino, c'est les années 80, c'est Bandolero, avec la Corée.

0: Bandolero avec Paris Latino à 8h15.
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0: On rigole parce que si vous regardez France 3 en ce moment, vous voyez.
4: On a un collègue qui est apparu.
0: Un collègue à quatre pattes qui essaye de réparer l'ordinateur. C'était très drôle. Mais non, mais Christophe, c'était très drôle.
4: C'est ça la radio aussi.
0: Mais oui, c'est ça. Voilà. Vous avez un très beau profil de quatre pattes, Christophe. Si vous êtes déjà au boulot, courage. Si vous êtes encore dans la voiture, courage aussi. Et si vous êtes en train de compter le nombre d'heures qu'il vous reste avant le week-end, sachez que vous êtes très nombreux à le faire ce matin. On est tous un petit peu pareil, c'est vendredi évidemment. C'est ici Armorique, à vos côtés, on a de l'actu locale, de la musique, de la bonne humeur. Et bien sûr, vous l'attendez, la carte postale. Ah non.
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0: Et donc, voilà la carte postale. Avec 55 euros de carte carburant à gagner, le principe, je vous le rappelle, on reçoit une carte postale. Elle a été envoyée d'une ville de Bretagne. À vous de retrouver laquelle. On prend 2 auditeurs chaque jour. On est à 55 euros de carte carburant ce matin. La voici, la carte postale. Avec cette Coupe du Monde de football, j'ai pris la direction du Nord, mais quand même au sud, en quête des 2 étoiles. Hier, vous nous avez proposé Guingamp et Tréguin. Beaucoup en rapport avec Guy Stéphan. Alors, c'est un rapport avec le foot, évidemment. Mais ce n'est pas Guy Stéphan, l'indice. Avec cette Coupe du Monde de football, j'ai pris la direction du Nord, mais quand même au sud, en quête des 2 étoiles, à votre avis. D'où a été envoyée cette carte postale? 02 99 67 35 35. Tiens, du foot, avec cette chanson qui nous rappelle 98, et 1, et 2, et 3-0, Zizou, le crâne de Barthez, enfin c'était magique, c'était la première fois en même temps, c'est normal, première fois, c'est toujours magique. I Will Survive, et Hermès Alford. First I was afraid.

0: Survive avec Hermès Houseband. Est-ce qu'on rechantera encore sur les Champs-Élysées cette année? On est bien parti.
1: Ça devrait le faire.
0: Oui.
1: Non, on ne sait pas.
0: On est tellement chauvin, on a tellement pas peur. Allez, l'équipe de France championne du monde.
1: Et nous porter la poise, hein. Attention. Hein.
0: Moi, j'ai dit, ça arrête en huitième. En vrai, j'ai dit ça. Donc, je me plante tout le temps. Ne me suivez pas sur les pronos, ça ne sert à rien. 55€ de carte carburant, ça c'est sûr et je ne vous mens pas. C'est ce qu'on vous offre dans la carte postale. Tous les jours, on augmente. Hein, si elle n'est pas trouvée, c'est le deuxième jour. Avec cette carte postale, avec cette Coupe du Monde de football, j'ai pris la direction du Nord. Mais quand même au sud, en quête des deux étoiles. On nous a proposé Guingamp et Tréguin. On va voir ce qu'en pense Jacques à Saint-Brieuc. Bonjour Jacques.
2: Eh bien bonjour Vanessa. Après avoir proposé Guingamp, je pense à Rennes.
0: Pourquoi?
2: Eh bien, je pense à l'ancien gardien de but de Rennes, Steve Mandanda, qui a joué en équipe de France et comme il a navigué du sud de la France dans le nord, donc je pensais à lui.
0: Et puis il a les deux étoiles.
1: Eh oui.
0: Il a porté deux étoiles sur son maillot.
2: Oui, bien sûr, il a joué dans l'équipe de France.
1: C'est pas mal. Ouais.
0: C'est bien pensé, dites donc, Jacques. Mais c'est pas ça.
2: Oh,
0: vous allez me détester quand vous allez voir la réponse. Elle est vraiment tordue, cette fille. C'est pas Rennes. Non, c'est pas ça.
2: Bon.
0: Bah, mais vous reviendrez maintenant, vous connaissez le chemin, hein. Vous connaissez la maison.
2: Bien sûr, je connais le numéro.
0: À bientôt, bonne Jacques, on vous embrasse.
2: Vous.
0: Bon week-end.
2: Merci de votre accueil. Au revoir.
0: Au revoir. Week-end. Direction Dinard maintenant avec Robert. Bonjour Robert.
3: Bonjour, je ne sais plus votre prénom.
0: C'est Vanessa et c'est Valentin.
3: Valentin et Valentin.
1: Bonjour.
0: Les deux V, c'est nous.
3: Les deux V, voilà. Les deux V de la victoire.
0: Oui. Bon alors, Robert, voilà. Cette carte postale, voilà. Est-ce qu'elle vous a inspiré? Est-ce que vous pensez avoir trouvé?
3: Bah oui, tout d'un coup, j'ai eu une étincelle. Là, je pensais à Concarneau parce que M. Deschamps a une résidence à Concarneau et il a deux étoiles.
0: Didier Deschamps a une maison à Concarneau? Je ne savais pas ça.
3: Il a de la famille à Concarneau.
0: D'accord, ok. Alors on va noter ça tout de suite. C'est pour cet été. On ira traîner, voir si on croise Didier Deschamps. Concarneau, c'est vrai que Concarneau, oui, c'est le nord. C'est un peu le sud aussi.
3: Oui.
0: Il y a deux étoiles sur le maillot de Didier Deschamps. Mais là, c'était en quête de deux étoiles. Si c'était Didier Deschamps, il serait en quête d'une troisième étoile, vous voyez.
3: Oui, c'est vrai. Bon, bah, autant pour
0: donc,
3: moi.
0: Donc, c'est pas Concarneau, non.
3: Non.
0: Mais j'adore, parce que vous me bluffez à chaque fois. Avec les deux propositions, là, on est bien. Mm-hmm. Ce qui est sûr, c'est que ça parle de foot. Hein. Là, on est tous d'accord de ce côté-là. Robert, gros bisous à vous. Bon week-end à Dinard. Oui. Oh là là, la chance. Oui.
3: Ah, bah, vous pouvez y venir, hein, vous achetez une maison, vous y
0: venez. Il manque juste la fin.
1: On vous envoie le rib en antenne.
0: Y venir, ça va, acheter la maison, c'est un peu plus compliqué. À bientôt, Robert. Gros bisous, bonne revoir, journée. Important, c'est pas d'avoir une maison à Dinard, c'est d'avoir un copain qui a une maison à Dinard.
1: C'est ça, c'est plus important.
0: C'est comme pour la piscine, ça marche pareil. Allez, on va se promener avec notre reporter Arnaud pour les reportages ici en Bretagne. On passe toute la semaine à Bécherel. Bécherel, évidemment, la ville du livre. Et ce matin, Arnaud, vous êtes dans un lieu historique.
4: Oui, et au cœur d'un parc classé Jardin Remarquable. Cécile, bonjour.
5: Bonjour Arnaud.
4: Alors, où se trouve-t-on aujourd'hui?
5: Alors, nous sommes au château de Caradeux. Donc, le château de Caradeux appartenait à la famille de parlementaires Caradeux de la Chalotais.
4: Et notamment que ça a été un procureur, je crois, au Parlement de Bretagne au XVIIIe siècle. Il y aura l'important dans les prémices révolutionnaires. Hein.
5: Exactement. Donc, c'est Louis-René Caradeux de la Chalotais qui a été le procureur général. Mais avant, il y a eu plusieurs avocats du Parlement, et dont son père, Anne-Nicolas. Et c'est Anne-Nicolas qui a commandé ce château en 1722.
4: Et le jardin, par contre, lui, est beaucoup plus récent.
5: Alors, le jardin a été créé en 1899, donc fin du 19e, mais il fallait qu'il aille avec la demeure, donc dans le style 18e, c'est-à-dire le style français.
4: Alors, qu'est-ce qu'on peut retrouver dans ce jardin aujourd'hui?
5: Alors, dans ce jardin qui est inscrit au monument historique, considéré comme un patrimoine historique, on retrouve toutes les caractéristiques du style français qui sont mises en scène, mais dans un lieu un peu magique, puisqu'on est sur une colline. Donc, on a des très, très beaux promontoires. Et si vous savez à quoi consiste le style français, c'est des allées rectilignes qui mènent à un point de fuite. Et donc, nous avons deux principales droites, qui se coupe à angle droit, et l'une donne sur la haute vallée de la Rance en direction de Dinan, et l'autre nous permet de voir les collines de Lamballe. La superficie totale du parc classé, enfin inscrit et labellisé jardin remarquable, c'est 40 hectares, mais Édouard André en 1899, n'a travaillé que sur la partie ouest du château, donc c'est une vingtaine d'hectares.
4: Et là, on se dirige tranquillement vers la statue de Louis XVI, qui a une histoire toute particulière.
5: Alors, cette statue, à l'origine, avait été commandée en 1830 par la municipalité de Rennes pour être installée dans la niche de l'hôtel de ville. Il faut savoir qu'avant la Révolution, il y avait une statue de Louis XV dans cette niche. Et à la Révolution, évidemment, elle a été détruite. Donc la niche était vide. La municipalité commande à Molchenet. Donc Molchenet va à Carrare, achète le marbre, sculpte un Louis XVI monumental ouvrant les étages généraux. Il faut savoir que l'amplitude de la statue est de 2,50 m et sa hauteur est assez haute. Donc ça lui a pris du temps. Et quand la statue a été terminée, nous avions changé de régime et la nouvelle municipalité n'avait pas du tout envie de voir apparaître Louis XVI dans l'espace public.
0: Statue de Louis XVI et jardin remarquable à décorer à Bécherel. Merci beaucoup Arnaud. Et les jardins du château de Caradoc sont ouverts au public à partir du 11 juillet et jusqu'au 30 août tous les jours de midi jusqu'à 18h. Si vous voulez réécouter tous les reportages ici en Bretagne consacrés à Bécherel et ses environs, c'est à retrouver sur Ici Armorique dimanche de 10h à 11h. C'est également sur l'appli Ici. Allez, c'est vendredi, ça sent le week-end, on fait la fête et on le fait en musique avec Amir tout de suite.

0: La fête avec Amir sur Ici Armorique à 8h29.
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4: À suivre, le costard mauricain Guy Stéphan, bras droit de Didier Deschamps, qui remplace ce soir au Mondial. On revient sur le parcours de ce visage breton bien connu du foot français, juste après l'info en France et dans le monde, puisqu'il est 8h30, l'heure du 90 secondes avec vous, Lucie Amadieu.
5: Distribution des copies dans une demi-heure. Plus de 850 000 collégiens passent le brevet. Ils commencent par l'épreuve de français. En pleine canicule, une pause d'un quart d'heure et des bouteilles d'eau sont prévues. Une intersyndicale appelle les profs à se mettre en grève pour dénoncer, je cite, des conditions de travail inacceptables. Pour éviter qu'une telle situation ne se reproduise, EDF annonce débloquer 80 millions d'euros pour notamment équiper en clim, ventilateurs et brumisateurs les établissements scolaires, les crèches et les centres de loisirs. Le groupe promet de fournir plus de 10 000 établissements jusqu'à fin septembre. En attendant, aujourd'hui encore, on va souffrir de la chaleur. 61 départements restent en vigilance rouge canicule, 22 sont en orange. Les températures doivent baisser après-demain. Face à cette situation, une nouvelle cellule interministérielle de crise se réunit aujourd'hui. Hier, le Premier ministre Sébastien Lecornu a activé le plan Orsan 3 pour une mobilisation du système de santé à son plus haut niveau. Les hôpitaux de Paris disent être saturés. La chaleur a déjà fait de nombreuses victimes, notamment chez les baigneurs. 55 personnes sont mortes noyées en France en l'espace de 8 jours. Et puis à la Coupe du Monde de football, troisième match pour les Bleus aux États-Unis. 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
4: Effectivement, il remplace Didier Deschamps ce soir sur le banc de l'équipe de France. Le costard mauricain Guy Stéphan, adjoint historique du sélectionneur des Bleus, prend temporairement en main l'équipe. Guy Stéphan, visage bien connu du football français, bras droit de Deschamps depuis 2009, d'abord à l'OM, puis chez les Bleus. François Rosy, vous retracez aujourd'hui le parcours de l'ancien joueur de Guingamp et de Rennes, né à Ploumilio dans les Côtes-d'Armor.
6: La commune située au sud de Lannion, dont Guy Stéphan fait toujours la fierté. Le président du club local, Mathieu Turpin, se souvient l'avoir rencontré quand il était enfant.
7: J'avais 9 ans, il était de retour chez lui. Ça devait être après la Coupe du Monde 98. Puis avec mes parents, mon père, on avait réussi à se rencontrer, à faire une belle photo. Là, et j'ai toujours cette photo d'ailleurs, avec Guy et mes frangins et ses enfants.
6: Encore aujourd'hui, Guy Stéphan est resté en lien avec sa commune de naissance, raconte Mathieu Turpin.
7: Chaque grand événement, on essaie de toujours le contacter, on essaie de toujours faire une parenthèse. Dernièrement, c'était les 60 ans. Il a mis du sien. Il s'est fait représenter par son frangin. Il a dédicacé un maillot de l'équipe de France. Toujours à l'écoute, toujours prêt. Il y a 4-5 ans, il était venu inaugurer le site Stade, je pense, à Ploumilio aussi. Et voilà, ils seront toujours disponibles quand il faut.
6: Mais avant sa brillante carrière d'entraîneur, le Breton Guy Stéphan a aussi été un joueur de foot professionnel. D'abord à Guingamp, où il évolue 3 ans entre la 3e et la 2e division, avant de rejoindre le Stade Rennais en D2 en 1980. René Isquierdo était l'un de ses anciens coéquipiers à l'époque.
8: Le garçon sérieux, bosseur, intelligent. Un bon joueur qui arrivait dans le circuit pro, quoi. Un garçon qui était minutieux, qui était réfléchi, cultivé. Il était différent. Hein. Il l'a prouvé après, hein, en faisant beaucoup de belles choses quand même. Hein. C'était une belle personne. Et bon, ben, le reflet de ce qu'il représente aujourd'hui, hein, c'est pour moi, à ce niveau-là, je ne l'ai pas vu changer. Hein.
6: Au bout d'une unique saison rennaise où le milieu offensif Guy Stéphan inscrit 4 buts en 23 matchs, il rejoint le Havre puis termine sa carrière de joueur à Caen avant d'entamer le brillant parcours de coach qu'on lui connaît. Si son passage dans la capitale bretonne reste assez anonyme sportivement, un événement de sa vie personnelle marquera lui l'histoire du Stade Rennais. En septembre 1980, Guy Stéphan voit naître à Rennes l'un de ses fils, Julien, le même Julien Stéphan, qui 39 ans plus tard deviendra l'entraîneur vainqueur de la Coupe de France en 2019 avec le Stade Rennais, mettant fin à une disette de 48 ans sans trophée pour les Rouges et Noirs.
4: Et on n'est pas prêt de l'oublier seul. Merci François Rosy. Guy Stéphan qui sera donc sur le banc ce soir pour ce France-Norvège. Troisième et dernier match de poule à la Coupe du Monde pour les Bleus qui visent la première place de leur groupe ce soir. Le coup d'envoi est à 21h, à vivre évidemment en direct sur ICI Armorique dès 20h30 pour l'avant-match.
0: Et dans le journal le prochain à 9h, Valentin, direction Laillé au sud de Rennes.
4: Dans cette ancienne carrière aujourd'hui reconvertie en plan d'eau à la couleur idyllique, on l'appelle le Lagon Bleu, tentant de s'y baigner en ces temps caniculaires, mais complètement interdit. Le lieu est connu notamment pour avoir fait 2 victimes de noyade en 2022 et 2023, ce qui n'empêche pas encore certains de continuer de s'y rendre et de se faire réprimander par la police, vous l'entendrez dans ce reportage dans un peu moins d'une demi-heure.
0: La météo de votre vendredi, c'est Sébastien Decaux de Météo Bretagne qui est avec nous, avec de bonnes nouvelles Sébastien aujourd'hui.
9: Oui, les températures baissent un petit peu, elles sont beaucoup plus respirables qu'hier ce matin. Hein. Certes, il fait très très doux, hein, 18 à 22 degrés. Et cet après-midi, on prévoit 22 à 24 hein, le long de la Manche, 25 à 28 sur le littoral morbihanais. Et puis encore 30 à 33 degrés dans l'intérieur des terres contre 40 à 41 hier. Côté ciel, on a quelques nuages en ce début de journée, mais c'est le soleil qui va s'imposer. Et pour cet après-midi, eh bien, même type de temps, beaucoup de soleil, quelques petits passages nuageux. Avant, une petite dégradation en soirée qui devrait concerner l'Ille-et-Vilaine avec de possibles coups de tonnerre pour ce soir et la nuit prochaine. Demain samedi, ce sera instable, notamment sur l'Ille-et-Vilaine le matin, dans les Côtes d'Armor, sur l'Ille-et-Vilaine et puis le nord du Morbihan demain après-midi. L'instabilité déclinera en revanche demain soir. Les températures de demain matin seront comprises entre 15 et 20 degrés et puis 23 demain après-midi à Saint-Malo, 24 à Ploie, 25 à Saint-Brieuc, 29 à Vannes et 30 à 32 degrés dans les terres. Ça baissera plus significativement dimanche avec 21 à 28 degrés, le tout sous un ciel variable avec éventuellement quelques petites ondées sur le Morbihan et les Côtes d'Armor. Pour la semaine prochaine, ce sera sec avec des éclaircies puis des températures quasiment de saison.
0: Merci beaucoup Sébastien, je vous souhaite un bon week-end, une belle journée.
9: Merci Vanessa, à bientôt.
0: À très vite. 8h36, la route, ça va bien. On n'a vraiment pas de difficultés particulières ce matin. Trafic fluide, ça respire.
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0: Et France Gall, tout de suite avec Hong Kong Star.

0: avec France Gall, il est 9h20.
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0: On vous souhaite un bon vendredi avec Ici Armoric. Si vous êtes dans votre salle de bain ce matin, bonne nouvelle, vous pouvez vous sécher les cheveux sans avoir l'impression d'être dans un sauna. Hein, tout va bien. Les petites victoires, ça compte aussi. On respire mieux ce matin et franchement, ça fait du bien. Avant 9h, on va reparler de la canicule avec notre docteur, le docteur Kierzek. Chaleur et santé mentale. C'est vrai que ça nous tape un petit peu sur le système. On va aussi faire la fête jusqu'au tombé de la nuit. Ce sera l'événement en Bretagne. Mais d'abord, à table avec Glenn Jégou.
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0: Bonjour Glenn.
3: Des maths Vanessa, bonjour Valentin.
4: Bonjour Glenn.
0: Alors on vous propose ce matin un nouveau coup de projecteur sur un événement ici à Armoric qu'on apprécie énormément, c'est le festival Folie en Baie.
3: Oui, et celui-ci se déroulera les 31 juillet, 1er et 2 août, et avant de devenir un véritable festival, Folie en Baie était d'abord une fête de village. Fête du village qui est devenue un rendez-vous incontournable, la fête de l'amour. De l'amour, bien sûr, mais de la moule aussi. Et Cédric...
4: C'est la même chose.
3: Cédric Bailly, qui est mythiculteur ou producteur de moules, si vous préférez, et acteur du festival, nous parle justement de sa relation aux moules.
5: Eh ben, j'ai été baigné dedans tout petit, en fait. Hein. C'est une affaire familiale depuis mon grand-père qui arrivait en baie de Saint-Brieuc dans les années 60, en fait, après une maladie en Charente-Maritime. Ils ont cherché une autre baie pour faire les moules, et donc il a atterri à Saint-Brieuc, dans la baie de Saint-Brieuc, notamment à Lyon. Après, ben, mon grand-père a commencé, ensuite mon père, moi aussi. Aujourd'hui, je suis installé avec mes deux frangins depuis... moi, je bosse dedans depuis 1997. Métier de passion, affaire familiale. On travaille sur... 11 km de bouchot. Au mois de juin, on commence à pêcher les moules. Ensuite, on remet toutes les petites moules derrière, qu'on enroule autour des pieux. Alors, la moule de bouchot, oui, il faut spécifier. C'est une moule cultivée sur pieux de bouchot, en fait. C'est des pieux qui dépassent de 2,50 m hors du sable. Le reste est enfoncé, il faut 2 ou 3 mètres dans le sable. Et donc, on enroule des moules autour des pieux. Donc, on réensemence à partir de juin, juillet, au fur et à mesure qu'on pêche. C'est qu'à partir du mois d'octobre, le commerce, normalement, est à peu près fini ici, sur la baie de Saint-Brieuc. 4 mois maximum.
0: Youpi, c'est parti. C'est la saison de la moule de bouchot. Et on la consomme comment? Enfin, chacun a ses petites
3: recettes, ses petits coups de cœur justement. Ouais. J'ai demandé à Cédric Bailly, qui vit au milieu des moules, comment il les préparait de son côté.

0: Et ça a commencé chez nous dans la zone mythylicole en fait. Ça a commencé rock'n'moule, fête de la moule, maintenant c'est folie en baie. Donc on y participe, on donne des moules tout le temps au festival. Et puis après, ça fait une publicité, et puis ça fait une grosse animation quand même dans pour la commune, avec une visibilité quand même qui devient de plus en plus importante. Donc vive le festival folie en baie.
1: Eh ben oui, encore du beau monde hein, sur scène pendant les trois jours du festival. Je ne sais pas si Cali aime les moules, j'espère. Hein.
2: J'espère, il y a Superbus également, Jérémy Frévereau, Louis Bertignac, Benabar, Les Innocents, Les Ramoneurs de Menhir, moi j'aime bien, je suis sûr qu'ils adorent.
1: Picon, les mon moules. Amour, j'adore leur nom de groupe. Picon, mon amour.
2: Passion, énergie, audace, ils ont créé un bel événement convivial, ouais. Centré sur la moule de Bouchot, il fallait le faire, un événement autour de la moule. Les producteurs locaux et la fierté de la presqu'île, c'est multigénérationnel, profondément humain, avec également une soirée entièrement dédiée aux enfants et aux familles, ça faut le noter, donc plus de 300 bénévoles passionnés. Toutes les infos sur folieenbaie.fr.
1: Merci beaucoup Glenn, c'était la dernière de la saison de l'hiver, mais vous serez là à partir de lundi pour les meilleurs moments de
2: mais
1: Tout est bon dans le monde.
2: On va avec passer plaisir. Les temps ensemble.
1: Avec plaisir, bonne journée Glenn.
2: Merci.
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1: On va sortir dans 3 minutes avec un joli rendez-vous pour les amateurs de théâtre de rue à Rennes. Ce sera juste après Bruno Mars et son nouveau titre, I Just Might, en nouveauté ici à Armorique. On vous souhaite un bon vendredi, un bon week-end en Bretagne.

Stars avec I Just Might, son nouveau titre sur ICI Armorique à 8h48. L'événement en Bretagne ce matin, c'est le festival Les Tombées de la Nuit qui est de retour à partir du 30 juin et jusqu'au 5 juillet pour faire vibrer la ville de Rennes avec du théâtre, du cirque, de la danse, de la musique, mais surtout avec cette idée un petit peu magique que l'art peut surgir au coin d'une rue pour en

0: parler ce matin. On reçoit Morgane Le Gallic, la directrice du festival. Bonjour Morgane.
1: Bonjour.
0: Les Tombées de la Nuit, c'est un festival que beaucoup de Bretons connaissent au moins de nom. Si vous deviez résumer le rendez-vous à quelqu'un qui n'est jamais venu, vous diriez quoi ?
1: Eh bien, on a été longtemps surnommés les Tombées de la Pluie, mais néanmoins, je pense que c'est une vérité qui n'aura pas cours dans les prochaines années. Et on propose un rendez-vous fraîcheur et artistique et culturel avant tout, évidemment, dans les rues de Rennes. C'est le grand festival de l'espace public dans les parcs, les jardins, les places, tous les lieux atypiques. Et on va d'une pièce pour un spectateur à plus de 1000 dans le parc du Tabor pour ceux qui veulent nous rejoindre.
0: Ça, c'est assez génial. On va se promener, on va redécouvrir sa ville aussi différemment. C'est pas des spectacles dans les salles, on n'est pas forcément assis. On peut se promener et puis d'un coup, on s'arrête, il se passe quelque chose. C'est ça aussi, hein, les Tombées de la Nuit.
1: Oui, on peut, en tout cas, on peut tomber par hasard sur un spectacle, ce qui est aussi à notre plaisir, parce que du coup, on attrape des spectateurs et des spectatrices qui ne viennent parfois jamais au spectacle. Et puis on a aussi un public très fidèle et qui vient avec son petit siège et qui s'assoit. Et puis on a aussi des spectacles quand même avec des bancs, des chaises et des gradins.
0: Alors c'est difficile en si peu de temps de passer en revue tout le programme, mais si vous aviez comme ça quelques petits coups de cœur à nous donner.
1: J'aurais envie de parler de Ronde, qui est un spectacle autour de la danse en Ronde, qui est, quel que soit le pays du monde, une figure qu'on retrouve un peu partout, bah aussi notamment ici en Bretagne. Mais c'est un spectacle très moderne et avec une musique électro très impressionnante. Ça, ce sera au Parc du Tabor. On a aussi le Bal des Ardentes de Johanna Rocard, qui est un bal festif pour les sorcières, les bouffonnes, un peu les créatures un peu freaks, le samedi soir. Et les Petites Épopées, qui est vraiment le grand spectacle gratuit qui jouera au Parc Saint-Cyr samedi et dimanche de la semaine prochaine, samedi 4 et dimanche 5 juillet.
0: Ça représente combien de personnes, combien de compagnies, combien de spectacles sur cette semaine ?
1: Au moins une vingtaine de compagnies, aussi une dizaine de groupes de musique accueillis au Cloître du Tabor, parce qu'on retourne au Cloître du Tabor pour notre programmation musicale cette année.
0: Alors, il y a des spectacles qui sont gratuits, d'autres payants, mais ça reste accessible quand c'est payant.
1: C'est tout à fait, c'est au moins 60% de gratuité pour la plupart des propositions et des spectacles à partir de 5 euros. Notamment ceux du Parc du Tabor, et au maximum à 16 euros.
0: Si vous deviez convaincre nos auditeurs, ceux qui ne sont peut-être jamais venus, qui n'habitent pas à Rennes, leur donner un argument pour venir cette année se promener à Rennes pendant le festival Les Tombées de la Nuit.
1: J'aime bien celui de mes voisins qui était de dire « Avec toi, j'ai découvert que j'aimais bien le théâtre, alors que je croyais que ce n'était pas pour moi. » Voilà.
0: C'est pas mal ça, effectivement. Ça commence le 30 juin, c'est jusqu'au 5 juillet. On trouve le programme facilement en ligne sur votre site parce que bah justement c'est ça, selon ses affinités, on va aller peut-être voir, aller plutôt de la danse, plutôt spectacle pour les enfants et puis se laisser surprendre. C'est surtout ça le mot d'ordre, je crois.
1: Oui, et effectivement, il y a une programmation familiale, j'ai oublié de le dire, c'est largement accessible à partir de 6 ans pour certaines propositions. Et puis on fera un petit bulletin météo du jour pour ceux qui ont envie de se laisser effectivement porter par la météo du jour.
0: Mais il va faire beau.
1: Il va faire beau et plus frais. Toute façon,
0: oui,
1: on a la semaine parfaite.
0: Heureusement, vous auriez fait ça cette semaine, ça aurait été un peu compliqué, effectivement. Merci beaucoup, Morgane Le Gallic, d'avoir été avec nous ce matin. Les Tombées de la Nuit, c'est à Rennes. Ça commence mardi et c'est jusqu'au 5 juillet. Et c'est avec, ici à Mauric, le plus difficile, ce sera de choisir, peut-être, le spectacle. Bonne journée à vous.
1: Merci.
0: Bah c'est Renaud avec Mistral gagnant, juste après le docteur Kirzek qui vient nous reparler de la chaleur et des conséquences que ça a aussi sur notre santé et notamment sur notre santé mentale ce matin. Bon vendredi.

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0: Renault et Mistral gagnant à 9h05 quasiment. Ici, votre radio n'est pas un désert médical puisque le docteur Kirzak est là tous les matins. On vous retrouve aujourd'hui pour nous parler des températures qui ont grimpé et surtout de santé mentale parce que ça joue sur notre morale.
1: Bonjour à toutes et à tous. On oublie souvent de parler de l'autre victime de la canicule, c'est notre cerveau en fait. Quand il fait chaud, on se sent plus à cran, plus fatigué, parfois même un peu déprimé. Et ce n'est pas qu'une impression, c'est une réalité physiologique. On appelle ça le stress thermique. Quand le thermomètre grimpe, notre cerveau, par l'intermédiaire d'une région qui s'appelle l'hypothalamus, hein, j'en ai souvent parlé, qui est un peu le thermostat, le cerveau va déclencher une véritable course pour maintenir notre corps à 37 degrés. Le problème, c'est que cela se fait au détriment d'autres fonctions. Sur le plan physique, on observe une fatigue nerveuse intense. Le corps va pomper l'énergie pour se refroidir, ce qui va nous épuiser. Sur le plan cognitif, c'est ce qu'on appelle le brouillard cérébral. On perd en concentration, notre temps de réaction augmente, on a du mal à garder les idées claires. Et quant à l'humeur, c'est un peu le cocktail explosif. On devient plus irritable, plus impulsif, parfois même plus agressif avec les autres, sans oublier l'impact sur le sommeil. Quand on dort mal, le moral en prend un coup et l'anxiété va monter mécaniquement. Bref, c'est un cercle vicieux.
0: Et est-ce que tout le monde est logé à la même enseigne? Est-ce qu'il y a des personnes qui sont peut-être plus vulnérables que d'autres?
1: Tout le monde est affecté, c'est certain, mais certains sont en première ligne. Les enfants d'abord, leur système de régulation est immature. La chaleur peut sérieusement entraver la capacité à se concentrer et à apprendre. Les personnes âgées aussi, leur sensation de soif diminue avec l'âge. Ça va favoriser la déshydratation, souvent accompagnée de confusion ou d'agitation. Les personnes souffrant de troubles psychiatriques aussi, dépression, bipolarité, schizophrénie, sont particulièrement exposées. Leurs symptômes peuvent être exacerbés par la chaleur et l'anxiété qui va grimper en flèche aussi. Et attention aux personnes sous traitement psychotrope. Les antidépresseurs, les antipsychotiques, le lithium, ça peut perturber le thermostat qu'on a, ça va atténuer la sensation de soif et ça va augmenter le côté un peu léthargique et la fatigue et ça peut augmenter le coup de chaleur. Donc quelques réflexes. Un, on ralentit. C'est une nécessité biologique, la sieste, on s'accorde du temps, on évite les efforts. Deux, on hydrate. On hydrate son cerveau, on boit de l'eau régulièrement. Trois, on va rafraîchir son espace de vie, on ferme les volets la journée, on aère la nuit, un petit brumisateur. On surveille son entourage, un petit coup de fil à une personne âgée, un moment calme avec ses enfants aussi. Et puis on consulte sans attendre si l'irritabilité ou l'anxiété deviennent trop envahissantes, si les idées se brouillent ou si vous avez un traitement psychiatrique, vous en parlez à votre pharmacien ou votre médecin traitant. Allez, d'ici là, portez-vous bien.
0: Merci beaucoup, docteur Kirzak. Bon, ça devrait aller mieux aussi pour notre santé mentale parce que les températures baissent un petit peu aujourd'hui et ce sera encore mieux ce week-end, nous disait Sébastien Decaux, et encore mieux la semaine prochaine. Le 6-9, c'est fini pour aujourd'hui. On était ravis d'être avec vous. C'était la dernière de la saison avant le rendez-vous de l'été d'ici Armorique. On sera là, bien sûr. Et on ne change pas. Hein. 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Dès lundi, mais en mode été, en tongs. Vous ne nous verrez plus non plus à la télé pendant les vacances, puisque voilà, on prend aussi une petite pause. J'en profite pour dire que c'était la dernière ce matin de notre éditeur visuel, Benjamin Massé, indépendamment de notre volonté et de la sienne. D'ailleurs, voilà, on lui souhaite plein de réussite pour la suite et on était heureux de démarrer cette aventure avec lui.
2: Ouais, Benjamin qui nous a accompagnés, c'est lui qui habille tout ce qui se passe à l'écran le matin, la télévision, ce que vous voyez. Et voilà, on pense à lui et on espère le revoir bientôt.
0: Oui,
2: on va le revoir bientôt.
0: Et nous aussi, on espère vous revoir bientôt. Valentin, bonne journée à vous, bel
2: également,
0: été.
2: Merci.
0: Et puis on sera de retour lundi dès 6h.
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0: Un instant, bienvenue chez vous. Vos témoignages, c'est avec Greg. Salut Greg.
5: Bienvenue chez vous Vanessa, vous allez bien?
0: Ouais, ça va, et vous?
5: Bah ça va, écoutez, je suis triste parce que je vais plus vous voir à la télé le matin en me réveillant, mais bon.
0: Oui bah, je vais me faire une c'est raison. Pas grave, hein. Moi je pourrais revenir en pyjama sans maquillage, c'est cool.
5: Ah parce que c'était pas déjà le cas.
0: Ah, oh,
5: on m'aurait menti.
0: Pas.
5: Bon Vanessa, dites-moi votre premier souvenir, grand souvenir de cinéma, c'est lequel?
0: Ah, le premier souvenir de cinéma, c'était un dessin animé, je crois que c'était...
5: Ah oui, ça vous a marqué, ouais. C'est bien.
0: Non, je sais plus comment... Bon, c'était un dessin animé, un Disney. Mais mon premier film vraiment qui m'a marqué, c'était Out of Africa avec ma maman. Et j'étais petite, c'était absolument pas pour les enfants. Il y avait des scènes un peu hautes, mais ma mère étant fan de Robert Redford, elle ne voulait pas me laisser toute seule, elle m'a emmenée. Et je crois que je suis un peu tombée amoureuse de Robert Redford ce jour-là.
5: Oh, c'est surfait, qu'est-ce qu'il a de plus que nous? Hein, franchement.
0: Tout. Enfin, Jean maintenant, Lassie. Moins, le pauvre.
5: C'est-à-dire que Valentin, qui est à mes côtés, Clément, qui me fait face à la réalisation, et moi-même, on ne vous remercie pas. Pour,
0: vous êtes plus Robert que Redford, c'est ça.
5: Oui, ok. Bon, bah, merci beaucoup.
2: Allez.
5: À Out of the Studio maintenant pour vous, Vanessa.
0: Non, mais c'est magique, le cinéma, c'est ce que je voulais dire. C'est...
5: Bah, on en parle. On en parle justement jusqu'à 10h avec vous au 02 99 67 35 35. Bon week-end.
0: Merci beaucoup, à lundi.
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5: Vendredi 26 juin, belle matinée, vous écoutez Ici Armorique, il est 9h. Le journal, c'est avec Valentin Belleville. Bonjour Valentin.
2: Bonjour Grégory, bonjour à tous.
5: La vague de chaleur commence à diminuer en intensité.
2: Seule l'Ille-et-Vilaine reste placée en vigilance rouge pour canicule. Le Morbihan est en orange ce matin, les Côtes-d'Armor en jaune. Les températures restent tout de même élevées aujourd'hui et l'envie de se baigner pour se rafraîchir est présente chez beaucoup d'entre nous. Mais les autorités mettent en garde. 55 personnes sont mortes par noyade en France depuis une semaine. Prudence donc, notamment au Lagon Bleu de Laillé au sud de Rennes. Cette ancienne carrière de la Corbinet, aujourd'hui reconverti en plan d'eau préservé. Sa couleur est idyllique, entourée de falaises et d'arbres. Tentant, mais interdit. Deux personnes s'y sont noyées en 2022 et 2023. Malgré cela, les amateurs de plongeon continuent de s'y rendre, Théo Bauchet.
6: Oui, je suis un groupe de copains de Poitiers qui vient découvrir la carrière. On remonte un petit chemin dans la forêt en passant à côté des panneaux rouges baignades interdites et propriétés privées.
7: Oh waouh, wow.
8: Mec, elle est magnifique.
9: Ah ouais, il y a des belles falaises. Ouais.
8: C'est sympa.
6: L'eau bleue turquoise fait son effet.
9: Il y a 40 mètres de profond là.
6: 80 mètres même, au plus profond.
10: C'est vraiment très sympa.
6: Comment vous aviez entendu parler de cet endroit?
10: Ah, c'est un formateur à nous qui nous a parlé de cet endroit, mais qui nous a bien averti que c'était interdit à la baignade, comme c'était stipulé sur le panneau à l'entrée.
11: Maintenant, on sait qu'il y a un risque, on va faire attention. Le but, c'est juste de passer un moment au bord de l'eau, c'est pas d'aller faire les fous, de prendre des risques.
12: On est vraiment adepte de trouver des coins comme ça. Surtout pour trouver des sauts, faire des acrobaties. Là, on a un sacré acrobate dans la bande.
13: Oh, quel bonheur. On a atteint, elle est exceptionnelle.
6: Mais à peine 5 minutes passées.
14: Bonjour monsieur, vous savez c'est interdit, mais vous pouvez pas vous empêcher parce qu'il fait trop chaud, c'est ça?
15: Ouais, bah oui.
14: Ouais, c'est, je peux comprendre, mais c'est interdit quand même.
6: La police municipale siffle la fin de la partie, tout le monde sort de l'eau.
14: Bah, on y va.
6: Le groupe se fait rappeler à l'ordre.
16: J'ai eu deux morts.
17: Ouais, on a vu ça sur internet.
18: C'est une ancienne carrière qui a été remplie d'eau. Vous faites un plongeon d'un mètre, vous descendez mais de plusieurs degrés, quoi. C'est hyper dangereux. Là, nous, on peut verbaliser à hauteur de 35 euros. Derrière, on peut faire un procès verbal. Ça part au procureur, mais c'est plusieurs zéros. Ça sera pas la même chanson.
6: Un simple avertissement cette fois. Les policiers invitent à préférer l'espace aménagé au bord de la Vilaine.
18: Gratuitement, là.
19: C'est très bien, alors.
6: Ce qui n'empêche pas la frustration de ces garçons.
20: Pour moi, connaître le risque, c'est le meilleur moyen de s'en protéger.
21: Mais un peu dégoûté quand même, parce que ça avait l'air mieux la carrière, quoi. L'eau, elle avait l'air plus saine, on va dire.
6: Est-ce que là, elle est comment l'eau?
21: Elle est un peu trouble, elle sent pas bon. Je trouve ça dommage de pas être, on va dire, conciliant. Faire une exception par rapport à ces chaleurs un peu excessives. Mais là, ouais, on voulait un peu profiter de. On va se contenter de ça. Non, il n'y a que
2: dalle. 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Cette semaine de forte chaleur nous aura évidemment tous marqués et rappelé peut-être que le réchauffement climatique est en réalité une réalité devant laquelle on ne peut pas fermer les yeux. Écoutez ces jeunes Bretons interrogés par François Rosy. Ils en attendent davantage désormais de la part des responsables politiques.
22: Qu'est-ce que ça génère de la déception? Déjà, bien sûr, face à ce constat, malheureusement, on pourra plus y échapper. Qui est fait, maintenant, le tout, c'est d'éviter d'empirer la situation davantage. Après, on trouvera des solutions. Je m'en fais pas, la société va pas s'effondrer, mais la société ne sera jamais comme on l'a connue, comme ma génération, moi, on n'a pas pu la connaître. Jusqu'où il faudra que ça arrive pour que, enfin, on prenne des mesures toute l'année et pas juste qu'on se pose des questions quand on crève de chaud l'été.
23: Quand j'entends que là, va falloir s'habituer à 40 degrés pour les prochains étés, j'ai l'impression d'avoir jamais vraiment vécu ça. Moi qui suis porte plutôt bien la chaleur, là c'est vraiment infâme.
24: C'est plutôt inquiétant, surtout qu'on n'a pas l'impression qu'il n'y a pas de prise de conscience, je veux dire, au plus haut niveau de l'État par exemple. C'est quand même la santé des gens qui est en question et c'est un peu leur rôle de faire ça. Quand on voit que leur seule solution serait d'acheter des clims, on se dit que c'est un peu irresponsable quand même.
2: Et le pic de cette exceptionnelle canicule semble donc derrière nous désormais. Hier soir, les orages, parfois violents localement, ont mobilisé les pompiers. Ils rapportent 70 interventions liées aux intempéries, rien qu'en Ille-et-Vilaine. Face au risque d'orages et de vents violents, la ville de Rennes annule tous ses événements publics en extérieur jusqu'à ce soir. À Saint-Malo, la route du Rhône est également annulée. En revanche, les écoles et les crèches rouvrent bien ce matin dans la cité corsaire. Enfin, selon Airbraze, après plusieurs jours de pollution à l'ozone et aux particules fines, on respire mieux dans une grande partie de la région. La qualité de l'air s'améliore aujourd'hui. 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Et on reste avec vous après le match. Réaction à chaud et débrief jusqu'à 20h30 et plus si besoin.
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2: Un petit pronostic pour ce soir, Grégory ?
5: J'ai mis 2-1 pour la France.
2: Ouais, moi je crois que j'ai dû mettre pas loin de ça aussi. Ouais.
5: Ah ouais ? Donc, c'est pire.
2: Quelle victoire !
5: Ce match a encore des menaces d'orage au-dessus de sa tête.
2: Si nous refont le même scénario que pour l'Irak.
5: Heureusement, le match est à 21h.
2: Ouais. Pas besoin de finir à 3h du mat.
5: C'est la dernière exactement. Fois.
2: Côté météo pour aujourd'hui en Bretagne, ça continue à faire chaud.
5: Ouais, les orages sont partis, laissant derrière eux du beau temps. C'est vrai que le soleil domine ce matin avec une température quand même assez élevée, 23 degrés actuellement, rien que dans les rues de Rennes. Il en fait 19 à Pontivy, 20 degrés à Redon. Cet après-midi, peut-être un petit peu plus de passages nuageux, mais le temps restera sec et globalement bien ensoleillé avec des températures qui continueront d'ailleurs de tutoyer les 30 degrés sur le lit du Morbihan ainsi que dans les Côtes d'Armor, 30 à 33 degrés dans l'intérieur des terres. On n'en a pas fini donc avec cette chaleur, même si elle est un petit peu plus supportable que ces jours derniers. Concernant la route, pas grand chose à vous signaler si ce ne sont ces quelques ralentissements dans le secteur de Guichin en direction de Rennes. Vous avez des infos trafic à nous apporter, faites-le au 02 99 67 35 35. Merci Valentin.
2: Excellente émission.
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5: Alors que je vois en face de moi derrière la vitre Vanessa Lambert qui se dit « Ah ouais, mais en fait, ils sont aussi beaux que Robert Redford. » Et ça, c'est vachement bien. On parle de cinéma avec vous jusqu'à 10h, juste après Michel Sardou. Non.

0: Michel Sardou sur Ici Armorique en ce vendredi matin. Être une femme.
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0: Grand plaisir de vous accompagner tout au long de cette matinée. Jusqu'à 10h, nous parlons de cinéma. Avec ce fameux générique qui vous rappellera l'émission de Pierre Tchernia, Monsieur Cinéma. Et pourquoi parle-t-on du 7e art? Parce qu'à partir de dimanche et jusqu'à mardi prochain, c'est la fête du cinéma partout en France, dans quasiment toutes les salles de notre pays. Et en l'occurrence, en Ille-et-Vilaine, dans les Côtes-d'Armor et dans le Morbihan. Et pour parler cinéma avec vous et avec nous, Benoît Piederrière. Bonjour Benoît.
3: Bonjour.
0: Coordinateur de l'association Cinéma 35, une association qui regroupe combien de salles d'ailleurs en Ille-et-Vilaine?
3: Ce sont 34 salles de cinéma qui sont adhérentes à Cinéma 35.
0: On peut qualifier de petites salles sans que ce soit péjoratif, on est d'accord?
3: Une grande majorité, mais non, il n'y a pas que des petites. En tout cas, ce sont des salles associatives pour la plupart et indépendantes.
0: On évoquera bien évidemment votre réseau dans le courant de cette émission. J'en appelle également aux auditrices et aux auditeurs d'Ici Armorique. Si vous voulez nous parler de cinéma, quel est votre film préféré? Qu'est-ce que vous aimez au cinéma? Est-ce que c'est l'ambiance cocooning? Est-ce que c'est le grand écran, le son magnifique, la qualité des images? Ou au contraire, vous êtes réfractaire au cinéma et vous avez délaissé les salles obscures? Venez témoigner au 02 99 67 35 35. Benoît, comment est née votre passion pour le cinéma?
3: Elle est née tout petit, comme beaucoup, hein, je pense. Je suis passé du spectateur et professionnel engagé aujourd'hui par plusieurs étapes, on va dire. J'ai commencé le cinéma par le biais du divertissement, comme beaucoup, quand j'étais enfant, en famille. Mes premières émotions cinématographiques, ce sont des Disney. Mmh. Et particulièrement, autrement, le E.T. de Steven Spielberg, qui m'avait particulièrement marqué, parce que je pense que j'étais encore peut-être un peu trop jeune pour le découvrir.
0: Est-ce que vous avez pleuré à la fin de E.T. ou pas?
3: Ah là, j'ai pas souvenir, je sais juste que E.T. m'a vraiment effrayé pendant plusieurs nuits qui ont succédé cette séance. Je crois que j'avais pas bien fait encore le rapprochement entre sa qualité émotionnelle, on va dire, et la sympathie que le personnage devait dégager. Moi, il me faisait plus peur, mais bon, voilà, c'est pas. En tout cas, ça fait partie des choses marquantes, dans mon parcours cinématographique. Et puis, la révélation, elle a vraiment eu lieu quand j'étais lycéen, parce que j'ai toujours été adepte, on va dire, du cinéma, fidèle spectateur. Mais comme je vous le disais, j'étais vraiment sur une position de spectateur intéressé par le divertissement. Et en fait, au lycée, j'ai eu une vraie révélation parce que avec ma classe, on a eu l'occasion d'aller voir un film dans le cadre d'un dispositif. Alors que c'était pas lycéen et apprenti au cinéma qui existe aujourd'hui de manière très élargie, mais bon, quelque chose d'assez similaire. Et on avait découvert le film de Ken Loach, Rolling Stones, un film qui sur le moment m'a absolument pas plu parce que j'étais pas du tout sensibilisé à ce type de cinéma. Et en fait, on a eu une intervention en classe après qui nous a permis d'analyser le film. Et moi, ça a été une vraie révélation parce que c'est ce jour-là que j'ai compris que le cinéma n'était pas qu'un simple divertissement, c'était un art à part entière et qu'on pouvait tout autant apprécier le cinéma que la littérature, le théâtre, la musique. Ouais. C'était ce qu'on appelle le 7e art.
0: Et voilà. Du coup, Benoît, vous en faites votre métier puisque vous êtes tombé dedans comme Obélix dans la marmite, ça ne vous a plus quitté depuis?
3: Tout à fait, en fait, depuis ce qu'on peut appeler une révélation, c'est à partir de ce moment-là où moi je me suis plus intéressé au cinéma d'auteur. J'ai découvert aussi que on pouvait en faire un métier, en fait. Alors évidemment, quand on s'intéresse au cinéma, au début on est beaucoup à vouloir devenir réalisateur, cinéaste. Et en fait, moi, cette envie m'est vite passée. Ma préoccupation première, c'était justement d'être passeur de cette passion. Et pour moi, le lieu essentiel pour le faire, c'est la salle de cinéma. Donc très vite, dans mon parcours d'étudiant, après, j'ai fait des études de cinéma en art du spectacle à Rennes, précisément. Et très vite, en fait, je voulais m'orienter vers la salle de cinéma pour pouvoir partager cette passion et faire découvrir tout ce qui se faisait mieux au cinéma aux spectateurs.
0: Et justement, ce partage, vous le faites par l'intermédiaire de Cinéma 35. On parle de votre structure dans 3-4 minutes. Mon cher Benoît, vous restez avec nous et vous qui nous écoutez, n'hésitez pas à témoigner de votre amour, de votre passion pour le cinéma. Allez savoir au 02 99 67 35 35. Avant de vous retrouver, Benoît, voici un artiste qui est certes chanteur, musicien, compositeur. Il est également acteur. On l'a notamment vu dans Les Apparences aux côtés de Karine Viard. C'était en 2020. Voici le nouveau Benjamin Biolay. Écran total sur ICI Armorique.

0: localisation, on mettait l'écran total. Hein, si vous allez sur les côtes du Morbihan ou les côtes d'Armor au long de ce week-end qui s'annonce quand même globalement bien ensoleillé, c'était la préconisation de Benjamin Biolay et sa nouveauté sur Ici Armorique, votre radio qui vous informe, vous qui souhaitez prendre le train pour Paris-Montparnasse, que le TGV au départ de Rennes, initialement prévu à 10h04, est annoncé avec 20 minutes de retard.
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0: 02 99 67 35 35, c'est le numéro que vous devez composer d'ici 10h pour partager avec nous votre passion, votre dégoût du cinéma. Allez savoir, puisque je vous rappelle que c'est la fête du ciné à partir de dimanche et jusqu'à mardi prochain avec un tarif unique pour toutes les séances, quel que soit le film que vous allez voir. On parle donc du 7e art sur Ici Armorique avec notre invité Benoît Piederrière. Vous êtes le coordinateur de l'association Cinéma 35. Quel est le but finalement de cette association, Benoît?
3: Le but de cette association, c'est de fédérer nos 34 salles de cinéma adhérentes, qui sont majoritairement associatives et puis surtout indépendantes, comme je le disais tout à l'heure. Et en fait, le but de notre association, c'est de maintenir un maillage culturel de proximité autour du cinéma. Nous avons plusieurs axes d'intervention. On a notamment ce qui nous fait la mission principale, c'est de structurer ce réseau, c'est mutualiser nos ressources, accompagner les salles adhérentes en leur offrant du conseil et de l'expertise. On a aussi surtout un rôle d'animateur territorial, donc on organise, on conçoit des temps de rencontre et de formation entre nos salles adhérentes. On conçoit aussi des animations à destination du public de ces salles, et notamment en organisant le festival du film court en Ille-et-Vilaine qu'on aura l'occasion d'évoquer en fin d'émission. On propose aussi des actions de sensibilisation pour les jeunes publics pour participer à l'éducation à l'image, et on a aussi la gestion d'une offre de contre-marque à destination des CSE qui contribuent au financement de ces actions dans nos salles partenaires et qui donc animent la vie culturelle locale.
0: Et puis Benoît, il y a aussi des salles qui se trouvent en zone rurale. C'est peut-être aussi grâce à vous le moyen de faire venir le cinéma dans des zones où il n'y a pas de grandes salles, de grands complexes comme on peut en avoir dans les agglomérations.
3: Voilà, c'est ce que je disais tout à l'heure, c'est qu'on a, voilà, nous, c'est le maintien du maillage culturel de proximité et notamment cinématographique. Donc oui, on va dans la profondeur des territoires, et on est aussi bien en milieu rural qu'en milieu urbain ou périurbain. En tout cas, on a une grosse densité au niveau départemental. Et voilà, en fait, nous, on garantit la diversité de l'offre cinématographique et le dynamisme de l'exploitation sur l'ensemble du département.
0: Donc, ça veut dire qu'il n'y a pas de désert cinématographique en Ille-et-Vilaine, grâce à vous, avec la même offre que ce que l'on peut retrouver à Saint-Malo, à Rennes, à Vannes, dans toutes les communes où se trouve un cinéma qui fait partie de votre association?
3: Oui, c'est ça. En fait, après toutes les salles, elles sont libres dans leur choix de programmation. Mais nous, on est vraiment là pour les aider, les accompagner, comme je disais aussi, faire du conseil. Donc, on va organiser des temps de rencontre où les salles vont pouvoir aussi découvrir des films en avant-première pour qu'elles puissent se projeter aussi vis-à-vis de leur public et imaginer les meilleures propositions qu'elles peuvent leur faire.
0: Et s'il y a des salles de cinéma qui veulent rejoindre le réseau, c'est toujours possible ou ça y est, vous avez atteint le quota, si je puis dire?
3: C'est toujours possible, mais on a le quota. Il nous reste dans les salles indépendantes en Ille-et-Vilaine. Les seules que nous n'avons pas encore aujourd'hui, ce sont les salles de Dole de Bretagne et de Redon. Mais peut-être qu'un jour, elles viendront...
0: garnir les rangs. L'appel est lancé sur Ici Armorique en ce vendredi matin. On parle de cinéma avec vous, Benoît Piederrière, avec vous également qui nous écoutez au 02 99 67 35 35. On a tous un film culte que l'on garde en mémoire, qui nous rappelle certains souvenirs. Moi, par exemple, le premier dessin animé que j'étais voir, c'était Basile, détective privé. Un dessin animé de chez Disney, c'est peut-être pas le plus connu, mais j'ai un souvenir de ça. Il y a Lilo et Stitch pour Clément qui réalise cette émission. Il y en a certains, ce sera Titanic, d'autres La Grande Vadrouille. Bref, venez nous parler de cinéma au 02 99 67 35 35 et avec vous, Benoît, dans 5 minutes, on évoquera la concurrence féroce des plateformes de Netflix, d'Amazon Prime, de Disney+. Est-ce que le cinéma est invincible ou au contraire, est-ce que le cinéma vacille un petit peu? On en parle sur Ici Armorique dans un instant.
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0: Excellente matinée, bon, on a mieux dormi. Ah, on est d'accord. Bah oui, forcément, il y avait un petit peu plus d'air cette nuit, quand bien même les températures continuent d'être chaudes. Et pour continuer en douceur et en musique sur Ici Armorique, voici Desiree, You Gotta Be. Oh, what English, yes. 9h25, merci d'être avec nous.

0: Desiree pour ambiancer votre matinée grâce à Ici Armorique. Il est quasiment 9h29.
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0: Petite parenthèse dans notre émission pour vous faire part d'infos pratiques, de conseils également et une astuce toute simple de l'Agence Régionale de Santé, mais redoutable contre la chaleur qui continue de dominer, certes un petit peu moins forte en ce vendredi, mais quand même, mouillez-vous le corps, utilisez un simple gant de toilette humide, passez-le très régulièrement sur votre visage, vos avant-bras et votre nuque. L'évaporation de l'eau sur votre peau fera ainsi baisser la température corporelle en seulement quelques petites secondes. Comment passer à côté de la forêt de Brocéliande par cette chaleur? C'est impossible, car pour revivre les plus belles légendes bretonne sans souffrir du soleil, rien de tel que l'ombre généreuse des arbres séculaires de Pimpon. C'est le grand poumon vert de l'Ille-et-Vilaine, le lieu parfait pour une véritable escapade respirable et mystique, loin du béton brûlant des centres-villes. Et puis dans le Morbihan, c'est à un goûter dansant solidaire que vous êtes conviés ce dimanche à la salle polyvalente de Bubry. À partir de 14h30 au tarif de 10 €, non seulement vous serez pris par la musique, mais surtout, vous allez participer à une grande chaîne de solidarité. Les fonds récoltés servant à financer un véhicule adapté 9 places pour les personnes à mobilité réduite de la résidence Louis Honorati.
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0: On fait une toile ? Allez, c'est pas moi qui paye, hein, en revanche. Quoique, je pourrais presque vous inviter, parce que la fête de cinéma, ce sont des tarifs réduits pour toutes les séances à partir de dimanche et jusqu'à mardi prochain. Et grâce à cette fête du cinéma, on s'est dit, on va consacrer notre émission au 7e art. Notre invité, Benoît Piederrière, qui est le coordinateur de l'association Cinéma 35. Benoît, le cinéma, il y a quelque chose de magique quand on entre dans une salle obscure, sauf que certains ont décidé de délaisser les salles à cause ou grâce aux fameuses plateformes que tout le monde connaît. Quel est votre sentiment à vous? Est-ce que c'est dommage? Est-ce que finalement, ça nous prive d'un plaisir un petit peu plus important quand même de voir un film sur grand écran?
3: Oui, alors moi je pense qu'il faille pas opposer les plateformes de streaming et la salle de cinéma, parce que de toute façon ça fait partie de l'évolution aussi de la diffusion cinéma. Depuis ses débuts, le cinéma a toujours été annoncé comme mourant dès qu'il y avait une nouvelle technologie qui lui faisait concurrence. Ça, il y a eu la télévision dans les années 60, après il y a eu l'arrivée des magnétoscopes, les chaînes payantes, et puis bah maintenant les plateformes qui offrent encore quelque chose de radicalement différent. Il faut savoir que ces plateformes, elles ont commencé vraiment à émerger à la fin des années 2010, et la crise du Covid s'est révélée comme un véritable accélérateur en fait dans les usages et les pratiques. Mais il y a une chose qui est sûre, c'est que le cinéma malgré tout résiste toujours, et qu'en fait c'est quelque chose qui est devenu aujourd'hui complémentaire. Les plateformes, elles font clairement partie du paysage. Mais il y a une chose qui est sûre, c'est qu'elle ne remplace pas le lien social qui est créé par une salle de cinéma, notamment une salle de proximité. Voilà, les algorithmes, ils enferment les spectateurs dans les goûts, et les salles de cinéma, elles proposent quand même quelque chose de différent.
0: Ouais, une ouverture sur le monde et peut-être toucher d'autres publics. Et puis, il ne faut pas oublier, Benoît, que ces fameuses plateformes ou ces chaînes payantes, elles financent en grande partie aussi le cinéma. Donc, tout est imbriqué au final.
3: Tout à fait. Alors c'est la particularité, c'est aussi à la politique culturelle française, et notamment à la politique du CNC, parce que les plateformes, elles ont pas ces obligations dans d'autres pays. C'est la France qui leur impose ça pour qu'elles participent au financement de la création artistique cinématographique.
0: Vous parliez du Covid à l'instant. Est-ce qu'il y a un changement des comportements, peut-être moins de monde dans les salles depuis cette crise sanitaire, ou est-ce que ça redevient petit à petit à la normale avec la situation qu'on avait connue avant le Covid?
3: Il a clairement fait évoluer des pratiques, mais il y a une forme de complémentarité qui s'est installée. En fait, les plus gros consommateurs de streaming, ce sont aussi ceux qui vont le plus en salle de cinéma. Il y a des études qui le montrent aujourd'hui, et ce phénomène avait déjà été repéré à l'époque où il y avait beaucoup de piratage. Là, c'était il y a une dizaine d'années environ. Donc voilà, ce phénomène, il se reproduit. C'est que les plus gros consommateurs de cinéma à domicile, mais ce sont ceux aussi qui sont en fait de vrais cinéphiles et qui vont beaucoup en salle de cinéma. Alors après, évidemment, il y a eu des comportements qui ont changé chez certains. Il y en a qui font peut-être moins l'effort aujourd'hui de venir en salle, mais on remarque aussi, on accuse souvent les jeunes d'être justement collés à leurs écrans, et là il y a aussi de nouvelles études qui montrent que les jeunes, notamment ce qu'on appelle la génération Z, fait partie de ceux qui sont les spectateurs les plus assidus depuis ces dernières années. D'accord. Donc il y a eu un creux après le Covid, hein, la reprise a été difficile, il y a eu l'année 2024 qui a été une année plutôt très engageante où on avait des vrais motifs d'espoir de reprise. L'année 2025 a un peu douché ces espoirs, mais l'année 2026 repart sur d'excellentes bases. Donc voilà, on perd absolument pas espoir. Et comme je disais, c'est quelque chose de très complémentaire.
0: Le cinéma est indestructible, tributaire également des sorties, hein, de films qui attirent les foules. On va parler justement des films à voir absolument dans les prochaines semaines avec vous dans un instant. Et puis il y a peut-être un paramètre à prendre en compte, Benoît, rapidement. C'est ceux qui détestent avoir les bruits de bonbons, de papier, de ceux qui mangent dans les salles de ciné, autant qu'ils restent sur leur canapé à regarder Netflix.
3: Oui, certes. Mais après, voilà, la salle de cinéma, ce qu'elle propose aussi, c'est vraiment quelque chose d'humain. Et puis c'est un temps suspendu, en fait. Hein. C'est qu'on est, alors on peut être distrait des fois dans la salle de cinéma si effectivement il y a des gens qui sont avec des pop-corn et qu'on entend de manière assez évidente. Oui. Mais c'est un vrai temps suspendu. Normalement, on éteint son téléphone, on est concentré vraiment sur son film. Dans la salle de cinéma, c'est quand même ce temps de concentration, ouais, il est quand même beaucoup plus important que justement quand on est chez soi, où on peut mettre pause, on peut aller se chercher quelque chose à grignoter ou à boire. Bon, bref, on n'est pas du tout dans la posture, ouais, en fait.
0: D'autres attitudes, d'autres habitudes. Et vous, quels sont les vôtres? 02 99 67 35 35. Est-ce que vous préférez le cinéma à votre canapé? Est-ce que vous aimez manger dans les salles de cinéma? C'est ce qui appartient au folklore, finalement, de ces salles obscures. Venez témoigner sur ici, Armorique. Benoît, on se retrouve dans un instant pour parler de cette fête du cinéma et aussi des films qui sont à l'affiche actuellement et qu'il faut absolument voir. Ça se passe dans quelques petits instants.
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0: Et confidence pour confidence, il n'y a pas que le ciné qui nous intéresse sur Ici Armorique. Info locale, musique, bonne humeur. Et en parlant de musique, voici un grand standard signé Jean Schultes. Montez le son, on s'occupe du reste.

0: se fout pas de vous, hein, nous. Hein. On vous s'intéresse à votre quotidien également, à votre passion pour le cinéma ce matin sur Ici Armorique. 02 99 67 35 35.
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0: Le prétexte étant la fête du cinéma qui débutera dimanche jusqu'à mardi. Benoît Piederrière, vous qui êtes le coordinateur de l'association Cinéma 35. On va peut-être rappeler le principe de cette fête du cinéma. C'est un tarif unique dans toute la France.
3: Tout à fait. Du 28 juin au 1er juillet, c'est un tarif unique de 5 euros dans toutes les salles participantes sur le territoire. Oui.
0: Et quel que soit le film, quelle que soit la séance, quelle que soit la salle, on est bien d'accord?
3: Oui, tout à fait.
0: Et dans votre réseau Cinéma 35, il y a quand même des salles qui proposent des tarifs beaucoup plus réduits qu'à la normale, et ce à longueur d'année, expliquez-nous.
3: Eh ben notamment les salles qui sont plutôt en milieu rural et puis comme je disais la majorité aussi sont associatives, donc elles fonctionnent avec des équipes bénévoles et d'ailleurs je l'ai pas souligné au départ, mais je trouve ça, c'est important de rappeler cet investissement passionné par toutes ces équipes, alors des équipes bénévoles mais qui sont aussi appuyées parfois par des équipes salariées, mais en tout cas oui elles proposent des tarifs à prix vraiment attractif. En plus, je le disais aussi, on a une offre, nous, de chèque Cinéma 35 pour les CSE, qui permet d'avoir encore un tarif plus bas. Donc, en tout cas, voilà, ce sont des salles qui sont souvent mono-écran ou qui ont deux écrans aussi pour une grande majorité et qui, donc, n'a peut-être pas l'offre dithyrambique des grands multiplex avec plusieurs films à l'affiche et à plusieurs horaires, donc c'est plus limité, mais du coup c'est aussi ça qui fait le charme de ces salles, mais donc oui, elles sont en mesure de pouvoir proposer des tarifs plus bas et ça oui effectivement c'est toute l'année, et donc c'est pas, la culture dans nos salles de cinéma n'est pas un luxe.
0: Et ces salles créent du lien tout simplement, car c'est bon aussi de se retrouver dans des lieux comme une salle de cinéma. Alors parmi les films à l'affiche à l'occasion de cette fête du ciné 2026, moi j'ai choisi ceci.
4: Tu as écrit un film de monstre?
5: Si, comme Pika Kaiju.
4: Pour faire ton monstre, que vas-tu utiliser?
0: Des monstres et des mignons, ça sent le gros carton, le raz-de-marée en ce début d'été. Vous, Benoît, est-ce que vous avez un coup de cœur, un film à nous conseiller pour ce week-end?
3: Alors là, l'offre est très vaste hein, pour cette opération. Non, j'aurais plus tendance à énumérer les films incontournables déjà. Donc vous avez évoqué les Mignons. On a Toy Story aussi qui vient de sortir. Spielberg qui vient de sortir son dernier film aussi, Disclosure Day. Il y a aussi le diptyque consacré à De Gaulle, la bataille de Gaulle. Donc là, c'est deux films du coup voilà, ça permet aussi de passer du temps au cinéma devant une grande fresque. Après il y a le nouveau film d'Agnès Jaoui, L'objet du délit, le dernier film de Quentin Dupieux.
0: Il y en a pour tous les goûts finalement, pour tous les goûts, pour tous les âges et toutes les générations.
3: Et notamment la génération on va dire plus jeune qui est adepte souvent aussi des films d'horreur. Il y a deux phénomènes actuellement au cinéma, c'est les films Obsession et Backroom qui connaissent un véritable succès, et je pense que la fête du cinéma va permettre d'augmenter encore le succès de ces films.
0: Et on le souhaite pour toutes les salles
3: très diverses. Pardon, je vous ai pas bien entendu.
0: Et on souhaite que le succès soit au rendez-vous pour toutes les salles, car plus il y aura de monde au cinéma, plus les salles continueront de vivre et de nous proposer ce genre d'affiches. Benoît, on n'en a pas totalement terminé, parce que dans un instant, on va évoquer avec vous un appel à candidature pour le Festival du Film Court en Ille-et-Vilaine. Vous allez tout nous expliquer, c'est vous qui chapeautez ce concours avec l'association

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1: 9h44, belle matinée avec nous. Venez par les cinémas au 02 99 67 35 35. On se retrouve juste après Alaska et... Non, juste après Bird Box et Alaska.

0: C'était Bird Box avec Alaska. Vous voyez, quand je parle intelligemment, vous comprenez ce que je dis. 9h47.
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0: Nous parlons de cinéma depuis 9h avec Benoît Piederrière, coordinateur de l'association Cinéma 35. Et avant de se quitter, avant de vous laisser filer, mon cher Benoît, on va parler justement de cet appel à projet en marge du Festival du film court en Ille-et-Vilaine. Qui peut candidater? Qu'est-ce que c'est que ce concours? Je veux tout savoir, Benoît.
3: Alors, nous venons de lancer notre appel à films depuis le 1er juin et il va se clôturer le 14 septembre 2026. Et donc, l'objectif est de récupérer l'ensemble des films qui nous seront soumis pour notre grand rendez-vous annuel de l'association qui est au mois de mars 2027. Donc, c'est le Festival du film court en Ille-et-Vilaine. L'occasion de rassembler la grande majorité de nos salles adhérentes autour d'une séance de court-métrage avec un programme qui est composé à partir des films qui vont nous être soumis. Donc là, on va recevoir les dernières fois, on était presque à 700 films de soumis. Ah ouais. On a tout un processus de sélection. Là, aujourd'hui, on a un comité de présélection qui réunit plusieurs salles du réseau. À l'issue de l'étude justement de ce comité de présélection, on va réunir une vingtaine de films qui seront montrés aux salles du réseau pendant une journée complète, à l'issue de laquelle 6 ou 7 films seront sélectionnés finalement pour composer ce programme.
0: Et il y a une thématique particulière ou pas du tout?
3: Alors non, il n'y a pas de thématique. Il faut que les films soient francophones. Ils doivent être en prise de vue continue, donc pas de documentaire ou de films d'animation, notamment. Des films de fiction, pardon, aussi obligatoirement. La durée, c'est minimum 3 minutes, 20 minutes maximum. Et aussi, ce sont des œuvres récentes qui doivent être impérativement produites depuis le 1er.

0: janvier 2025.
1: Et obligatoirement tourné en Bretagne.
0: Et non, pas exclusivement. Non, c'est francophone avant tout. Donc on peut avoir des films belges, canadiens, aussi d'Afrique francophone. Voilà, il y a ces propositions là.
1: Et comme tout festival, comme à Cannes, il y a des prix qui seront remis à la fin.
0: Tout à fait. Et donc l'objectif de notre festival, il est aussi de réunir nos publics et pour décerner le prix du public. Donc le programme qui sera finalisé donc pour cette projection en mars 2027, chaque spectateur qui ira découvrir ce programme dans les salles de cinéma participantes et aura l'occasion de voter pour son film préféré et qui donnera décernera justement le prix du public à la toute fin. Puis il y a aussi un prix professionnel avec un jury professionnel et un prix du jury jeune aussi à cette occasion, mais là du coup dans une journée un peu spéciale avec les équipes de films qui seront là pour défendre directement leurs films,
1: leur production en effet. Et je renvoie bien sûr sur votre site internet cinéma35toutattaché.fr et vous avez bien sûr toutes les précisions concernant ce concours et puis vous avez la présentation de toutes les actions menées par cette association dont vous êtes le coordinateur. Merci beaucoup Benoît Piederrière d'avoir été notre invité et on peut le dire, vive le cinéma, il a encore de beaux jours devant lui.
0: Oui, tout à fait. Vive le cinéma et merci de m'avoir accueilli.
1: Eh ben, merci à vous d'avoir été avec nous et précipitez-vous dans les salles obscures à partir de dimanche et jusqu'à mardi à l'occasion de la fête du cinéma. C'est 5€ pour toutes les séances, quel que soit le film. Dans un instant, on vous fait faire quelques économies grâce à Valère Coréard. Le temps d'une chanson, voici Vita, promets-moi. C'est vrai.

0: Costa qui nous promet plein de choses sur Ici Armorique à 9h53.
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0: Bon, je regarde la date, on est le 26, c'est-à-dire qu'on arrive à la fin du mois et ça commence à tirer. Il n'y a plus grand-chose dans le portefeuille, sur le compte en banque. On vous aide à faire des économies grâce à Valère Coréard. Et aujourd'hui, Valère, vous vouliez nous parler d'une application en particulier.
3: Imaginée par deux étudiants à Castres, Chiffrex est un bel outil gratuit pour non seulement voir les prix du carburant dans les stations-service autour de vous, mais aussi les tendances des prix à la pompe sur les deux semaines à venir. C'est malin parce que même si on est dans un contexte de baisse, il est intéressant d'avoir une vision à court terme pour décider si on est dans le meilleur moment pour faire le plein. L'articulation meilleur prix autour de vous et tendance des prix à venir permet vraiment d'optimiser le meilleur endroit et le meilleur moment. Il suffit d'identifier en fait le type de carburant dont vous avez besoin, activer la géolocalisation. En prime, vous avez les services annexes proposés dans les stations, gonflage de pneus, lavage supérieur.
0: Mais alors sur quoi cette appli se base pour faire des prévisions? Est-ce que c'est vraiment fiable?
3: 2 centimes d'erreur sur 30 jours, c'est ce que j'ai découvert dans un article sur cette appli publié par nos amis de France Info. On y apprend aussi que c'est un algorithme qui fait le calcul en se basant sur les prix du baril de pétrole brut et les prix à la pompe. Autre info intéressante, vous avez les prix moyens en France sur chaque carburant. C'est pratique pour situer le prix de sa station-service habituelle. Et si vous préférez naviguer sur votre ordi, bonne nouvelle, Chiffrex a aussi son site web. C'est carburant@chiffrex.fr. Voilà en tout cas un bon moyen d'y voir clair. C'est gratuit, c'est malin. C'est imaginé par des étudiants qui ont de la suite dans les idées. Et si vous avez aussi de la suite dans les idées pour faire baisser la note de carburant, comme d'hab, je suis preneur de vos bons plans. Mon mail, parisilleséconomies@radiofrance.com.
0: Et puis autre bonne nouvelle, Ici Armorique et votre station service grâce à notre site ici.fr. Vous y retrouverez également une carte interactive pour retrouver le carburant le moins cher juste à côté de chez vous en Ille-et-Vilaine, dans le Morbihan ou dans les Côtes d'Armor.
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0: Le retour de l'actu locale, c'est dans 4 minutes avec le flash de Valentin Belleville. Mais avant cela, Joe Dassin, il était une fois nous deux. Très très belle matinée sur Ici Armorique.

0: Déco avec Joe Dassin. Il était une fois nous deux. Dans quelques instants, vous serez bienvenus chez vous, les Bretons. Trois profils, pardon, totalement différents. Et pourtant, on va trouver le lien entre ces trois personnes qui nous ont déjà rejoints. Vous n'êtes pas au bout de vos surprises.
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0: Dernier vendredi du mois de juin, vous écoutez Ici Armorique. Il est 10h. Les infos, c'est avec Valentin Belleville.
2: Le plus fort de la canicule est désormais derrière nous. L'Ille-et-Vilaine reste en vigilance rouge aujourd'hui, mais le Morbihan passe en orange. Tandis que Météo France rétrograde les Côtes d'Armor en jaune. Hier soir, les orages, parfois violents localement, ont mobilisé les pompiers. Ils rapportent 70 interventions liées aux intempéries rien qu'en Ille-et-Vilaine. Et face au risque d'orages et de vents violents, la ville de Rennes annule tous ses événements publics en extérieur jusqu'à ce soir. À Saint-Malo, la route du Rhône est aussi annulée. En revanche, les écoles et les crèches ont bien rouvert ce matin dans la cité corsaire. Selon Airbraze, après plusieurs jours de pollution à l'ozone et aux particules fines, on respire mieux dans une grande majorité de la région. La qualité de l'air s'améliore aujourd'hui. Prudence si vous vous baignez en revanche aujourd'hui pour vous rafraîchir. On apprend ce matin que 55 personnes sont mortes noyées depuis une semaine en France. Deux tiers de ces drames ont eu lieu dans des zones non surveillées. On en sait davantage sur le profil de cet enfant qui a poignardé une joggeuse à Saint-Brieuc, présenté comme un mineur de 10 ans et demi. Dans un premier temps, l'âge du suspect suscite désormais des interrogations. Une source proche du dossier confie à Ici Armorique qu'il a l'apparence d'un adolescent de 15 ou 16 ans. On vous en parle sur ici.fr. À Saint-Grégoire, près de Rennes, la police a délogé hier après-midi une vingtaine de caravanes de gens du voyage qui tentaient de s'installer à l'ombre du parking du centre commercial. Les forces de l'ordre ont été sollicitées par la direction du magasin. Et puis une nouvelle soirée spéciale 100% bleue ce soir, France-Norvège, troisième et dernier match de poule, à vivre dès 20h30 sur Ici Armorique pour l'avant-match. Ce matin, au Mondial de foot, l'Australie s'est qualifiée pour les 16e après un triste match nul 0-0 contre le Paraguay. Et puis les États-Unis déjà qualifiés se sont inclinés en toute fin de match contre la Turquie, 3-2.
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2: Et si on respire par endroits, il fait encore bien chaud aujourd'hui.
0: Ouais, il va encore faire chaud au-dessus des 30 degrés dans l'intérieur des terres, à Redon, à Pontivy, à Rennes. On atteindra peut-être les 32, voire les 33 degrés cet après-midi. En revanche, si vous êtes sur le littoral, il y aura une petite brise marine qui va faire du bien. Bon, certes, ça sera chaud, hein, 28 degrés en moyenne en baie de Saint-Brieuc ou en baie de Quiberon. Et peut-être un petit peu plus de passages nuageux dans le courant de l'après-midi, même si le temps restera globalement bien ensoleillé et sec. Le soleil qui brille d'ores et déjà ce matin, comme vous l'avez été brillant depuis 6 heures.
2: Je n'osais le dire, Valentin.
0: Un gros chèque, comme promis.
2: Oui, bien sûr.
0: Ou le virement.
2: Je vous fais un euro en général. Merci. Ça arrange, on verra ça en antenne.
0: Bon week-end.
2: Merci également, bonne émission.
0: Le retour de l'info tout à l'heure à 11h.
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0: Info locale, musique, bonne humeur, ça s'entend, ça rigole dans le studio, hein. Faites gaffe, hein, faut être sage, hein. Mes trois invités sont détendus, ils le seront moins, juste après Kim Kearns, Bette Davis Eyes, 10h03 sur Ici Armorique.

0: La voix éraillée et chaude, comme si on manquait de quelques degrés. C'était Kim Kearns, Bette Davis Eyes.
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0: Oyez, oyez, nobles gens et gentes dames. C'est une plongée dans l'univers des Bretons que nous vous proposons ce matin encore, et nos visiteurs ont plein de choses à nous raconter. Promis, ça ne sera pas de la camelote. Bonjour à tous.
3: Bonjour.
4: Bonjour.
0: Parfait. Une très jolie chorale qui est avec nous. Une plongée dans le Moyen-Âge. Voilà de quoi on va vous parler à Vitré, entre seigneurs et vassaux, avec Thomas Gatel. Bonjour Thomas.
5: Bonjour Grégory.
0: Vous êtes le directeur culture, patrimoine et tourisme de la ville de Vitré. Et nous parlerons de ces marches du temps. Quand on parle là, qu'est-ce que vous allez nous proposer? Vous allez nous donner un petit peu le programme jusqu'à 11h et surtout nous dire pourquoi Vitré se met à l'heure du Moyen-Âge. Vous avez décidé également d'inviter quelqu'un qui gomme les inégalités, qui prône le vivre ensemble malgré nos différences. C'est Ludivine Portet. Bonjour.
6: Bonjour.
0: De l'association Ludivine Loisirs Pluriels. Et là, vous parlez de handicap, d'insertion, d'assimilation, enfin on gomme toutes les différences.
6: Tout à fait.
0: On fait sauter toutes les barrières, si j'ai bien compris, et on est très heureux de vous accueillir. Et puis une finaliste créative est également autour de la table, en la personne de Nathalie Cadieux. Bonjour Nathalie.
7: Bonjour.
0: Vous êtes une commerçante indépendante, vous avez participé à un concours, bon, le podium... Vous avez échappé de ça, hein, de ça, mais quand même quatrième sur combien de personnes en tout?
7: 1700, je crois, on a été au démarrage.
0: Donc une belle preuve de fierté.
7: Ouais.
0: Est-ce que vous connaissiez avant d'arriver dans les locaux d'ici Armorique?
5: Non, pas du tout.
7: Pas du tout.
0: Bon, vous mentez.
5: Non, même pas.
0: Bah, vous mentez.
5: Non, vous
0: vous connaissiez Ludivine?
5: Non, on se connaissait pas.
0: Ah non.
5: Non, je t'ai jamais rencontré.
0: D'accord. Mais c'est vous qui nous avez dit d'inviter Ludivine.
5: C'est ça. On a même tenté le covoiturage, mais on n'a pas réussi.
0: D'accord. Pour quelle raison vous avez mis votre objectif sur Ludivine Portet?
5: Je savais qu'il y avait cette association-là sur Vitré. Et quand vous m'avez demandé s'il y avait quelque chose de vraiment positif sur Vitré, ça m'a paru intéressant d'évoquer le handicap, l'intégration et puis les enfants aussi, l'école.
0: D'autant que les enfants, les parents, ils se donneront rendez-vous à Vitré pour les marches du temps. Une manifestation dont on va parler beaucoup plus en détail dans un instant, mais on peut le dire, ça sera une grande récréation pour tout public.
5: C'est une grande fête médiévale. L'objectif, c'est vraiment de s'amuser pour tout le monde, de prendre du bon temps, de s'émerveiller aussi. Et puis, si on peut apprendre quelque chose en même temps... C'est pas mal aussi.
0: C'est pas mal. Ouais. S'émerveiller, c'est également votre credo, Nathalie, parce que l'émerveillement par la création, ça doit vous parler, ça.
7: Oui, c'est le quotidien de toute personne qui vient à la boutique et avec qui j'ai un grand plaisir à justement les aider à faire aboutir leur projet, en fait. Parce que beaucoup viennent et ont une idée en tête et moi, j'adore les accompagner pour qu'ils puissent finaliser ce qu'ils ont imaginé.
0: Voilà, de l'accompagnement, du lien, du vivre ensemble, c'est le point commun qui vous rapproche et on va en parler jusqu'à 11h. On se retrouve juste après Marine, escroc. Pour elle, elle est une supercherie, mais non, elle mérite ce qui lui arrive, la preuve.

0: Et elle viendra à vous, aux Libertés à Rennes. Marine, elle y sera en concert le 20 mars 2027. On aura bien sûr l'occasion d'en reparler sur Ici Armorique.
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0: On monte dans la machine à remonter le temps avec notre premier invité de Bienvenue chez vous, les Bretons, la personne de Thomas Gatel, directeur culture, patrimoine et tourisme à Vitré. Vitré qui nous propose, hop, une virée du côté du Moyen-Âge. Pour quelle raison ?
3: Le Moyen-Âge, en fait, c'est une période qui est pas si lointaine que ça, mais qui est assez méconnue. Vitré, c'est une ville médiévale aussi. Il y a le château fort, qui est un des plus beaux sites médiévaux de l'ouest de la France. On a tout le centre-ville. Donc, tout naturellement, on a décidé d'organiser un événement qui est grand public, comme je vous ai dit tout à l'heure. Vraiment pour tout le monde, pour passer un bon moment. Et cette fois-ci, troisième édition, 11 et 12 juillet.
0: Donc, le décor, il est là. Le bâti est là. Il reste plus qu'à trouver les figurants, les acteurs, les comédiens, car finalement, ça va être une immersion, c'est ça, dans ce Moyen-Âge que vous allez proposer.
3: Il reste plus, ouais, c'est ça. Ça prend quand même pas mal de temps, là, le reste plus. Mais effectivement, on a un super cadre pour vous accueillir, d'autant que pour cette troisième édition, donc ça a pas mal marché, on était surtout autour du château. Pour grandir et surtout pour permettre une bonne expérience, on piétonnisera l'ensemble du centre-ville pour tous les visiteurs. Ça permettra d'en profiter un maximum et en toute sécurité.
0: Une question me vient, est-ce que vous regardez très attentivement la météo quand on organise ce type de rendez-vous ? Parce que la période de canicule, qui heureusement est derrière nous, pourrait peut-être se répéter cet été, c'est quand même un paramètre à prendre en compte quand on organise ce genre d'événement.
3: Alors, me faites pas peur déjà, s'il vous plaît.
0: Ça découle ma tête, hein.
3: C'est bon. Ça va bien se passer. Mais effectivement, s'il fait très chaud, oui, on va s'arranger en fait. Hein. Déjà, on a des sites, on a prévu des sites de repli, des sites de fraîcheur. Mais effectivement, c'est impactant. On a par exemple des compagnies qui viennent faire du combat en armure. Donc c'est fort sympathique, mais s'il fait 40 degrés pour eux, effectivement, ils vont alléger un petit peu. On a un spectacle de fauconnerie qui va être vraiment vraiment chouette dans la cour du château. Pareil, les oiseaux peuvent être impactés aussi par la chaleur. Donc on anticipe quand même avec des brumisateurs qui se font pas mal dans les centres-villes, qui sont très sympas, mais effectivement, comme tous un chacun.
0: Bois,
3: oui, voilà. il fera, ça sera bien.
0: Vous inquiétez pas. Il fera 26 degrés.
3: Exactement, grand soleil, supportable. 26 degrés. Ça va être super.
0: Vous évoquiez quelques temps forts, finalement, de ces marches du temps. Mmh. Vous l'avez dit, ça s'adresse à tous les publics. Est-ce qu'il y aura un côté ludique pour les enfants ? Est-ce qu'il y aura des ateliers, par exemple, où ils pourront s'adonner aux différents métiers ou passions du Moyen-Âge ?
3: C'est un de nos axes, hein. Vraiment, les familles, les enfants. On a vraiment axé sur le jeune public. On a par exemple Acrotour qui viendra avec deux grands tours d'escalade. C'est vraiment des tours d'attaque un petit peu aménagés, hein, qui font 12 mètres de haut sur la place du château. Donc en toute sécurité, les enfants pourront s'initier à l'escalade. Donc ça, c'est vraiment très sympathique, un temps fort. On a une grande roue aussi en bois. Grande roue écologique qui culmine à 7 mètres de haut, là, donc pour les enfants, les familles, ça marche comme une grande roue, sauf qu'une grande roue médiévale.
0: Donc c'est les gens qui la font tourner en bas.
3: Alors ça sera pas les gens, mais ça sera les prestataires, hein, qui feront tourner la roue. Et on a une ferme pédagogique qui est très sympa, alors qui est pour tout le monde, mais il y a un petit clin d'œil aux enfants parce qu'il y a un troupeau d'oies qui sera en déambulation libre. Voilà, ça, c'est très sympathique, c'est très bruyant, mais les enfants, ils adorent ça.
0: Je parle des enfants, c'est pas anodin, parce que juste à côté de vous, il y a Ludivine Portet, qui fait partie de l'association de la structure Loisirs Pluriel. Ce type d'événement pour les enfants, c'est non seulement une récréation, mais c'est une source d'inspiration, peut-être, et d'éducation, quelque part.
4: Bien sûr, enfin, pour les enfants, nous, Loisirs Pluriel, donc on est ouvert les mercredis et les vacances scolaires, mais on incite aussi les parents à aller sur d'autres événements, comme celui-ci à Vitré. Et puis on fait du lien aussi sur les marches du temps avec le centre de loisirs municipal. Ils ont amené la compagnie Braello. Et du coup, nous, on est en partenariat avec eux. On va pouvoir faire aussi des activités médiévales sur une journée pendant les vacances. Donc voilà, on essaye aussi de s'inscrire dans la société. C'est pas seulement juste le mercredi et les vacances, mais c'est toute une...
0: C'est plus large que ça.
4: Voilà.
0: C'est tout au long de l'année, finalement. On va en parler de votre structure dans un instant. Thomas, on rappelle peut-être que ce sont donc les 11 et 12 juillet. Est-ce que c'est gratuit ? Est-ce que c'est payant ?
3: Donc 11 et 12 juillet, 10h à 19h, on continue. Et puis il y a un grand bal le samedi soir avec une déambulation colorée dans la rue. Il y a une partie payante au château et puis au Val, c'est-à-dire au niveau des remparts, qui sont un site très sympathique aussi parce que c'est assez frais. Et il y a toute une partie gratuite aussi, on a construit ça pour les habitants, pour les visiteurs. Selon leur budget, il y aura aussi un grand marché médiéval avec une trentaine d'exposants et puis de la nourriture aussi, hein, parce qu'il faut la restauration aussi bien classique mais aussi médiévale parce qu'on est à fond dans le thème, qui sera présente tout au long du week-end.
0: Un beau programme en perspective. Mmh. Tiens, au Moyen-Âge, vous auriez été quoi, chevalier, seigneur, baron, vassal
3: Bah, je me suis jamais posé cette question.
0: Ah ouais bah, réfléchissez-y.
3: Je vais réfléchir. À la fin de l'émission, je vous donnerai la.
0: Ouais, ouais.
3: À 11h. Ouais, j'ai un petit coup de pression, mais je vais trouver.
0: Ah oui. Oh, bah, j'en connais d'autres, un petit coup de pression. N'est-ce pas, Nathalie?
4: Je m'en doutais.
0: Vous avez reçu un petit SMS là, pendant la précédente chanson?
4: Non, pas.
0: Pop. Nathalie, c'est pas beau de mentir.
4: Ah oui, pendant la précédente.
0: Qui vous a écrit, Nathalie?
4: Ma sœur.
0: Voilà. Et qu'est-ce qu'elle vous disait, votre sœur?
4: Que j'avais une voix un petit peu stressée.
0: Alors que vous êtes hyper détendue.
4: Oui.
0: Ouais. Elle s'appelle comment, votre sœur?
4: Aurélie.
0: Alors Aurélie, vous qui nous écoutez ce matin, ne vous moquez pas de votre sœur, d'accord? Ou alors appelez-nous pour le faire devant tout le monde, ce sera beaucoup mieux comme ça, n'hésitez pas. Vous êtes ici chez vous au 02 99 67 35 35. 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
1: C'est presque un sujet de philo. Un malheur peut-il être beau? Là aussi, vous avez 3 heures. C'était Emmanuel Moire.
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1: Deuxième invité sur la suggestion de Thomas Gatel qui nous a parlé des marches du temps. Et bien notre invité numéro 2, c'est Ludivine Portet. Alors vous faites partie d'un réseau, Ludivine, d'un réseau associatif, loisirs pluriel. Quelle en est la mission?
4: Alors la principale mission, c'est l'accès aux loisirs pour tous, puisque voilà, nos centres de loisirs accueillent des enfants avec et sans handicap à parité. Donc on a à peu près une trentaine de centres dans toute la France.
1: Avec le premier qui est originaire de Bretagne, c'est
4: oui,
1: ça ?
4: Oui, tout à fait, près de Rennes, en 1992, le premier centre. Ensuite, ça s'est développé quand même pas mal dans l'Ouest. Et maintenant, du coup, sur toute la France.
1: Donc vous, vous êtes à Vitré. C'est pour ça que Thomas nous avait susurré votre nom à l'oreille pour qu'on puisse vous inviter. L'inclusion fait sauter les barrières, les préjugés. Et c'est dès le plus jeune âge, finalement, que ça commence, oui. L'acceptation de l'autre.
4: Ça fait partie, voilà, de notre credo, voilà, dès le plus jeune âge, nous on accueille des enfants à partir de 3 ans. Donc au niveau des centres de loisirs enfants, ça va de 3 à 13 ans, mais aussi on a développé le secteur ado pour les 11-18. Mais voilà, la rencontre dès le plus jeune âge, partager des temps, de loisirs, de créer des souvenirs ensemble, c'est mon quotidien.
1: Quel est votre sentiment finalement quand vous voyez ces enfants cohabiter, jouer, travailler, créer ensemble, parce qu'on parlera de création également avec notre troisième invité? C'est quoi? C'est un sentiment de fierté? C'est le sentiment de servir à quelque chose?
4: C'est de la fascination, parce qu'ils n'ont pas besoin de nous, hein, les enfants, entre eux, surtout dès le plus jeune âge, en fait. Hein, le jeu, ça les rassemble, les sorties, les activités. Eux, ils n'ont pas ces barrières-là que nous, on peut se mettre en grandissant, et c'est vraiment... magnifique à voir.
1: Nathalie, je vois boire les paroles de Ludivine. Ça vous parle, ça, justement, le côté créatif pour rassembler, et notamment avec les enfants?
5: Oui, oui, ça me parle, parce que je trouve que c'est génial, en fait, de se dire, ben, justement, on ne fait pas de différence. Et puis, tout enfant, en fait, un pouvoir créatif de cacher et de vivre ensemble, parce qu'en fait... comme disait Ludivine, ils arrivent, enfin, que ça soit n'importe quel type d'enfant, et ben, en fait, ils s'en fichent.
1: Encore faut-il qu'ils puissent l'exprimer, finalement, ce côté créatif. Et c'est tout le but de votre structure, de votre association. Cet été, ça y est, il y a plus de place, tout est déjà en place, tout est déjà prévu.
4: Ça y est, là, je suis en train de tout terminer. Il y a beaucoup de travail, mais voilà, on en fait en plus cette année, pour la première fois, des séjours. Donc, on part 2 fois 3 jours. Dans une base de loisirs à quelques kilomètres de Vitré. Donc voilà, c'est pas mal de travail et d'investissement. Et voilà, mais j'ai une super équipe derrière moi. Donc...
1: Ouais, des équipes d'animateurs, animateurs, éducateurs, c'est comme ça qu'on
4: on
1: les appelle.
4: On est des animateurs.
1: Ouais. Ouais. Et puis des bénévoles aussi qui vous aident à longueur d'année. Vous en recherchez d'ailleurs?
4: Oui, notamment pour des événements. Voilà, on est associatif, hein, donc forcément, des recherches de fonds. Donc voilà, aussi des bénévoles, soit pour venir. Faire une petite lecture aux enfants, proposer une animation, ça et aussi des bénévoles, voilà, pour des événements hors temps de centre de loisirs pour de la collecte.
1: Loisirs au pluriel, justement, .com pour en savoir davantage, pour vous aider. Alors, on a bien compris, pour cet été, c'est fini, mais pour les prochaines sessions de vacances, il y a encore des places?
4: On peut toujours nous contacter, en tout cas, voilà, tous nos coordonnées sont sur le site. Pour la rentrée, voilà, de septembre. Après, voilà, on fonctionne aussi avec une liste d'attente, puisque nos accueils sont au maximum à 24 enfants. Donc voilà, c'est des petits collectifs, mais n'hésitez pas à nous contacter.
1: On parlait de bénévoles. Thomas, je ne vous ai pas posé la question pour les marches du temps, mais j'imagine que cet événement s'appuie aussi sur du bénévolat, sur des bonnes volontés.
6: Tout à fait, oui. Sans la bonne volonté des gens, on ne fait rien du tout. Donc grâce aux habitants et puis grâce aux équipes aussi, hein, de la ville, on arrive à monter des choses. Comme Ludivine.
1: Hein. Enfin, finalement, tout le monde cède à se tirer vers le haut.
6: C'est ça.
1: Hein, c'est ça.
6: Et... Ouais, depuis le Moyen-Âge, hein, du coup.
1: Bah, voilà, c'est voilà. Ça. Ouais. Ça passe le temps, ça traverse les générations.
6: Ouais, faut que ça continue.
1: Et c'est aussi le but de cette émission, justement, d'élever le territoire, de créer du lien entre vous que vous ne connaissiez pas, hein, je le rappelle. Et à chaque fois, c'est marrant parce qu'on a quand même des
6: non,
1: liens.
6: Vous ne nous croyez pas, mais je vous assure, on connaît bien.
1: Si je crois.
6: Mais non, vous nous croyez, c'est
1: non, mais ne tapez pas.
6: C'est parce que je réfléchis encore à ce que je serai au Moyen-Âge. Voilà, ouais.
1: Nous aurons la réponse dans une demi-heure. Ouais, ne bougez pas, les amis.
6: Oui, je suis sûr qu'ils attendent que ça.
1: Ouais, d'ailleurs, on revient. Ouais. Ne bougez pas. On revient avec un petit peu de musique pour la suite de Bienvenue chez vous, les Bretons. Voici les Silencers à 10h28.

0: Les Silencers, Scottish Rain, ça veut dire la pluie écossaise. Bon, il y a eu un petit peu de pluie bretonne hier avec les orages, mais regardez, le ciel est bleu, le soleil brille, quelques passages nuageux cet après-midi et toujours des températures au-dessus des 30 degrés à l'intérieur des terres.
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0: On fait le plein d'infos pratiques, d'idées de sortie et de conseils dans votre ICI Express à 10h33. On parle de Saint-Malo. Tiens, c'est magnifique, certes, mais avec les températures actuelles, l'ombre est indispensable. Alors si le soleil tape vraiment trop fort pendant votre balade sur la côte, plongez dans les allées du Grand Aquarium. Vous allez pouvoir y observer les formidables fonds marins du monde entier dans des locaux agréablement climatisés, bien loin des températures étouffantes que l'on peut ressentir sur les remparts. Au travail, un rappel, quand la vigilance météo est activée pour canicule, l'entreprise doit obligatoirement fournir des moyens pour prévenir l'accumulation de chaleur. Ça signifie l'installation de ventilateurs, de brumisateurs ou de pare-soleil dans les bureaux. Il faut aussi autoriser les salariés à porter des équipements de protection individuelle beaucoup plus légers et mieux adaptés aux températures. Et puis on va terminer en prenant la direction du domaine du Lénin Petit Bois à Saint-Tual, un lieu qui accueille pour la première année une exposition d'artistes dans le verger, peintres, céramistes, photographes, sculpteurs, un cadre reposant à souhait puisque le parc fait 6 hectares. Ça se passe ce dimanche de 10h à 18h. Notez que la journée sera aussi musicale et que l'entrée est abordable, 1 euro pour les plus de 15 ans.
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0: Bienvenue chez vous les Bretons, on se poursuit dans un instant avec celle qui crée, celle qui parle, celle qui flippe. On la retrouve après celui qui chante. Voici Michel Berger à 10h34.

0: Michel Berger sur Ici Armorique, celui qui chante.
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0: Et maintenant, lâchez tout. Oui, oui, le sachet de pêche blanche que vous venez d'acheter au marché, posez-le sur la table, asseyez-vous. Le grand moment est arrivé, messieurs, dames, pour Aurélie et pour son fan club. Voici, sous les applaudissements du public, Nathalie. C'est juste pour vous détendre, Nathalie.
3: Oui, oui.
0: Ça va bien se passer.
3: Oui.
0: Troisième invité. Je pense qu'elle va me taper avant la fin de l'émission. Troisième invité de Bienvenue chez vous, les Bretons. Vous êtes donc une commerçante indépendante et vous êtes illustrée dans un grand concours. Un concours qui avait quel but, au final?
3: Alors, le but, c'était de... Enfin, en tous les cas, le résultat, si on était dans le gagnant régional ou national, c'était donner de la visibilité donc par le biais de prestations, de petites vidéos, mmh, ou de mise en avant en fait de nos commerces qui peuvent après nous servir.
0: Et d'ailleurs, vous avez un sourire étincelant sur votre page Facebook, la page Facebook des Nininets, c'est le nom de votre Nininettes, pardon, de votre boutique. Ça veut dire quoi, Nininettes, d'ailleurs?
3: Eh bien, en fait, ça veut dire les nanas du net. Parce que il y a en 2018 des difficultés font que je cherche comment reprendre un petit coup de punch, mmh, et ma sœur,
0: la fameuse Aurélie,
3: Aurélie me dit va voir sur Instagram, tu vas ça va te redonner un peu de peps et de pêche, et je découvre en fait qu'il y a plein de femmes qui, à côté de leur travail, en fait, se lancent sur différentes activités. Je me rappelle, je suis une aide-soignante qui, en fait, se lance sur les réseaux.
0: Et là, c'était
3: je me suis dit, pourquoi pas. Et donc, je me suis lancée avec les Nininettes pendant 6 ans.
0: Jusqu'à ouvrir une boutique. Donc, elle est toute récente, votre boutique. Elle a combien de...
3: Elle a un an et demi.
0: Un an et demi.
3: Ouais.
0: Et qu'est-ce que vous y faites dans cette boutique? Expliquez-nous un petit peu.
3: Eh bien, en fait, on y fait des cours de crochet, macramé, tricot, couture, et des ateliers de différentes choses. Là, par exemple, ce week-end, ça va être de la sérigraphie. Et tout récemment, j'ai ouvert le bar à couture au 1er juin. Et en fait, et je fais de la vente à côté.
0: Mmh.
3: Donc, bon, voilà. Mais l'élément principal pour moi, c'est rencontrer tous ces gens qui font du loisir créatif.
0: Alors, vous dites rencontrer tous ces gens sur la page Facebook, je vois, entre copines. C'est réservé qu'aux femmes? Ou est-ce que
3: les hommes sont...
0: Est-ce qu'avec Thomas, on peut venir faire du crochet, par exemple,
3: oui,
0: chez vous?
3: Thomas, vous? Oui, avec Thomas, vous pouvez venir faire du crochet. Tout à fait. Non, c'est pas réservé qu'aux femmes du tout. Mais la première année, j'ai essayé de ramener ces messieurs. Et en fait, c'est un monde qu'on imagine réservé aux femmes. Et donc, du coup, j'ai pas réussi encore. Et puis, les couleurs, tout, je pense que beaucoup d'hommes se disent « Ouh, c'est peut-être pas moi ».
0: Attendez, ça veut dire quoi? Ça veut dire que nous, on est austère, on ne voit que le monde en noir et blanc, c'est ça?
3: Non, on voit plutôt de l'enfant, en fait, quand on voit les couleurs. La boutique est bleu ciel, comme votre micro.
0: Voilà,
3: c'est, et je pense qu'au premier abord, on peut avoir du mal à rentrer.
0: Mais votre rôle, c'est de faire tomber les barrières, un petit peu comme Ludivine, d'ailleurs. C'est ça, hein, le
3: ouais,
0: truc. Oui,
3: complètement.
0: Ludivine, cette démarche, elle vous parle, forcément?
4: La créativité, c'est aussi quelque chose qu'on fait avec les enfants au centre. Donc oui, ça me parle. Et puis, casser les barrières, que ce soit du handicap, des garçons, des filles, c'est aussi dès le plus jeune âge que ça s'apprend, oui.
3: C'est ce que j'allais dire, en fait. J'ai essayé de partir sur l'homme adulte. Et en fait, maintenant, j'essaye beaucoup plus de discuter avec les familles qui ont des petits garçons, par exemple.
0: D'ailleurs, vous avez une démarche avec des enfants. Vous nous parliez de ça hors antenne tout à l'heure.
3: Alors, c'est avec les adultes, mais en fait, oui, j'ai...
0: Pour les enfants, en tous les cas.
3: Pour les enfants, voilà. J'ai apporté mon soutien à l'association de pédiatrie du Pays de Fougères. Elles sont venues me rencontrer. Et en fait, on a mis en place le projet pendant 2 mois. Je donnais des pelotes de laine, en fait, aux personnes qui acceptaient de réaliser des petites pieuvres. Et pourquoi la petite pieuvre? C'est parce que ces pieuvres sont destinées aux prématurés et que, en fait, les tentacules plutôt rappellent le cordon ombilical pour ces enfants. Et donc, aident, en fait, à réaliser les soins. Et on en a récolté 35. J'ai eu à peu près une vingtaine de clients qui sont venus enchantés de participer à cette collaboration et cette solidarité. Et voilà, on espère pérenniser ce rendez-vous tous les ans. C'est et on va voir combien de temps vont durer nos 35 pieuvres pour voir si l'année prochaine on doit être encore plus efficace.
0: Bon, est-ce qu'il y aura des créateurs, des créatrices, un petit peu comme Nathalie, aux marches du temps à Vitré?
5: Au marché sur la place Notre-Dame, donc le marché qui est accessible pour tous, il y a une trentaine d'échoppes et il y a pas mal de créations. Au Moyen-Âge, il y avait beaucoup d'artisans sur le cuir, sur le bois, donc ils seront présents là pour pouvoir flâner un petit peu. Et au milieu, d'ailleurs, on s'est amusé. Il y aura un crieur de rue qui sera là. Tout le monde sait un peu comment ça fonctionne. Hein. On dépose un mot dans sa boîte, hein, si j'ose dire. Et il y a des heures de levée, ce qu'il appelle une levée, c'est-à-dire qu'il prend les messages rigolos. Hein. Souvent, il est un petit peu impertinent. Hein. Il aime bien les choses qui piquent un petit peu. Et il les divulgue à tout le monde.
0: Il ne faut pas mettre trop de gros secrets, finalement, sur le papier.
5: Il ne faut pas trop lui donner trop d'informations, ouais.
0: Oui, Nathalie, vous montrez du doigt. Pourquoi vous montrez du doigt, Nathalie?
5: Non, mais je dis ça sans.
3: Je me demandais si c'était pas vous le crieur de.
0: Vous ne croyez pas si bien. J'ai un message d'Aurélie. Bravo, Sorette, Nathalie. Tu as été parfaite ce matin sur Ici Armorique. Vous voyez, je le fais bien, non?
5: Ouais, vous faites pas mal.
0: Je peux faire doublure.
5: Si vous êtes disponible le 11 et 12 juillet.

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2: Il est 11h moins le quart et voilà un titre que se répète Nathalie, l'une de nos invitées depuis 10h. Pourquoi je reste? Hein, c'est vrai. 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

0: quelle question, pourquoi tu restes? Parce qu'on est fan des Bretons sur Ici Armorique, n'est-ce pas Amel Bent?
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0: Ça passe vite quand on est entre bonne compagnie, comme c'était le cas ce matin encore dans le studio d'Ici Armorique avec ces fameux Bretons au parcours singulier qui ont quand même des liens. Vous en aurez eu la preuve depuis 10h ce matin. Tiens Thomas, qu'est-ce que vous retenez des rencontres de ce vendredi?
3: On a passé un bon moment, on a bien rigolé.
0: Voilà, on a bien rigolé.
3: Ouais.
0: Ludivine?
4: Ben, moi j'étais étonnée justement, je me suis dit comment on va réussir à faire tous du lien, mais finalement dans cette émission on réussit toujours à trouver des points communs entre nous tous, donc merci pour ce moment. Et puis merci à la ville de Vitré d'avoir pensé à Loisirs Pluriel et de nous inviter à la radio.
0: Et Nathalie, qu'est-ce que vous retenez de cette heure, hormis l'animateur?
5: C'est le premier mot que j'allais dire.
0: On a bien compris.
5: Non, moi je suis hyper contente d'avoir découvert ce que fait Ludivine et voilà, peut-être
0: il y a peut-être un lien qui va se créer,
5: ouais, peut-être des idées
0: affaire à suivre. Vous nous tiendrez informés,
5: oui,
0: en tout état de cause. Nathalie, vous avez un compte Instagram où on peut retrouver les nininettes?
5: Oui, c'est @boutique-du8 les nininettes.
0: Et vous êtes basé à Fougères, on le rappelle. Fougères qui fête le Moyen-Âge aussi ce week-end, c'est ce que vous nous disiez en antenne.
5: Oui, qui fête aussi le Moyen-Âge.
0: Lien tout trouvé pour évoquer les marches du temps, ce sera donc les 11 et 12 juillet à Vitré. Thomas, un site internet peut-être pour avoir de plus amples informations?
3: Villedevitré.fr, vous trouverez toutes les informations et vous tapez marche du temps aussi sur les réseaux sociaux, vous trouverez tout notre beau programme, on espère vous voir nombreux. D'ici 10 jours, c'est ça.
0: Ouais. Avec le plan détaillé sur internet également.
3: C'est ça.
0: Il y a des parkings d'ailleurs mis à disposition pour celles et ceux qui viendraient de loin pour éviter d'engorger le centre-ville de Vitré.
3: Du coup, comme je vous l'ai dit, c'est vraiment, on est content d'avoir pu piétoniser le centre-ville parce que ça permettra d'avoir une belle expérience. Et en même temps, il y a pas mal de parkings juste à la gare.

0: aussi au champ de foire, vous pouvez vous garer assez facilement. Et je vous invite aussi, pour les gens qui viennent de Rennes ou de Laval, il y a la gare de Vitré qui est en plein centre-ville. Vous arriverez au pied du festival. Donc si vous pouvez venir en train, ça sera vraiment une belle expérience pour vous.
1: En espérant que les trains circulent normalement.
0: J'espère.
1: Évidemment. Mais c'est ce qui se passe
0: 90. Oui, il n'y a pas de
1: raison. Non. Parce que là, je vais me faire péter par les
0: oui, là.
1: Et bim, encore un petit taquet. Ludivine, on rappelle le site internet de Loisirs Pluriel, votre association, et surtout l'importance de vous aider au quotidien et à longueur d'année.
2: Et tout à fait, oui. Sur le site internet, vous aurez également la plateforme de dons pour soutenir nos projets locaux et nationaux.
1: Merci d'avoir été avec nous ce matin. Je vous souhaite un bel été.
0: Merci
2: à vous.
0: À vous aussi.
1: Puis revenez quand vous voulez. Hein.
0: Ouais. Ouais. Invitez-nous.
1: En fait, Thomas, je vous ai pas posé une question.
0: Oui.
1: L'émission. Au moins, il y en a.
0: Bah, il faut que j'y aille là. Par contre, je suis désolé, je vais pas avoir le temps là.
1: Pas. Vous auriez été quoi, seigneur, vassal?
0: J'aurais été, je pense, architecte. J'aurais construit le château de Vitré. Ça me permet de vous dire que justement, on va restaurer le châtelet de Vitré. Le châtelet, c'est la partie d'entrée où il y a le pont-levis, et qu'on est en lice pour le Grand Prix du patrimoine. C'est un Grand Prix qui est géré par la Fondation du patrimoine, abondée par Airbnb. Il y a une dotation de 150 000 euros à la clé. Allez voir sur le site et votez pour nous. Il y a 12 participants sur toute la France, dont on est le seul site breton. Et si vous nous cliquez, si j'ose dire, eh bien, on aura peut-être un peu de fonds pour restaurer ce magnifique bâtiment.
1: Il est fort. Il s'en est sorti avec une très très belle pirouette. Ah, il n'est pas directeur pour rien. Hein, moi, je vous le dis. Merci à tous les trois. On poursuit en musique avec Imagination, Just an Illusion, à 10h51 sur ICI Armorique. Bon vendredi.

0: Belle matinée avec Imagination sur ICI Armorique, Justin Illusion.
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0: Dans 4 minutes, le retour de l'actu locale et dans la foulée, nous jouerons au cap ou pas cap. 5 candidats, 3 questions pour chacun d'entre vous ou chacune d'entre vous à gagner en ce vendredi. 4 entrées au Kobach Park avec en plus accès à l'Aquafun. Vous allez vous amuser comme des petits fous dans ce parc de 12 hectares situé entre Rennes et Saint-Malo. Vous pouvez vous inscrire dès à présent au 02 99 67 35 35 et on se retrouve dans quelques minutes juste après François Fellman. Rien que pour toi sur ICI Armorique. 10h56.

0: François Feldman pour vous accompagner en ce vendredi matin. Vous écoutez ICI Armorique, soyez les bienvenus.
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0: Nous sommes le vendredi 26 juin, vous écoutez ICI Armorique, il est 11h. L'actu avec Loïc Guélec, bonjour.
2: Bonjour Grégory, bonjour à tous. La Bretagne sort progressivement de la canicule, les Côtes d'Armor et le Finistère sont désormais en vigilance jaune, le Morbihan en orange, mais l'Ille-et-Vilaine reste en rouge jusqu'à ce soir 22h. La ville de Rennes annule tous ses événements publics en extérieur jusqu'à ce soir. À Saint-Malo, la route du Rhône est aussi annulée. En revanche, les écoles et les crèches rouvrent bien dans la cité corsaire puisque la température maximale prévue est de 26 degrés. Les premiers orages dus à la canicule ont provoqué quelques dégâts sur la façade atlantique hier. En Mayenne, par exemple, 832 éclairs ont été enregistrés selon le site spécialisé Coronos. À Paris, la canicule se poursuit et les services de secours sont sous tension. Le festival Solidaires qui devait commencer ce soir est annulé. La marche des fiertés prévue demain dans la capitale est-elle reportée ? À Saint-Brieuc, deux jours après la mise en examen d'un enfant de 10 ans et demi soupçonné d'avoir tenté de violer et de tuer une jeune femme de 22 ans, les investigations se poursuivent. L'âge du suspect interroge. D'ailleurs, il y a de sérieux doutes sur sa date de naissance. Il a plutôt l'apparence d'un adolescent de 15 ou 16 ans, selon une source de votre radio ICI. Justement, on y revient sur notre site ici.fr. Objectif, la première place du groupe I de la Coupe du Monde de foot. La France affronte la Norvège ce soir. Coup d'envoi à 21h, à vivre en direct dès 20h30 sur votre radio ICI, dans une nouvelle soirée spéciale 100% avec les Bleus. Des Bleus qui seront dirigés exceptionnellement par le costa-ricain Guy Stéphan, l'adjoint de Didier Deschamps. Le sélectionneur a dû revenir en France, vous le savez, suite au décès de sa maman. Ce matin, l'Australie s'est qualifiée pour les 16e de finale après son match nul 0-0 contre le Paraguay. Les États-Unis déjà qualifiés se sont inclinés en toute fin de match contre la Turquie 3-2. Et puis à Bru, près de Rennes, le championnat de France de boccia se déroule tout le week-end au gymnase Kerlan. En e-sport, souvent comparé à la pétanque, la boccia a été popularisée lors des Jeux de Paris avec la française Aurélie Aubert, qui sera d'ailleurs présente à Bru dans la cité donc d'Ille-et-Vilaine pour ce championnat de France de boccia. 11h02.
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2: Grégory, donc vigilance rouge en Ille-et-Vilaine. Malgré tout, ça va quand même mieux.
0: Oui, on respire un peu mieux, mais c'est vrai que les températures restent élevées pour un 26 juin. On relève déjà 24, 25, voire 26 degrés dans l'intérieur des terres ce matin. Ça grimpera jusqu'à 31, voire 33 degrés à Rennes cet après-midi. Avec, dans le ciel, pas grand-chose à signaler. On aurait pu penser que les orages allaient détraquer le temps. Pas du tout. C'est bleu ce matin. Ça le sera peut-être un petit peu moins dans le courant de l'après-midi avec quelques passages nuageux, mais le temps restera globalement bien ensoleillé et sec. Et si vous êtes le long de la Manche ou en terre morbihanaise, il y aura une petite brise qui va rafraîchir un petit peu l'atmosphère, qui va faire du bien. On va quand même plafonner autour des 24 à 28 degrés. Cet après-midi, c'est quand même mieux que les 40, voire les 41 que nous avons connus il y a quelques temps de cela. Loïc, on se demande
2: tout à l'heure. À midi. À midi, Grégory.
0: À tout à l'heure.
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0: Très belle matinée à l'écoute d'ICI Armorique. On joue dans un instant, mais quand ? Bien, juste après. Et c'est pas moi qui le dis, c'est Jean-Jacques Goldman.

0: Le trio magique Goldman, Fredericks, Jones, juste après sur Ici Armorique, 11h07.
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0: Ravi de vous accompagner jusqu'à midi. Nous allons jouer, nous allons apprendre des choses, on va prendre du bon temps et surtout on va vous gâter. Non pas une, non pas deux, non pas trois, mais quatre entrées à vous offrir ce matin au Kobach Park et à son Aquafun, le parc aquatique situé à moins de 30 minutes de Rennes et de Saint-Malo, un cadre naturel de 12 hectares pour vous amuser avec vos enfants, vos petits-enfants, vos neveux, nièces, vos potes. Bref, vous en ferez ce que vous en voudrez de ces fameuses places. Encore faut-il marquer le maximum de points et on va accueillir hier, Charlie, qui est notre premier candidat. Charlie, bonjour.
3: Bonjour.
0: Comment ça va, Charlie ?
3: Très bien.
0: Oh, vous avez quel âge, Charlie ?
3: 13 ans. Et
0: oh, je peux te tutoyer, alors ?
3: Hein ?
0: Ouais, je te tutoie ?
3: Si vous voulez.
0: Allez. Allez, on va se tutoyer. C'est comme ça. Monsieur, on est dans... C'est la famille, ici, à Armorique. Charlie, tu habites à Pléboul, c'est bien cela ?
3: Oui.
0: Dans les Côtes d'Armor, et nous allons donc jouer. Il y a trois questions, avec trois thématiques différentes. Le principe est simple, je demanderai à chaque fois cap ou pas cap. Si c'est cap, pas de proposition de réponse, et en cas de succès, c'est trois points. Si c'est pas cap, des propositions, mais ça sera qu'un point dans l'escarcelle. Est-ce qu'on est parti ?
3: Oui.
0: Avec la première thématique, un événement en Bretagne. Cap ou pas cap ?
3: Pas cap.
0: Pas cap, c'est ça ? Alors c'est parti. Dans quelle ville des Côtes d'Armor se déroule le festival Bulle à croquer dédié à la bande dessinée les 4 et 5 juillet prochains ? Saint-Brieuc, Dinan ou Loudéac ?
3: Je dirais Loudéac.
0: Eh ben c'est pas Loudéac puisque c'est Saint-Brieuc.
4: Zip-shibam.
0: Désolé, c'est raté. D'ailleurs, ce festival Bulle à croquer sera l'un des bons plans futés de l'ENA Liparini cet après-midi sur Ici Armorique à partir de 16h30. Bon, on se refait, d'accord ?
3: Oui.
0: Avec une question littérature, cap ou pas cap ?
3: Cap.
0: Cap. Je ne donnerai pas de proposition de réponse et on joue donc pour 3 points. Le 26 juin 1997 a été publié le premier tome des aventures d'un apprenti sorcier sous la plume de J.K. Rowling. Mais de quel héros s'agit-il ?
3: Harry Potter.
0: Net sans bavure, et la musique est là pour nous le préciser. La musique d'Harry Potter, mystérieuse, évidemment. Et ça nous fait les 3 premiers points de cette partie. On continue sur la lancée, Charlie, avec une question orthographe. Cap ou pas cap ?
3: Je dis cap.
0: Cap. J'espère que le succès sera là. Combien y a-t-il de Y dans le mot ornithorynque ?
3: Un seul.
0: Comme ça au pif, ou on a un petit peu cherché sur Internet ?
3: Non, comme ça.
0: Eh ben parfait, le hasard fait bien les choses. C'est un seul Y, ça s'écrit O-R-N-I-T-H-O-R-Y-N-Q-U-E et c'est l'un des rares mammifères qui pond des œufs au lieu de donner naissance à des petits complètement formés. Charlie, ça nous fait 6 points pour attaquer cette session. La barre est assez haute, mais rien n'est fait. D'accord, Charlie ?
3: Oui.
0: Vous restez à côté du téléphone, on vous rappelle avant midi si c'est vous qui avez le maximum de points et je vous fais un gros bisou.
3: Merci.
0: À très très bientôt sur Ici Armorique, 02 99 67 35 35 pour faire mieux que Charlie.
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0: Vous nagez en plein rêve, ça tombe bien. Voici Dreamer de Supertramp à 11h11.

0: Ben oui, attention, quand le micro est allumé, faut faire attention, tout simplement. Super Tramp, Dreamer.
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0: Charlie a fait 6 points pour attaquer cette session de jeu, histoire de vous permettre de gagner vos 4 entrées au Kobach Park et à son Aquafun, son parc aquatique à 30 minutes de Rennes et de Saint-Malo. Mais peut-être que Michel fera mieux. Bonjour.
3: Bonjour.
0: Bon, Michel, vous êtes le vénard de la bande, car vous avez été au frais toute la semaine. Vous bossez en effet dans les...
3: transports frigorifiques à moins 23.
0: Bon, donc, a priori, vous n'avez pas trop souffert de la chaleur ou quand même un petit peu?
3: Ah bah, le plus dur, c'est quand on sort du dépôt, on prend une claque de 60 degrés, quoi.
0: Ah oui, et ça, j'imagine que l'organisme, il n'est pas content du
3: tout. Ah bah, c'est... celui qui sort direct, c'est AVC direct.
0: Hein. Ouais, bon, faites attention quand même à vous, Michel. Du coup, On a la solution. Peut-être le parc Kobach Park et son Aquafun, son Aquapark, c'est plutôt pas mal ça pour se rafraîchir.
3: Ah, ce serait super bien.
0: Ah, ce serait bien. Hein. Mais il faut battre les 6 points. Est-ce que vous en sentez capable?
3: Peut-être.
0: Il va falloir prendre des risques en tout état de cause. La première thématique est géographie. Cap ou pas cap?
3: On va dire cap.
0: Allez, on va dire cap pour 3 points. Ce soir, les Bleus affrontent la Norvège pour le dernier match de poule de la Coupe du Monde avec pour objectif la première place de leur groupe. Mais au fait, quelle est la capitale de la Norvège? Vite, vite.
3: Oslo.
0: C'était Oslo. Oslo, la capitale de la Norvège.
3: Ah ouais, j'ai compté les deux.
0: C'est pas grave, Michel, on va se reprendre. D'ailleurs, notez que le match France-Norvège sera à vivre dès 20h30 sur ICI Armorique. Bon, deuxième question, culture bretonne, vous n'avez guère le choix que de le prendre en cap, hein, ça, mon cher Michel.
3: On prend cap.
0: On y va, c'est parti pour 3 points. Quel animal à la fourrure très douce est le symbole de la Bretagne, synonyme de pureté morale en plus d'indépendance et d'intelligence? Quel est cet animal?
3: Le renard.
4: Voilà la blanche
0: hermine,
4: vive la
0: couette.
3: Ah, l'hermine.
0: Eh oui, l'hermine, aïe.
3: Ah bon. Là, quelle andouille.
0: Non, je vous interdis de dire ça, Michel. Non. Vous êtes pris par le stress, voilà, et par le chronomètre de 5 secondes, tout simplement. On essaye quand même de marquer quelques points, ça me ferait plaisir.
3: Allez.
0: Avec une thématique ciné-musique, cap ou pas cap?
5: Water. Action.
3: Ah ben...
0: Alors?
3: Je dis cap, mais...
0: Ouais. Allez, cap pour 3 points. Je suis sûr que vous l'avez. Croyant en vous, Michel. D'accord? Voici la question. Quelle actrice française a joué avec sa sœur dans Les Demoiselles de Rochefort?
3: C'est Blandine, mais...
0: Aïe.
3: J'arrive pas à assassiner.
0: Catherine Deneuve.
3: Ah oui, je connais en plus.
0: Avec sa sœur Françoise d'Orléac, cette fameuse chanson des jumelles, l'occasion de vous annoncer que Décibel sera en direct du festival Sœurs Jumelles de Rochefort ce soir à partir de 19h autour de la Fondation des Femmes et Émilie Mazoyer. Bon bah Michel, ça peut pas marcher chaque jour.
3: Par contre, je peux avoir un point. Si vous me proposez, quelle est la meilleure radio?
0: Ah bah attendez, je vous pose la question. Alors, cap ou pas cap, Michel?
3: Oui.
0: Vous me dites cap ou pas cap?
3: Cap.
0: Quelle est la meilleure radio en Bretagne?
3: Ah ben, c'est ici à Armorique, bien sûr.
0: Allez, 3 points. Allez, c'est la folie. Bravo, Michel. Merci de votre fidélité. Je vous souhaite un bon week-end.
3: Je vous remercie aussi. Et vous êtes vraiment la meilleure radio. Et quand on vous écoute le matin, c'est vraiment un bonheur.
0: Eh bien, ne changez rien à vos bonnes habitudes. On vous embrasse et retentez votre chance dans les prochains jours, promis, juré. Bon, c'est à qui le tour? Après Charlie et après Michel, vous le saurez après le nouveau titre de Mylène Farmer.

0: Elle sortira un nouvel album dans les mois qui viennent, a priori à l'automne. C'était Mylène Farmer sur Ici Armorique avec son tout nouveau single, C'est à qui le tour ?
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0: Notre score de référence ce matin est de 6 points, un score établi par Charlie qui nous a appelé de Pléboule, histoire de gagner 4 entrées au Kobach Park et son Aquapark. C'est à 30 minutes à peu près de Rennes et de Saint-Malo, sauf que sur la route de Charlie, il y a Christine. Bonjour.
7: Bonjour.
0: Comment allez-vous en ce vendredi matin, Christine ?
7: Très bien.
0: Vous jouez pour vous ?
7: Le soleil met un peu plus de fraîcheur, donc tout va bien.
0: Ouais, ça fait du bien. Vous jouez pour qui ? Est-ce que vous jouez pour vous ou pour quelqu'un de votre entourage ?
7: Pour moi, avec mes petits-enfants.
0: Ah bah voilà, vous en avez combien ?
7: Trois.
0: Ils ont quel âge ?
7: Deux de 7 et un de 12.
0: Vous allez faire des heureux si vous gagnez, Christine.
7: Eh bah, je pense.
0: Encore faut-il battre les 6 points de Charlie. Ouais. On va commencer à avec une première question consacrée à la télévision. Cap ou pas cap ?
7: Cap,
0: on joue donc pour 3 points. Cette semaine avait lieu la finale de Koh-Lanta, avec parmi les finalistes Guillaume, un Breton du Morbihan. Mais à quelle place a-t-il terminé ?
7: Troisième.
0: Vous me dites troisième ? C'est oui. La bonne réponse. Parfait. Ça a failli riper, hein. On a senti le petit lapsus arriver, mais vous êtes rattrapé aux branches. Vous n'êtes pas tombé du poteau. C'est parfait.
7: J'allais dire deux, mais j'ai mon compagnon à côté qui m'a fait signe trois.
0: Bah, vous pouvez le remercier. Hein, il s'appelle comment le compagnon ?
7: Yves.
0: Gardez-le, Yves, à côté de vous. Il peut peut-être encore vous servir pour la deuxième question sur la thématique de la gastronomie. Cap ou pas cap ?
7: Cap.
0: Pour 3 points, là encore. Avec les fortes chaleurs, vous vous êtes peut-être mis au cocktail maison, Christine. Mais quel qualificatif est donné à un café servi froid, secoué dans un shaker avec du sucre et des glaçons ?
7: Comment ? Café glacé.
0: Vous m'avez dit glacé, c'est ça ?
7: Oui.
0: Eh ben, c'est pas glacé. Si je vous avais proposé entre frapper, cogner et cingler, vous m'auriez dit quoi ?
7: Frappé.
0: Bah oui, c'était frappé. Je vous renvoie d'ailleurs sur le très bon article de Léna Liparini sur les cocktails de l'été en Bretagne pour vaincre la chaleur. On s'était même essayé à les goûter hier dans le studio. Écoutez ce qui s'est passé.
8: Vous me passez votre grotte, c'est parti. Moi je vois boire. Oh mince, on met partout dans le studio. C'est fantastique.
9: Il a renversé tout mon café sur lui.
8: Oh, je suis désolé, j'ai taché mon t-shirt. Vous mettez sur internet boisson rafraîchissante ici à Armorique et vous avez tout.
0: Voilà, comme quoi pour boire un café frappé, il faut être un peu cinglé, comme Quentin Perky, Elena Liparini. Bon, on reste bloqué à 3 points, Christine. Il faut absolument égaler Charlie avec la troisième question sur l'histoire bretonne. Vous me dites cap, pas cap ?
7: Bah
0: vous êtes obligé, oui, pour essayer de marquer 3 points. Quel était le prénom porté par le premier mari de Anne de Bretagne ? Il était d'ailleurs ancien roi de France. Je vous demande le prénom de son premier mari.
7: Le prénom de France
0: est
7: Charles.
0: Et là, c'est Yves qui vous a soufflé ou c'est vous-même ?
7: Yves. Ah, non, il n'était pas sûr, c'est moi qui dis Charles.
0: Tout le mérite vous revient, c'est en effet Charles, Charles VIII pour être précis. Sachez qu'Anne de Bretagne s'était mariée une deuxième fois à un Louis XII dans la foulée. Il y avait donc un piège, vous n'êtes pas tombé dedans. Ça vous fait 6 points, Christine, vous égalez Charlie.
7: Super, super.
0: Peut-être que c'est vous qui repartirez avec les 4 entrées pour Cobac Park. Encore un peu de patience, on risque peut-être de se parler dans une demi-heure, ok?
7: Ok.
0: Je vous souhaite une très belle matinée et peut-être à tout à l'heure donc sur Issy Armorique. Vous pensez faire mieux que Charlie, que Christine? Pourquoi ne pas vous inscrire dès maintenant? 02 99 67 35 35. 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

0: Le très bon son de Paul Young, Every Time You Go Away, sur Ici Armorique, 11h31.
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0: On fait le plein d'infos pratiques, de conseils également ou d'idées de sortie. C'est votre Ici Express. Et pour garder votre logement au frais, l'Agence régionale de santé rappelle que le secret reste l'anticipation. Vous fermez donc vos volets et vos fenêtres dès le petit matin, bien avant que la chaleur n'entre le soir. Créez des courants d'air seulement quand la température repasse sous les 30 degrés. Quand on sait qu'elles dépasseront encore les 30 degrés cet après-midi à l'intérieur des terres, c'est un conseil à suivre. Côté loisirs, maintenant, n'oubliez pas que les vieilles églises sont aussi de formidables climatiseurs naturels. Vous pouvez donc profiter de ces journées chaudes pour redécouvrir notre patrimoine local, comme la cathédrale de Dol de Bretagne en Ille-et-Vilaine. Vous y trouverez un silence apaisant, une architecture époustouflante et surtout de très nombreux degrés en moins grâce à l'épaisseur de la pierre. Et puis, je vous rappelle que nous sommes en pleine semaine des canaux à Pontivy. L'occasion d'en savoir davantage sur les métiers des canaux bretons d'hier et d'aujourd'hui dans la bonne humeur, avec demain, samedi, des jeux de joute par équipe qui sont organisés. Et le lendemain, dimanche, place à la musique avec une scène ouverte aux chanteurs et aux groupes locaux.
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0: Et peut-être que les chanteurs et groupes locaux vont reprendre du téléphone. Allez savoir, et notamment cette petite douceur. Pour la petite histoire, c'est le premier 45 tours que j'ai acheté. Voici Téléphone, le jour s'est levé.

0: jusqu'à la dernière note. Téléphone, le jour s'est levé. Oh, depuis quelques heures maintenant, avec un beau ciel bleu, du soleil, quelques nuages supplémentaires dans l'après-midi, 28 degrés sur le littoral, jusqu'à 31 voire 33 degrés dans les terres.
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0: Nous avons eu Michel qui malheureusement est reparti avec zéro point, malgré le petit point bonus qu'on lui a attribué, puisqu'il a clamé haut et fort son amour pour Ici Armorique. Charlie a 6 points, Christine a 6 points et se présente maintenant Marie-Thérèse. Bonjour.
3: Bonjour.
0: Vous nous appelez du Morbihan, sous le soleil ce matin, Marie-Thérèse ?
3: Oui, de Concoré, à côté de la forêt de Brosséliande.
0: Bon, on a mieux dormi la nuit dernière, on est d'accord ?
3: On est d'accord. Et là, on respire un peu, il y a un peu d'air. Et il fait beaucoup moins chaud que les autres jours à la même heure.
0: Mais ça fait du bien. Et nous, on va vous proposer un petit peu plus de fraîcheur avec ce parc d'attractions et sa zone aquatique, Kobach Park. Vous y êtes déjà allée, Marie-Thérèse ?
3: Oui, tout à fait. Oui, c'est arrivé de Pontoise.
0: Et là, vous n'avez qu'une envie, c'est d'emmener les petits-enfants.
3: Ben oui, on va les avoir en vacances au mois de juillet.
0: Et ben voilà.
3: Ce serait une journée super pour eux.
0: Ce serait l'occupation rêvée. Il y a 6 points à battre, Marie-Thérèse, et j'espère pour vous que ça ne sera pas râpé, contrairement aux carottes râpées que vous mangerez ce midi. C'est ça, hein, c'est crudité au menu.
3: Oui, c'est crudité de ce temps-là. On ne cuisine pas beaucoup. On n'a pas beaucoup faim non plus.
0: Ah, mais vous avez bien raison. C'est pas mal aussi d'accumuler de la fraîcheur. Allez, c'est parti. On n'est pas là pour parler du menu du midi, mais pour jouer avec une question mathématique pour commencer. Cap ou pas cap ?
3: Je veux dire cap, hein.
0: Allez, cap pour 3 points, sans aucune proposition de réponse. Quelle est la racine carrée, Marie-Thérèse, de 144 ?
3: Je suis pas très douée là dans ce genre de choses.
0: Vous m'avez dit combien ?
3: 36.
0: Ah bah non. C'est 12. 12 fois 12.
3: 12 fois 12.
0: Bah oui, 12 fois 12, 144. Bah oui, oh là là. Bon, Marie-Thérèse, on se reprend, d'accord ? Là, vous êtes obligé de prendre que des capes, hein, jusqu'à la fin pour égaler le score de Christine et de Charlie. Voici donc une question Bretagne en cap. Nous sommes d'accord ?
3: Oui, bien sûr.
0: Allez, c'est parti. Si je vous parle des tombées de la nuit, dans quelle ville se déroule cet événement jusqu'au 5 juillet ?
3: À Rennes.
0: Oui ! Vous avez peut-être écouté l'interview d'8h45 dans Ici Matin ?
3: Non, mais je savais. Hein,
0: D'accord. Parce que nous évoquions justement les tombées de la nuit.
3: J'ai écouté à votre radio.
0: Une programmation qui mêle cirque, théâtre de rue, danse, concerts, performances immersives et ce de façon gratuite à ciel ouvert. On ne relâche pas la pression, Marie-Thérèse. Voici la dernière question. Vous êtes obligée de la prendre en cap. Et c'est une question de sport. Vous aimez le sport ?
3: Oui, pas tous les sports, mais voilà.
0: Hein, cachez votre joie, Marie-Thérèse. Voici la question. Écoutez bien. À partir de lundi prochain, se dispute le tournoi de tennis de Wimbledon. Avec quelle particularité concernant les joueuses et les joueurs ?
3: C'est sur gazon.
0: Ouais, non, mais ça, c'est sur gazon. Mais moi, je vous demandais la particularité des joueuses et des joueurs, Marie-Thérèse. Ils sont obligatoirement habillés de blanc. La couleur est interdite pour les tenues des tennismen et tenniswomen au tournoi de Wimbledon. Bon, bah, je suis désolé, hein. Vous ressemblez à vos carottes du midi. C'est râpé, Marie-Thérèse.
3: Voilà, c'est ça. Bon, bah, tant pis.
0: Vous retentez.
3: Pour une prochaine fois.
0: Mais retentez votre chance. On va vous gâter tout au long de l'été. Promis, juré. Donc, vous connaissez le numéro de téléphone. Vous êtes fidèle à votre radio. Vous jouez avec nous. Et promis, ça marchera. À condition de me dire quelle est votre radio préférée en Bretagne.
3: Ici Armorique.
0: Ne changez rien, je vous embrasse.
3: Oui, merci, bonne journée.
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0: Allez, venez jouer. Il nous reste une place, une petite place pour tenter d'égaler ou de battre les 6 points de Christine et de Charlie. 02 99 67 35 35.
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4: Puisque nous évoquions le cinéma entre 9h et 10h, autant se payer la dernière séance. Ça vous tente? À deux jours de la fête du ciné, voici Eddie Mitchell sur ici Armorique.

0: Il avait commencé avec les chaussettes noires pour se retrouver dans une salle obscure et sa dernière séance, c'était Eddy Mitchell sur Ici Armorique, 11h46.
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0: Dernière possibilité d'égaler ou de battre les 6 points de Charlie et de Christine pour espérer repartir avec 4 entrées au parc d'attractions Kobach Park et sa zone aquatique située à 30 minutes à peine de Rennes et de Saint-Malo dans un parc de 12 hectares. Et ça fait rêver Nathalie. Bonjour.
3: Bonjour.
0: Nathalie, ça vous fait rêver, mais ça ferait plaisir aux enfants surtout.
3: Oui, parce que je ne pars pas en vacances. C'est l'objectif des enfants, c'est qu'on puisse aller à Kobach Park.
0: Bon, on croise les doigts pour vous, Nathalie. J'espère que vous n'allez pas pédaler dans la semoule, quand bien même vous regarderez le cyclisme à la télé, vous.
3: Oui, cet après-midi, ouais. Je suis une passionnée de vélo.
0: Les championnats de France, à une semaine du Tour de France, c'est samedi prochain, le grand départ.
3: Ouais, ouais.
0: Bon, vous allez être peut-être le maillot jaune, Nathalie, de cette matinée sur Ici Armorique. Il faut aller presque faire ou tenter le carton plein. C'est vous qui ferez vos paris, sachez-le. On va commencer par une thématique concernant les noms des habitants de communes bretonnes. Cap ou pas cap?
3: Cap.
0: Cap, on joue pour 3 points, il n'y a pas de proposition de réponse. Comment s'appellent les habitants de Bru?
3: Les Bruzois.
0: Net sans bavure, enveloppé, c'est pesé. Les Bruzois et les Bruzoises, ça commence bien. Nathalie, vous tentez une échappée en solitaire. Faites gaffe, le peloton est derrière quand même. Deuxième thématique sur la musique. Est-ce que vous êtes une passionnée de musique, une mélomane?
3: Moyen.
0: Moyen? Ça veut dire cap ou pas cap, ça?
3: Ouais, je sais pas trop. Pas cap.
0: Pas cap. On joue donc pour un petit point. Qui interprétait le rôle de Quasimodo dans la comédie musicale Notre-Dame de Paris? Garou, Daniel Lavoie ou Patrick Fiori?
3: Garou, je savais, Garou.
0: C'est rageant, c'est rageant.
3: Ouais, c'est un peu rageant, ouais.
0: Ouais, c'est rageant, rageant. On a un extrait de Garou, tiens, oui.
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0: Garou et sa voix reconnaissable. On lui souhaite un bel anniversaire, puisqu'il a 54 ans aujourd'hui. Nathalie, on en est à 4 points. Vous me voyez venir?
3: Oui. Oui.
0: Si vous voulez coiffer tout le monde sur le poteau, faut prendre la dernière question en cap.
3: Oui, il faut faire un cap, pas le choix.
0: Pour espérer d'empocher les 3 points. C'est une question concernant un événement dans l'actualité. Écoutez bien, quel événement astral aura lieu le 12 août prochain, visible sur une bonne partie de la France, notamment en Bretagne?
3: Une éclipse.
0: Il me faut une précision.
3: Éclipse, je ne sais pas.
0: Une éclipse de...
3: Éclipse de soleil.
0: Oui, ça fait peur. Ouais. C'est la précision que je voulais, parce que ça aurait pu être une éclipse lunaire, voyez-vous.
3: Ouais, j'en avais entendu parler à la radio.
0: Et d'ailleurs,
3: c'est vous, si vous êtes... parce que j'écoute Armorique tous les jours.
0: C'est le bon réflexe pour être tenu informé de l'actualité locale et de tout ce qui se passe dans la région. 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N'hésitez pas à venir nous retrouver. 3 plus 3 plus 1. On ne fait pas durer le suspense plus longtemps. On l'a, la gagnante du jour. La...

0: l'insolite du jour.
1: Et c'est vous, Nathalie, bravo.
2: Merci beaucoup. Mes enfants vont être ravis parce que je vous ai dit, je pars pas en vacances. Donc, comme c'est pas loin, c'était l'objectif de l'été.
1: Bon, on a une pensée quand même pour Christine et pour Charlie qui ont croisé les doigts jusqu'au bout avec leurs 6 points. C'est le jeu. Que voulez-vous? Ouais. Vous avez 7 points. C'est vous qui remportez tout cela. Et d'ailleurs, vu que vous ne partez pas en vacances, Nathalie, restez branchés sur ICI Armorique tout au long de l'été. Il y aura des bons plans gratuits que nous vous livrerons chaque après-midi entre 17h et 19h. Bon, qu'est-ce que je peux vous souhaiter maintenant pour juillet et pour août?
2: Moi, je vais des trucs très simples, pique-nique, regarder le Tour de France, faire un peu de footing, se remettre au footing, un peu de vélo avec les enfants, voilà, des trucs très simples dans la région, quoi. Et voilà.
1: Profitez.
2: Et puis écoutez ICI Armorique tous les matins. Dès que je me lève, je me branche la radio.
1: Eh ben, ne changez pas ces habitudes, même en juillet, même en août. Écoutez-nous tout au long de la journée également via l'application ICI et le site ICI.fr et vous irez au Kobach Park et sa zone aquatique avec enfants et qui vous voulez. Je vous embrasse très fort, Nathalie.
2: Merci beaucoup à vous et à ICI Armorique.
1: À bientôt.
2: Merci.
1: Un petit peu de soleil en plus, ça vous tente? Voici le soleil de Shakira.

0: Je sais pas si c'était la bonne idée de passer ce titre de Shakira qui avait servi d'hymne pour la Coupe du Monde 2010. Vous savez, ce mondial où on n'est pas descendu du bus. Ce serait bien qu'ils descendent du bus ce soir pour affronter la Norvège. Match à suivre dès 20h30 sur Ici Armorique.
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0: Dans 5 minutes, le retour de l'actu locale avec notre journal. Mais avant cela, je voudrais saluer Bébert, notre stagiaire à la communication qui nous quitte. Oh, c'est dommage. Aujourd'hui, bon, il a fait du bon boulot. Il est insupportable, il a fait du bon boulot. Et puis elle fait du bon boulot aussi, Léna Liparini, qui est dans ce studio, qui vous attend dès 16h30 cet après-midi. Mais tout de suite, place à Gwenine.

0: Gwenine, la fille du vent, sur ici, Armorique. Juste après le journal de midi, on a rendez-vous pour la dernière fois avec Valérie Damidot, Éric Bastien et toute l'équipe d'Otakech.
1: Afin de préserver la santé mentale de mon partenaire, je ne dirai pas combien de candidats j'ai aujourd'hui, combien il en a. Comme ça, je vous laisse un peu réfléchir. Surtout, il n'est pas déprimé. Hein? On se dit canard.
2: Juste présenter mes excuses auprès de ma famille, encore une fois.
1: Parce que.
2: Non, mais ils sont déprimés. Là, vous, ouais, tout le monde est au Xanax à cause de vous. Là, laissez-moi gagner.
1: Allez, c'est la finale d'Otakech. À tout de suite, mes petits chéris.
0: À tout à l'heure, juste après le journal. En ce qui me concerne, je vous donne rendez-vous dès 13h30 pour passer l'après-midi en musique, dans la joie, dans la bonne humeur. Car c'est ça aussi l'ADN d'ici Armorique.
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0: Nous sommes le vendredi 26 juin, merci d'être avec nous. Il est midi. Toute l'actu locale avec Loïc Guélec. La Bretagne sort progressivement de la canicule, mais les inquiétudes demeurent.
4: Oui, aux urgences du CHU de Rennes, les appels ont augmenté de 50% depuis deux jours et l'activité va être encore soutenue ce week-end, explique Louis Soula, le chef de ce service d'urgence. Les Côtes-d'Armor et le Finistère sont désormais en vigilance jaune, le Morbihan en orange, mais l'Ille-et-Vilaine reste en rouge jusqu'à ce soir 22h. À Saint-Malo, la route du Rhône, un trail urbain dans la ville qui attire des milliers de coureurs chaque année, est annulée. Alors face à ce réchauffement climatique qui s'accélère, ces jeunes Rennais sont inquiets.
5: Jusqu'où il faudra que ça arrive pour qu'enfin on prenne des mesures toute l'année et pas juste qu'on se pose des questions quand on crève de chaud l'été.
6: Quand j'entends que là va falloir s'habituer à 40 degrés pour les prochains étés, j'ai l'impression d'avoir jamais vraiment vécu ça. Moi qui supporte plutôt bien la chaleur, là c'est vraiment infâme.
7: C'est plutôt inquiétant, surtout qu'on n'a pas l'impression qu'il y a prise de conscience, je veux dire au plus haut niveau de l'État par exemple. C'est quand même la santé des gens qui est en question et c'est un peu leur rôle de faire ça. Quand on voit que leur seule solution serait d'acheter des clims, on se dit que c'est un peu irresponsable.
4: Reportage François Rosy. Hier en fin d'après-midi, les orages ont ramené de la fraîcheur en Bretagne, mais il y a eu des coupures d'électricité pour 1600 foyers en Ille-et-Vilaine. À Bain-de-Bretagne, dans le sud Ille-et-Vilaine, hier vers 19h20, une maison a été frappée par la foudre, le toit a été emporté, mais les occupants n'ont pas été blessés. Et puis les 60 000 facteurs de la Poste pourront effectuer pendant leur tournée et à la demande des communes volontaires des visites de repérage auprès de personnes vulnérables dans le cadre du plan d'urgence annoncé par le gouvernement face à cette canicule. La Poste le confirme ce matin.
0: La canicule a aussi de sérieuses conséquences pour l'agriculture.
4: Dans les élevages, les animaux souffrent de la chaleur et la mortalité frappe certaines exploitations bretonnes. Le maraîchage affronte aussi durement ces chaleurs extrêmes. À la ferme de Kéruzère, entre Vannes et Lorient, la semaine a été particulièrement rude pour ce professionnel Thomas Pinaroli.
8: En plein après-midi au soleil, il fait plus de 45 degrés sur les 30 hectares de l'exploitation. Le gérant de la ferme, Julien Leray.
9: On boit beaucoup d'eau, on a toujours le chapeau sur la tête et on est globalement un peu tout le temps trempé. C'est-à-dire qu'on a la chance d'avoir les cultures qui s'arrosent pour refroidir un tout petit peu quelques minutes. Et donc, dès que ça s'arrose, on se met dessous.
8: On travaille donc plus tôt, de 5h à midi, puis on se réfugie dans la ferme l'après-midi. Ça, c'est une solution pour les maraîchers, mais pas pour leur culture. La chaleur dessèche les plantes et fait des dégâts.
9: Les poireaux ont été plantés pour la plupart des maraîchers de France la semaine dernière ou la semaine d'avant. Et donc, ils sont tout petits. Et donc là, il faut être très attentif pour que le sol reste bien humide. Il y a aussi les carottes qu'on va manger tout l'hiver, qui sont semées en ce moment. Et là, c'est des graines qui font 1 mm et la plante est très fragile. Donc là aussi, c'est assez difficile de préserver ces graines-là. Une salade, quand elle se prend 45 degrés dans la figure, elle a plus vraiment la tête d'une salade.
8: Après la canicule de fin mai, la ferme a perdu tous ses haricots, par exemple, et beaucoup de tomates. L'adaptation a donc déjà commencé.
9: On a quand même équipé nos serres la semaine dernière, à la suite de la canicule de mai, d'ombrage. C'est-à-dire que ça permet de sauver un peu plus de fleurs, mais néanmoins, on a quand même de grosses pertes là-dessus.
4: Un maraîcher du Morbihan avec Thomas Pinaroli. Ces vagues de chaleur sont amenées à se répéter, à s'intensifier dans notre région. Constat de l'Observatoire de l'Environnement en Bretagne qui propose sur son site un outil qui permet de découvrir le quotidien qui attend les Bretonnes et les Bretons d'ici 2050, commune par commune. Mais on peut encore ralentir ce phénomène, estime le directeur de l'Observatoire qui était l'invité d'ICI Armorique ce matin. Une interview à retrouver en intégralité sur ici.fr. À Saint-Brieuc, deux jours après la mise en examen d'un enfant de 10 ans et demi soupçonné d'avoir tenté de violer et de tuer une jeune femme de 22 ans, les investigations se poursuivent. L'âge du suspect interroge. D'ailleurs, il y a de sérieux doutes sur sa date de naissance. Il a plutôt l'apparence d'un adolescent de 15 ou 16 ans, selon une source de votre radio ici. Et justement, on y revient sur notre site ici.fr.
0: Objectif, la première place du groupe I de la Coupe du Monde de football.
4: Et oui, la France affronte la Norvège ce soir, coup d'envoi 21h, à vivre en direct dès 20h30 sur votre radio ici, dans une nouvelle soirée spéciale 100% avec les Bleus. Et ce matin, l'Australie s'est qualifiée pour les 16e de finale après un match nul 0 partout contre le Paraguay. Les États-Unis, déjà qualifiés, se sont inclinés contre la Turquie. 3-2, midi 4.
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4: Grégory, ça va mieux, mais attention.
0: Il fait beau, moins chaud, mais on est quand même au-dessus des 30 degrés dans l'intérieur des terres cet après-midi, de Fougères à Vitré en passant par Rennes, où l'on attend encore entre 31 et 33 degrés. Le long de la Manche, pas plus de 24 à 25, on respire. Dans le golfe du Morbihan, 28 degrés en moyenne cet après-midi. On verra pas quelques nuages dans le ciel, mais l'impression reste très, très lumineuse, avec pas mal de soleil. Belle journée à vous. Merci
4: vous Loïc.
0: Belle journée, bon week-end. Rendez-vous lundi et tout de suite place à Valérie Damido, Éric Bastien et toute l'équipe de Au Taquet.
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1: Bonjour la France, j'espère que tu vas bien la France. On a tous chaud et on s'aime quand même. C'est la finale aujourd'hui.
11: Oui, bonjour.
1: Ça va Éric Bastien?
11: Bonjour, écoutez, on est vendredi.
1: Ouais, c'est ravioli.
11: Non mais je pensais faire un petit peu mieux, mais on est quand même sur une égalité.
1: Oui, bon, on a 2-2 quoi, il croyait qu'il allait mettre minable. Mais c'est non, vrai. Mais non, pas du tout.
11: Deux candidats chacun.
1: Voilà, on a deux candidats chacun qui vont s'affronter pour gagner soit en premier prix, deux places VIP pour assister au concert de Katy Perry.
11: C'est bien pour un début de week-end, ça.
1: Ouais, ça sera le dimanche 12 juillet au Zénith de Nancy. Donc vous aurez évidemment un espace privatif pour faire un petit cocktail dînatoire, des boissons à discrétion, un parking réservé, 100 euros de carburant pour aller là-bas. Et puis vous passerez la nuit dans une suite pour deux personnes avec les petites déj. Donc ça c'est le premier prix. Le deuxième prix c'est quoi?
11: Attendez, vous cherchez un bon café? Mais pourquoi vous cherchez encore Valérie? Tu le sais, c'est Joe Malongo, notre légende habituelle. Tous les jours, du lundi au vendredi, il prépare avec toutes ses...
1: dosettes et...
11: Non parce qu'il c'est comme le Père Noël. Il a des petits lutins qui travaillent pour lui dans son atelier. 32 dosettes, oui.
1: Et six verres en verre.
11: Bien sûr, pour une cafetière
1: et
11: extraordinaire.
1: Et toute la semaine, je vous rappelle qu'on a fait gagner aussi les perdants. C'est vrai. Puisque quoi qu'il arrive, tous ceux qui participent à l'émission gagnent deux places pour aller au cinéma avec un film ici qui s'appelle Les Parfaits, Arnaque en famille, avec Audrey Fleurot et Ramzy Bedia. Il est l'heure à présent, eh bien...
11: Oui, il est temps, hein.
1: Ah, il est temps d'accueillir nos finalistes de la semaine, Mathieu, Florence, Anne-Sophie et Guillaume. Comment?
11: Bonjour.
1: Ça va?
12: Bonjour.
11: Bonjour.
1: Vous êtes en forme, vous êtes tous prêts à gagner?
13: Oui.
1: Très bien. Alors, la première demi-finale, c'est Mathieu, ici Lorraine, contre Florence, ici Pays de Savoie.
11: Un chacun.
1: Voilà. Bah oui, tu vas pas le répéter 50 fois. Oui. Oh là là. On dirait une personne ancienne. Alors,
11: allez,
1: et la deuxième demi-finale, ce sera Anne-Sophie contre Guillaume.
11: Un chacun.
1: Aïe, aïe, aïe, aïe. J'appelle la Fédération Française des EHPAD. Pouvez-vous récupérer votre prototype? Alors, Mathieu et Florence, comment ça va?
12: Bah, moi, ça va très très bien, chaudement, mais ça va.
11: Ben oui.
1: Ok, Mathieu, combien il fait chez toi?
13: Il doit faire 27.
1: Oh, bah,
13: dans la maison.
1: Dans la maison. Ouais. C'est déjà pas mal, hein, parce que chez moi, il fait 31. Comment te dire? Alors, tu as 46 ans. Je rappelle que tu habites à Terreville. Tu étais avec nous mercredi. Tu as des poissons rouges, des perruches et un lapin. Alors, on n'en avait pas parlé, mais alors tout le monde t'appelle Chacha. C'est drôle, ça, pourquoi Chacha?
13: C'est par rapport à mon nom de famille, en fait.
1: Ah, voilà, d'accord. Parce que Mathieu, normalement, c'est Matt, non?
13: Oui, c'est Matt, mais quelqu'un un jour m'a appelé Chacha et c'est resté depuis des années.
1: Ah, Michael.
2: En même temps, Matt, ça va bien avec Échec, hein. Échec et Matt. Voilà.
1: Merci Kinan qui de plus en plus à chaque fois qu'il vient participer à l'émission, sa casquette s'enfonce tellement il a honte. Voilà, alors tu as une petite manie qui m'a fait beaucoup rire. Il paraît qu'avant de manger les aliments, tu les renifles. Pourquoi ?
13: Ah ben je renifle tout ce que je mange, oui. Je sais pas, c'est un toc. J'ai peut-être peur d'être empoisonné.
1: Ah ouais, d'accord, mais tu crois que tu vas sentir le poison s'il y a du poison?
13: Non, mais c'est surtout l'odeur qui donne l'appétit, donc
1: je pense que
13: c'est lié à ça.
1: Ok.
2: Les animaux, ils font ça. Ouais, ils sentent tout. Bah,
1: les
2: oui.
1: animaux, oui, bah oui, surtout les petits chiens. Oui. Voilà. Alors, je vais te poser la première question, vrai ou faux, afin que tu puisses gagner le premier point, car tu vas le gagner.
2: Merci de me rappeler.
1: Je le sais. Tiens, une petite musique d'ambiance. Ah, Volvic, un volcan s'allume.
2: Une Valérie s'éteint.
1: Voilà. Alors, écoute bien cette question, Mathieu. Il existe un volcan en Indonésie qui crache de la lave bleue. Il existe un volcan en Indonésie qui crache de la lave bleue. Vrai ou faux ? Top chrono, 5 secondes.
13: Je dirais vrai.
1: Eh ben, t'as bien raison. Il s'appelle le Kawajen. Il est célèbre parce qu'il a des flammes bleues qui sont visibles la nuit. Et en fait, bon, c'est pas vraiment de la lave bleue, c'est les gaz qui s'enflamment et ça fait du bleu. Mais on dirait vraiment le la lave bleue. Premier point pour Mathieu.
2: Bon, et comment ça, Florence, depuis lundi ?
12: Ben, ça va très bien, merci,
2: et
12: vous, Eric?
2: Bon, ça va, écoute, je suis content de te retrouver, de jouer avec toi. T'as été super à l'aise lundi à Chapéry, en Haute-Savoie, avec ton chéri Jean-Sébastien. Et puis toute la petite famille. Est-ce qu'on avait parlé de ton charou, Aïka? Je sais pas si on avait parlé de ton charou, hein.
12: Non, pas du tout.
2: Voilà, c'est bien de mettre à l'honneur les chats.
1: Moi, pourtant, j'aimerais savoir comment ça s'appelle, les habitants de Chapéry.
2: Chapériens.
12: Voilà, parfait.
2: Oh là là là là. Chapérienne, exactement. Florence qui est bénévole l'hiver auprès du Secours Populaire. Ça, c'est top. Et tu tiens le magasin solidaire. C'est
1: le
2: bien,
1: magasin,
2: ça.
1: Ouais.
2: Le magasin.
12: Oui.
2: Oui, ben c'est bien.
12: Tout à fait, c'est ça.
2: Ben c'est chouette, ça, d'aider le Secours
12: Populaire. Il faut les aider, hein, il faut les soutenir.
2: Il faut aider tout le monde.
1: C'est important. Puis alors, pour les SDF en ce moment, la canicule, c'est pas.
2: Exactement.
1: C'est pas. N'hésitez pas à donner de l'eau aux gens que vous voyez seuls dans la rue.
2: Et oui, Florence adore les lotos de village. Elle gagne souvent. Je vous rappelle qu'elle gagne même beaucoup, puisque à Annecy, elle avait gagné une voiture décapotable en jouant au casino. Elle est très chanceuse, la nana. Mais ouais, on en a parlé cette semaine.
1: Ah ouais.
2: Ah non, mais là, là, je me sens bien avec toi, Florence. D'ailleurs, on va jouer. On va tout de suite montrer à quel point on est au taquet. Je crois que c'est le titre de l'émission.
1: Allez, on y va. Oh là là.
2: Oui, tout à fait. Voilà, ça c'est
1: pas. Qu'est-ce qu'il y a ? Tu t'es coincé le pied ?
2: Non, j'ai voulu faire une voix de ténor, mais je crois que c'est pas ça. Un chanteur ténor possède une voix très grave. Est-ce que c'est vrai ou faux ? Top chrono, 5 secondes. Ça vaut un point. Un ténor, c'est très grave ?
12: Ta voix ? Je dirais faux.
2: Tu dis faux, le ténor possède, ta raison, possède au contraire l'une des voix les plus aiguës chez les hommes.
12: Un point.
1: C'était quand même sur le gong, hein, la réponse.
2: J'ai pas entendu. Bah,
1: Maître Coupez, intervenez. Parce que,
2: bon, non, avec la canicule, j'ai plus de notion du temps, vous savez. Donc, ah.
1: Alors, voilà, voilà. Donc,
2: mais faut qu'elle fasse gaffe la
1: Mathieu,
2: prochaine fois.
1: Mathieu, je te donnerai un petit avantage sur la prochaine question. Voilà.
12: Aussi pour moi.
1: Non, tu viens de l'avoir, ton avantage, mon petit chat. On t'a laissé répondre après le gong.
2: Fini la joker.
1: Alors là, c'est pas le tout, mais vous écoutez ici, vous vous dites, mon Dieu, il fait chaud. Qu'est-ce qu'elle va nous mettre comme musique pour supporter la canicule?
2: C'est
1: et
2: vrai,
1: là,
2: alors, c'est quoi?
1: C'est 1988. Hein, alors, moi aussi, un de mes chanteurs préférés de quand j'étais ado, c'est Étienne Dao. Le monde est bleu comme toi. Allez, bleu comme toi, je vous aime, à tout de suite.

0: comme toi, Étienne Daho.
1: Quelle voix de ténor.
0: Vous avez vu, hein, 1988, Étienne Daho. Ah mais non, c'est une voix aiguë, les ténors.
1: Oui, donc...
0: Moi, j'ai pas une voix aiguë, quand même.
1: Non, allez, jingle.
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0: La voix de Au taquet, une voix de ténor, un peu.
1: Oh là là.
0: La voix qui parle de temps en temps, là.
1: Bah non, il a une voix plutôt grave, au contraire.
0: Ah oui, d'accord.
1: Cherche le nom de la personne qui a une voix grave.
0: Alain Gazal.
1: Voilà. Bah Alain, il a une voix un petit peu de séducteur.
0: Ah bah, c'est un beau gosse, là, attendez. C'est la voix de la radio, hein.
1: Eh bah, c'est super. Alors, nous allons évidemment passer au quiz musical. C'est un petit peu un moment difficile parce qu'il va falloir connaître la chanson. Bon, je sais que Mathieu était assez doué en chanson française, on va pas se mentir.
3: Oui.
1: Bah, comment il ose pas trop dire qu'il est bon ou pas, il a... Allez, alors, écoute-moi bien. C'est des tubes vraiment d'été. Hein. Le truc, évidemment...
0: Un peu sadique, voilà.
1: Bah, l'autre, c'est un sadique, hein, je te le dis tout de suite. Bah, c'est lui qui prépare les quiz.
0: Ça rime avec Eric. Hein,
1: oui, alors, sadique comme il est, figure-toi que là, d'habitude, on a quand même 10 secondes d'extrait. Plus non. Ceux du non, fait chier. Non, je vais leur compliquer la vie. Et là, vous allez avoir 5 secondes pour reconnaître l'artiste. Il y en a un après l'autre. Donc, concentre-toi bien, mon petit bonhomme. On y va, c'est parti.
4: On dirait le sud.
1: Qu'est-ce que c'est ? Qui c'est qui chante ?
3: Nino Ferrer.
1: Nino Ferrer. D'accord ?
0: J'aurais dû mettre 2 secondes.
1: Oh, et ça suffit maintenant hein, de traumatiser les candidats, là. Ah, oh, nom de Zeus. Oui, bien sûr, le sud. Le sud. Down, down, down. Le temps dure longtemps. On adore cette chanson. Bravo Mathieu, ça te fait donc un premier point. Alors, même punition avec la deuxième chanson à reconnaître. Il nous a mis 5 secondes.
0: 5 secondes.
1: T'es content de toi ?
0: Pour l'instant, c'est bien. Il a trouvé, hein.
1: Oui, oui, mais enfin, t'es content de toi ?
0: Pour l'instant, ça va.
1: Allez, écoute
0: bien.
1: Je suis
0: toujours content de moi.
1: Ça, on le sait. Allez, écoute bien.
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1: Alors, qu'est-ce que
3: Thierry
1: c'est ?
3: Thierry Hazard.
1: Thierry Hazard ?
0: Franchement, je vous mets 2 secondes la semaine prochaine. C'est pas possible.
1: Mais tu arrêtes maintenant de traumatiser tout le monde, là. Ça suffit,
0: trop
1: oui.
0: Simple.
1: Bien évidemment, c'est Thierry Hazard. Le jerk.
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5: De la musique pop.
1: Ouais, sur de la musique pop.
0: Exactement.
1: Ça te fait donc 3 points, Mathieu. Bravo.
0: Florence, alors comme ça, on collectionne les parfums.
6: Oui. Hmm.
0: Bah, raconte-moi un petit peu.
6: J'adore les garder.
0: Et alors pourquoi ? Je sais pas, c'est quoi ? C'est le flacon ? C'est la beauté des flacons que tu aimes ?
6: Non, c'est pour le souvenir aussi, les cadeaux qu'on m'a offerts, des enfants, des gens qui m'apprécient, et puis pour pas les jeter en fait.
0: Ok, donc tu gardes les bouteilles de marque, même vite, t'en as quoi,
6: voilà.
0: Combien ?
6: Une trentaine.
0: Ça va.
6: Ouais.
0: Allez, voici donc ton quiz, comme tu l'as compris dans la sadicité, sadisation, de sadique quoi.
1: Oui.
0: J'ai mis que 5 secondes. Voici le premier extrait.
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0: Eh ben, qui chante ? Pardon ?
6: Étienne Daho.
1: Et j'étais sur la route toute la sainte journée.
0: Tu crois que c'est Étienne Daho ça ?
1: Et non.
0: Mais non, c'est là, Gérald de Palmas.
1: J'étais
0: sur la
1: route toute la sainte journée.
0: Ah ouais.
1: J'ai pas vu le doute en toi s'immiscer.
0: Ah, j'aurais dû inverser là avec Mathieu.
1: Mathieu, tu l'avais
6: bah
1: bien
6: oui.
1: sûr.
6: Ouais, je l'avais aussi.
1: Bah oui, Mathieu, c'est une pointure en chanson.
0: Ouais, pointure.
1: Le seum international.
0: Tu l'as vu mon 43
1: hein. Ouais, je l'ai vu, ouais. Tu l'as vu mon 250
0: hein. Voici un deuxième, dis donc Florence.
6: Ouais.
0: La France compte sur toi, s'il te plaît.
6: Bah ouais, je crois que je vois.
1: Dis-moi oui.
0: Ah si, il y a le titre de la chanson
6: dedans.
0: Oui. Et bah voilà Florence.
1: Dis-moi oui.
6: C'est pas super
0: vu. Non mais
1: Andy, bon.
0: Jamais.
1: Alors Mathieu, tu as 3, Florence tu as 2. C'est pas mal. Voilà, je veux dire voilà, Mathieu, tu restes bien.
0: On a connu
1: bien...
0: quand même des candidats bien meilleurs que ça, mais bon après.
1: Alors, je serai toi, je rangerai mon seum de part de vers moi dans ma petite poche parce que là tu es ridicule.
0: Ouais.
1: Bien, allez, on va tout de suite écouter un truc qu'on adore, ça sent l'été, ça sent les vacances. C'est ce que j'écoutais quand j'étais petite. D'ailleurs, c'est sorti l'été de la canicule, 1976, comme quoi tous les 50 ans, je pense qu'il y a une canicule.
0: Il n'y a pas de titre en 76.
1: Bah, j'avais 11 ans.
0: En 76 ?
1: Bah oui, je suis née en 65. Voilà, donc j'étais petite, j'étais à l'école.
0: C'est pas votre âge.
1: Allez, elle.

0: Elton John et qui dit avec Don't Go Breaking.
1: Qui dit
0: Don't Go Breaking My Heart. C'est vrai que c'est qui dit. Oui, pardon.
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1: C'est
0: la fin de saison.
1: C'est un peu problématique. Hein. Alors, Mathieu, ici Lorraine à 3. Florence, ici Pays de Savoie à 2. Mathieu, si tu l'emportes, tu l'emportes.
0: Encore une grande phrase.
1: Encore une grande phrase.
0: Si tu l'emportes, tu l'emportes.
1: Voilà, hein, donc Terreville compte sur toi, la Moselle compte sur toi, voilà, tes enfants comptent sur toi.
0: Tu l'emportes.
1: La France compte sur toi, le Dami d'Hollande compte sur toi. Il y a un moment donné.
0: Vous voyez que c'est avec ça qu'on va avoir 2T dans Télérama, franchement.
1: Mais tu cherches à avoir 2T dans Télérama, quoi ?
0: Pas du tout.
1: Ah bon, d'accord, parce que si c'est à ton but, il faut que tu ailles bosser à France Culture. Hein. C'est pas ici qu'il faut bosser. Hein.
0: On les salue,
1: je les adore, mais. Là, t'auras peut-être 2T dans Télé Z. Alors, mon petit Mathieu, comment tu te sens ? Parce que ça va pulser, là.
3: Un peu stressé, là, oui.
1: T'es un peu stressé ?
3: Je le sens quand même.
1: Non, moi je le sens bien parce que t'as une culture incroyable.
0: Une France culture incroyable.
1: Je pense que tu vas totalement triompher. Tu vas totalement l'emporter, Mathieu. Je crois en toi. La France compte sur toi. Vraiment. Allez, écoute bien cette question qui est une question d'une facilité à toute épreuve.
0: C'est pas normal.
1: Bon, c'est pas moi qui fais les questions, donc tu verras ça avec les auteurs. Mmh. Alors écoute bien. De quel sitcom sont issus les personnages Nicolas, José, Lali et Bénédicte, qu'on appelait Béné. De quel sitcom sont issus Nicolas, José, Lali et Béné, alias Bénédicte? Top chrono, 10 secondes.
3: Hélène et les garçons.
1: Ta ta ta ta ta ta ta da da.
0: Paolé.
1: Yalla, écoutons ce générique de la mort. Une fille. Et voilà, bravo. Tu vois, j'avais pas dit que c'était le meilleur. Voilà, c'est tout ce que j'ai à dire.
0: Ouais.
1: Voilà, tu joues pour la gloire maintenant. Bonne soirée à toi.
0: Bon, comment ça on joue pour la gloire là?
1: Bah parce qu'elle a 2, il a 8. Donc même si elle marque 5, ça lui fait 7.
0: Florence.
4: Florence.
0: Bah moi aussi je suis triste, Florence.
4: Y a pas une session bonus?
0: À la rentrée peut-être, mais là on l'a pas prévu là aujourd'hui.
1: Bah, non, à la rentrée,
0: non.
1: Pas de session.
0: Bon, Florence. Alors je te pose quand même la question parce que t'es sympa et puis parce qu'on t'aime, qu'on a envie de passer. Tu sais quoi? Juste avant la question, vous allez voir que c'est raccord parce que bon là on est mort quoi.
1: On y va, allez-y.
0: Oui, non, il lui faut toujours un mouchoir en papier dans la main.
4: Oui.
0: C'est une circonstance aujourd'hui quoi. Mouchoir en papier.
4: Voilà, vous avez tout compris.
0: On pleure la défaite quoi.
1: Mais pourquoi il te faut un petit mouchoir en papier dans ta main?
4: En fait, c'est un anti-stress, ça me détend, c'est pour me soulager, c'est pas top en fait.
1: Pourquoi tu t'achètes pas des très jolis mouchoirs en tissu par exemple?
4: Bah non, parce qu'il y en aurait partout, des fois j'en ai 10 dans mon lit, alors il me faudrait une collection.
1: Ah oui, d'accord, ok, bon ok, très bien.
4: Ouais, non.
0: Bon, écoute, voici quand même cette question. On va sortir avec les honneurs parce qu'on est comme ça, Florence. Dans quelle ville de France trouve-t-on une statue? Je parle pas de celle qui est la statue d'Ami d'Hollande, là, qui est. C'est Angoulême qu'elle est, non? À Montélimar.
1: Oh, elle est à Montélimar.
0: Oui, c'est vrai.
1: Bon, vous savez, j'en ai un peu partout, à Guingamp.
0: Ça, c'est sûr. Vous mettez partout, ça, vous savez. Dans quelle ville?
1: Je vais appeler la DRH et je vais lui expliquer comment tu maltraites.
0: Dans quelle ville de France trouve-t-on une statue surnommée les 400 culs? Elle existe vraiment, hein. Les 400 culs. Top chrono, 10 secondes, une ville en France.
4: C'est à Chambéry.
0: C'est comment?
4: À Chambéry.
0: Et t'es pas un peu du coin, toi?
4: Bah si, je suis de Haute-Savoie.
0: Eh bah oui, donc voilà, forcément tu le sais, et tu as raison, c'est Chambéry. Il s'agit d'une fontaine en fonte, érigée en 1838, que tu connais, représentant 4 éléphants réunis à l'arrière-train. Alors tu vas d'autant plus le regretter, parce que c'est ta région, mais tu l'as compris, malgré le fait que tu marques des points, ça ne suffira pas.
1: Bah non, parce que ça fait 7, et Mathieu, tu as 8. Donc Mathieu, tu as bien compris, mon petit chat, que tu es en finale. C'est magnifique.
0: Bravo.
3: Je tiens à féliciter Florence aussi quand même.
4: Okay. Ouais, félicitations Mathieu, c'est très bien.
0: Avec des places de ciné, Florence.
1: Bah bien sûr qu'elle a des places de ciné, Florence.
4: C'est déjà un cadeau.
1: C'est déjà un cadeau, ma petite chérie. Alors écoutez, là, c'est le moment de la réclame. Et puis on se retrouve après pour la deuxième demi-finale avec Anne-Sophie et Guillaume. A tout de suite.
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0: En cette période de grosse chaleur dans la région, apprenez à repérer rapidement un coup de chaleur, justement, que ce soit au travail ou à la maison. Maux de tête violents, vertiges, nausées, une peau anormalement rouge et sèche sont autant de signes d'alerte sérieux. Alors si un proche fait un malaise en plus de ces symptômes, placez-le immédiatement à l'ombre, rafraîchissez-le avec de l'eau et appelez le 15 sans attendre. Dans le Morbihan, le parc Celt Aventure, situé sur la presqu'île de Ruy, est l'endroit parfait pour s'amuser malgré la canicule. La forêt y offre un refuge exceptionnel et une protection naturelle contre les rayons du soleil, parce que l'ombre de l'immense canopée aide à maintenir une température beaucoup plus fraîche pour pratiquer des activités sans subir la chaleur. Vous auriez tort de vous en priver. Et puis la grande braderie de Rennes qui devait avoir lieu ce mercredi, reportée d'une semaine, toujours en raison de la chaleur. Vous y retrouverez évidemment Ici Armorique mercredi prochain, le 1er juillet, en direct, et ce tout au long de la journée.
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1: Je vous rappelle que c'est la finale. Mathieu, un candidat à moi, vient de se qualifier. Il reste Anso et Guillaume. Je vous rappelle les prix. Premier prix, 2 places VIP pour assister au concert de Katy Perry le dimanche 12 juillet au Zénith de Nancy, avec un accueil digne des plus grandes stars de la planète. Et puis une nuit dans une suite pour 2 personnes. Sinon, la machine à café Malongo, les 32 dosettes à paillettes et les 6 verres en diamant. Et évidemment, pour tous les perdants, 2 places de cinéma pour aller voir Les Parfaits Arnaques en famille, un film ici avec Audrey Fleurot et Ramzi Bedia. Voilà, allez, on reprend. Alors, Anne-Sophie, comment ça va?
6: Ça va très bien, merci, et vous?
1: Bon, moi ça va, écoute, j'ai mon premier candidat qui vient de se qualifier pour la finale. Je suis joie et bonheur. Alors, je rappelle que tu joues avec Ici, Sud de Lorraine, que tu habites à Sanché, oui, dans les Vosges. Comment il fait aujourd'hui dans les Vosges?
6: Très, très, très chaud.
1: Ah, même dans les Vosges, mon Dieu!
6: Combien... Même dans les Vosges.
1: Oh là là là là là là. Bon, il fait combien?
6: Pourquoi personne n'est épargné.
1: Hein. Ah bah non, ça c'est sûr. Il fait combien chez toi, là?
6: Oh bah si je laisse la voiture en plein soleil, je monte à 38.
1: Oh my God. Eh bah voilà. Alors...
6: Ah oui.
1: Eh bah oui, tu fais attention à ton petit chien, là. T'as un petit chien qui s'appelle Milou, tu fais attention,
6: oui,
1: à lui. Mais ouais, les urgences vétérinaires, hein, le 31-15, sont débordées parce que les gens ne calculent pas. Le bitume, c'est chaud, voilà. Et les vétérinaires sont débordés par les brûlures de coussinets.
6: Les gens, ils sont pas malins. Hein.
0: Faut tout faire.
1: Mais non, enfin, franchement, c'est...
0: Ah si, mais t'as raison, le bitume, il faudra adapter.
1: Mais hein, évidemment, mais surtout, et puis alors, je ne parle même pas des gens qui oublient ou leurs enfants ou les animaux dans les bagnoles. Alors, ma chérie, tu vas évidemment gagner tout de suite, absolument tout de suite, ton premier point. Comme ça, le ton sera donné. Là, je te mets une petite chanson.
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0: Vous portiez déjà vos chaussures, vos tiers, à cette époque-là?
1: Alors, je rappelle que je vais appeler la DRH, parce que depuis 2 saisons, j'en ai pris plein la gueule. Et là... C'est la fin de la saison ce soir.
0: Je me lâche.
1: J'en ai marre en fait. Oui, hein, oui, voilà. Alors, écoute bien la question. Pour dissuader les voleurs de vélos, il existe désormais un antivol qui pue le cadavre. C'est-à-dire, tu voles le vélo et ça pue. Mais ça pue la mort vraiment. Donc, est-ce que c'est vrai ou faux? Top chrono.
6: Oui, je dirais que c'est vrai. Il me semble avoir entendu parler d'un truc comme ça à la radio une fois. Ouais.
1: Ah, maintenant tu parles d'un truc. Eh ben oui, c'est vrai.
6: Oui, oui, oui.
1: Alors, c'est pas pour empêcher le vol, mais ça dissuade, hein, parce que l'antivol cactus, c'est la méthode radicale. Hein. T'essayes de casser le truc, ça libère un gaz, mais c'est horrible. C'est comme si c'était un cadavre en décomposition. Donc voilà, bravo, premier point.
0: Guillaume, avec Ici Champagne-Ardenne à Reims dans la Marne. Guillaume, mon héros. Guillaume.
8: Mais oui, toujours là.
0: Mon rescapé, Guillaume. Mon Leonardo DiCaprio. On est à 2 doigts de couler, toi et moi, tu sais, mais.
1: Il n'y a pas 2 places sur la planche.
0: Il n'y a pas 2 places sur la planche. Et Valérie prend souvent la place, là, chaque semaine, le vendredi.
1: Valérie prend beaucoup de choses, mais elle emmène ses candidats.
0: Eh oui. Guillaume.
8: Oui, je suis là.
0: Je n'ai pas envie de sombrer au milieu d'un iceberg qui nous a fait du mal.
8: Oh,
0: et quelqu'un qui est derrière toi est parfaitement d'accord avec ce que je viens de dire. Alors Guillaume, je n'oublie pas que tu es mon roi, que tu es mon géant. Oui, je dirais même mon géant vert.
9: Oh, oh, oh.
0: Car rappelons-le, tes potes t'appellent le géant
1: T'appelle,
0: vert. Ouais. Ah, c'est Emric, c'est son pote Emric qui l'appelle le géant vert.
1: Il fait 2 mètres, il nous a dit.
0: Ben 1m97, oui. C'est ça?
10: C'est ça.
0: Ah, je l'avais noté. Attends, 1 cm près ou 3, là, voilà. On les vient.
10: On n'est plus à ça.
0: Non, mais moi, je suis dans la précision, tu l'as remarqué.
1: Puis si tu mets des baskets, tu fais 2 mètres, hein, parce que voilà.
10: Bah,
1: c'est comme ça.
10: Oui, je vais éviter de mettre les semelles compensées, on va dire.
1: Oh, ce serait sympa.
0: Bon, on est plus en ambiance tout.
10: Je sais pas. Bon, on verra.
0: Guillaume, qui est donc en concubinage avec Jennifer, elle est là, Jennifer? Ça va?
10: Mais oui, justement, c'est elle qui parlait derrière.
0: C'est elle qui écrit derrière. Et elle mesure combien, Jennifer, du coup?
10: Ah non, elle est plus petite que moi, elle fait dans les 1m55.
1: Les grands, ils aiment les petites.
0: Ah oui, 2m, 1m55. Ah oui, voilà. Effectivement.
10: Il y a une différence.
0: Oui, je vois bien. Et du coup, tes enfants, ils ont été petits, ils sont plutôt... Ah bah non, mais ils sont petits encore, tu peux pas vraiment savoir. Noé, il a 3 ans.
10: Ils grandissent vite quand même.
0: Hein. Oui, ça a grandi vite, bien sûr. Question. Extrait.
11: Encore un peu de sucre, encore un peu de miel.
0: La langue, hein, qu'on a dans la bouche, la langue.
1: Est-ce que tu l'as ailleurs, toi, la langue?
0: La langue possède une zone pour le sucré, une zone pour le salé et une pour l'amer. Est-ce que c'est vrai ou faux? Top chrono, 5 secondes.
10: Oh, je dirais que c'est vrai.
0: Contrairement à une idée longtemps enseignée, il n'existe pas de carte des goûts sur la langue, mon ami. C'est donc faux. Toutes les zones peuvent percevoir le sucré, le salé, l'amer, l'acide ou encore l'unami. Voilà, preuve que nos papilles travaillent en équipe. Mais toi et moi, on fait pas une bonne team, là.
1: Ça y est,
0: ça démarre mal, là.
1: Là, je vous explique. On va s'ambiancer un peu, on va danser.
0: Oui.
1: Je vais essayer de lui remonter le moral, parce que là, il a envie de casser la tête à tout le monde. Allez, on s'ambiance et on se retrouve après. Vous écoutez ici.

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1: Et ici, nous sommes avec Anne-Sophie qui a un point et Guillaume. Voilà.
2: Ne laisse pas faire, Guillaume.
1: Alors, mon Dieu. Donc, Anne-Sophie, hein, est-ce que tu aimes chanter? Est-ce que tu reconnais bien les chansons françaises? Est-ce que tu es forte en quiz?
3: Alors, en général, j'en connais pas mal, mais il y en a toujours que... On reconnaît la chanson, mais on connaît jamais l'interprète ni le titre. C'est ça le problème.
1: Ah là là là là. Bah là, il va falloir être très fort, parce que comme je l'ai dit précédemment... Dans la saison précédente, cette personne, hein, à ma droite, a fait 5 secondes d'écoute. C'est-à-dire que bon, c'est totalement...
2: Il s'est pas foulé, il a mis que 5 secondes.
1: Moi, je trouve ça inhumain. C'est-à-dire, c'est vraiment se moquer de...
2: Tu dis ça alors que ton candidat, là, il y a même pas un quart d'heure, il a gagné les 2 points.
1: Bah oui.
2: Ah ouais, bah alors, qu'est-ce que tu trouves ça inhumain? Moi, j'ai perdu.
1: Bah c'est vrai, bah écoute, c'est pas grave.
2: Je le fais avec fair play.
1: Ouais, bon. Alors, est-ce que t'as un porte-bonheur? Il paraît que t'as le premier collier de cadeaux de fête des mères que tes filles t'ont offert. Est-ce que tu l'as près de toi?
3: Ah, il est dans la voiture, il est accroché au rétroviseur.
1: Bon, alors, visualise-le bien. Il est en quoi? En nouille? Ou il est en quoi?
3: Non, il est en perle en bois.
1: Oh, c'est joli, parce que moi j'ai eu des nouilles.
3: Des petites perles en bois. Oh, oui, c'est mieux que les nouilles.
1: C'est mieux que les nouilles.
3: Attends, c'est très cuit dans la voiture, les nouilles.
1: Ah oui, bah là, ça serait un peu bouilli. Hein. Bon. Alors.
2: La tête.
1: Bah, ça a l'air comme
2: la tête de la nouille.
1: J'ai la tête de la nouille bouillie. Bah oui, elle est comme ça, la nouille bouillie.
2: Oh, c'est
1: elle est toute.
2: C'est
1: bon. Bien, alors, écoute bien, c'est deux chansons différentes, évidemment. L'une après l'autre, et tu devras me dire, au bout des 5 secondes, du sadique qui chante.
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1: Alors, qu'est-ce que c'est, top chrono? Ça vient d'où?
3: C'est Garou de Notre-Dame de Paris.
1: Ta-ta-ta-ta-ta-la-la-la-la. Olé, oui. C'est un mot qu'on dirait inventé pour elle. C'est magnifique, un point. Alors attention, voici la deuxième chanson.
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1: Qui c'est qui chante?
3: Oh, mes amis, mes amours, mes emmerdes.
1: Mes amis,
3: alors je sais pas si
1: mes amours. Dis un nom, allez, vas-y, au pif. Vite.
3: Je sais pas.
1: Bon, c'était Charles Aznavour.
2: Mes amis. Ah oui.
1: Hey. Mes amours.
3: Alors là.
1: Mes emmerdes. Un. Bon, voilà. Tu as quand même un point. Tu es en tête avec 2.
2: Guillaume, tu as entendu la phrase de la dame? Tu es en tête avec 2. C'est pas à toi qu'elle s'adresse. C'est bien à sa candidate.
1: Bah oui, c'est vrai. C'est pas lui, mon candidat.
2: Guillaume, on est à 0, là, Guillaume.
5: Oui, mais il y a toujours moyen de revenir à égalité.
2: Est-ce que tu as franchement envie que je passe un mauvais week-end?
1: Ce que t'as envie, surtout que sa femme demande le divorce.
5: Sur la conscience, monsieur Bastien.
2: Mes enfants n'en peuvent plus de me voir perdre. Ils pleurent chaque... C'est vrai. Chaque vendredi à 13h01,
1: ça ne sert à rien de culpabiliser ton candidat qui n'y est absolument pour rien.
2: Un peu quand même.
5: Non, il ne me culpabilise pas, au contraire, ça me remotive.
2: Ouais, bien sûr. J'ai juste une question. Est-ce que t'as fermé la porte?
5: Oui, j'ai tout fermé.
1: T'es sûr?
2: Vous vous souvenez?
1: Oui, bah oui, on
2: se souvient. Le mec maniaque des portes.
5: Oui.
2: Totalement, tout soit fermé, porte de la voiture, tout ça. Non, mais je voudrais bien que tout soit fermé à la maison pour que tu sois tranquille pour la question. Parce qu'on a tout fermé.
5: Non, mais je suis tranquille, tout est fermé.
2: Port des toilettes, tout y est.
1: Okay. Bon.
5: Tout.
2: Alors on y va, Guillaume.
1: Chut, on respire. On respire comme ça. Voilà.
2: C'était beau, tout de suite, on se sent tous mieux. Voici le quiz. 5 points, pas du tout. 5 secondes. Je voudrais bien les 5 points. 5 secondes pour reconnaître. Oh là là, c'est facile. Allez, on y va. Top chrono, qui chante?
5: Eh ben, Céline Dion et Jean-Jacques Goldman.
2: Ben voilà, j'aurais pris l'un ou l'autre, hein, de toute façon. Bien sûr, j'irai où tout ira.
1: Mon pays sera toi.
2: Bien sûr, mais nous on sait où on va vers la victoire. Avec Guillaume, c'est tout droit au fond à droite.
1: Ouais, bien sûr.
2: Avec cette deuxième chanson, 5 secondes, top chrono. Enfin, top chanson quoi.
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2: Oh, ouais. Et là on envoie le chrono.
5: Herbert Léonard.
2: Oh Guillaume. Oh, tu fais plaisir à papa. Oh là Guillaume, on est bien là.

0: Ça nous fait.
1: C'est du coaching.
0: Oui. Ouais. Ça fait 2 pour Anso, 2 pour Guigui.
1: Attendez, vous êtes en train de dire qu'il a égalisé ?
0: Et ils sont à égalité. Il restera la question cash. Hein, voilà. Allez. Et tout de suite, il faudrait que pleuve l'amour, ça nous rafraîchirait. Pascal Obispo et Francis Cabrel, vous écoutez ici, à tout de suite.

0: Pascal Obispo, Francis Cabrel, extrait du dernier album d'ailleurs de Pascal Obispo. Il faudrait que pleuve l'amour. Sur ici, on vous envoie plein d'amour comme ça.
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2: Et Kinan continue de s'enfoncer la casquette de honte avec tes vannes à deux ballasses. Donc, attention, on rigole pas. Anso à deux, Guillaume à deux, vous êtes à égalité. Hein. Anso, va falloir gagner. Hein. On est d'accord ?
3: Je l'avais Herbert Léonard en plus. En
2: Bah oui. Vive la France.
3: C'est toujours comme ça.
2: Alors, je vais raconter une petite anecdote avant qu'on retrouve la question. Il paraît qu'une fois à l'hôpital pour soigner un patient, tu as utilisé du gaz hilarant.
3: Oui, c'est ce qu'on utilise voilà. Pour les soins douloureux.
2: Sauf que avec ta collègue. Vous avez respiré un peu trop de ce gaz parce que vous êtes resté longtemps avec le patient.
3: Et alors, plus longtemps que d'habitude, c'est ça.
2: Et alors, qu'est-ce qui s'est passé sous l'effet de ce gaz ?
3: Ah, on a commencé à avoir un bon fou rire et on ne sait pas pourquoi on s'est mis à chanter les sardines de Patrick Sébastien.
4: Dans cet hôpital, chante les sardines,
2: Ah ouais. Alors, du coup, forcément. Faut arrêter avec le gaz hilarant.
3: C'est ça, et c'est resté notre chanson. Et à chaque fois qu'on se voit, on a notre petit délire avec nos sardines. Et quand je me suis mariée, c'était ma témoin, et on s'est mis nos sardines, on a dansé nos sardines.
2: Et bah voilà, bah oui, évidemment, ça rapproche, hein, des souvenirs comme ça. Bon.
3: Bah voilà, tout à fait.
2: Alors, ma chérie, il va falloir que tu remportes ce point. C'est très important, je te le dis, c'est très très important. Tiens, je te mets une petite réplique drôle.
5: On va manger des chips. T'entends ? Des chips ! C'est tout ce que ça te fait quand je te dis qu'on va manger des chips ?
2: Cet extrait de, vous savez, le film de Hazanavicius s'appelle Le Grand Détournement avec Georges Abitbol. C'est très très drôle. Si vous ne l'avez pas vu, il y est sur YouTube. Alors, écoute bien. Sur les étiquetages Nutri-Score. Tu vois ce que c'est les étiquetages Nutri-Score ?
3: Oui, tout à fait.
2: Quelle lettre désigne la moins bonne qualité nutritionnelle ? Sur les étiquetages Nutri-Score, c'est quoi la lettre qui désigne la moins bonne qualité nutritionnelle ? Top chrono 10 secondes.
3: Alors, je dirais que c'est E, peut-être. Je dirais que c'est E le pire.
2: Eh bien, c'est vrai ! Voilà, quand c'est de A à B, c'est pas mal. C'est, ça commence à déconner, D, E, faut arrêter. Bravo, tu as 7. Ce qui veut dire que, quoi qu'il arrive, même si Guillaume gagne.
6: Quoi ?
2: Elle a fait plus de points que lui. Voilà.
6: C'est le même scénario que tout à l'heure ?
2: C'est le même scénario que la semaine dernière.
6: Je me fais avoir, là, encore une fois ?
2: Exactement.
6: Mais le même que tout à l'heure ?
2: Non, tout à l'heure, c'était pas pareil. Ce n'était pas égalité.
6: Ça veut dire que là, on joue.
2: Tu joues pour la gloire avec Guillaume, parce que t'aimes Guillaume, parce qu'il t'a suivi, et que voilà, c'est tout, il y a un moment donné.
6: Ou pour faire un petit tacle à ta candidate, nous, on joue à. Voilà. Hein ? Elle n'oubliera pas que c'était Herbert Léonard.
2: Bien sûr, écoute. Allez.
6: Bon, Guillaume.
7: Toujours là, toujours présent.
6: Oui, on prend.
2: De temps en temps, de temps.
6: Tu étais mon dernier espoir, Guillaume, quand même. Hein. Tu étais le dernier des Mohicans pour moi.
7: Il y avait égalité, je comprends pas.
2: En fait, mon chéri, c'est simple à comprendre. Parce que Anne-Sophie, toute la.

0: semaine, enfin, jeudi, elle a joué avec nous, elle a fait 16 points.
1: Oui.
0: Et d'accord. Toi, tu n'as pas fait 16 points, malheureusement.
1: Tu n'as fait que 14 points.
0: Voilà. Voilà.
1: Donc, ça veut dire que même si tu marques, vous êtes à égalité, mais on récompense l'ensemble du parcours.
0: Exactement.
1: Et voilà, et elle a fait plus dans la semaine. Alors bon.
0: Voilà.
1: Guillaume, j'étais ravi. J'étais ravi, ça m'a fait plaisir. Mais voilà, je suis désolé.
2: Et moi aussi.
1: Bah ouais, mais voilà, on a joué pour plaisir.
0: Oh, tu pourrais lui faire écouter un petit morceau de musique sympa.
1: Bon, oui, mais parce qu'on est sympa, voici ce que tu aimes.
0: C'est 5 minutes avec toi.
2: Voilà.
0: C'est beau, merci Céline d'avoir trouvé ça dans ta machine.
1: Voilà, en 2 secondes, elle est forte Céline.
0: C'est ouais, évidemment qu'elle est forte.
1: Elle n'est pas bretonne pour rien. Bon Guillaume, on en oublie de jouer, mais enfin on va quand même répondre
0: quand
1: à cette
0: même
1: question.
0: Jouer.
1: Bah oui, bien,
0: oui
1: sûr.
0: Bien sûr.
1: Avec un extrait, écoute.
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0: qui pique ton cœur.
3: L'as de trèfle
0: qui pique ton cœur.
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0: Caroline.
1: Alors c'est pas le prénom Caroline qu'on cherche, mais on cherche le prénom d'MC Solar. Quel est le prénom d'MC Solar? Top chrono 10 secondes pour le fun.
2: Eh ben, il s'appelle Claude.
1: Eh ouais, bien sûr,
0: en plus t'avais raison.
1: Évidemment, Claude M. Barley d'MC Solar. Ah, c'est rageant, Guillaume.
0: C'est rageant.
2: Ouais.
0: C'est rageant. Bravo, Guillaume, tu repars avec les...
2: Bravo Anne-Sophie, quand même.
1: C'est gentil.
0: Bien. Bon, bah écoute, tu repars quand même avec les places du film ici.
2: Mais oui,
0: hein.
2: C'est un beau cadeau. Voilà.
0: On t'embrasse très fort. La finale sera
1: Salut Guillaume.
0: La finale sera Mathieu Anseau, c'est-à-dire le Dami d'Hollande en force, comme d'hab.
1: Ouais, mais qui va accepter de vous lâcher?
0: Bon, on verra, on va tirer au sort. En attendant, pour l'instant, c'est la réclame.
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0: Encore une finale du Dami d'Hollande. À ma gauche, Mathieu, ici Lorraine. 46 ans, il habite Terreville. Croyez-moi, il a été militaire dans l'armée de terre. Il voulait bosser dans un parc d'attractions. Les hauts, les bas, il connaît par cœur. C'est un dur, un vrai. C'est lui qui va gagner. Mais à ma droite, c'est aussi Dami d'Hollande. C'est qui?
1: Anne-Sophie, qui accepte péniblement de jouer avec moi. Elle habite à Sanché, dans les Vosges. Elle est enfermée à domicile. Elle fait de l'aquagym. Elle fait du cardio-box. Et elle sait que même si c'est moi, je vais quand même la mener à la victoire.
0: Bien sûr, évidemment.
1: Tu y crois, Anne-Sophie?
11: Mais oui, on est à fond, on y croit.
0: Voilà. Allez, j'y crois. Encore. C'est Dami d'Hollande qui va gagner. Ça va, Mathieu? T'es content d'être resté avec maman?
12: Bah oui, hein.
0: voilà.
12: On cherche pas une équipe qui gagne.
0: Évidemment, mon Titi. Alors, je rappelle que tu habites à Terreville, que tu joues avec ici Lorraine, que tu collectionnes les vélos, que tu adores les manèges, que tu. Vraiment, t'es formidable. Et je vais vraiment tout faire. Tout ce qui est en mon pouvoir.
1: Tout fini entre nous. Valérie, ça c'est clair, tout est fini. En plus, c'est la dernière de la saison là. Donc,
0: C'est la dernière de la saison, mais on va se retrouver tout l'été. On est en direct jusqu'au 17 juillet.
1: T'es en train de me dire que tu vas encore m'humilier pendant 3 semaines?
0: 2 semaines.
1: Ouais.
0: Voilà.
1: Non, 3, à partir de la semaine prochaine. 3 semaines.
0: Oui, 3 semaines.
1: Ah oui, oh, les maths et
0: vous. Oh, hein, 3 semaines d'humiliation. Le Dami d'Hollande va peupler son royaume.
1: Encore 3 chances pour moi.
0: Bien, alors, comme je sais que tu aimes beaucoup Indochine, ACDC, YouTube, et Coldplay. Bah tiens, on va te faire écouter un petit coup de Coldplay. Alors écoute bien, ce bingo exceptionnellement va faire 15 secondes.
1: Ah oui ?
0: Parce que moi, contrairement à Eric Bastien, je rajoute des secondes parce que c'est un bingo, il va falloir donner des trucs longs parfois. Donc j'ai décidé que ça ferait 15 secondes. Parce que, à mon top chrono, tu vas devoir me donner un maximum de séries télé, mais attention, pas n'importe lesquelles. Des séries télé qui ont été diffusées dans les années 80 et des séries télé dans les années 90. C'est-à-dire toutes les séries télé françaises, américaines, anglaises, ce que tu veux, je m'en fous. Mais uniquement 80 et 90. C'est pour ça qu'il y a plus de temps, parce que les titres parfois sont un petit peu longs. C'est parti, à toi de jouer, Mathieu, top chrono.
2: Alors, Starsky & Hutch, l'agence Tourisque, Manimal, L'homme qui tombe à pic, Dallas, Chips, Matt Houston, Rick Hunter, Hooker, Supercopter, K2000.
0: Enfin, 11, tu m'en as donné 11, mais je t'aime. Et oui, il y avait aussi L'amour du risque, Magnum, il y avait Arabesque, La petite maison dans la prairie, mais tu m'en as donné 11, je t'aime. Bravo.
1: Anne-Sophie.
0: Anne-Sophie, elle vient d'avoir une petite pep.
1: Je ne sais plus comment m'y prendre maintenant. Elle n'est pas une piqûre, un truc, un machin, j'en sais rien, de la drogue, un truc quoi. Parce que
11: un
1: bon,
11: peu de gaz hilarant peut-être.
0: Bah, allez, un coup de gaz hilarant, au moins tu perds mais tu te marres.
1: Anne-Sophie, représente l'issue de Lorraine là. Écoute. Anne-Sophie, on va pas s'avouer vaincu.
11: On va y aller, allez.
1: Ouais. Oh là là. On y croit. Voici un encouragement.
13: On n'a pas cessé de
0: pisanter.
1: Que tu as vu plusieurs fois en concert, que tu adores, comme oui. Patrick Fiori ou encore Vianney et Renaud et Imagine Dragon aussi, tu aimes, c'est marrant, ça c'est bien.
11: Ah oui.
1: Anne-Sophie, on y va, je te demande, alors on reste dans les séries télé, mais la petite subtilité, la nuance en tous les cas, c'est que je te demande de ne citer que des séries télé dans les années 2000, les plus récentes on va dire. Les séries télé dans les années 2000, top chrono, 15 secondes.
11: Oh mon dieu, je regarde jamais les séries. Il y avait Grey's Anatomy.
1: Oui.
11: Doctor House.
1: Oui.
11: Dans les années 2000.
1: Oui. Toujours pas. Est-ce qu'on peut lui rajouter 45 secondes de plus ou
0: Eh bien, ça fait deux.
1: Écoute, tu vas regretter Camelot, Breaking Bad, Lost, Malcolm, Dexter. Alors, c'est sûr que si on ne regarde pas la télé, voilà. Prison Break.
11: J'avais les séries.
1: Well, Mentalist, Cold Case.
0: Monk.
1: Les experts.
11: Les noms, je les connais, mais alors honnêtement...
0: Caméra Café et...
1: Capitaine Marleau, truc récent aussi.
0: Tropic Criminel.
1: Bien sûr.
0: Bon, écoutez,
1: Valérie,
0: c'est Mathieu.
1: Comment c'est Victoire Bonneau.
0: Oui, bon. Mathieu, tu as gagné, mon chéri. C'est toi qui pars à Nancy voir Katy Perry. Yalla.
11: Bravo.
0: Bravo à lui,
11: en tout cas. Il est très fort.
0: Bravo, tu pars le 12 juillet au Zénith de Nancy. T'es content?
2: Ah bah je suis super content.
0: Magnifique.
2: Ma fille va être contente aussi.
0: Super, et toi ma petite chérie, tu gagnes, Anne-Sophie, tu gagnes
1: la machine Nespresso Malongo, 32 dosettes.
11: Mais c'est top.
1: Ouais, c'est top, t'es contente
11: beaucoup.
1: Ça te fait plaisir.
0: Bravo mes chéris, encore une victoire pour le Dami d'Hollande. Je vous souhaite à tous un excellent week-end. Je vous aime profondément, vous êtes les meilleurs. Merci à Céline à la technique, Maître Coupez au savoir, Kinan à la technique, Alex au standard et Maître Bastien au n'importe quoi.
1: Et lundi on est là hein, pendant 3 semaines cet
0: été. Lundi on est là, c'est spécial au taquet d'été. On va bien rigoler, on va gagner plein de trucs. Je vous aime, à lundi.

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1: Excellent week-end, courage avec la chaleur, on est à vos côtés.
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1: Voici Wendy Bouchard, Bomba France, à lundi, ciao.
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3: Bonjour à toutes et à tous, bienvenue dans Ma France. Une France qui entrevoit une fin très progressive des chaleurs extrêmes. Courage, dès la nuit prochaine, les températures vont baisser de quelques degrés. Mais deux tiers du pays restent tout de même écrasés par cette canicule d'ampleur. Avec pour conséquence des urgences qui craquent. Nous serons en direct avec Patrick Peloux, président des médecins urgentistes de France. Des annulations en série également, le festival Solidays à Paris et de nombreuses courses en région. On fera le point. Pensez également pour les collégiens qui passent le brevet. Première épreuve ce matin de français, parfois dans une véritable fournaise. Vous l'avez compris, une large partie de cette émission encore aujourd'hui consacrée à la canicule. Mais nous parlerons aussi foot, bien sûr, avec le match des Bleus ce soir en Coupe du Monde contre la Norvège. Bruno Salomon sera en studio avec nous. Et puis on part en road trip, en camping-car également, avec nos deux invités du jour, Audrey et Bastien, couple nomade qui sort un guide pratique pour toutes celles et ceux qui veulent se lancer, mais n'osent pas encore. Alors, comment ça s'est passé cette nuit? Pas trop dur, c'est la question qu'on se pose le plus en ce moment, entre collègues, entre amis, entre voisins, en famille. Après plusieurs nuits caniculaires, les organismes fatiguent, on ne dort pas ou peu, comme ici à Laval.
4: Épuisé, au bout, j'en peux plus, j'ai même plus de voix. La chaleur me tue. Ah mais je dors pas, je me réveille à 4h du matin pour ouvrir les fenêtres, je me recouche à 6h. Et puis bah c'est vraiment par petits coups, donc c'est très compliqué. Oh là non, il n'y a pas du tout de clim, il n'y a rien. En plus je suis au troisième étage, donc c'est hyper chaud, c'est horrible. On se dit finalement, quand il faisait froid c'était bien, je veux qu'il revienne.
5: C'est bien insupportable quoi.
6: Vous arrivez à dormir combien de temps par nuit?
5: Ah là c'est une nuit, 2h à peine.
7: Ah bah là le sommeil, c'est pas facile. 2h à peine, peut-être bien.
8: Ouais, le soir c'est... Un petit peu de fatigue.
9: C'est pas du tout un sommeil réparateur, hein. Ça je vous l'accorde. Hein. Donc il se peut que dans la journée, j'ai peut-être des petits coups de mou, c'est fort possible. On se dit qu'on va aller vers des chaleurs un petit peu moins fortes, on va en profiter.
3: Témoignage de Lavallois fatigué au micro ici Mayenne de Raphaël Aubry en Mayenne où les températures commencent à baisser. Qu'en est-il ailleurs? Cyril Ardot, donc bonjour.
10: Bonjour.
3: Alors on se projette avec vous. Est-ce qu'on en voit le bout de cette canicule, Cyril?
10: Eh bien, la première bonne nouvelle dans une très grande partie du territoire, c'est la nuit. La température va baisser la nuit prochaine de quelques degrés, de quoi rafraîchir un peu nos intérieurs. 24 degrés au plus froid cette nuit à Lille et à Reims, 23 à Limoges et Nantes, 22 à Montélimar. Mais les jours elles vont rester chaudes un peu partout en France, encore aujourd'hui et demain. C'est dimanche enfin que l'atmosphère se rafraîchira, d'abord dans l'ouest du pays, où on perdra une dizaine de degrés en quelques heures. Par exemple, à Rouen, 34 degrés le samedi, 26 le dimanche, 38 à 28 à Paris ou à Bourges, de 37 à 28 à Bordeaux. Dimanche restera une journée chaude à certains endroits, notamment dans l'est de la France. 34 à Chalon-sur-Saône, 36 à Montélimar et jusqu'à 37 à Lyon. Il faudra attendre mardi ou mercredi pour que tout le pays retrouve des températures certes estivales, mais aussi plus normales.
3: Et ce retour à des températures plus fraîches, Cyril, s'accompagne d'orages.
10: Avec de premiers dégâts hier soir sur la façade atlantique et en Isère, des coulées de boue et des coupures de route, par exemple à Oisans en hiver. Le département de la Mayenne a recensé plus de 800 éclairs en une seule nuit avec de nombreuses coupures de courant. Et dans les Landes, un gros coup de vent a déraciné une dizaine de platanes à Tétieux avec des maisons endommagées. Emma est une habitante de la commune et elle est au micro d'ici Gascogne.
11: Ça a duré 5 minutes, 5-10 minutes grand max et tout a volé. Donc des platanes qui se sont déracinées, qui se sont carrément déracinées quoi. Donc heureusement qu'il y avait personne en dessous.
10: Et des orages sont attendus dans plusieurs départements ces prochains jours, de la Touraine à la Somme samedi après-midi et pour une très large diagonale des Pyrénées au Grand Est dimanche.
3: Merci Cyril Ardot-Redon. Vous retrouvez toutes ces prévisions évidemment sur ici.fr et l'appli ici. Mais en attendant la baisse très progressive des températures, 61 départements, on le rappelle, sont en vigilance rouge, canicule, 11 en orange. Les organismes souffrent, on va toutes et tous avoir un contre-coup de ces fortes chaleurs. Les hôpitaux sont inquiets pour le week-end à venir, très inquiets. Patrick Peloux, bonjour.
12: Bonjour.
3: Vous êtes président de l'Association des médecins urgentistes de France. Patrick Peloux, quelle est la situation?
12: Elle est catastrophique. C'est-à-dire que là, y a un manque total de places pour hospitaliser les patients. Comme vous l'avez dit, quasiment toute la France est en zone rouge. Donc, ça se ressent au niveau des hôpitaux. L'augmentation de la... fréquentation des urgences a été exponentielle, c'est-à-dire très rapide et très forte, entre 25 et 50% de passages en plus au niveau des urgences, beaucoup plus encore d'appels au niveau des SAMU et encore plus d'activité par les sapeurs-pompiers. Donc tout le monde est mobilisé et il y a une surmortalité, ce qui est évidente, impossible à quantifier, mais on est entre 2 et 5 fois plus d'arrêt cardiaque que d'habitude.
3: Donc vous êtes inquiet, selon vous, qu'est-ce qui se passe? C'est un cataclysme aujourd'hui?
12: Ah oui.
3: On peut utiliser ce mot-là?
12: Ah, on peut utiliser ce mot-là parce que hier, on a réfléchi, et moi j'étais partisan que les grands rassemblements de foule soient temporairement suspendus. Mmh. Et le mot cataclysmique revenait régulièrement à la fois dans la bouche de personnalités des pouvoirs publics comme des organisations d'urgentistes. Mmh. Et en fait, là, si vous voulez, ça prouve que tous les systèmes qu'on a payés depuis des années, nous on était très inquiets parce que c'était, ils nous mettaient des strates administratives pendant qu'ils fermaient encore des hôpitaux. Depuis 2003, on a fermé plus de 120 000 lits d'hospitalisation. Mmh. La situation est très difficile dans les hôpitaux. Ça fait des années qu'on le dit, mais bon, on prêche dans le désert, comme on dit.
3: Patrick Peloux.
12: Et là, tout le monde s'aperçoit que, voilà, où est-ce qu'on va mettre les gens? Vous comprenez? Mmh. Une personne âgée qui arrive et qui est en hyperthermie, bien sûr, c'est facile de la réhydrater. On a des protocoles de soins qui sont efficaces pour diminuer rapidement la température, avec des bains d'eau glacée, très bien. Ouais. Mais qu'est-ce qu'on fait après? On la renvoie dans son appartement qui est devenu un four. C'est impossible. Donc on est obligé de les garder.
3: Ça va se compliquer encore, Patrick Peloux, dans les jours à venir. On parle de plombs blancs qui vont être activés.
12: Une augmentation là des infarctus du myocarde, des embolies pulmonaires, des accidents vasculaires cérébraux, les personnes qui souffrent d'insuffisance rénale ou d'insuffisance cardiaque, d'insuffisance respiratoire, ça va se compliquer parce que c'est exactement le témoignage que vous avez eu en début d'émission. Les gens sont fatigués. Mmh. Et ça, c'est un élément très important.
3: Des régions plus touchées que d'autres, Patrick Peloux?
12: Plus vous allez dans les grandes villes, et plus ça devient dramatique. Parce qu'en fait, les pouvoirs publics, en 23 ans, ont été incapables d'adapter les grands centres urbains au réchauffement climatique.
3: Vous avez été un lanceur d'alerte en 2003, Patrick Peloux. C'est pire aujourd'hui?
12: En quelque sorte. Bon, d'abord, ça ne sert pas à grand-chose d'être lanceur d'alerte, je vous rassure tout de suite. Deuxièmement, en gros, tout le monde s'en fout, sauf à vous faire taire. Bon, voilà leur jeu. C'est pire en ce sens que la canicule est beaucoup plus forte, que ce que disait le GIEC, qui est le groupement qui étudie vraiment le réchauffement climatique, confirme que le réchauffement est inéluctable, c'est-à-dire ce qu'on vit là, ça va devenir totalement banal, vous imaginez.
3: Oui.
12: Et troisièmement, on n'a pas du tout, parce que la canicule par rapport à une pandémie infectieuse, par exemple comme le Covid, nous nous battons sur quelque chose d'impossible à vaincre, c'est la hausse des températures et il faut vraiment un big bang sur l'architecture, l'urbanisme, refaire des couloirs de vent dans les villes et avoir un travail pour l'isolement des logements des personnes, parce que vous apercevrez qu'en 23 ans,
3: un vrai travail de
12: En fait, on a fait des aménagements climatiques pour les lieux de travail et les lieux de commerce, mais pas les lieux de logement pour les personnes. C'est ça qui va pas.
3: Merci beaucoup, Patrick Peloux, d'avoir été avec nous. Patrick Peloux, je le rappelle, président de l'Association des médecins urgentistes de France. Et devant ce nombre d'hospitalisations qui ne cesse d'augmenter, le préfet de police de Paris a pris la décision d'interdire à partir de midi aujourd'hui la consommation d'alcool dans la capitale. La vente d'alcool à emporter sera également interdite à partir de 18h, Camille Salcedo-Ruiz.
13: La mesure doit permettre d'éviter les suraccidents liés à l'alcool pendant cette canicule, c'est ce que souligne le préfet de police de Paris, Patrice Faure.
14: L'alcool en plein soleil, ça a des effets dévastateurs qui conduisent à ce que nos pompiers et le SAMU soient sollicités, alors que même que d'autres populations pourraient en avoir besoin. Mon devoir, c'est de faire en sorte que le dispositif, à la fois de secours et de prise en charge hospitalière, ne soit pas embolisé.
13: Une mesure que comprend Caroline, venue se rafraîchir le long du canal Saint-Martin.
15: Il y a beaucoup de gens qui font des déshydratations et tout ça, donc je pense qu'en vrai, c'est quand même plutôt raisonnable.
13: La jeune femme âgée d'une vingtaine d'années se tourne tournera plutôt vers les bars et restaurants où l'alcool ne sera pas interdit. Contrairement à Aurélien, âgé de 28 ans, interdiction ou pas, le programme de sa soirée est déjà prévu.
15: Bien sûr, je vais boire sur les quais, bien sûr.
13: Un peu plus loin, Paul, verre à la main, trinque avec ses amis. Et le jeune homme de 33 ans a déjà la parade pour continuer à consommer de l'alcool ce soir.
16: Il y a le match de l'équipe de France, donc oui, je vais boire de l'alcool le soir. Je vais acheter l'alcool avant 18h pour le consommer après.
13: Ces mesures rappellent celles décidées lors de la fête de la musique, pas du tout respectées, comme le rappelle Lilian.
17: La fête de la musique, c'était pareil. Au final, on s'est tous mis giga mal dès 15h de l'après-midi, en fait.
13: Les deux arrêtés d'interdiction pourraient être prolongés ce week-end si les fortes chaleurs persistent.
3: Et Laurent Nunez, le ministre de l'Intérieur, recommande au préfet de faire comme à Paris, d'interdire la vente et la consommation d'alcool dans l'espace public, éviter la surcharge dans les hôpitaux, soulager les soignants, protéger les organismes. Patrick Peloux nous le disait en début d'émission, c'est aussi pour cette raison que plusieurs événements sont annulés, comme le festival Solidays qui devait se tenir ce week-end à Paris, à l'hippodrome Longchamp. Son directeur, Luc Barruet, l'a annoncé ce matin aux bénévoles.
18: Je suis là et on est là pour vous annoncer une mauvaise nouvelle. Solidays n'ouvrira pas ses portes du week-end.
19: Quoi ?
18: Oui. Nous sommes dans un scénario qui est le plus regrettable. La décision a été prise qu'il valait mieux que Solidays n'ait pas lieu cette année au regard des incidences sur tous les systèmes de prise en charge, pompiers, SAMU, hôpital. Et donc voilà.
3: L'annulation de Solidays, très préjudiciable, et prive Solidarité SIDA de 3 millions d'euros. Annulation également de la marche des fiertés à Paris, prévue pour demain pour les mêmes raisons. Idem pour une soixantaine de compétitions sportives qui n'auront pas lieu ce week-end, indique la ministre de la Jeunesse et des Sports, Marina Ferrari. Beaucoup de courses à pied annulées, Noureddine Zidane.
20: À l'exception de 2024, Jeux de Paris oblige, c'est la première fois en 14 éditions que les courses du château de Versailles n'auront pas lieu fin juin, malgré des températures dimanche annoncées moins hautes. Une décision douloureuse pour l'organisateur Christian Foch.
21: La préfecture nous dit on peut pas prendre le risque d'avoir un événement de 23 000 personnes qui ont des organismes fatigués depuis une dizaine de jours et qui risquent d'avoir des malaises et vous risquez de venir surcharger les hôpitaux franciliens qui n'en ont pas besoin.
20: Pour Maël Besson, expert en transition écologique pour l'agence Sport 1.5, il est urgent de réfléchir à une refonte du calendrier sportif.
22: On va connaître de plus en plus de jours chauds et intenses dans les mois de juin, même mai, futur et septembre également. Donc ça remet en question notre capacité à organiser des événements sportifs parce que ça a un impact sur la santé, notamment des pratiquants amateurs, avec des malaises, avec des décès ces dernières semaines.
20: Une réflexion déjà menée par certains organisateurs avec des départs avancés plus tôt le matin ou décalés en soirée, voire des changements de format de course. Au Cap d'Agde ce week-end, le marathon a ainsi été annulé, remplacé par un semi-marathon.
3: À noter que la finale du top 14, elle est maintenue samedi au Stade de France. Toulouse affronte Montpellier Hérault Rugby. Et les effets de cette chaleur écrasante se ressentent aussi sur notre réseau électrique. À 9h, 46 000 personnes restées privées de courant, essentiellement dans les Yvelines, en Gironde, dans les Hauts-de-Seine. EDF qui, par ailleurs, annonce débloquer 80 millions d'euros pour équiper établissements scolaires, crèches et centres de loisirs en système de rafraîchissement. C'est ce qu'a confirmé ce matin le ministre de l'Économie, Roland Lescure.
23: EDF, et merci parce que je leur ai demandé de se mobiliser. Ils ont répondu présent, va dégager 80 millions d'euros pour des petits climatiseurs pour les établissements les plus exposés. Imaginez que par un coup de baguette magique, on va régler un problème historique sur lequel on a déjà dépensé des milliards et sur lequel, Monique Barbu l'a dit, il va falloir encore en dépenser, c'est mentir aux Françaises, aux Français.
3: Et car depuis le début des fortes chaleurs, les écoles, dans la grande majorité mal équipées, sont en première ligne, avec des parents d'élèves qui bricolent pour faire baisser la température. Ce matin, plus de 850 000 collégiens ont commencé à plancher sur le brevet avec l'épreuve de français. Laurélie Carive, bonjour.
24: Bonjour.
3: Alors, vous êtes dans le 18e arrondissement de Paris, au collège Roland d'Orgelès, et les élèves viennent de sortir, Laurélie.
24: Oui, on a vu les collégiens commencer à sortir par petits groupes il y a une demi-heure environ, goutte de transpiration sur le front, avec pour beaucoup un éventail ou un mini ventilateur à la main.
25: C'était horrible. Je pouvais pas supporter la chaleur déjà, moi je peux pas supporter. Et je pense que des ventilateurs, je pense qu'on aurait pu s'en rajouter.
26: En vrai ça va, c'était supportable. Enfin, ils nous donnaient de l'eau régulièrement et tout, et il faisait pas vraiment super chaud en classe.
3: Et vous, vous êtes senti comment avec la chaleur ?
27: C'est vrai que ça gêne un petit peu. Mais si on est vraiment concentré, ça le fait quoi.
26: Parfois, la salle a donné beaucoup trop chaud. C'était bien de sortir, s'aérer un peu.
24: En effet, les élèves ont eu droit à deux pauses avant et après la dictée, histoire de pouvoir se rafraîchir. Mmh. Avec la chaleur, l'équipe du collège avait dû repenser l'aménagement des salles, éviter celle des deuxième et troisième étages où le thermomètre affichait 34 dès le petit matin pour se concentrer sur celle du rez-de-chaussée et du premier étage. 29 degrés ce matin au début de l'épreuve et équipées chacune de deux ou trois ventilateurs. Philippe Ozet est le principal du collège.
0: Ça a été un stress, mais on a tous travaillé en équipe. On a une infirmière à plein temps qui était là et vigilante. Et finalement, avec l'air qui circule des fenêtres, les ventilateurs, les courants d'air qu'on a pu avoir, c'est supportable. Et d'ailleurs, bon, on n'a pas eu d'élèves qui ont fait de malaise, qui se sont plaints. Ouf!
24: Lundi, place à l'histoire géo, l'enseignement moral et civique, puis les sciences dans l'après-midi.
3: Merci beaucoup, Laurélie Carive, en direct du 18e arrondissement de Paris. Voilà ce qu'on pouvait dire sur cette canicule aujourd'hui. La France entrevoit la fin très progressive de cet épisode de chaleur extrême. 11 départements sont repassés en vigilance orange canicule. 61 départements sont toujours concernés par cette vigilance rouge. 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
3: France, on a le goût du voyage, surtout quand c'est pour découvrir notre pays et au-delà d'ailleurs, autrement. Je vous embarque pour un road trip en camping-car aujourd'hui, à l'approche des grandes vacances. Audrey et Bastien, bonjour.
2: Bonjour.
4: Bonjour.
3: Alors, vous venez nous présenter votre beau livre, Le voyage en camping-car, sous-titre Les clés pour se préparer, 15 itinéraires pour se lancer. Depuis 10 ans, vous vivez des vacances différentes, plus libres, plus riches, plus proches de l'essentiel, écrivez-vous en introduction. Plus que des vacances, vous vivez carrément sur les routes ?
2: C'est ça.
4: Oui, c'est exactement ça.
3: Et le déclic, il a eu lieu en 2008, c'est ça ? Racontez-nous.
4: Il a eu lieu en 2005 quand on s'est rencontrés. On a commencé à parler d'expatriation en Amérique du Sud. Et puis on s'est dit qu'il fallait quand même découvrir avant de s'installer. Et puis c'est devenu un road trip en Amérique du Nord.
3: Dans un petit van au début, comment c'était ?
2: Oui, un petit van qu'on a acheté au Canada. On n'y connaissait rien du tout à l'époque. Hein. Voilà, on avait vu des gens sur les réseaux, enfin sur les réseaux qui n'existaient pas à l'époque, sur Internet, qui étaient partis en famille surtout. Et puis on s'est dit, bah ouais, je pense que c'est le bon moyen pour traverser les États-Unis, le pays du road trip. Et on est allé jusqu'au Panama. On devait aller jusqu'à Ushuaïa et puis on s'est arrêté au Panama.
3: Et qu'est-ce qui vous a plu, tant plu pendant cette première expérience ? La liberté d'abord ?
4: Liberté essentiellement. Mais c'est aussi une manière de voyager plus lente. On est, en fait, ça fait un peu cliché de dire que le voyage c'est pas uniquement la destination. Et typiquement en road trip, c'est la destination, c'est-à-dire que c'est la fin.
3: Ouais.
4: Alors que le voyage, c'est tout ce chemin justement qu'on va parcourir, les rencontres, les découvertes. Nous, on aime bien se laisser guider par la sérendipité qui nous permet d'avoir découvert des endroits qu'on soupçonnait même pas d'exister.
3: Donc, alors, vraiment, vous en avez un en tête ?
4: Ils sont dans le livre.
3: Malheureusement, on peut pas les voir. C'est à la radio. Allez, un souvenir comme ça.
4: La sérénité, c'était Irlande. On s'est trompé de chemin et on est tombé sur un château, une ruine. Et ouais. Voilà, c'était incroyable. On a passé 2 heures là-bas et puis on a vu des feux d'artifice, qu'il y avait une famille qui pique-niquait là. Et
3: des moments comme ça.
2: Ouais, ou aux États-Unis, par exemple, la route 666, qui est une des routes.
4: Ah non,
2: la 666.
3: Ah.
2: Qui est la route.
3: J'ai entendu un
2: 6. Et voilà. Et parce qu'en fait, c'est une route qui se trouve complètement dans l'est de l'Arizona, au Nouveau-Mexique, et c'est la Loneliest Road des Amériques, en fait, où qui est la route la plus déserte des États-Unis. Et on était au parc à côté, on a fait, oh tiens, on a vu et on l'a prise.
3: Et là, à l'époque, vous étiez tous les deux.
4: Non, à 4.
3: Ah, vous étiez à 4.
2: Ah, oui, en 2008, non, on était que tous les deux en Irlande et sur la route qu'on vient de vous dire, nous étions 4 avec nos enfants parce que nous vivons.
3: Et oui, au fil des années, les enfants sont arrivés, le camping-car a évolué, le voyage a évolué. Expliquez-nous.
4: Ben, on doit faire l'école déjà, donc ça c'est quand même
3: puisque c'est ça.
4: On n'est pas en vacances.
3: Dans le camping-car.
4: L'avantage quand vous partez en vacances, c'est que vous faites pas l'école. Donc nous, on a aussi cet aspect-là, mais au-delà du voyage, ce qu'on sait offert vraiment, c'est de faire clan tous les quatre. Et moi, je dis toujours le plus beau cadeau qu'on ait fait à nos enfants, c'est leur leur connexion, parce qu'ils sont tous l'un pour l'autre, ils se connaissent par cœur, et rien que ça aussi, c'est ce qu'on vit dans le road trip par rapport à d'autres voyages où on va peut-être prendre l'avion, aller dans un hôtel, mettre les enfants au kids club. Mais là, le fait de partager la route, de choisir des destinations avec eux, de les impliquer dans les repas qu'on va cuisiner ensemble, en fait, c'est tout un mode de vie, même si c'est que pour des vacances, où on va vraiment être ensemble et faire famille. Et ça, c'est hyper important pour nous.
3: Alors, c'est un beau carnet de voyage, ce livre, et c'est aussi un guide très pratique. À quoi il ressemble, votre camping-car, actuellement, par
4: exemple ? Lequel ?
3: Alors, celui actuel.
2: Celui actuel, c'est un vieux camping-car qui a presque plus de 30 ans maintenant, basé sur les vieux moteurs français J5, C25, que tous les mécaniciens, principalement du monde, connaissent. C'est l'avantage. Et aujourd'hui, il est petit par rapport à ce que nos enfants ont grandi. On a commencé dans un camping-car classique avec lits superposés. Après, on est passé sur un school bus aux États-Unis qui nous attend toujours. Oui. On est revenu en Europe. On a racheté un camping-car parce que c'était plus simple, plus rapide. Et le gros avantage aujourd'hui, en fait, c'est que c'est un vieux camping-car, mais la mécanique est simple. Les finitions sont très bonne, on va dire, parce que à l'époque il faisait des choses qui pouvaient durer. Notre frigo a toujours 30 ans, il fonctionne, donc ça, il y a aucun souci.
3: Et vous donnez aussi plein de conseils pour ceux qui aimeraient se lancer, par exemple, et qui n'osent pas.
4: Ah oui,
3: les trois conseils que vous donneriez à quelqu'un qui veut se lancer.
4: Bon, déjà se lancer. Vous allez y arriver. Quoi qu'il advienne, on
3: arrive. On a peur de perdre son confort.
4: Oui, mais en fait, il y a du confort. Après, le confort qu'on a, c'est qu'on a nos repères, on a nos affaires, on a des placards, on peut faire à manger. Si on est en panne, finalement, on peut dormir, se faire un café, attendre que la dépanneuse arrive, tout va bien, en fait. C'est pas comme un retard d'avion où on est bloqué, on sait pas où aller. Donc, vraiment, c'est très simple. Finalement, c'est conduire une voiture. Le gabarit, faut pas en avoir peur non plus. Alors, je vais revenir sur les camping-cars plus récents ou vraiment pour en avoir essayé.
2: C'est une voiture. Il y a des boîtes auto. Il y a la direction
4: caméra
2: la clim. Et un autre conseil, ça serait, si vous avez peur de vous lancer, louer. Parce que c'est le meilleur moyen d'essayer, au final. Voilà, il y a plein de loueurs en France maintenant. Et après, si vous aimez ça, achetez-en.
3: Alors, Audrey et Bastien, vous sortez un livre, mais vous êtes aussi très très connus sur les réseaux sociaux. Vous avez un compte Instagram, au pire, on part. Et une chaîne YouTube, on va en écouter un petit extrait sur la remise en service du camping-car après une longue hivernation.
5: Et ce vlog, ça va être l'occasion de vous partager comment on prépare son camping-car après un hivernage. Alors, on l'a pas réellement hiverné.
2: On l'a printanisé.
5: Ça fait quand même un mois qu'on est à l'arrêt.
2: Oui.
5: Donc, qu'on l'a vidé, qu'on vit à droite, à gauche, par Mons et par Vaux, mais pas dans le camping-car. Donc là, on va relancer le frigo, relancer l'eau, faire le grand ménage, tout préparer. Et on s'est dit que c'était l'occasion.
2: Vous en parler.
5: Bah ouais. Et puis en plus, je dois même faire une vidange.
2: Ouais.
3: Alors, c'est un sacré succès sur les réseaux sociaux aussi. Combien d'abonnés? 55 000, je crois, sur
2: YouTube. Ouais, à peu près 55 000 sur la chaîne YouTube. Et c'est vrai qu'au début, on s'est lancé. C'était plutôt pour faire plaisir à la famille et faire des souvenirs de voyage. Et puis, on s'est pris au jeu. Et maintenant, on en vit. Donc, on en est très content.
3: Le camping-car, partir en camping-car comme ça, ce sera ma dernière question. C'est aussi un bon moyen de lâcher prise complètement.
4: Oui. Et non, mais parce que justement.
3: Ça a été facile.
4: Alors, oui, ce qui est difficile, c'est de rester là. On va se le dire, on a qu'une hâte, c'est de repartir. On repart la semaine prochaine.
3: Où ça ?
4: En France, parce que la France est belle. C'est aussi pour ça qu'on était contente de participer à ce livre, parce qu'il y a 7 itinéraires en France et 8 en Europe, qu'on a tous adoré. Ça a été dur d'en choisir que 15 et que 7 en France. Vraiment, il y a de quoi se faire plaisir sans partir très très loin. Donc profitez-en.
3: Vous avez déjà le parcours de votre prochain voyage ?
4: Ça sent un peu le Jura.
2: Ça sent un peu le Jura, les Alpes. On va monter en altitude pour échapper à l'actualité, on va dire. Et en octobre, normalement, on repart, si tout se passe bien, aux États-Unis pour retrouver Cactus, notre bus américain qui nous attend en Arizona.
3: Cactus, ça c'est un joli nom. Merci beaucoup, en tout cas, d'avoir été avec nous dans Ma France.
2: Merci.
3: Et on vous souhaite un très beau voyage.
4: Et de très beaux road trip.
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3: Et Ma France se met à l'heure du Mondial de foot comme chaque jour. Pour finir cette émission en beauté, j'accueille Bruno Salomon, notre spécialiste. Bonjour Bruno.
6: Bonjour Marine.
3: Allez, on débute avec les résultats et les qualifiés de la nuit.
6: Oui, effectivement, États-Unis, Allemagne, Côte d'Ivoire, Équateur, Pays-Bas, Japon, voilà pour les qualifiés de la nuit. Les résultats, pour quand même les signaler, dans le groupe F, les Pays-Bas ont battu 3-1 la Tunisie, Japon, Suède, 1-2, Paraguay, Australie, Australie, ça c'est le groupe D, 0-0, c'était bien boring. Et il y a eu la Turquie qui a surpris les États-Unis. 3 buts
5: ennuyeux à... pour les non-bilingues.
6: C'est ça, effectivement. 3 buts à 2, c'est vrai que... Pardon, je suis bilingue, non je rigole. Groupe E, adieu Curaçao, défaite 2 buts à 0 face à la Côte d'Ivoire. Et deuxième surprise, l'Allemagne a perdu face à l'Équateur, 2 buts à 1. Un rappel, les autres qualifiés, c'est le Mexique, l'Afrique du Sud, la Suisse, le Canada, le Bosnie-Herzégovine, le Brésil, le Maroc, la Norvège, l'Argentine, la Colombie et la France.
5: La France qui joue ce soir son troisième et dernier match face à la Norvège, match prévu à Boston.
6: Oui alors, Boston de loin quand même, stade de Boston, qui n'est pas du tout à Boston.
5: C'est 35 tellement immense les villes
6: c'est
5: là-bas.
6: Ça, c'est 35 km au sud de la ville, une ville qui a vu débarquer les supporters français qui se sont donnés hier rendez-vous dans un parc justement de Boston, du cœur de ville de Boston. Ambiance garantie avec la chanson du Cop des Bleus qui commence bien à rentrer dans les têtes. À la fredonner cette chanson.
5: Sont faciles, hein.
6: Non, alors après il y a un texte du nord de la France. En plus, ça va nous toucher ici, du nord de la France au village de Provence. Quelles que soient nos couleurs, le club de notre cœur, une passion nous unit. Chanter pour notre pays et etc. Allez, la France, allez. Bref, à vous. Je suis sûr que ce soir, Marine, vous allez vous entraîner devant le match. En tout cas, allez les Bleus. Et on souhaite bon courage aux 4000 supporters français de Boston qui sont là-bas pour le match, puisque du centre-ville au Gillette Stadium de Foxborough, eh bien, il va en coûter $80 en bus ou en train pour aller au stade. Ça fait quand même 70 € rien pour se déplacer pour aller au stade.
5: Ça pique niveau prix, en effet. Bon, ce Norvège-France, on se le dit Bruno, il n'y a pas beaucoup d'enjeux.
6: Non, les deux nations sont qualifiées, 6 points chacune, pas de problème. Mais il y a quand même une première place en jeu qui est importante pour éviter de trop voyager dans les phases à élimination directe. Donc, objectif pour les Bleus, c'est quand même de décrocher la première place. Et puis dans cette rencontre, il y a aussi un match dans le match, un duel de super méga superstars, des méga méga stars, c'est Erling Haaland et Kylian Mbappé, un duel de buteurs, de stars mondiales, en grande forme en plus dans cette compétition, Xavier Monferrand.
7: Quand un journaliste norvégien demande à Kylian Mbappé qui est le meilleur attaquant de ce mondial, le capitaine des Bleus répond sans hésitation.
8: Lionel Messi.
7: C'est vrai que l'Argentin est devant les autres avec 5 buts en 2 matchs dans cette Coupe du Monde. Ce n'est qu'un de plus que Kylian Mbappé et Erling Haaland. Le cyborg aux longs cheveux blonds est une menace très sérieuse pour le milieu de terrain des Bleus, Aurélien Tchouaméni, qui l'a déjà affronté en club.
9: Il peut marquer à tout moment. C'est un joueur de classe mondiale. Il est très adroit devant le but. Les petits moments où on n'est pas concentré, on peut le payer cash, mais on sera prêt pour ce combat-là.
7: Du haut de son 1m95, Erling Haaland est un dragster. Si la Norvège en est là, en remportant tous ses matchs de qualification et les deux premiers au Mondial, elle le doit beaucoup à son attaquant phénomène pour Christian Monge, journaliste au quotidien norvégien Dagbladet.
10: On n'a jamais vu une machine à but comme Haaland et c'est fou qu'il soit norvégien. On est quoi, 5,5 millions en Norvège et c'est peut-être un des 5 meilleurs joueurs au monde. On sait que tant qu'on a Haaland, on a une chance de marquer.
7: Et c'est peu de le dire, Erling Haaland a inscrit 59 buts en 52 matchs avec la Norvège. C'est un de moins que Kylian Mbappé, oui, mais en presque deux fois moins de sélection.
6: Et tiens, petite particularité, c'est le tout premier France-Norvège en phase finale d'une Coupe du Monde. C'est quand même à noter. On y est, effectivement, c'est l'hymne américain, pour retrouver Nicolas Perronnet, notre reporter, commentateur, qui nous fait vivre, eh bien, grâce à ses vocaux d'Amérique, qui nous dit un petit peu comment ça se passe pour lui. Et cette nuit, Nicolas nous a envoyé un petit vocal d'un stade de baseball. J'ai rien compris, mais lui va nous expliquer.
11: Match des Bleus aujourd'hui, mais à Boston, bah, ça fera pas le poids face à l'autre match de la soirée, parce que les Yankees de New York sont en ville, et oui, en ce moment, et d'ailleurs, c'est depuis les tribunes de Fenway Park que je vous fais ce petit coucou. C'est un stade mythique, le stade de baseball le plus ancien des États-Unis. Il a plus de 115 ans, c'est une institution. Les Red Sox de Boston, donc contre les Yankees de New York. Bon, bah, vous avez la plus grande rivalité tout simplement du sport américain et sans doute du sport tout court. C'est le PSGOM, le Real Barça, du baseball. C'est aussi Boston, la ville de la révolution américaine, fière de son passé, la ville rebelle face à New York, la surpuissance financière, la démesure, etc. Deux franchises qui vraiment se détestent. Donc grosse concurrence avec ce classico du baseball pour France-Norvège. Mais nous, on sera évidemment à Foxborough tout à l'heure et pas à Fenway. Allez les Bleus.
3: Merci Nicolas Perronnet, merci Bruno Salomon. Rendez-vous 20h30 ce soir pour France-Norvège avec Pia Clément et Charlotte Lorgeret, notre consultante. Rendez-vous également sur ici.fr.
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12: On commence par un conseil fondamental de l'Agence régionale de santé. Surtout, n'attendez pas d'avoir soif pour boire. C'est la règle d'or en période de canicule. Gardez une gourde à portée de main, buvez de petites gorgées très régulièrement et surtout fuyez l'alcool ou les sodas sucrés qui déshydratent. Rien de tel que de l'eau et pas forcément glacée. Dans les Côtes d'Armor, la briqueterie de Langueux est un superbe espace en intérieur pour échapper aux très fortes chaleurs. Ce musée fascinant vous permet de vous informer sur l'histoire industrielle et le patrimoine local. Le tout dans de grands bâtiments particulièrement bien isolés du soleil qui conservent une agréable douceur thermique et ce tout au long de la journée. Et puis notez qu'à partir de lundi prochain, le Festival des Tombées de la Nuit vous invite de nouveau pour une parenthèse enchantée à Rennes. Des performances atypiques et variées, une nouvelle fois au programme pour bien commencer la saison estivale. Cirque, danse, théâtre, concert, installation, vous trouverez forcément quelque chose qui vous intriguera ou qui vous émerveillera d'ici le 5 juillet. Toutes les infos sur lestombeesdelanuit.com.
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La voix de Nick Kershaw cet après-midi sur Ici Armorique. Et même si le temps est un peu moins chaud, justement, pensez quand même à vous hydrater et à boire très régulièrement. Même sans avoir la sensation de soif, il faut se prémunir des chaleurs résiduelles hein, quand même dans notre région. On est parti pour une belle après-midi ensemble. On va vous abreuver en ce qui nous concerne de musique, d'infos pratiques, de conseils, d'idées de sortie. Mais place à une nouveauté tout de suite, le tout nouveau titre de Zazie, Peu importe.

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1: Et si nous flânions à présent dans notre belle Bretagne que nous aimons grâce à Evan de Bretagne, Evan qui va nous parler d'œuvres très étranges, voire fantastiques. Bonjour.
2: Bonjour, bonjour. Êtes-vous prêt à frissonner aujourd'hui? Allez, c'est l'heure de la bonne idée, 100% pure peur. Pendant trop longtemps, j'ai associé Rochefort-en-Terre aux ruelles du bourg, aux boutiques d'artisans et aux décorations de Noël. Mais ça, c'était avant d'avoir la bonne idée de pousser la porte du Naya Museum, le musée consacré aux arts de l'imaginaire installé à côté du château de la commune. Ici, les œuvres sont toutes un peu bizarres. C'est d'ailleurs la définition même de l'art fantastique, quand l'étrange rencontre la réalité. Vous allez vous retrouver nez à nez avec une mini-momie ou face à un tableau à l'apparence fantomatique ou à une plante lumineuse géante dont les graines en pierre translucide semblent battre comme le cœur d'un humain. Le clou de la visite? Oh, une salle souterraine avec ses voûtes qui s'élèvent à plus de 8 mètres de haut. Moi, lorsque j'y suis allé, il trônait au milieu de la pièce une sorte de sculpture monumentale métallique qui tournait un peu comme une machine de Jules Verne, à mi-chemin entre un astrolabe et une machine à remonter dans le temps. Ne craignez donc pas de franchir les portes du Naya Museum de Rochefort-en-Terre. Au contraire, c'est un musée où l'on ressent de multiples émotions. L'émerveillement, la peur, l'étonnement, les visites ne se ressemblent jamais car les œuvres sont renouvelées au moins de moitié à chaque saison. D'ailleurs, Emmanuel et Patrice, les fondateurs du Naya Museum, sont tous les deux des artistes. Au sein du musée, une grande partie des œuvres sont à vendre, un peu comme dans une galerie au final. Et ça, c'est vraiment un concept trop bien. Le chiffre du jour sent très très bon. On a produit 7 millions de fleurs en Bretagne l'année dernière, soit 4% de la production française de fleurs fraîches. Allez, à demain pour une nouvelle bonne idée.
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0: chauffeur idéal à mettre à fond dans l'autoradio, le coude par la portière, les cheveux dans le vent, Lola Young, Messi sur Ici Armorique. Mais si, il y en a encore de la musique au programme avec notamment David Hallyday pour nous mener jusqu'au flash de 14h.
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2: Découvrez Gavini avec leur titre 2100.

Découvrez 2100, le dernier single du duo pop folk celtique finistérien Gavini. Une chevauchée dans les plaines arides de leur western futuriste musical.

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1: Info locale, musique, bonne humeur au programme sur Ici Armorique, ça tombe bien. Place au flash de 14h.
2: Le gouvernement se dit préoccupé par des décès à domicile sur l'ensemble du territoire en pleine canicule, sans donner de chiffres précis. Forte activité aussi pour les pompiers, le SAMU et les urgences. De leur côté, les agences régionales de santé ne signalent pas de surmortalité ou de tension particulière dans les EHPAD. Une cellule interministérielle de crise se réunit cet après-midi. Dans ce contexte, le ministre de l'Intérieur recommande au préfet d'interdire la consommation et la vente d'alcool à emporter dans l'espace public. À Paris, une telle mesure est actuellement en vigueur. De nombreux événements annulés ce week-end à travers tout le pays. L'Ironman de Nice, un triathlon. C'est le cas aussi de la Marche des Fiertés à Paris ou des Solidays. La suppression de ce festival prive l'association Solidarité Sida de 3 millions d'euros selon les organisateurs. Ce sont dans des salles souvent très chaudes que 850 000 collégiens ont passé ce matin les cris de français du brevet. Nouvelle formule qui donne moins d'importance au contrôle continu. Place à l'histoire et aux sciences lundi. Le foot avec la Coupe du Monde et France-Norvège ce soir dès 21h, les Bleus dirigés par Guy Stéphane, car Didier Deschamps a dû rentrer en France pour les obsèques de sa mère. Match à suivre à partir de 20h30 sur votre radio locale ici, ici.fr et sur notre chaîne YouTube. Et puis le tennis avec le tirage au sort du tournoi de Wimbledon ce matin et un défi de taille pour la Française Loïse Boisson qui affrontera dès le premier tour mardi la numéro 2 mondiale Elena Rybakina.
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4: La météo en Bretagne pour cet après-midi, malgré quelques passages nuageux, le temps reste globalement bien ensoleillé et surtout, les températures maximales baissent. 22 à 24 le long de la Manche, 25 à 28 sur le littoral du Morbihan, 30 à 33 encore dans l'intérieur des terres. On avait 41 hier quand même. Hein. Un petit risque orageux encore sur l'intérieur de l'Ille-et-Vilaine en soirée la nuit prochaine. Et puis demain samedi, de l'instabilité avec des éclaircies mais aussi des averses, parfois orageuses. Des températures qui seront comprises demain matin entre 15 et 20 degrés, demain après-midi jusqu'à 29-30 degrés.
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0: Ici Armorique Ambiance, votre début de week-end avec Kungs, comme votre radio ambiancera d'ailleurs le centre-ville de Rennes mercredi prochain. Pour quelle raison? Pour la Grande Braderie de Rennes le 1er juillet, reportée d'une semaine en raison de la canicule. Vous retrouverez toute l'équipe de votre radio à partir de 9h pour être au plus proche de vous. Voilà l'une des infos que je vous livrerai dans un quart d'heure.
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1: En cette période de grosse chaleur dans la région, apprenez à repérer rapidement un coup de chaleur, justement, que ce soit au travail ou à la maison. Maux de tête violents, vertiges, nausées, une peau anormalement rouge et sèche sont autant de signes d'alerte sérieux. Alors si un proche fait un malaise en plus de ces symptômes, placez-le immédiatement à l'ombre, rafraîchissez-le avec de l'eau et appelez le 15 sans attendre. Dans le Morbihan, le parc Celt Aventure, situé sur la presqu'île de Ruy, est l'endroit parfait pour s'amuser malgré la canicule. La forêt y offre un refuge exceptionnel et une protection naturelle contre les rayons du soleil, parce que l'ombre de l'immense canopée aide à maintenir une température beaucoup plus fraîche pour pratiquer des activités sans subir la chaleur. Vous auriez tort de vous en priver. Et puis la grande braderie de Rennes qui devait avoir lieu ce mercredi, reportée d'une semaine, toujours en raison de la chaleur. Vous y retrouverez évidemment ici Armorique mercredi prochain, le 1er juillet, en direct, et ce tout au long de la journée.
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0: Peut-être avez-vous regardé la fête de la musique sur France 2 samedi dernier en partenariat avec ICI. Eh bien, on a vu sur scène réapparaître les membres du groupe Début de Soirée et ce fameux tube Nuit de Folie remis au goût du jour, remixé par un DJ. Ça marche toujours et ça peut sentir le carton pour l'été qui vient, comme ça cartonnera pour Bachung et Shakira dans un instant sur ICI Armorique.
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2: Écoutez, Sharon.

0: Shannon, le Didoulidou.
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2: Je suis bénévole et le tournoi de foot a lieu à Marcilly-Raoul, donc pas très loin non plus de Valpouesnon.
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4: Un joli petit coin, bah, ouais. 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Et autrement, je suis attenante à la forêt de Brocéliande, bien sûr, que tout le monde connaît. 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

0: ce dernier vendredi du mois de juin. Vous écoutez ici Armorique, il est 15h, place au flash d'info.
1: La situation est cataclysmique, selon Patrick Peloux, président de l'Association des médecins urgentistes de France, invité de Ma France aujourd'hui sur ICI. Il y a un manque total de places pour hospitaliser les patients, dit-il. Forte activité aussi pour les pompiers et pour le SAMU. Dans ce contexte, une cellule interministérielle réunie cet après-midi. Le gouvernement se dit préoccupé par des décès à domicile sur l'ensemble du territoire. De leur côté, les agences régionales de santé ne signalent en revanche pas de surmortalité ou de tension particulière dans les EHPAD. Encore des événements annulés ce week-end en raison de la canicule. C'est le cas ce soir du concert d'Orelsan au Chambord Live Festival dans le Loir-et-Cher, de la Marche des Fiertés ou des Solidays en Ile-de-France. La question du devenir de Solidarité Sida et du festival Solidays est posée sur la table, dit le directeur du festival. Cette personne interpellée, une structure criminelle démantelée dans l'Hérault. Elle était spécialisée dans les livraisons par drone au centre pénitentiaire de Villeneuve-les-Maguelones. Plus de 20 000 euros ont été saisis. Les amateurs du célèbre bonbon à la réglisse Cachou la Jaunie vont être ravis. La célèbre petite boîte jaune sera de retour. C'est une information d'ICI Occitanie. Plus d'un an après l'arrêt de la production à Toulouse, une pétition pour relancer sa fabrication avait recueilli plus de 50 000 signatures. Et puis dernier match de phase de groupe pour la France face à la Norvège ce soir dès 21h. C'est la Coupe du Monde de foot. Match à suivre à partir de 20h30 sur votre radio ICI, ICI.fr et sur notre chaîne YouTube.
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4: La météo en Bretagne pour cet après-midi, malgré quelques passages nuageux, le temps reste globalement bien ensoleillé et surtout, les températures maximales baissent. 22 à 24 le long de la Manche, 25 à 28 sur le littoral du Morbihan, 30 à 33 encore dans l'intérieur des terres. On avait 41 hier quand même. Hein. Un petit risque orageux encore sur l'intérieur de l'Ille-et-Vilaine en soirée la nuit prochaine. Et puis demain samedi, de l'instabilité avec des éclaircies mais aussi des averses, parfois orageuses. Des températures qui seront comprises demain matin entre 15 et 20 degrés, demain après-midi jusqu'à 29-30 degrés.
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0: info locale, musique, bonne humeur et vocalise. Hein. La la la, oui, ici, Armorique vous fait chanter en ce vendredi après-midi, vous fera danser également avec trois chansons françaises à la suite dans un instant. La petite Java de Michel Sardou, Renaud pour un slow puisqu'il est Morgane de nous et de vous. Et puis nous danserons avec le nouveau titre de Céline Dion. Belle après-midi.
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1: On commence par un conseil fondamental de l'Agence Régionale de Santé. Surtout, n'attendez pas d'avoir soif pour boire. C'est la règle d'or en période de canicule. Gardez une gourde à portée de main, buvez de petites gorgées très régulièrement et surtout fuyez l'alcool ou les sodas sucrés qui déshydratent. Rien de tel que de l'eau et pas forcément glacée. Dans les Côtes d'Armor, la briqueterie de Langueux est un superbe espace en intérieur pour échapper aux très fortes chaleurs. Ce musée fascinant vous permet de vous informer sur l'histoire industrielle et le patrimoine local, le tout dans de grands bâtiments particulièrement bien isolés du soleil qui conserve une agréable douceur thermique et ce tout au long de la journée. Et puis notez qu'à partir de lundi prochain, le Festival des Tombées de la Nuit vous invite de nouveau pour une parenthèse enchantée à Rennes. Des performances atypiques et variées, une nouvelle fois au programme pour bien commencer la saison estivale. Cirque, danse, théâtre, concert, installation, vous trouverez forcément quelque chose qui vous intriguera ou qui vous émerveillera d'ici le 5 juillet. Toutes les infos sur lestombeesdelanuit.com.
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Ce trio acoustique originaire du pays de Redon explore le côté intime de la musique irlandaise. Imrama, c'est le nom des contes celtiques qui évoquent les voyages dans l'autre monde. C'est aussi le titre de leur tout premier album.

0: Panorama, Mary and the Soldier.
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1: Il est 16h en ce vendredi 26 juin sur Ici Armorique, place à toute l'actualité en 90 secondes.
2: 2000 places supplémentaires pour accueillir les sans-abri dans des endroits climatisés, c'est ce qu'annonce le ministre du Travail Jean-Pierre Farandou à l'issue d'une cellule interministérielle de crise. De son côté, la ministre de la Santé Stéphanie Rist évoque une augmentation de l'activité aux urgences et au SAMU. Et justement, l'inquiétude de Patrick Peloux dans Ma France, aujourd'hui sur Ici, la situation est cataclysmique, dit le président de l'association des médecins urgentistes. Il y a selon lui un manque total de places pour hospitaliser les patients. Des événements annulés ce week-end en raison de la canicule, c'est le cas de l'Ironman à Nice, de la Marche des Fiertés à Lyon ou à Paris ou du festival Solidays. La finale de top 14 de rugby demain au Stade de France, elle, est maintenue, mais la vente d'alcool dans l'enceinte du stade sera interdite. Il faut sauver Willy. Le tribunal administratif de Paris exige de la part de l'État un plan national d'action d'ici un an pour mieux protéger les cétacés dans le golfe de Gascogne, pour limiter notamment les prises accidentelles par la pêche. La justice avait été saisie par des ONG de défense de l'environnement. Une messe géante avec 500 000 personnes, annonce le diocèse de Paris le 26 septembre prochain. Le pape Léon XIV sera en visite en France. Il doit aussi rencontrer Emmanuel Macron et se rendre à Lourdes puis à Metz. Et puis la Coupe du Monde de foot, dernier match de phase de groupe pour la France ce soir face à la Norvège. Coup d'envoi à 21h et rencontre à suivre dès 20h30 sur votre radio ici, ici.fr et notre chaîne YouTube.
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4: La météo en Bretagne pour cet après-midi, malgré quelques passages nuageux, le temps reste globalement bien ensoleillé et surtout, les températures maximales baissent. 22 à 24 le long de la Manche, 25 à 28 sur le littoral du Morbihan, 30 à 33 encore dans l'intérieur des terres. On avait 41 hier quand même. Hein. Un petit risque orageux encore sur l'intérieur de l'Ille-et-Vilaine en soirée la nuit prochaine et puis demain samedi, de l'instabilité avec des éclaircies mais aussi des averses parfois orageuses, des températures qui seront comprises demain matin entre 15 et 20 degrés, demain après-midi jusqu'à 29-30 degrés.
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0: est une nouveauté, c'est déjà un énorme carton comme tous les singles de Mylène Farmer. D'ailleurs, c'est à qui le tour, premier extrait d'un album qui va sortir très certainement à la rentrée ou en automne prochain. Nous aurons l'occasion de vous en reparler forcément sur Ici Armorique, qui est au fait de toute l'actualité musicale, notamment grâce à Émilie Mazoyer, notre spécialiste en la matière. On va parler musique et cinéma. Tiens, Émilie, cet après-midi, puisqu'on va revenir sur un autre gros carton, celui du plus gros film biographique de l'histoire. Je vais bien sûr parler de Michael. Bonjour.
1: Salut tout le monde. Émilie au rapport pour votre dose quotidienne d'actualité musicale. Pour son anniversaire, on espère qu'il n'est pas tout seul. Seul. Bon, je sais pas le faire. Ah oui, il le fait bien. Joyeux anniversaire à Garou, 54 ans ce vendredi, et en tournée partout en France dès le mois de novembre et jusqu'en février 2027 avec votre radio ici. Il y aura des places à gagner. Bohemian Rhapsody, le film sur la vie de Freddie Mercury sorti en 2018, avait atteint des recettes records pour un biopic musical, 911 millions de dollars. Eh bien, il vient d'être détrôné. Et par qui, d'après vous ? Michael, le long métrage événement du printemps qui raconte l'enfance et le début de la carrière de Michael Jackson vient de dépasser les 950 millions de dollars de recettes, ce qui en fait le plus gros film biographique musical de l'histoire. À noter qu'en France, Michael a dépassé les 5,5 millions d'entrées. C'est mieux que La Môme, le film sur Edith Piaf qui détenait le record depuis 2007. Découverte en 2009 avec son premier tube Wake Up, sorti sous le nom de scène Slimmy, et qu'elle avait pu entonner en première partie des concerts de Britney Spears et Katy Perry, la chanteuse française Janis a raconté son parcours et sa transition de genre dans le livre Révéler mes visages. C'était il y a 2 ans. La voici de retour, Janis, avec l'album Cry With Us.

loin de l'univers ado fluo qu'on avait tant aimé chez Slimy. L'album de Janis est soul et électro à la fois, et sa voix profonde, sensuelle, ne vous laissera pas indifférent. Arte commence l'été en beauté et en musique avec How Can You Mend a Broken Heart? Comment réparer un cœur brisé? C'est un documentaire très exhaustif et intéressant sur la carrière en montagne russe des Bee Gees des années 60 à aujourd'hui. C'est à voir dimanche soir à la fraîche après 23h à la télé et quand vous voulez sans abonnement sur le site de la chaîne arte.com.

0: deux légendes pour le prix d'une. Sting et Eric Clapton, It's Probably Me sur Ici Armorique. Autre légende radiophonique, Léna Liparini qui prend le relais dans 10 minutes pour vous accompagner jusqu'à 19h. Léna qui vous parlera de bande dessinée avec un bel événement à Saint-Brieuc samedi et dimanche, Bulle à croquer. Je vous souhaite un bon week-end et rendez-vous bientôt.
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1: Bienvenue sur Issy Armorique, il est 16h30, c'est le moment d'Issy Express, toutes les heures, des idées pratiques et des idées sorties autour de chez vous. À Loudéac, dans les Côtes d'Armor, le grand parc Aquarève est aussi votre meilleur allié. Sur plus de 30 hectares de nature, vous trouverez très facilement des zones arborées et très ombragées pour pique-niquer à la fraîche. Il y a même un chouette parcours aquatique pour les petits et un vaste étang pour respirer un air plus frais. L'Agence régionale de santé le rappelle très clairement, pendant la canicule, on privilégie les activités douces. Le traditionnel footing sur l'heure du midi, on oublie totalement, tout comme la partie de tennis à 16h. Décalez vos efforts physiques très tôt le matin ou alors très tard le soir pour ménager votre cœur qui travaille déjà beaucoup en journée pour refroidir votre corps. L'été est arrivé et avec lui l'envie de flâner ou de prendre du bon temps. C'est exactement ce qui vous est proposé ce samedi 27 juin à Châteaubourg où les bénévoles du cinéma Étoile vous proposent une séance en plein air avec la projection du film Intouchable. Dès 19h, profitez de la pelouse du Parc Pasteur pour pique-niquer avant de regarder le film à 22h. Et surtout, pensez à apporter vos plaids, sièges ou transats pour être tout confort.
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1: Avec Issy Armorique de l'actu locale, notre bonne humeur et vos chansons, toujours au frais. Hein. On sait aussi mettre du soleil dans la nuit, ça c'est Gérard Blanc.

0: Kate Bush, Weathering Heights. Les températures redescendent enfin, ça fait du bien. Et sur ici Armorique, on continue de vous donner des idées sorties au frais. Et surtout, on prend les bonnes idées des vannes de Bretagne. Bonjour, bonjour.
1: Bonjour, bonjour. Êtes-vous prêt à frissonner aujourd'hui? Allez, c'est l'heure de la bonne idée, 100% pure peur. Pendant trop longtemps, j'ai associé Rochefort-en-Terre aux ruelles du bourg, aux boutiques d'artisans et aux décorations de Noël. Mais ça, c'était avant d'avoir la bonne idée de pousser la porte du Naya Museum, le musée consacré aux arts de l'imaginaire installé à côté du château de la commune. Ici, les œuvres sont toutes un peu bizarres. C'est d'ailleurs la définition même de l'art fantastique, quand l'étrange rencontre la réalité. Vous allez vous retrouver nez à nez avec une mini-momie ou face à un tableau à l'apparence fantomatique ou à une plante lumineuse géante dont les graines en pierre translucide semblent battre comme le cœur d'un humain. Le clou de la visite? Oh, une salle souterraine avec ses voûtes qui s'élèvent à plus de 8 mètres de haut. Moi, lorsque j'y suis allé, il trônait au milieu de la pièce une sorte de sculpture monumentale métallique qui tournait un peu comme une machine de Jules Verne à mi-chemin entre un astrolabe et une machine à remonter dans le temps. Ne craignez donc pas de franchir les portes du Naya Museum de Rochefort-en-Terre. Au contraire, c'est un musée où l'on ressent de multiples émotions. L'émerveillement, la peur, l'étonnement, les visites ne se ressemblent jamais car les œuvres sont renouvelées au moins de moitié à chaque saison. D'ailleurs, Emmanuel et Patrice, les fondateurs du Naya Museum, sont tous les deux des artistes. Au sein du musée, une grande partie des œuvres sont à vendre, un peu comme dans une galerie au final. Et ça, c'est vraiment un concept trop bien. Le chiffre du jour sent très très bon. On a produit 7 millions de fleurs en Bretagne l'année dernière, soit 4% de la production française de fleurs fraîches. Allez, à demain pour une nouvelle bonne idée.
0: À demain Evan, toujours avec vos bonnes idées. Nous, on continue de se changer les idées. Là, il est 16h41, toujours en musique. C'est Patrick Fiori, le chant est libre sur ICI Armorique.
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0: con Dios avec Just a Friend. Bah oui, un peu de douceur pour rentrer à la maison, ça fait pas de mal. Sur Issy Armorique, vous êtes sur les routes bretonnes. Attention, on me signale un accident de voiture sur la rocade Rennaise dans le sens intérieur. Deux voitures sont impliquées au niveau de la bretelle d'entrée vers Alma. Donc on est au niveau de la rocade sud. Je vois quelques bouchons, mais pas grand chose. Dites-moi hein, si vous êtes dans la zone, si l'accident a pris de l'ampleur ou au contraire, hein, si l'incident a été pris en charge. Notre standard est ouvert pour vous au 02 99 67 35 35. Toute information est importante à donner aux auditeurs qui empruntent les mêmes routes que vous. Et allez, dans deux petites minutes, on profite de Ten Sharp, une de leurs meilleures. Simplement, je vous évite mes vocalises. C'est sur Issy Armorique, on se donne rendez-vous à 17h aussi avec l'actu locale et la météo en Bretagne. A tout de suite.
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Fruit d'une rencontre entre une chanteuse lyrique et une pianiste jazz, le duo Emezi donne à la langue bretonne des accents de pop britannique. On Tempo est le nouvel extrait de leur album 30 degrés.

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0: Soirée mondaine, c'est Henri à l'instant sur Ici Armorique.
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0: Ici Armorique, nous sommes le vendredi 26 juin, il est 17h. L'actu locale avec Louis Guélec, bonsoir.
2: Bonsoir Léna, bonsoir à tous.
0: L'Ille-et-Vilaine en vigilance rouge canicule jusqu'à ce soir 22h.
2: Les températures restent encore élevées cet après-midi dans le département. En revanche, les Côtes d'Armor et le Finistère sont en jaune et le Morbihan est en vigilance orange. Hier soir, les orages ont frappé plusieurs territoires bretons et dans certains endroits, les dégâts ont été importants, comme dans le sud Ille-et-Vilaine où l'on évoque plutôt une tornade. Le toit de l'école du village de Saulnières a été arraché, des hangars endommagés, une centaine d'arbres tombés et certains d'ailleurs sont tombés sur des voitures. Et puis à Bain-de-Bretagne, la foudre a frappé fort et on a entendu comme deux détonations, explique la maire Soisic-Bouin au micro Ici Armorique de Céline Guettaz.
3: Tout s'est passé très très vite. Je pense qu'en une demi-heure, on a eu énormément de dégâts. La foudre est tombée sur une maison qui a pris feu. C'est une maison d'habitation avec un couple et un enfant. Et l'enfant de 17 ans, en fait, était dans la maison et les parents n'étaient pas dedans. La foudre est tombée sur la toiture et l'enfant a pu sortir de la maison sans encombre. Voilà, assez choqué quand même parce que forcément, là, ça fait énormément de bruit et que ça a été assez violent. Nous avons eu des arbres, énormément d'arbres, sur la route de Bain-de-Bretagne-Janzé et Bain-de-Bretagne-Lalleux, en fait, qui sont tombés. Donc, il y a eu beaucoup d'interventions de pompiers à droite à gauche. Là aussi, je voudrais remercier et féliciter les services et aussi les citoyens. On sent qu'il y a quand même encore de la solidarité. Et merci aux agriculteurs de nous avoir aidés à justement déblayer les routes, quoi.
2: La maire de Bain-de-Bretagne en Ille-et-Vilaine, Soisic-Bouin. Et on vous a laissé des photos sur notre site ici.fr et notre appli ici. Le CHU de Rennes a vécu une période très difficile ces derniers jours en raison de la canicule. Des mots de son directeur médical de crise, le professeur Mathieu Revest. Dans certains services et dans les chambres des patients, la température est montée parfois au-delà des 30 degrés et la chaleur fait augmenter l'afflux aux urgences. Plus 10% de fréquentation par rapport à la normale entre mardi et hier. Et puis hier aussi, le SAMU d'Ille-et-Vilaine a connu un record absolu d'appels en une journée, plus que lors du pic de la crise du Covid. On y revient tout à l'heure dans le journal de 18h. À Rennes, les fêtes d'école prévues ce soir sont annulées sur décision de la mairie de Rennes en raison de la vigilance rouge canicule. Ça concerne 15 écoles. Les festivités de demain, en revanche, auront bien lieu dans les établissements scolaires car le niveau de vigilance sera repassé à l'orange. Et je vous rappelle qu'à Saint-Malo, la route du Rhône, un trail urbain dans la ville qui attire chaque année des milliers de coureurs, eh bien, ce trail est annulé. En France, 50 départements restent en vigilance rouge canicule. À Paris, où les températures frôlent les 40 degrés, le festival Solidaise, qui devait ouvrir ce soir, a été annulé, notamment pour soulager des services secours sous tension. Et puis la marche des fiertés à Paris est également reportée. À Rennes, une panne d'électricité touche depuis la mi-journée une partie du centre-ville et la canicule en est responsable. La température des sols goudronnés a pu atteindre jusqu'à 80 degrés par endroit, ce qui met à l'épreuve bien sûr les câbles électriques souterrains. Les agents d'Enedis sont sur le terrain pour rétablir le courant au plus vite. Quelques centaines de foyers sont concernés actuellement donc dans la ville de Rennes et notamment dans le centre.
0: Objectif, la première place du groupe I de la Coupe du Monde de football.
2: Oui, la France affronte la Norvège ce soir. Les deux équipes ont d'ailleurs le même nombre de points, 6 points du groupe I. Coup d'envoi à 21h à vivre en direct dès 20h30 sur votre radio ici dans une nouvelle soirée spéciale 100% avec les Bleus. À 21h également, Sénégal-Irak donc dans ce groupe I. Deux équipes d'ores et déjà éliminées. 17h03.
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2: Léna, on respire mieux, mais quand même.
0: Oui, c'est vrai, puisqu'on retrouve ce soir, comme hier, un risque orageux sur l'intérieur de l'Ille-et-Vilaine. Orage qui persiste demain au réveil, avec des averses parfois orageuses, entrecoupées d'éclaircies, principalement donc sur l'Ille-et-Vilaine, mais on n'exclut pas que le Morbihan et les Côtes d'Armor soient concernés dans l'après-midi. Pour les températures, on revient doucement à la normale, avec une baisse marquée. On attend entre 15 et 19 degrés sur les Côtes d'Armor, 17 à 19 sur le Morbihan, et entre 18 et 20 degrés en Ille-et-Vilaine. Pour les maximales, comptez 23 degrés à Saint-Malo, 24 à Plouas, 25 à Saint-Brieuc, 29 à Vannes et entre 30 et 32 degrés dans les terres. Dimanche, quelques gouttes sont possibles sur le Morbihan et les Côtes d'Armor. Les températures, elles, poursuivent leur baisse avec 21 à 25 degrés jusqu'à 28 sur le bassin rennais. Ce qui est de bon augure pour la semaine prochaine. A priori, le temps devrait être sec et doux.
2: Ah bah tant mieux.
0: Donc là, on va
2: ça,
0: bien respirer.
2: C'est une bonne nouvelle.
0: Effectivement.
2: Il va faire beau, mais un beau temps, comme on dit.
0: Un beau temps breton. Et ça
2: exactement.
0: Nous fait plaisir.
2: Et ça nous fait plaisir, tout à fait.
0: À tout à l'heure, Loïc, 18h avec l'actu locale.
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0: De l'actu locale et de la bonne humeur, surtout, et vos chansons. C'est tout de suite Famille ou pas famille de Charles Doré.

0: Armoricain Charles Doré, famille ou pas famille, sur Essai Armorique.
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0: Et c'est enfin le week-end, donc on va profiter de nos bons plans futés. Tous les soirs, je vous donne des idées sorties à moins de 35€ pour 4 personnes en Bretagne. Au programme, de la bande dessinée, des expos et des animations tout public et gratuites. Ça, c'est du bon plan futé de 17h à 18h. Et on reste en Bretagne, même en musique, avec Belle-Île-en-Mer de Laurent Voulzy.

0: 50 ans cette année pour l'un des plus grands succès de Laurent Voulzy. Vous faites la route avec Ici Armorik.
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0: Bulle à croquer, c'est un joli nom ça. Et c'est un joli événement auquel je vous invite, un événement entièrement gratuit. Donc un bon plan futé ici à Armorik. Claire, vous êtes la coprogrammatrice de ce festival. Bonjour.
3: Bonjour.
0: Vous nous attendez les 4 et 5 juillet à Saint-Brieuc pour fêter la bande dessinée. Ça fait plus de 15 ans que vous l'organisez avec l'association 212. C'est quoi le but de ce festival à l'origine ?
3: Ben, en fait, le but, c'est de faire découvrir la BD au plus grand monde, au plus grand nombre de personnes. Et c'est pour ça qu'on insiste sur la gratuité du festival, parce qu'en fait, les auteurs, les amateurs de BD, on est à peu près sûr de les avoir parce qu'on a une belle programmation. Mais nous, ce qui nous intéresse, c'est les gens qui sont pas forcément attirés ou ne connaissent pas forcément le 9e art et qui ont envie de le découvrir au sein d'un festival familial, tranquille et super agréable.
0: Mais alors, comment on la découvre chez vous, justement ?
3: Alors, il y a plein d'occasions. Déjà, on a une cinquantaine d'auteurs qui vont être présents, que ce soit des auteurs avec des maisons d'édition ou des auto-éditeurs dans tous les domaines. On a le dessinateur de Michel Vaillant, on a des auteurs jeunesse, on a des auteurs un petit peu moins connus. On a un mangaka qui nous a fait l'affiche, qui est Cork, qui est vraiment exceptionnel dans son domaine. Et puis, il y a des expositions qui sont gratuites à l'extérieur du Carré Rosen des grands agrandissements. Donc côté Plérin, on a une exposition sur l'homme chevreuil. C'est l'histoire d'un homme qui est parti au milieu des chevreuils pendant plusieurs années. Côté Saint-Brieuc, c'est l'exposition de Rurik Salé. Ça s'appelle Neige de sang et c'est sur la vie des samouraïs dans une atmosphère un peu post-apocalyptique, fantastique. C'est vraiment exceptionnel aussi. Une autre exposition au centre culturel Leclerc Plérin, à destination de la jeunesse de Justine Cuna, et puis une exposition Octopolis à Langueux.
0: Ça fait pas mal de choses, et donc on l'entend sur plusieurs lieux différents. L'idée, c'est vraiment d'être sur le bassin de Saint-Brieuc, de pouvoir aussi faire venir des gens d'un petit peu partout.
3: C'est ça. En fait, on est vraiment sur le festival pendant 2 jours, donc les 4 et 5 juillet, et puis on va avoir ses auteurs et tout un tas d'animations, et puis des expositions qui sont gratuites pendant tout l'été, ce qui permet de pouvoir faire l'ensemble des sites tranquillement, sans être pressé, et de pouvoir permettre d'accéder à la BD au plus grand nombre, en fait.
0: Et d'ailleurs, vous avez aussi la chance d'avoir Francis Zégut, alias Tonton Zégut. Il sera là tout le week-end pour dédicacer son album. Je crois que vous êtes enchantée de l'avoir.
3: Oui, c'était une belle surprise, ça. Il vient en fait effectivement pour dédicacer son album La Playlist de Zégut avec tout un tas de caricatures. Et on l'aura, il sera là tout le week-end. Et puis le samedi après-midi, il y aura une rencontre avec lui sur place où en fait il racontera ses souvenirs, ses anecdotes par rapport à ses années d'animateur radio
0: et 50
3: ans de carrière.
0: Donc le festival Bulle à croquer, c'est ouvert à tout le monde. L'entrée est gratuite. Rendez-vous les 4 et 5 juillet. C'est le week-end de la semaine prochaine. Un bon plan futé complètement validé. Merci beaucoup Claire d'avoir été avec nous. La Isla Bonita, c'est Madonna sur Ici Armorik. On continue les bons plans futés.

0: Et c'est merveilleux d'être avec ici Armorique pour la fin de journée. On essaye de rester au frais avec des astuces fraîcheurs et des idées sorties à moins de 35 euros pour 4 personnes. On suit aussi le trafic en direct. Si besoin, vous pouvez nous signaler les incidents sur les routes bretonnes au 02 99 67 35 35.
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0: Ça, ça fait du bien, la solitudine de Laura Pausini. Peut-être que vous aussi, vous avez chanté ici, ça criait fort. Hein.
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0: Quasiment 17h30 et c'est le moment d'ici Express. Toutes les heures, des idées sorties et des idées pratiques autour de chez vous. Si vous cherchez une idée de sortie reposante, au frais en Ille-et-Vilaine, arrêtez-vous à Bécherel, la célèbre cité du livre. Vous pourrez chiner en toute tranquillité dans les très nombreuses librairies de la commune, bien à l'abri du soleil de l'après-midi, protégé par les très épaisses façades en granit des maisons historiques. Dans le Morbihan, on vous a déniché une excellente idée de sortie en plein centre-ville de Vannes, le musée des Beaux-Arts, la Cohue. En plus de proposer de superbe collection artistique à contempler à votre rythme, ce grand bâtiment historique en pierre garde formidablement bien la fraîcheur tout au long de la journée, de l'ouverture jusqu'à la fermeture. Mais il y aura un événement en fin de semaine avec un lien plus ou moins direct avec les deux roues. L'inauguration et le lancement du vélorail de l'Armorique à Pleuc-l'Hermitage. Au départ de l'ancienne gare du Plaly, les visiteurs pourront embarquer à bord de petits chariots équipés d'assistance électrique pour se balader à la force des mollets dans les paysages forestiers des alentours, ce qui représente 20 vélorails pour 11,7 km de parcours.
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0: Bon après-midi à vous. Si vous êtes sous la chaleur, à travailler en extérieur, prudence, faites des pauses régulièrement, parce que même si les températures ont bien baissé, elles restent élevées. Buvez souvent de l'eau dans tous les cas, et on va sauver l'amour avec Balabonne.

0: Balabonne pour entamer le week-end avec Issy Armorique. On est toujours avec nos bons plans futés. Même budget que tous les jours, moins de 35 euros pour 4 personnes.
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0: Direction le Festival international de photos de la Gacie, festival qui a plus de 20 ans. C'est une institution en Bretagne. Léna Leblay, vous en êtes la directrice. Bonjour.
2: Bonjour Léna, bonjour à toutes et à tous.
0: Chaque été, de juin à début octobre, le village se métamorphose en véritable galerie à ciel ouvert, accessible à toutes et tous. Rue et jardin se part de près de 800 photographies. Le festival a donc débuté le 1er juin. Qu'est-ce qu'on peut retenir de ces premières semaines ?
2: Eh bien qu'il fait chaud. Le Festival Photo de la Gacie, c'est effectivement une expérience immersive déambulatoire au cœur du village de la Gacie. Alors on a la chance d'avoir beaucoup de jardins et donc pas mal de zones ombragées, ce qui est vraiment très agréable pour les visites. Voilà, donc c'est vrai que ça permet, en venant un peu plus tôt ou un peu plus tard, éviter les pics de chaleur, de pouvoir découvrir quand même l'édition avec plaisir. Et c'est vrai que cette année, on a une superbe thématique en plus pour célébrer cette 23e édition.
0: Bah oui, cette année, l'édition, elle est très spéciale, hein, puisque vous fêtez donc les 200 ans, la photographie, une aventure française.
2: Exactement, 1826-2026, c'est la photographie et l'aventure française, puisque il y a tout juste 200 ans, un Français, Nicéphore Niépce, a donc fait la première photographie dans son petit village à côté de Chalon-sur-Saône. Et donc, c'est un procédé qui aujourd'hui fait partie de notre quotidien, parce que c'est vrai que la photographie, elle appartient à tout un chacun. Et aujourd'hui, en fait, ces 200 ans, ça nous semblait très important de raconter un pan de l'histoire de la photographie à la Gacie pour cette édition 2026.
0: Mais alors, comment vous l'avez traité, ce thème, à travers les expositions ?
2: Et bien, on a essayé de retracer quelques moments forts de l'histoire. Ce serait un peu présomptueux de dire qu'on a pu tout retracer parce que ce n'est pas possible. Mais c'est un média qui a beaucoup évolué, qui, comme je le disais aujourd'hui, fait vraiment partie de notre quotidien et il a su s'adapter sur ces 200 dernières années. Et donc, on retrace un petit peu l'art du portrait au niveau du labyrinthe. On a des grands noms de la photographie que nous exposons, comme Raymond Depardon ou encore Willy Ronis, qui sont très connus pour leurs clichés en noir et blanc et que nous exposons en couleur. Donc voilà, on prend un petit peu ce contre-pied. Et puis il y a d'autres expositions à découvrir, puisque, comme vous le savez, à la Gacie, c'est un festival qui correspond à tous les goûts, on va dire. Oui. Vous avez du photoreportage, de la photographie d'archives, de la photographie contemporaine. C'est vraiment très varié et toutes ces écritures photographiques, eh bien, rendent l'exposition assez unique et variée.
0: Est-ce que je pourrais vous demander, Mélina, votre coup de cœur dans la programmation ?
2: C'est toujours une question difficile, Léna. Je dirais que moi, mon coup de cœur cette année, alors il y a plein d'expositions qui sont incroyables. On a aussi la chance d'exposer Vincent Munier, Claudine Doury. Enfin voilà, on a des grands noms, Sébastien Otergado. Mais je crois que mon coup de cœur, c'est une découverte. C'est Pierre Le Gall que je ne connaissais pas avant de l'exposer cette année, quand le commissaire des expositions Cyril Drouet nous a présenté la programmation. J'ai tout de suite eu un petit coup de cœur pour sa série qui est pleine de malice et qui a retrace en fait un petit peu l'esprit breton, et je vous avoue qu'en tant que bretonne, ça me touche forcément.
0: Ah bah oui, forcément. Bah merci pour ce coup de cœur dans ce cas-là. Merci aussi d'avoir été avec nous à l'antenne d'Issy Armorique, les 200 ans donc de la photographie qui est traitée à la Gacie pour le Festival international de la photo. C'est à vivre cette année, vous avez jusqu'à octobre pour venir en profiter. C'est un bon plan futé. Issy Armorique, une idée sortie à moins de 35 euros pour 4 personnes parce que c'est tout simplement gratuit. Merci encore Mélina d'avoir été avec nous. Autre bon plan futé, cette fois j'en appelle aux fans de Julien Doré.
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0: J'adore. Je vous invite au cinéma pour voir son concert, histoire d'être au frais. Julien et vous, ses concerts, événements, le dernier pestacle, comme il l'appelle, diffusé en séance unique dans 350 salles, dont le Pâté de Rennes, séance prévue le jeudi 2 juillet à 19h30. On vous offre vos deux places au 02 99 67 35 35. Donc là, c'est absolument inédit. Hein. Pour avoir vos places, c'est maintenant le dernier pestacle. Voilà, Julien Doré et vous, tout simplement. 02 99 67 35 35. Premier arrivé, premier servi. Et c'est le chanteur le plus apprécié de sa génération qu'on retrouve cette fois, Bruno Mars, I Just Might, de son nouvel album The Romantic. C'est sur ICI Armorique.

0: Julie Pietri, vous serez nombreux à vous lever pour la sortie au cinéma du concert événement de Julien Doré, le dernier Pestacle. Diffusion en séance unique dans 350 salles. Je pense que ça va faire complet avec tous les fans. En tout cas, vous y serez, vous, Nathalie. Bonsoir.
1: Bonsoir, comment allez-vous?
0: Ah ben, ça va super bien, et vous?
1: Ah ouais, moins chaud, mais encore chaud.
0: Encore chaud un petit peu, justement. Écoutez, on va vous rafraîchir. Est-ce que vous connaissez cette musique?
1: Les dunes du Pila.
0: Les dunes du Pila.
1: Non mais c'est purée, merde.
0: Attendez, là, Nathalie, oui. On va essayer avec une autre, c'est pas grave.
1: Coco Caline.
0: Ah oui, là c'est un sans faute, là on est bon. On oublie ce qui s'est passé avant. Et on en a une autre peut-être. Celle-là, vous l'avez? C'est pas les dunes du Pila. Est-ce qu'il a une musique qui s'appelle les dunes du Pila? Je viens d'Ori, je suis pas certaine.
1: Non, mais je vois la vidéo en fait.
0: Ah ok, le clip. Bon, en
1: le
0: tout
1: clip.
0: Cas, oui. Mais Nathalie, je sais que vous êtes une très grande fan. Vous chantez bien aussi, vous chantonnez bien. J'espère qu'on vous entendra dans la salle, puisque vous serez en tout cas au pâté de Rennes pour voir le dernier Pestacle. Ouais. Donc Nathalie, c'est pour vous?
1: Oh oui. Merde, désolée.
0: J'ai l'impression que vous êtes contente.
1: Non, ça doit pas, non.
0: Vous avez les larmes aux yeux, là, Nathalie?
1: Oui.
0: Oh, mais Nathalie!
1: Oui.
0: Oh, bah là vous...
1: Là, en fait, Luna, en fait, elle va être contente, en fait, de le voir.
0: Luna, c'est votre fille?
1: Oui, c'est ma fille.
0: Ah bah écoutez, Nathalie, ça c'est super et ça nous fait super plaisir aussi à Issy-Harmonic dans ce cas-là de vous offrir ces places. Je vous embrasse très très très très très fort.
1: Moi aussi,
0: et surtout,
1: je vous embrasse beaucoup.
0: Eh bah, profitez bien de ces places, de ce spectacle.
1: Je vous envoie des photos
0: avec,
1: et des vidéos.
0: Avec grand plaisir. Nathalie, je vous souhaite une belle fin de journée. On continue à profiter de nos chansons, cette fois bretonnes, avec la playlist celtique. On a mieux sec la facture d'électricité.

0: Mieux sec sur les serments et qu'on finit la journée en chantant avant le retour de l'actu local dans une dizaine de minutes à 18h. Et puis on a Magic System et Florent Pagny de Salle des Ambiances.
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2: Le thermomètre est monté jusqu'à 36°C hier à Vincennes. 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

0: chanson du monde. C'est Florent Pagny sur Ici Armorique.
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0: Ici Armorique, nous sommes le vendredi 26 juin, il est 18h. L'actu local avec vous, Loïc Guélec. Le CHU de Rennes sous tension à cause de la canicule.
2: Oui, l'hôpital public a vécu une période très difficile ces derniers jours en raison donc de cette canicule. C'est ce que dit son directeur médical de crise, le professeur Mathieu Revest. Dans certains services et dans les chambres de patients, la température est montée parfois au-delà des 30 degrés. Et la chaleur a fait augmenter l'afflux aux urgences, plus 10% de fréquentation par rapport à la normale entre mardi et hier. Et justement hier, le SAMU d'Ille-et-Vilaine a connu un record absolu d'appels en une journée. C'était plus que lors du pic de la crise Covid, explique le professeur Revest.
3: Ça a été la journée qui a reçu le plus d'appels au SAMU 35. Il y a eu plus d'appels qu'au pic de crise Covid, quoi. Bien évidemment, une augmentation du nombre d'appels pour des problèmes, que ce soit des malaises ou autres, liés à la chaleur. Ça nous inquiète aussi, parce qu'on sait très bien que le nombre d'appels au SAMU est un élément précurseur. Ça précède un nombre de patients devant arriver aux urgences et puis un nombre de patients devant être hospitalisés. Donc ça nous inquiète parce qu'on s'attend à ce qu'il y ait un besoin d'hospitalisation beaucoup plus important dans les prochains jours qu'actuellement.
2: Le professeur Mathieu Revest au micro ici à Armorique de François Rosy.
0: L'Ille-et-Vilaine en vigilance rouge canicule jusqu'à ce soir 22h.
2: Oui, les températures restent encore élevées en cet après-midi. En revanche, les Côtes-d'Armor et le Finistère sont en jaune et le Morbihan est en vigilance orange. Hier soir, les orages ont frappé plusieurs territoires bretons et dans certains endroits, les dégâts ont été importants, comme dans le sud Ille-et-Vilaine où l'on évoque une tornade. Pour l'heure, on parle d'un phénomène tourbillonnaire. À Bain-de-Bretagne, le toit d'une maison a été littéralement soufflé. Une adolescente de 17 ans se trouvait à l'intérieur. Elle a réussi à sortir rapidement, mais elle est très choquée. Puis dans le village de Saulnières, 800 habitants, le toit de l'école publique a été arraché, des hangars endommagés, une centaine d'arbres tombés. Et certains d'ailleurs sont tombés sur des voitures. Le maire Lunovic Babin Touba est très marqué.
4: Entre 18h27 et 18h29, voilà un déluge. Ça a duré 2 minutes, 3 minutes grand maximum. Et puis là, on a attendu une accalmie dans la voiture. Et quand on est arrivé en mairie, le secrétaire général avait un téléphone dans chaque main. Et en fait, les gens commençaient à appeler. Et là, on a immédiatement bougé. On a vu que effectivement, toutes les routes étaient coupées, les hangars étaient sur la route, les arbres également. Et pendant une heure, en gros, la commune a été complètement coupée du monde, quoi. Tous les habitants sont sortis, les uns avec les tronçonneuses, les autres avec les balais ou leurs gants, et puis à la fois les agents techniques, les habitants, les élus de la majorité se sont effectivement mobilisés pour ramasser, hein, jusqu'à 10h30. C'est vrai que le point fort, ça a été le toit de l'école, hein, qui a été complètement soufflé. Donc, il a fallu vider les classes pour mettre à l'abri à la fois le matériel scolaire et puis le matériel informatique. Non, franchement, ça a été particulièrement intense et je vous avoue, assez haut en émotion.
2: Le maire de Saulnières, Ludovic Babin Touba, donc Saulnières en Ille-et-Vilaine. Lundi, l'école va pouvoir rouvrir sur la partie du bâtiment qui n'a pas été touchée et les enfants seront accueillis dans de bonnes conditions, assure le maire de cette commune. Des photos à la fois de Bain-de-Bretagne et de Saulnières sont à retrouver sur notre site ici.fr. À Rennes, les fêtes d'école prévues ce soir sont annulées sur décision de la mairie de Rennes en raison de la vigilance rouge canicule. Cela concerne 15 écoles. Les festivités de demain, en revanche, auront bien lieu dans les établissement scolaire rennais, car le niveau de vigilance sera passé à l'orange. Et je vous rappelle qu'à Saint-Malo, la route du Rhône, un trail urbain dans la ville qui attire des milliers de coureurs chaque année, est annulée. Et puis en France, 50 départements restent en vigilance rouge canicule. À Paris, où les températures frôlent les 40 degrés, le festival Solidaires, qui devait ouvrir ce soir, a été annulé, notamment pour soulager des services secours sous tension. La marche des fiertés est-elle reportée?
0: À Rennes, une panne d'électricité touche depuis la mi-journée une partie du centre-ville.
2: Et la canicule en est responsable. La température des sols goudronnés a pu atteindre jusqu'à 80 degrés par endroit, ce qui met à l'épreuve les câbles électriques souterrains. Les agents Enedis sont sur le terrain pour établir le courant au plus vite. Quelques centaines de foyers sont concernés actuellement. Un plan de licenciement économique est engagé dans l'équipe des transmusicales de Rennes. Selon la CGT, 4 postes sont prévus d'être supprimés sur un effectif de 17 permanents. Le syndicat appelle les responsables de l'association et les financeurs publics à rechercher toutes les solutions pour éviter ces suppressions d'emplois. Elles risquent de mettre à mal un festival emblématique qui a été créé il y a 47 ans maintenant et qui est l'un des rendez-vous culturels majeurs de la ville de Rennes. Et puis c'est le dernier match de poule pour les Bleus. La France affronte la Norvège ce soir en Coupe du Monde de football. Les deux équipes ont le même nombre de points. Coup d'envoi à 21h à vivre en direct dès 20h30 sur votre radio ici dans une nouvelle soirée spéciale 100% avec les Bleus. À 21h également, Sénégal-Irak, deux équipes du même groupe, le groupe I, que la France et la Norvège. Mais ces deux équipes sont d'ores et déjà éliminées. 18h05.
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2: Léna, on respire mieux, mais attention tout de même.
0: Effectivement, puisqu'on retrouve ce soir, comme hier, un risque orageux sur l'intérieur de l'Ille-et-Vilaine. Orage qui persiste demain au réveil avec des averses parfois orageuses entrecoupées d'éclaircies, principalement donc sur l'Ille-et-Vilaine. Mais on n'exclut pas que le Morbihan et les Côtes d'Armor soient concernés dans l'après-midi. Pour les températures, on revient doucement à la normale avec une baisse remarquée. On attend entre 15 et 19 degrés demain sur les Côtes d'Armor, 17 à 19 sur le Morbihan et entre 18 et 20 degrés en Ille-et-Vilaine. Pour les maximales, comptez 23 degrés à Saint-Malo, 24 à Plouas, 25 à Saint-Brieuc, 29 à Vannes et entre 30 et 32 degrés dans les terres. Dimanche, quelques gouttes sont possibles sur le Morbihan et les Côtes d'Armor. Les températures, elles, poursuivent leur baisse avec 21 à 27 degrés jusqu'à 28 degrés sur le bassin rennais. Ce qui est donc de très bon augure pour la semaine prochaine. A priori, le temps devrait être sec et doux.
2: C'est bien ça.
0: C'est très très bien. Donc on va pouvoir profiter de nouveau, passer peut-être en vigilance jaune, voire verte.
2: Mais écoutez, on va pouvoir redescendre. Déjà après 22h ce soir. Jaune, on verra, mais ça devrait être plutôt bien.
0: Ouais. En tout cas, on reste vigilant. Un petit coup de fil aux proches, aux personnes les plus fragiles autour de vous. Et puis continuez de bien vous hydrater, c'est important. Le soleil, lui, il est toujours là. Donc on n'oublie pas la crème solaire.
2: Exactement.
0: Puisque les UV augmentent.
2: Sur la plage notamment, mais pas que sur la plage.
0: Mais pas que sur la plage, effectivement. Et bien Loïc, on vous souhaite une bonne soirée. Merci.
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0: Et tant qu'à faire, après l'actu locale, on va profiter de vos chansons préférées. Toujours dans la bonne humeur sur Ici Armorique. Là, ça fait double dose de soleil avec Earth, Wind & Fire. Let's groove!

0: c'est bientôt les vacances, aussi le week-end. J'ai de quoi vous occuper.
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0: J'ai un jeu qui va vous plaire à vous et à vos enfants, vos petits-enfants, si vous en avez. Un speedball, si vous voyez pas ce que c'est une espèce de sport de raquette. Chacun a la sienne en main et on tape dans une balle attachée à un fil autour d'un mât. L'idée, c'est de feinter son adversaire si possible. Faut être rapide, agile. Vous avez déjà dû en voir. Hein. On vous offre votre pack de speedball pour l'été. Le mât, les raquettes, la balle, c'est un beau cadeau. Au 02 99 67 35 35. On joue pour ça avant, après. Un extrait, une année de référence. Vous connaissez les règles, hein. Maintenant, on vous donne une année de référence, donc on vous passe l'extrait, vous devez nous dire si la chanson est sortie avant ou après. Donc je vous attends pour jouer votre pack de speedball, Turnbull Junior, il est noir et jaune, classe, un peu comme nos adversaires, comme les Nantais. Mais bon, on aurait pu l'avoir en rouge et noir, non, il fallait qu'il soit en noir et jaune, mais bon, c'est bien quand même. 02 99 67 35 35, et c'est pour vous, tout s'en va, Gaëtan Roussel aussi.
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0: Céline et Marlene, Sitting Down Here dans la playlist d'ici Armorique. On prépare bien le week-end, les vacances, puisqu'on vous offre votre pack de speedball. Bonsoir Christelle.
1: Oui, bonsoir.
0: Est-ce que vous avez un petit peu pratiqué, Christelle, du speedball déjà, si vous connaissez aussi?
1: Alors c'est mon fils qui m'a piqué mon téléphone, c'est lui qui a appelé, donc je ne savais pas pourquoi il avait appelé.
0: Ah bah Christelle. Comment est-ce qu'il s'appelle votre fils?
1: Augustin.
0: Augustin, est-ce qu'il nous entend Augustin?
1: Ah bien sûr.
0: Eh ben bonsoir Augustin aussi dans ce cas-là. On va jouer tous les trois pour avoir le speedball. Donc ça t'intéressait pas mal, je crois, Augustin, c'est ça?
1: Oui.
0: Donc un mât, deux raquettes, une balle, hein, un crochet avec un fil au mât. J'ai dit dans le mauvais sens. En gros, oui, vous avez compris. La balle, elle est accrochée au mât, vous tapez dedans. Donc peut-être Augustin, tu as déjà joué à ça à l'école?
1: À la MJC, oui.
0: À la MJC, ok. Vous habitez où, Christelle, Augustin?
1: À Passé.
0: Ok, donc vous êtes à côté de Rennes, ce sera très simple dans ce cas-là pour venir chercher votre cadeau. Mais pour ça, pour l'avoir le cadeau, il faut jouer à avant, après. Est-ce que vous connaissez les règles?
1: Oui, on connaît les règles.
0: Ok, donc l'année de référence pour aujourd'hui, c'est 1988. Pas sûr que que t'étais née, Augustin. Mais bon, maman peut jouer. Christelle, vous jouez?
1: Oui, moi je
0: suis super. Année de référence 1988. Vous devez nous dire si Début de soirée, Nuit de folie, c'est sorti avant ou après.

0: Alors Christelle, selon vous, avant ou après Augustin, on n'oublie pas.
1: On pense avant.
0: Avant ? Ah ben c'est une bonne réponse !
1: Ouais.
0: Oh bravo. Hyper simple. En plus là j'avais fait assez difficile. C'est 87 l'année de sortie.
1: Voilà,
0: ah, oui, je suis un petit peu joueuse. Vous avez été excellent.
1: C'était mon primaire, mais quelle année.
0: Ah bon bah c'était le primaire là Christelle.
1: Ah bah ouais.
0: Ah ouais. Et d'ailleurs Augustin là il a quel âge, il est en quelle classe?
1: Là, je suis en 6e.
0: Ah, ok, d'accord. Ouais, donc là, ça va, ça se passe bien. Là, c'est le début des vacances, même presque.
1: Bah, oui, je suis en vacances depuis une semaine.
0: Ah bon, déjà ? Ah, bah, c'est super, oui. Ça. Génial. Ah, bah, oui,
1: à cause de la chaleur.
0: À cause de la chaleur. En plus, il y a le brevet actuellement. On y pense là aux copains qui passent les épreuves sous la chaleur. En tout cas, c'est gagné pour vous deux. Donc, vous allez pouvoir profiter des vacances. Qu'est-ce que vous faites justement de beau ? Vous restez dans le coin ou vous partez un petit peu plus loin ?
1: On va partir au bord du lac Léman, normalement.
0: Oh, génial! Donc, ça c'est à la cool, à la fraîche. Eh bien, ouais. Christelle, Augustin, profitez bien de vos vacances. Vous pouvez mettre ici Armorique, hein, même si vous partez loin, hein, sur l'application ici. Vous nous écoutez même de loin.
1: Oui, pas de souci, en effet.
0: Eh bien, bonne fin de journée à vous. Et puis, on vous fait de gros bisous. Profitez bien du cadeau.
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0: Allez, on continue de se changer les idées à 18h21 tous les soirs. L'idée, c'est de découvrir des endroits sympas autour de nous en Bretagne. Donc, direction le cinéma Nivelles de Redon qui fête ses 40 ans. Bonsoir, My League.
4: Bonsoir.
0: Vous êtes le directeur du lieu. Alors, qu'est-ce que vous avez prévu pour cet anniversaire? 40 ans quand même, ça se fête, non?
4: Oui, exactement. C'est une aventure qui est née en 1986, des jeunes gens qui voulaient voir des films et qui ne trouvaient pas forcément de quoi se satisfaire dans les deux cinémas qui existaient à l'époque à Redon. Et puis, ils ont monté leur association et de fil en aiguille, eh bien, ils ont racheté un premier cinéma, un second en 93, et puis enfin, ils ont construit le cinéma Nivelles tel que les Redonnais et même un peu plus loin le connaissent aujourd'hui. Voilà, sur le quai Jean Barre. À Redon. Et donc, en effet, on prévoit plusieurs événements cette année. On a notamment un ciné-club tout au long de l'année qui s'appelle 40 ans, 40 films. Mmh. Une sorte de déclaration d'amour au cinéma avec des découvertes, mais aussi des grands classiques. Et puis, bientôt, pour fêter le début des vacances scolaires aussi, une fois que justement le brevet sera terminé et le bac et tout ça, on se retrouve au cinéma, donc samedi 4 juillet à partir de 21h30 pour une nuit de cinéma, tout simplement. Donc, ça commence... voilà, vers 21h30 et ça se terminera aux alentours de 7h, 7h30.
0: Oh waouh! Faut être quand même vachement accroché pour tenir toute la nuit là. Comment on fait? C'est du café?
4: Du café, de l'amitié, des films surtout en fait, qui nous donnent toujours tellement d'énergie. Oui, on a prévu quand même la séance de 5h du matin, on n'est que des films qui assez énergiques on va dire, évidemment pour rester éveillé. Mais en fait, il y aura vraiment de tout. Il y a des grands classiques, il y a aussi des découvertes, voilà. Ça va de l'horreur, des films d'horreur japonais à des comédies romantiques en passant par... des grands classiques de la comédie française. Donc voilà, quand vous voyez Les Bronzés font du ski à 3h du matin, en fait, ça vous donne la frite, tout simplement.
0: Il y aura 7 salles, 7 thèmes, dont la ressortie exceptionnelle de Kill Bill, The World Bloody Affairs. Grand écran, ça c'est trop chouette. Mais alors, je me pose une question là. Quand on passe toute une nuit au cinéma, on n'a pas forcément envie d'être habillé dans nos vêtements de jour. Donc on vient comment?
4: On peut tout à fait venir en pyjama, on peut venir en plaid, on peut venir déguisé. On peut venir en fait à peu près... comme on veut, qui compte c'est d'être bien et pour assumer complètement finalement sa nuit au cinéma. Quoi.
0: Ah oui, carrément, on vient avec le plaid, les pantoufles aussi, puis on se fait plaisir sur les pop-corns, j'allais dire les pop-tarts, c'est pas vraiment comme ça qu'on dit, c'est dans les têtes à claques ça, je sais pas pourquoi, je bloque avec les têtes à claques. En tout cas, les 40 ans du cinéma Nivelles à Redon, c'est le 4 juillet, j'imagine que ça part vite aussi les places, ça doit être limité.
4: Mais absolument, de toute façon, il n'y a que 1099 places au cinéma, donc imaginez, il faut aller très vite pour choisir son pass. Et puis, bah oui, précision quand même, on pourra passer d'une salle à l'autre. Une fois qu'on achète son pass, on peut se débrouiller, en fait, pour que si on a envie, à 21h, d'une comédie romantique, on pourra très vite rejoindre la salle queer et paillettes juste après, vers minuit et demi, et puis à 3h, si on veut faire un bon vieux film d'action avant de terminer pour, je sais pas moi, la tour Montparnasse infernale, par exemple, eh bien, tout ça, c'est possible.
0: Oui, c'est voilà. Génial. Ah, mais juste le principe de pouvoir se balader. Non, mais parce que franchement, on va se dire honnêtement, qui n'a jamais eu envie de discrètement sortir de la salle et d'aller dans celle d'après après avoir déjà regardé son film. Franchement, on peut se dire, My League.
4: C'est ça.
0: Donc là, il n'y a pas de filouterie, on y va directement, on est autorisé pour toute une nuit, c'est absolument génial. On les fête, les 40 ans du cinéma Nivelle à Redon, donc c'est le 4 juillet, le samedi, là, donc c'est pas celui-là, c'est celui qui arrive après. Toute la nuit, vous allez profiter de séances. Donc il faut se dépêcher pour aller prendre vos places, vous l'avez entendu, elles sont limitées. En tout cas, merci beaucoup Malik de nous avoir ouvert les portes de votre lieu, je vous dis à bientôt. On continue de se changer les idées sur Ici Armorique, il est 18h26, on prépare le week-end, hein. Complète détente. Benjamin Belet et son écran total, c'est juste après ça.
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0: Ça sent l'été, l'écran total de Benjamin Biolay sur Essir Mauric. Vous rentrez à la maison ou alors vous partez en week-end en vacances, on vous accompagne.
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0: 18h30 et c'est le moment d'IC Express. Toutes les heures, des idées sorties et des idées pratiques autour de chez vous. En Ille-et-Vilaine, n'oubliez pas que les grands musées sont de véritables oasis climatisées. Le musée des Beaux-Arts de Rennes, par exemple, vous garantit une température constante autour de 20 degrés pour préserver les œuvres d'art. C'est une belle occasion de réviser ces classiques en famille, totalement à l'abri du cagnard, dans un environnement vaste et apaisant. Pour lutter efficacement contre la canicule, l'adaptation se passe aussi dans l'assiette. Manger très léger et privilégier surtout les aliments gorgés d'eau. Les tomates, concombres, melons, encore les pastèques sont parfaits pour vous hydrater de l'intérieur et ils vous régalent tout en allégeant la digestion, un processus qui demande habituellement beaucoup d'énergie à votre organisme. Et puis ce samedi 27 juin, demain on fête la Saint-Jean à Andelle dans les Côtes d'Armor, pas très loin de Lamballe. Dès 14h, tracteurs et matériel agricole anciens seront exposés avant que la musique ne rythme la soirée dès 19h en présence de plusieurs groupes et artistes. Le point d'orgue étant l'allumage de la fouée vers 23h30. Tradition convivialité et partage, donc espace de la Richardet à Andelle. L'entrée est gratuite.
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0: Fin de journée avec l'actu locale, la bonne humeur et vos chansons sur Ici Armoric. C'est Kylie Minogue. Oh,

Le feu sur les céramiques. D'ailleurs, pour vous qui souffrez de la chaleur en ce moment, je vous ai fait un condensé des boissons les plus rafraîchissantes pour affronter les chaleurs en Bretagne. L'article vous attend sur ici.fr et l'application ici. Les recettes sont hyper simples. Il y en a pour tous les goûts. Café glacé, ça c'est mon préféré. Thé à la pêche ou au citron, smoothie aux fruits du soleil. Et il y a aussi des mélanges un peu plus improbables. Je suis allée chercher des idées auprès de mes collègues. Certaines sont mes recettes personnelles. En tout cas, il y a de quoi bien vous hydrater, étonner votre famille, vos amis et rester au frais. L'article complet et les recettes détaillées étape par étape sur ici.fr. On reste chez nous, c'est la playlist celtique avec Carnade.

0: Clanad dans la playlist celtique d'ici Armorique, il est 18h43.
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0: Allez, presque le week-end, on prépare le moment devant la télé avec Patrice Gascon et ses coulisses TV. Aujourd'hui, Patrice, vous nous proposez de passer notre soirée avec une icône, Sylvie Vartan. France 3 lui consacre une soirée spéciale.
3: C'est l'histoire d'une star qui s'habille
4: comme un garçon, j'ai les cheveux longs. Comme un garçon, je porte un blouson, un médaillon, un gros ceinturon.
3: Comme un garçon et surtout comme tout le monde, comment ne pas aimer Sylvie Vartan et ses 64 ans de carrière? Et bien sûr France 3, ce soir, dans un documentaire intitulé « Sylvie Vartan, vous et moi », elle se livre comme jamais. C'est l'occasion de revenir sur le destin exceptionnel de la chanteuse née en Bulgarie, icône des années yéyé. Elle ne cessera de se réinventer au fil d'une cinquantaine d'albums et de plus de 40 millions de disques vendus. Elle a accepté de s'entretenir longuement avec Augustin Trapenard, le présentateur de la Grande Librairie sur France 5. Un Trapenard qui n'a pas hésité, pour débuter l'interview, à lui demander d'où lui venait cette réputation d'être une femme froide.
5: On a toujours dit que j'étais froide, mais ça je veux bien le croire, hein, parce que c'est possible. Des fois, quand je me vois, je me dis, ah oui, c'est vrai que bon, c'est pas très...
6: Vous le voyez, elle a du recul et elle sait être cash pour de plus grands plaisirs.
3: Le documentaire de France 3 remonte le fil de sa longue carrière et parle de ses débuts à l'Olympia. Et savez-vous quel groupe culte a fait sa première partie? La réponse avec cet extrait de Sylvie Vartan, vous et moi, ce soir sur France 3.
6: Et la voilà qui partage l'affiche de l'Olympia avec un groupe inconnu du grand public venu de Liverpool qu'on appelle les Beatles et qui assure sa première partie. La jolie Sylvie et les gentils Beatles ensemble à l'Olympia. L'occasion est trop belle pour les photographes.
7: Mais lequel vous a dragué des Beatles?
5: Bon, non, mais enfin, dragué, tout bien, tout honneur, non. C'est-à-dire qu'on nous mettait toujours ensemble dans les coulisses de l'Olympia chez Mimi. J'étais la seule fille, alors donc, il y a 15 000 photos, les mêmes. Alors, une fois, je regarde Ringo, une fois, je regarde John. Bon, c'était rigolo, parce qu'après, on se retrouvait. Parfois, on allait dans les clubs où on découvrait toutes les danses, le Madison, le Twist, après, enfin, c'était très joyeux.
3: Voilà un exemple d'anecdote racontée par Sylvie Vartan à Augustin Trapenard dans ce documentaire inédit proposé ce soir par France 3. Sylvie Vartan, vous et moi, moi, comme un garçon, je reviens demain pour de nouvelles coulisses télé.
0: Sur la 4, on a aussi un vaudeville, la célèbre pièce d'Eugène Labiche, un chapeau de paille d'Italien classique à voir à 21h. Sur TMC, un documentaire sur les Spice Girls vous attend. Sur la 4, on regarde donc... c'était sur TMC, ça, documentaire sur les Spice Girls. Qu'est-ce que je dis? Images d'archives, nombreux témoignages. C'est un documentaire qui retrace le parcours des 5 chanteuses, leur amitié et leur coup d'éclat, mais aussi leurs déboires et les polémiques qui les ont accompagnées. C'est à 21h25 pour les fans. Et côté foot, on sera devant MC.

20h50 forcément, Daïdaï, c'est l'hymne de cette Coupe du Monde 2026. On continue de profiter, on est derrière nos bleus, on y croit hein, jusqu'au bout. Il est 18h47 et là pour le moment on termine bien la journée avec un de vos artistes préférés. C'est à chaque fois la personnalité préférée des Français, des Françaises. Tous les ans c'est Jean-Jacques Goldman.

0: L'amour, ça se donne. Amel Bent, c'est une nouveauté sur Ici Armorique. Il est 18h53 et c'est le moment de retrouver vos petits plaisirs. Tous les jours, on vous pose la question. Qu'est-ce qui vous fait plaisir à vous au quotidien en Bretagne? Et Hélène de Fougères a répondu à notre question.
1: C'est une ville, on la vit pleinement. On la vit du début jusqu'à la fin. Je suis Hélène, la femme de l'horloger de Fougères. Alors c'est vrai que moi j'ai un plaisir que monsieur n'a pas beaucoup, c'est que dès que j'ai des copines, eh bien on va au petit bar qui est juste à côté là. C'est le bar Aston. Voilà. C'est cocooning. On est soit près de la fenêtre, soit au fond où il y a des petits fauteuils, des petits machins. On est bien. On peut passer un petit moment tranquillou entre nous. Donc on va là-bas, on se prend un petit chocolat, on se prend. Alors en été.

0: On prend un apéritif bon, avec les plateaux qu'il faut, etc. C'est super. Sinon, moi, on prend les petits chemins, tous les petits chemins que moi j'avais avant. Parce que moi, je me rappelle quand je faisais mes études pour les révisions, je prenais mes sacs et j'allais en forêt réviser. Tranquille, vous n'avez que les biches, les chevreuils, voilà, il y avait plein de choses à voir. Vous étiez là, ils passaient auprès de vous, bon bah on les laissait passer, on ne disait rien, et puis voilà. Ah, et, non, c'est super. Mais là, dans notre rue, vous partez de la place du théâtre jusqu'à l'esplanade de l'église là et le jardin public. Pourquoi partir ailleurs ?
1: C'est un plaisir de vivre.
2: Les petits plaisirs des Bretons tous les jours, vous avez la parole à l'antenne et vous pouvez aussi nous appeler au 02 99 67 35 35 pour nous signaler tout incident sur les routes bretonnes puisqu'on suit le trafic en direct à vos côtés. Je vois qu'il y a un accident sur la Nationale 12 au niveau de Saint-Gilles dans le sens Saint-Brieuc-Rennes. Attention, en arrivant sur la zone, il y a environ 20 minutes de ralentissement. Des bouchons, vous en trouvez aussi sur l'axe Rennes-Nantes au niveau du Haut-Fougeray. Là, vous avez actuellement 13 minutes, même un petit peu plus, quand même un bon quart d'heure, on va dire, dans le sens Rennes-Nantes et dans le sens Nantes-Rennes. Cette fois, c'est à peu près 25 minutes de ralentissement. A priori, il y a des travaux dans la zone. Là, il y a potentiellement une route de fermée. J'ai pas beaucoup plus d'informations. Si vous en avez à nous donner, vous pouvez le faire au 02 99 67 35 35. Dans moins de 4 minutes, c'est l'actu qui fait son retour, suivi de votre météo en Bretagne. Avant, vous fait plaisir. R.E.M. Shiny Happy People, c'est juste après ça.
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0: R.E.M. sur ici en Brique, c'était la dernière fois cette saison que je vous accompagnais le soir. Ça a été un plaisir de faire la route tous les soirs avec vous. Et à partir de lundi, on se retrouve entre 9h et midi pour vos témoignages et notamment pour jouer à Cap ou pas Cap. On retrouve Décibel, votre émission en direct de Rochefort pour le festival des Sœurs Jumelles.
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0: Bonne soirée avec Ici Armorique, il est 19h. On reste également connecté sur l'application Ici. Votre journal avec Cyril Ardo-Redon.
2: Des records de température absolue battus aujourd'hui à Strasbourg et à Metz selon Météo France. 50 départements seront en alerte canicule rouge demain contre 61 aujourd'hui. Ce sont notamment des départements du nord et de l'ouest du pays qui repassent en orange. Depuis près d'une semaine, nos organismes sont mis à rude épreuve. Le SAMU, les urgences alertent sur une très forte activité, tout comme les pompiers que vous avez suivis à Lyon, Christophe Vincent.
3: Vous vous rendez sur la commune de Villeurbanne pour une douleur thoracique aggravée à la demande du SAMU. Parlez. Reçu.
4: Les pompiers traversent Villeurbanne, toute sirène hurlante, et s'engouffrent dans un immeuble. 10 minutes plus tard, ils ressortent avec un homme livide en fauteuil roulant, le lieutenant Kylian Guégan.
5: Cette personne présente aussi des maux de tête depuis 2 jours. Donc on a réalisé un électrocardiogramme directement avec notre matériel. Transmission de l'électrocardiogramme au SAMU. Cette victime sera transportée aux urgences. Ce sont des symptômes qu'on peut retrouver toute l'année, mais effectivement la chaleur peut être un facteur aggravant aussi sur ce type de situation.
4: Nouvel appel pour un malaise en pleine rue, près d'un hôpital de jour. Une fille de 13 ans, sa mère, témoigne.
6: Elle était déjà un petit peu patraque en venant ce matin. On a eu le trajet, 1 heure de trajet. Je pense aussi peut-être, oui, la chaleur. Elle se sentait déjà mal, toute pâle. On a traversé la rue et là, elle a fait un gros malaise, je pense. Oui. Chute de tension. Elle a perdu connaissance un petit temps, mais tout de suite derrière, ils se sont bien occupés d'elle. Donc, elle a repris connaissance, elle a un petit peu parlé. Et voilà.
4: En 24 heures, la caserne de Villeurbanne a totalisé 30 interventions, 15% de plus qu'en temps normal.
2: Un reportage de Christophe Vincent à Lyon. Et concernant les hôpitaux, le plan blanc est déclenché en Île-de-France, mais aussi au CHU de Rouen, à Guéret, à Tours ou encore en Vendée. Cela permet aux établissements de santé de rappeler par exemple des personnels. Le drame à Marseille. Un bébé de 18 mois qui avait été retrouvé mardi dans une voiture stationnée sur le campus universitaire de l'hôpital de la Timone est décédé. Le nourrisson était en état d'hyperthermie et avait été transporté aux urgences pédiatriques de l'hôpital. Aux vigilances canicule rouge et orange s'ajoutent les vigilances aux feux de forêt. Les Pyrénées-Orientales en rouge. Demain, 43 départements, principalement du centre et du sud du pays, en orange selon Météo France. Encore des événements annulés ce week-end en raison de la canicule. C'est le cas ce soir du concert d'Orelsan au Chambord Live Festival dans le Loir-et-Cher, de la Marche des Fiertés à Paris et à Lyon ou des Solidays en Ile-de-France. C'est 3 millions d'euros de pertes pour l'association Solidarité Sida selon les organisateurs du festival. Dans l'actualité également ce soir, le pourvoi en cassation du footballeur du PSG Achraf Hakimi. Il avait fait appel fin mai de l'ordonnance qui le renvoyait en procès pour le viol d'une femme en 2023. La cour d'appel de Versailles avait ensuite confirmé la tenue d'un procès devant une cour criminelle. Votre maillot de l'équipe de France est-il prêt? Tout comme votre maquillage bleu, blanc, rouge. Et début dans 2 heures de France-Norvège. Dernier match de phase de groupe en Coupe du Monde pour la France. Bonsoir Nicolas Perronnet.
7: Bonsoir.
2: En direct de Boston pour ici, l'objectif est simple pour la France, c'est la première place du groupe.
7: Oui, un nul ou une victoire, et les Bleus seront premiers d'ailleurs de ce groupe. Objectif affiché clairement face à cette équipe de Norvège, qui est la plus redoutée quand même jusqu'à présent. Meilleure équipe d'Europe, on le rappelle, lors de la phase de qualification de ce mondial. Erling Haaland, la superstar norvégienne, meilleur buteur de cette phase de qualification. Carton plein comme la France pour la Norvège depuis le début de la compétition. Sauf que on en aura la confirmation dans quelques minutes. Le duel entre le cyborg et Kylian Mbappé ne devrait pas avoir lieu, pas en début de match en tout cas. L'équipe de Norvège va quelque part aider les Bleus dans la quête de leur première place en alignant une équipe bis, car la Norvège se contente largement, visiblement, de cette deuxième place pour l'instant, synonyme de qualification pour le tour principal pour la deuxième fois seulement. de son histoire. Les quatre Norvégiens vont être préservés des sauvages bleus.
2: Nicolas
7: du côté des Bleus, un peu de rotation sans doute avec notamment la première du défenseur.
2: Nicolas Perronnet, qu'on a perdu la liaison est mauvaise, mais en tout cas on vous retrouve ce soir au commentaire de ce match France-Norvège, coup d'envoi dès 21h et avant match dès 20h30 sur votre radio locale ici, sur notre site ici.fr, sur l'application et bien entendu sur notre chaîne YouTube ici, 19h04.
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0: On retrouve ce soir comme hier un risque orageux sur l'intérieur de l'Ille-et-Vilaine. Orage qui persiste demain en réveil avec des averses parfois orageuses entrecoupées d'éclaircies, principalement donc sur l'Ille-et-Vilaine, mais on n'exclut pas que le Morbihan et les Côtes-d'Armor soient concernés dans l'après-midi. Pour les températures, on revient doucement à la normale avec une baisse remarquée. On attend entre 15 et 20 degrés le matin et pour les maximales, comptez 23 à Saint-Malo, 25 à...
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9: Salut à toutes, salut à tous et bienvenue sur votre radio ici, c'est Décibel en direct de Rochefort dans ce merveilleux festival Sœurs Jumelles et en mode avant-match puisqu'à 20h30 vous allez suivre en direct le troisième match des Bleus à la Coupe du Monde de Foot, hymne

0: la France et la Norvège face à face, ce sera à 20h30. Et d'ici là, un décibel de gala. Avec d'abord Julien Doré. Son film concert Le Dernier Pestacle sera projeté dans 350 salles de cinéma jeudi prochain. Et ici est la fière radio partenaire de l'événement. Alors Juju Doré va tout vous raconter. Et puis au festival Sœurs Jumelles, où nous sommes installés depuis 3 jours, ce vendredi est une journée spéciale consacrée en grande partie aux droits des femmes et avec une programmation très féminine. Mentissa, Vanille et la Fondation des Femmes seront avec nous dans Décibel. Et puis enfin, le choc, la mauvaise nouvelle du jour, c'est l'annulation du festival Solidays pour cause de canicule. Hildak Benou, la programmatrice de Solidays, viendra dans Décibel tout à l'heure pour faire un point et nous dire surtout comment faire pour aider Solidarité Sida, dont le fonctionnement dépend largement de la réussite du festival Solidays. Ça sera à la fin de l'émission, mais pour le moment, c'est l'heure de Julien Doré. Salut Julien!
1: Salut ici et salut toutes les équipes d'ici.
0: Ah merci, merci. On est ravis de pouvoir parler avec toi du Dernier Pestacle, un film de cinéma qui sera projeté le 2 juillet prochain dans 350 cinémas partout en France. J'aimerais, pour bien comprendre où tu nous emmènes avec ce film, qu'on remonte un petit peu le temps et qu'on se mette en novembre 2022. C'est la fin de la tournée Aimé. C'est une énorme tournée. T'as fait 50 zéniths, 600 000 spectateurs. T'as passé toute l'année 2022 sur la route. Et en fait, très vite, t'as envie d'un nouveau spectacle, sans nécessairement qu'il y ait de nouvel album d'ailleurs. Tu nous l'avais dit en interview.
1: Exactement.
0: Est-ce que tu te souviens quand cette idée de nouveau spectacle qui allait devenir le Pestacle a germé dans ta tête?
1: Oui, parce que effectivement, j'avais le sentiment d'avoir, sur la tournée Aimé, d'avoir accompli une tournée qui était évidemment folle, et d'avoir été pour la première fois dans une mise en scène particulière qui à la fois me ressemblait et qui en fait avait éveillé chez moi l'envie d'aller plus loin. C'est vraiment ça le souvenir que j'en ai. Et de me dire aussi qu'en tant qu'artiste, cette zone-là, celle de la scène, devenait tout aussi importante que celle du studio, de l'écriture, de la composition, etc. Et que peut-être même ça devenait une zone expérimentale, artistique, dans laquelle j'avais peut-être, envie d'y retourner plus vite que prévu. Et je voulais pas que ce soit un rythme qui soit dicté et bercé par un nouvel album qui ensuite allait m'amener sur scène. Je voulais que ce qui m'amène sur scène, c'était l'envie d'y aller en proposant un spectacle à proprement parler. Et c'est exactement dans cet ordre-là que ça s'est fait. Et c'est glissé au milieu, alors que la mise en scène, j'avais déjà commencé à l'écrire, c'est glissé au milieu un album qui s'appelle Imposteur, qui a été un album de reprise, mais qui était plus un album, on va dire, de synthèse de ces 20 années de musique, plus qu'un album que j'allais porter totalement sur scène. Parce que finalement, ce Pestacle-là, il y a 5 reprises, je crois, de chansons, et puis tout le reste, c'est mes chansons, quoi.

0: un homme heureux, un très très beau duo tiré de l'album de reprise de Julien Doré, Imposteur. Ici, il chantait avec Francis Cabrel. Julien Doré, invité ce soir de Décibel pour nous parler du dernier Pestacle, un film qui sera projeté dans 350 salles de cinéma jeudi prochain et dont ici est partenaire Julien Doré. Pour bien comprendre, en fait, je crois qu'il faudrait que tu nous donnes ta définition du spectacle versus le concert. C'est quoi la différence dans ton esprit d'artiste ?
1: Ouais. Bah c'est quelque chose qui est d'ailleurs de plus en plus établi chez les artistes aujourd'hui qui ont la chance de se produire dans des grandes salles. C'est l'idée d'amener quelque chose de total. L'idée que les gens qui nous aiment bien et viennent nous voir plongent à, j'allais dire, à 360 degrés dans un univers où il y aura effectivement les chansons qu'ils aiment, mais où il y aura quelque chose qui va faire qu'on a l'impression d'être immergé dans une ambiance totale qui ressemble à l'artiste. Voilà. Alors parfois c'est plus ou moins réussi, parfois c'est... Non mais dans le sens où parfois c'est trop, parce que ça n'est pas adapté à ce qu'on est en train de faire musicalement. Et c'est là où moi... Comment dire ? C'est là où se joue le plus important pour moi, c'est que quand je fais des folies de mise en scène, je veux qu'elles aient un écho poétique juste, en accord avec la chanson que je suis en train de faire autour de cet effet. Et c'est ça qui est très important pour moi. Quand j'utilise du feu ou des baleines qui volent, je veux que ce feu ou ces baleines, au moment où elles volent ou que les flammes s'élancent dans les airs et surprennent, je veux que c'est un sens avec la chanson que je suis en train de faire et un décor total. Et c'est là où est le plus subtil, le plus excitant et parfois le plus délicat. C'est comment trouver cette chose-là pour qu'elle soit cohérente, même si elle est folle visuellement, quoi. Et c'est là où tout se joue. Ouais.
0: Alors, une des réponses, comment trouver ça ? C'est sans doute l'écriture. T'as passé une bonne partie de l'année 2023 à rêver ce spectacle 2023 et 2024 et à balancer les idées les plus folles à tes équipes. Mais forcément, un spectacle de cette envergure-là, ça s'écrit. Donc, est-ce que finalement, le fait qu'il soit aussi devenu un film aujourd'hui, est-ce que quand t'écrivais le spectacle, quelque part, t'étais pas déjà en train d'écrire le film ?
1: Ah, je pense pas, parce que je m'étais mis en tête déjà sur la précédente tournée que le spectacle vivant, c'était le spectacle vivant, et que quand on essayait de le capter, de l'attraper pour le diffuser notamment en télévision, on n'arrivait jamais à rendre ce qu'on avait vécu ou ce qu'on pouvait ressentir dans la salle. Et moi, je m'étais un peu mis ça en tête. Je m'étais dit, tournée précédente, il y avait 600 000 personnes qui ont vu le spectacle, c'est déjà magnifique, pourquoi vouloir plus ? Pourquoi vouloir que ça passe par un autre format ? Et puis sur cette tournée, franchement, quand elle a commencé et tout, quand c'est devenu de plus en plus fou, c'était pareil dans ma tête.
0: Ouais.
1: Et puis là, on m'a dit, mais pourquoi on produirait pas ensemble exactement le film que tu souhaites, c'est-à-dire ton spectacle, mais filmé comme tu le veux, avec des axes de caméra qui seraient ceux un peu de tes yeux tels que t'as pensé ton spectacle. Et surtout, pourquoi on le diffuserait pas une fois, un seul soir, comme un concert, en fait, au cinéma? Et là, je me suis juste figuré que, en fait, je pouvais avoir, alors c'est un peu obsessionnel, mais soudainement, je pouvais avoir la main sur, comment dire, sur le rendu exact, et poétique de ce que j'avais passé tant de temps à créer, et que j'allais pouvoir repasser du temps pour essayer de créer une forme visuelle sur un écran immense, où en plus, quand on était assis dans son fauteuil de spectateur, comme ça va être le cas le 2 juillet, ce fauteuil, finalement, il ressemble étrangement à celui dans les gradins, des zéniths et des arénas. Donc que j'allais pouvoir à la fois m'approcher finalement de la perception qu'on pouvait avoir de mon spectacle dans les zéniths et les arénas, mais en plus d'y injecter la magie qu'on voit pas, c'est-à-dire celle qui est cachée, celle de mes techniciens qui agissent, celle de mon stress quand je suis sous la scène ou quand je suis en dehors de la scène en train de regarder mes musiciens, que j'allais pouvoir montrer des images au plus proche de ce que font mes musiciens ou mes techniciens, que j'allais pouvoir filmer les portraits des visages du public qui ressent, de montrer les visages quand j'interprète les yeux de la maman, par exemple, à un moment donné, ou les visages qui sourient en voyant Gilbert Montagnier débarquer sur scène en scooter. Ces sourires et ces yeux, je trouve beau, et je pense que n'importe quel documentariste dirait la même chose, je trouve beau de montrer les visages des gens d'aujourd'hui qui en plus sont multigénérationnels me concernant, j'ai la chance d'avoir des enfants comme des grands-parents qui viennent me voir, montrer avec beauté ces visages qui sont à un instant où ils ressentent, c'est sans doute ce qu'il y a de plus beau dans ce film-là. Et voilà, c'est que je me retrouve avec le 2 juillet la possibilité de montrer non seulement mon spectacle, mais de montrer comment vous l'avez regardé. Et peut-être que vous avez déjà vu le spectacle et vous irez le revoir au cinéma. Peut-être que vous ne l'avez pas vu aussi parce que vous n'avez pas pu avoir de place ou tout simplement parce que aujourd'hui, se faire plaisir en allant voir des spectacles, tout le monde ne peut pas le faire. Et le cinéma permet d'une façon beaucoup plus accessible d'aller voir exactement ce qui s'est passé dans ce spectacle-là et peut-être de se faire aussi du bien, quoi. Parce qu'on a entendu parler d'un spectacle qu'on a peut-être pas pu aller voir. Donc voilà, c'est un mélange un peu de tout ça qui a fait que je me suis dit, mais attends, en gros, après ton cinquième Accor Arena, là, tu vas pouvoir passer des semaines à regarder les images, à les monter, à soigner un film dont tu seras peut-être pas fier, mais en tout cas dont tu seras heureux qu'il ait été capturé comme un souvenir.

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0: pour ça. 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
1: Julien Doré et son public, qui chante pas forcément toujours très juste, mais avec énormément de cœur. C'était Les Limites. On est toujours en direct du festival Sœurs Jumelles. Et alors que les voix féminines du festival ce soir, Vanille, Mentissa, se préparent à faire leur entrée sur votre radio ici, on termine notre conversation avec Julien Doré. Julien qui sera dans tous les cinémas de France jeudi prochain avec votre radio ici pour son film Le Dernier Pestacle. Au-delà de toutes ces émotions qui remontent quand tu te revois toi, quand tu revois les gens, quand tu revois les baleines, quand tu revois tous ces, ces moments qui ont touché, je le rappelle, hein, 1 million de spectateurs, est-ce que aussi ça pousse en toi cette envie que t'avais, t'es jamais très loin du cinéma, Julien, t'es jamais très loin de l'image, enfin t'as fait les Beaux-Arts, Brice VDH avec qui tu fais tes clips, il est là sur Le Dernier Pestacle en co-réalisateur. Est-ce que une prochaine étape pour toi, ça peut aussi passer par là?
2: Oui. Mais ce sera quand j'aurai alors arrêté, c'est un grand mot, mais quand j'aurai mis la musique un peu de côté, ouais. Ça c'est sûr. Mais pas que. Tu vois, moi je me rends compte que ça fait des années qu'avec Brice on commence à écrire notamment une série ou des idées de documentaires et tout ça, et puis qu'on va jamais au bout parce que je reprends ma tournée, parce que je vais en studio et que parfois je viens te voir en promotion, et puis qu'à chaque fois on repousse un peu les choses. Et en fait je me rends compte là à 44 ans dans quelques jours que la seule façon pour moi d'aller vers ces domaines qui me font rêver depuis toujours, ça va être d'être à 100% disponible pour eux. Et ce sera quand je vais mettre un peu de côté la musique, je vais sans doute travailler 1 an, 2 ans, peut-être plus sur une série que je rêve de faire ou un documentaire, de faire un livre pour enfants, une bande dessinée, une histoire, produire des artistes. Mettre en scène des spectacles d'artistes qui auront peut-être envie que je vienne leur filer un coup de main, tout ça, voilà. Mais ça, j'ai enfin compris, il m'a fallu du temps, mais j'ai enfin compris que ça serait possible quand je serai à 100% disponible pour ça, c'est-à-dire vraiment dans des moments où je mets la musique vraiment de côté, où j'arrête, quoi. Et ça m'excite beaucoup parce que je sais que ça va arriver à un moment donné, ouais.
1: On va tous aller voir Le Dernier Pestacle le 2 juillet, et toi? Tu vas y aller ou pas? Tu vas te glisser dans une salle pour faire une surprise? Ouais.
2: J'ai eu la chance de faire une avant-première à Montpellier le 23 juin et c'était exceptionnel. Non, mais le 2 juillet, ce qui est très très drôle, c'est qu'on est en répétition pour les festivals d'été. Il nous reste 15 dates de concert avant que cette tournée s'arrête totalement. On a des endroits absolument magnifiques comme le Théâtre Antique de Vienne, les Arènes de Bayonne, les Arènes de Nîmes, les Sables d'Olonne. On joue dans des endroits absolument fous. Et donc, on est en répétition. Donc, qui veut dire en répétition, c'est que non seulement je suis avec mes musiciens, mais je suis aussi avec mon équipe technique. Et donc, on se dit que vu qu'on va finir, allez, on va dire vers milieu d'après-midi, que peut-être ça pourrait être chouette d'aller dans un cinéma tous ensemble pour vivre ce dernier pestacle en film ensemble dans une salle de cinéma, ouais.
1: Trop bien. Une des 350 salles de cinéma en France, en Suisse, en Belgique et au Luxembourg, Le Dernier Pestacle de Julien Doré avant une belle tournée de festival d'été. Et tes 20 ans de carrière l'an prochain? Ça rigole
2: ouais,
1: pas.
2: Ouais, c'est bizarre, hein. C'est fou de se dire que tout ça s'est inscrit naturellement dans les années qui passaient, et en même temps tout ça me paraît toujours si fragile. Et sans doute de plus en plus précieux plus les années passent, au sens où au début, j'avais peut-être l'impression juste d'être un gars qui faisait sa passion et à qui on laissait une chance. Et puis, au bout de 20 ans, quand même, tu te dis, wow, attends, on m'a laissé ma chance quand même vachement longtemps. Est-ce que ça serait pas devenu mon métier, en plus de ma passion, au cœur de mon cœur? Et c'est quand même fou que dans cette époque-là, qu'on m'autorise à ce que ça dure, quoi. Donc ouais, ça devient de plus en plus précieux. Et devenant de plus en plus précieux, bah forcément, j'ai envie de quand je me mets au travail de partager des formes artistiques qui sont pour moi le plus aboutis et qui créent le plus d'émotions possible, que ce soit effectivement dans la mise en scène des spectacles ou peut-être dans les futures chansons avec lesquelles je reviendrai à un moment. Aujourd'hui, j'ai la chance de juste me poser la question de savoir si ça a du sens, quoi, si ça a du sens de faire tout ça. Donc, ouais, 20 ans, c'est complètement fou. Si on m'avait dit ça à la Nouvelle Star à l'époque, je n'aurais pas cru, ouais.
1: Eh ben, nous, on t'aime et on est ravis et on trinque par avance aux 20 années suivantes. Merci beaucoup, Julien.
2: Ben, merci à toi, Émilie, et merci ici à toutes les équipes. C'est toujours un plaisir d'être avec vous et de parler de musique, voilà.
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1: Mais oui, à Rochefort, le festival, je sais pas si vous entendez derrière moi, mais ça y est, la grande scène vient de se réveiller. On va y revenir, pour le moment il est bientôt 19h30 et Décibel reviendra donc après des infos utiles et pratiques tout près de chez vous.
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4: 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Comment passer à côté de la forêt de Brocéliande par cette chaleur? Pour revivre les plus belles légendes bretonnes sans souffrir du soleil, rien de tel que l'ombre généreuse des arbres séculaires de Pimpon. C'est le grand poumon vert, en fait, de l'Ille-et-Vilaine, le lieu parfait pour une véritable escapade respirable et mystique, loin du béton brûlant des centres-villes. Dans le Morbihan, c'est à un goûter dansant solidaire que vous êtes convié dimanche à la salle polyvalente de Bubry. À partir de 14h30, au tarif de 10 €, non seulement vous serez pris par la musique, mais surtout, vous allez participer à une grande chaîne de solidarité. Les fonds récoltés servant à financer un véhicule adapté 9 places pour les personnes à mobilité réduite d'une résidence de la commune.
3: Décibel, en direct du festival Sœurs Jumelles à Rochefort.
1: Et ce soir, à Rochefort, sur la scène du Lab, va jouer une artiste que vous connaissez bien, une amie de la maison, c'est Vanille. Salut Vanille.
5: Salut Émilie.
1: Bienvenue. Ça va et toi?
5: Ouais.
1: Alors on est dans un endroit assez incroyable, hein, le festival Sœurs Jumelles. Il y a beaucoup d'artistes qui arrivent même carrément la veille de leur concert pour pouvoir profiter un peu. C'est un festival qui mélange la musique et l'image. Toi, est-ce que c'est un festival que tu connaissais déjà ou tu le découvres là en venant jouer?
5: Non, je le connaissais déjà et je le suis déjà depuis un moment. J'aimais beaucoup la programmation. Je suis des artistes qui ont déjà été programmés ici, donc j'étais bien au fait de ce festival.
1: Ah, formidable. Est-ce que toi, d'ailleurs, justement, la question de la musique et de l'image se pose? On rappelle notamment que, alors même si c'est un phénomène qui est complètement hors de nos mains, mais ta chanson « Suivre le soleil », on va suivre le soleil, et elle est devenue, pour beaucoup de gens, une image plus une musique qui a été beaucoup partagée sur les réseaux, par exemple.
5: Tout à fait. Elle a explosé au niveau du streaming grâce aux réseaux sociaux.
1: Ouais.
5: Et les gens mettaient les images de leurs vacances, de leur coucher de soleil.
1: C'est
5: voilà.
1: Ça qui est fou. C'est que c'était pas des images que toi, t'avais choisies. Et à chaque fois, pour eux, ça collait parfaitement.
5: Voilà. Donc, ma bénédiction vient de l'image. Non, mais c'est vrai.
1: C'est dingue. Alors, on s'est vu la dernière fois, ma chère Vanille, pour la sortie de ton album Regarde. Je précise qu'il y en a deux autres qui sont disponibles. Amazona à part entière. Trois albums au compteur, ça veut dire maintenant que il faut que tu fasses des choix quand tu es en concert. Comment tu prépares ta setlist? Est-ce que c'est prêt dans ta tête depuis des semaines ou est-ce que tu es en train de l'improviser avec tes musiciens là?
5: Alors moi j'ai un côté assez scolaire sous mes airs, donc
1: pourtant un look de hippie parfait aujourd'hui, on dirait qu'on est à Coachella. Mais donc tu es scolaire.
5: Ouais, en tout cas pour le travail, j'aime bien faire les setlists, c'est des trucs. Donc je prépare vraiment en amont et ensuite je teste ça sur scène, je vois comment ça s'enchaîne le mieux, etc. Voilà, l'intérêt c'est vraiment de faire des hauts, des bas, calmer un petit peu, remonter. Bon, en festival on essaye de rester un petit peu au top tout le temps et de faire ces chansons qui bougent le plus. Donc là j'ai déjà ma setlist depuis un petit moment parce que j'ai eu la chance de faire pas mal de dates avant celle-là, donc j'ai un peu testé tout ça en direct live.
1: Alors d'ailleurs, puisqu'on parle de dates, je vais vous annoncer celles qui arrivent. Si vous n'avez pas la chance d'être à Sœur Jumelle ce soir à Rochefort, sachez que Vanny fera un plateau commun avec une artiste avec qui t'as enregistré d'ailleurs un duo, Flavia Coelho, la brésilienne. Ça sera au festival Les Villégiatures au château de Biron le 22 août. T'as une très jolie date parisienne, la Maroquinerie. On adore cette salle. Génial, hein. Ça sera le 7 octobre. Et puis Vanille également à Rennes le 9 octobre.
5: Voilà. Et je serai aussi au Nuit Bressane le 4 juillet.
1: Excellent. Mais dis donc, je l'avais pas celle-là dans ma petite liste. Bah, c'est bien que tu me dises. Tu fais le même concert pour tous les festivals ou est-ce que tu t'adaptes au lieu où tu te trouves?
5: Alors, je m'adapte souvent parce que il y a des horaires souvent différents, des durées de set différentes. Donc du coup, quand c'est souvent c'est une heure. Donc là, je garde à peu près le même set en festival. Ouais. Et sinon, dans les concerts normaux, soit c'est assis, soit c'est debout. Donc là, je m'adapte.
1: Ouais,
5: je m'adapte en fonction du public.
1: Est-ce que c'est très différent pour toi de jouer quand il fait jour, quand il fait nuit, quand il y a un petit peu de monde? Parce qu'il y a des festivals où finalement il y a juste une poignée de milliers de personnes.
5: Ouais.
1: Il y a des festivals où il y a 40 000, 50 000, tu sais même plus.
5: Ouais.
1: Il y a vraiment toutes les configs possibles. C'est, par exemple, le jour et la nuit, est-ce que ça a une incidence sur toi?
5: Moi, en général, je reste plutôt moi. Je fais mon show et quoi qu'il arrive, j'essaye vraiment d'aller chercher les gens, quoi.
1: Et la condition idéale, alors tu préfères jour, tu préfères nuit, tu préfères taille humaine, tu préfères énorme?
5: Alors, comme on a dit tout à l'heure avec mon titre Suivre le soleil, c'est sûr, quand j'arrive sur coucher de soleil, c'est parfait. C'est-à-dire commencer le concert, tu vois, il fait encore jour, le soleil se couche, à la fin du concert, il fait nuit. Là, c'est un peu la config parfaite.
1: Ouais. Alors, Vanille, ce qu'il faut dire, c'est qu'aujourd'hui, au festival Sœur Jumelle, c'est une journée particulière. Déjà, c'est un festival particulier, on l'a dit, rencontre de la musique et de l'image, fondée par Julie Gayet, qui est à la fois une comédienne, une productrice, avec une formation de chanteuse lyrique, donc évidemment l'oreille musicale, mais aussi un militantisme, un activisme féministe, voilà, qui est connu de tout le monde. Elle est très engagée auprès de la Fondation des Femmes. Et aujourd'hui, c'est une journée qui est consacrée à ça. Il y a énormément de femmes sur les scènes. Il y a des stands de prévention, etc. Est-ce que tu es sensible à ça, toi? Est-ce que c'est un thème qui te parle?
5: Moi, je suis extrêmement sensible à ça. Dans mon deuxième album, j'ai une chanson qui s'appelle Une ombre, que j'ai écrite pour une de mes amies qui s'est fait tuer par son mari. Donc, c'est quelque chose qui m'a vraiment touchée de plein fouet et qui est... Donc justement, c'est vraiment, ça n'arrive pas qu'aux autres. Ça, on se dit, ça peut pas nous arriver. Ça peut pas.
1: On voit ça aux infos.
5: Ouais, voilà.
1: Pas les gens qu'on connaît.
5: Et en fait, on voit que la violence, elle est partout. Moi, j'ai un fils, et donc comme on sait, le droit des femmes et des enfants est extrêmement lié. Donc moi, tout ce qui se passe en ce moment avec Liana et pour le droit des femmes et des enfants, aujourd'hui, il est très mal pris en charge par la justice. On connaît tous les chiffres que la Fondation des Femmes donne dans les classements sans suite, etc. Et c'est vrai que c'est deux combats qui sont liés et quand on est maman, le droit des enfants, c'est évidemment aussi une priorité. Et donc je suis très contente d'être là ce soir parce que pour moi ça a beaucoup de sens et je suis d'ailleurs justement tous les lundis à la place Vendôme pour essayer de faire bouger les choses.
1: Alors il y a la place Vendôme à Paris parce que c'est là où il y a le ministère de la justice, mais je sais qu'il y a plein d'autres villes où les femmes et les hommes qui partagent ce combat évidemment se réunissent. Voilà, alors on a choisi le lundi parce que c'est pratique, je ne sais pas.
5: Ouais.
1: En tout cas, tous les lundis, voilà, des manifs. C'est pas des manifs agressives, mais c'est des manifs où on montre qu'on est là, qu'on est nombreuses et nombreux et qu'on veut, oui, que les choses changent. Il y a beaucoup d'artistes, c'est vrai. Est-ce que tu penses que une chanson, qu'une prise de position, une prise de parole, peut-être ce soir, sur scène, à ton concert, est-ce que tu penses que c'est important de faire ça pour toi en tant qu'artiste?
5: je pense que c'est important, pas seulement pour moi, c'est important de prendre la parole au maximum là-dessus. Donc aujourd'hui, je vais pas chanter cette chanson Une ombre dont je t'ai parlé parce qu'elle est pas plombante, mais elle est pas gaie, quoi.
1: Et puis elle est pas adaptée à un set de festival. Voilà. Où on fait la fête.
5: Exactement. Ouais, mais le plus on en parle, voilà. De toute façon là, on ne peut être que d'accord.
1: Ouais,
5: je vois pas comment. Là, c'est un fait, quoi. On voit que il y a des chiffres.
1: Oui.
5: On voit qu'aujourd'hui il y a un dysfonctionnement de la justice et on voit qu'il faut que ça avance. C'est tout. Il n'a pas le choix.
1: Ouais. Donc artiste ou pas artiste, de toute façon tu t'engages.
5: Ouais, je pense que là c'est important et je t'avoue que dans mon entourage je vois qu'il y a beaucoup de gens qui ouvrent les yeux parce que moi j'avais ce sujet déjà depuis plusieurs années.
1: Ouais. Et là en ce moment tu penses qu'on est sur une période de prise de conscience?
5: Je trouve.
1: Bon, bah écoutez, c'est terrible qu'il faille des drames comme l'histoire de Liana pour ça, mais en même temps, voilà, cette journée, elle est étrange parce qu'on parle à la fois de choses très graves et à la fois il y a de la musique, on chante, on danse, mais c'est comme la vie.
5: Et ça, c'est ce que j'allais dire. Ouais. Mais c'est ça la vie, hein. La vie, c'est ça.
1: Vanille, je te souhaite une belle soirée, évidemment un bon concert tout à l'heure. Je rappelle que ton album Regarde est disponible et que donc tu joueras. Alors le festival le 4 juillet, c'est où?
5: Au Nuit Bressane, c'est en Bresse, c'est à Louhans, c'est
1: Louhans. Ou en Cuiseau, équipe de foot. J'étais fan quand j'étais petite, je te jure, c'est vrai. Trop bien. Allez à Louhans les amis voir Vanille le 4 juillet et puis il y a le festival des villégiatures au château de Biron le 22 août, Flavia Coelho et Vanille. Rendez-vous aussi à Paris à la Maroquinerie le 7 octobre et le 9 octobre à Rennes. Merci Vanille.
5: Merci Émilie.
1: Si soleil, tu me suis?
5: Bien sûr.
1: En plus, elle a un beau soleil sur son t-shirt. Je sais pas si c'est ta tenue de scène, mais t'es magnifique.
5: Merci beaucoup. Non, tu verras, ma tenue de scène, elle est un peu Amazon, coquillage, un petit mélange.
1: J'adore. Vanille dans Décibels, merci.
5: Merci Émilie.

0: s'appelle Vanille et elle jouera ce soir au festival Sœurs Jumelles sur la scène du Lab. Et juste à côté de la scène du Lab, il y a la grande scène. Et sur la grande scène, il y aura Mentissa. Bonsoir Mentissa.
1: Bonsoir.
0: On s'est vu il y a vraiment pas longtemps pour la sortie de ton album Enfant Difficile, mais j'ai pas résisté à l'idée déjà de te revoir.
1: Oui. Que,
0: voilà, moi je t'adore.
1: Merci, ah, merci. Moi aussi je t'adore. J'avais passé un super moment.
0: Oui.
1: Un agréable moment. C'était la seule promo le jour de la sortie de mon album. Et je me suis dit, c'était une chouette promo. C'était un échange, c'était pas une promo. Donc je
0: tenais à te remercier. Bah oui, je t'avais trouvé généreuse. Effectivement, on a parlé de tes chansons, on a parlé, Mentissa aussi, bah, de ton parcours. Et qui fait que cet album-là, il est vraiment un album à ton image, un album qui te ressemble, un album que tu avais très très hâte de défendre sur scène. Bon, bah ça y est, on y est. Ce soir, t'es sur la grande scène de Sœurs Jumelles, juste avant Charlotte Cardin. Alors déjà, est-ce que tu la connais? Est-ce que tu l'as déjà croisée?
1: Alors, on a pu se croiser justement lors de quelques festivals il y a deux étés passés, mais c'était rapide. J'avoue, je n'ai jamais vraiment eu le temps de parler avec elle, mais je suis une très grande fan de Charlotte Cardin. Alors je ne sais pas si elle sait à quel point je suis fan d'elle, mais je suis fan d'elle depuis de nombreuses années. Ça remonte à l'époque. Je suis fan de sa chanson qui s'appelle Phoenix,
0: oui,
1: qui est une de mes chansons préférées d'elle. D'ailleurs,
0: alors attention, ça veut dire que c'est une vraie fan. C'était avant Feel Good, c'était avant
1: oui.
0: YouTube.
1: Ah mais bon, pour moi Charlotte Cardin, voilà, c'est, je suis son projet et ce qu'elle fait depuis très longtemps. Je trouve que musicalement c'est pointu et à la fois c'est populaire, c'est pop, c'est cool, c'est voilà. Ouais. On a tous, je pense, envie d'être un peu Charlotte Cardin. Elle a un truc vraiment un peu mystérieuse, cool girl. Ouais. Moi j'ai rien de mystérieux. Moi genre alors... on voit. Moi c'est what you see is what you get et c'est ok hein. Mais genre parfois je me dis ah j'aimerais bien être comme Charlotte Cardin un peu mystérieuse.
0: Eh oui mais je sais pas. Il y a les deux équipes dans la vie et il y a des filles merveilleuses dans les deux équipes. Mais moi je suis comme toi.
1: Oui.
0: J'ai pas de mystère en fait.
1: Et tu regardes,
0: hier soir il y avait Vanessa Paradis. Alors pareil.
1: Oui.
0: Vanessa Paradis c'est pas une femme, c'est une fée.
1: Oui.
0: Alors tu regardes les fées comme ça et tu dis mais c'est très bien aussi de pas être une fée. Comme
1: on peut pas toutes être des fées. Voilà.
0: Non, sinon après voilà c'est un Disney, c'est plus la vie. Donc Mentissa, j'aime bien parce que t'as ce recul sur toi-même et à la fois je dois dire que moi ton parcours il me laisse quasiment sans voix. Heureusement pas complètement, sinon bah là il y aurait un blanc. Mais je suis impressionnée par la dimension que tu prends là. Avec ce deuxième album, pour celles et ceux qui l'ont pas encore écouté, qu'est-ce que tu pourrais dire pour leur faire comprendre à quel point il est toi aujourd'hui 2026?
1: Je pense que j'ai osé dire des choses dans mon album que je n'avais encore jamais dit à voix haute, que ce soit à mes proches, que ce soit à ma maman, que ce soit à moi-même. J'ai osé dire des choses que je ne pensais peut-être ne jamais avoir le courage de dire dans ma vie. J'ai osé aborder des sujets qui pour moi étaient un peu honteux. J'ai osé parler de mes problèmes de famille, de la petite moi.
0: Oui,
1: voilà,
0: violence aussi,
1: des violences conjugales dont j'ai été témoin. C'est des sujets que je n'aurais jamais pensé un jour aborder et je l'ai fait parce que je pense que j'étais prête à le faire et que j'ai peut-être senti que c'était peut-être aussi pour ça que j'étais là. C'était pas juste pour faire des belles chansons, mais c'était peut-être aussi pour faire des chansons qui allaient changer peut-être le cours des choses pour moi et pour d'autres personnes qui peut-être aujourd'hui subissent aussi la même chose. Donc voilà, j'ai envie de dire ça. J'ai envie de dire que j'ai osé beaucoup, je suis sortie de ma zone de confort et j'en suis fière parce qu'il n'y a rien de plus libérateur que de sortir de sa zone de confort.
0: Voilà. Et puis, il y a cette idée que celle qui était qualifiée d'enfant difficile, donc dans le système scolaire, en Belgique, mais enfin en France, on ne t'aurait pas mieux traité, je pense, quand elle était petite, de se dire bah voilà, en fait il suffit d'apprivoiser, de comprendre comment on fonctionne, comment nos cerveaux fonctionnent, et puis ça n'empêche pas après d'être voilà une belle jeune femme heureuse, épanouie dans ce qu'elle fait. Donc c'est aussi un message à tous les enfants difficiles qui viennent de se prendre un bulletin du troisième trimestre un peu compliqué.
1: Exactement.
0: On vous envoie de l'amour quoi.
1: Oui, non, mais vraiment. Et quand on est enfant et qu'on est catalogué d'enfant difficile ou qu'on a des mauvais points, qu'on n'a pas la moyenne, on a tendance à se dire que c'est la fin du monde et qu'on réussira peut-être jamais notre vie. Moi, je me suis dit ça un milliard de fois, en fait. Moi, j'ai toujours voulu être artiste, donc j'ai pas trouvé ma place, moi, à l'école, dans aucune matière. Et je me rappelle quand j'ai fini mes études en secondaire et qu'il fallait faire des hautes études, dans toutes les matières, il y avait rien qui m'intéressait. Je me suis dit, mince, je vais rater ma vie. Et c'est aussi ce message-là que parfois, jeunes, notre place, elle n'était pas forcément dans le système scolaire. Notre place, elle est ailleurs. Et voilà, il faut prendre le temps de se chercher et ne surtout pas avoir peur et s'écouter vraiment. Moi, j'ai longtemps eu peur de ma petite voix et je pense que la meilleure chose que j'ai pu faire, moi, c'est de m'écouter, c'est d'écouter la petite Mentissa et de garder un peu cet enfant intérieur aussi.
0: Donc, écoutez, les amis, Enfant difficile, le nouvel album de Mentissa. Vraiment, ça va vous toucher au cœur et vous allez forcément trouver des petites phrases où vous vous dites, mais elle me connaît, elle l'a écrit pour moi, ça. Tiens, tiens. Mentissa, c'est ça parce que plus c'est intime et plus, en fait, c'est universel, plus ça touche de monde. Ça va ressembler à quoi ton concert ce soir?
1: Oh, ça va être très pop.
0: Pop. On va danser. Va être... Ça, oui. T'as envie aussi de faire, oui, ça, de faire danser.
1: Exactement.
0: La France, le monde.
1: C'est ça. En fait, ouais, j'ai envie de faire danser les gens sur des textes qui sont un peu tristes.
0: Oui, voilà.
1: C'est ça que j'aime faire. Donc, ça va être pop. Ça va être un peu rock aussi à certains moments.
0: Ouais.
1: Et puis, ben, il y aura aussi des belles balades parce que c'est ce que j'aime faire.
0: Ah là là. Ta vie sur scène.
1: Oui.
0: C'est 1h30 que nous, on voit. T'es hyper, voilà, évidemment, dans la lumière, t'es dans le don, t'es dans le partage, tu donnes tout, tu chantes, nous on crie, on te donne aussi, c'est un très très bel échange et tout. Mais sauf que dans une journée de tournée, eh ben, il reste 22h30, on va dire, à passer. Est-ce que la vie de tournée, elle est agréable pour toi ou est-ce que c'est un peu une épreuve?
1: Ça dépend. Moi là, je viens vraiment tout juste de commencer ma tournée.
0: Ouais.
1: On est vraiment à la 9. Deuxième date. Ouais. Hier, c'était ma toute première et je n'ai plus été en tournée depuis 2 ans. Donc là, j'avoue que je suis pas hyper confortable parce qu'il faut que je reprenne un peu mes repères, mes marques.
0: Faut que tu réapprennes à dormir dans des bus.
1: Exactement. Ouais. Les petites habitudes de, voilà, l'échauffement vocal, 1 heure avant le concert, toutes ces petites choses là. Moi, je suis quelqu'un, vu que je suis très casanière et que je ne sors pas beaucoup, j'ai besoin de un peu reprendre mes marques. Mais je pense que ça va être très sympa. Et puis surtout, je n'ai aucune inquiétude parce que j'ai une équipe, mais super.
0: Ah,
1: voilà, j'ai une régisseuse qui s'appelle Elsa, qui est adorable. Mes musiciens, je les connaissais déjà. C'est mes musiciens de ma première tournée. Et en fait, je suis bien entourée. Donc même s'il y a des moments où je suis peut-être pas confortable, je sais que j'ai mon équipe qui est là. They got my bag.
0: Ouais.
1: Yes.
0: Et ça, c'est beau.
1: Ouais.
0: Mentissa, je précise que si tu es ce soir sur la grande scène du festival Sœurs Jumelles ici à Rochefort, sur ce sublime site de la Corderie Royale, tu iras ensuite dimanche faire un petit coucou au printemps de Pérouge, où tu partages l'affiche avec Louane.
1: J'adore,
0: oui,
1: Louane.
0: Génial. Avec Hélène Ségara au festival de Trélazé le 2 juillet. Eh, t'as des coplateaux, toi.
1: Mais vraiment 100%, on est 100% féminine.
0: On est fangirl, on est au
1: girl
0: premier
1: power.
0: Rang. Ouais, c'est beau. Oui. C'est beau. Tu joueras avec Vanessa Paradis aussi au festival Lacemo au parc d'Anguin en Belgique le 11 juillet. Et voilà, il y a tout un tas de très très beaux festivals d'été. Et ta tournée française qui va donc porter ton nouvel album, eh bien, elle commence le 1er octobre à l'autre canal à Nancy. Et là, tu vas passer absolument partout en France et en Belgique, hein, bien sûr. Tu seras à Paris à l'Olympia le 5 novembre.
1: Ouh, incroyable. J'ai tellement hâte d'être à l'Olympia. Ah, c'est une vraie consécration pour moi.
0: Ouais. Alors, on prend rendez-vous et on se quitte en écoutant une de mes chansons préférées sur le nouvel album Enfant difficile. Mmh. J'aime bien quand Mentissa, la gentille, Mentissa, la lumineuse, Mentissa, sort les griffes quand quelqu'un se permet des choses qu'il ne devrait pas se permettre.
1: Exactement. C'est important parfois, hein, d'être gentil, mais de connaître ses limites et de communiquer avec les gens où sont nos limites.
0: Voilà. La chanson s'appelle Fais gaffe à toi. N'hésitez pas à l'envoyer aux garçons qui vous embêtent, les filles. Merci.

0: Vous écoutez, ici il est 19h52 et nous sommes en direct du festival Sœurs Jumelles à Rochefort. On est en ce moment installé sur la scène du Lab qui verra tout à l'heure Vanille. Camille, n'importe quoi. Camille, c'était sur la grande scène le premier soir. Là, c'est Vanille qui sera là tout à l'heure. Et puis Mentissa qui vient donc de partir pour aller dans les coulisses de la grande scène où elle se produira tout à l'heure. Je vous l'ai dit tout à l'heure, le festival Sœurs Jumelles aujourd'hui laisse la parole à la Fondation des Femmes. Alors nous aussi, sa présidente est avec nous, Anne-Cécile Maillefer. Bonsoir.
1: Bonsoir.
0: On s'est vu il y a pas longtemps puisque tu nous as offert une magnifique playlist féministe.
1: Voilà, non, c'est vrai.
0: Les chansons préférées.
1: C'est toujours un plaisir de parler avec toi, Émilie.
0: Ah, merci. Et puis il y a de l'actu en ce moment, évidemment. Alors, l'actu dramatique avec l'affaire Liana, on en a parlé, mais ça a lancé un grand mouvement en France. Les femmes veulent défendre leurs droits, les droits de leurs enfants, et joie, des hommes nous rejoignent dans ce combat. Alors, la Fondation des Femmes est présente ici sur le festival avec une opération qui s'appelle Nos Voix pour Toutes, parce qu'il y a des chanteuses, des artistes qui soutiennent la Fondation. Hein.
1: Oui, la Fondation des Femmes, c'est aussi tout un réseau de personnalités qui peut nous soutenir et qui se mobilise, par exemple, via ces concerts Nos Voix pour Toutes, qui sont des concerts au profit de la Fondation des Femmes. Et ce sont des concerts qui à la fois, dans lesquels il y a des chansons qui nous font du bien, des chansons féministes, chantées par des chanteuses et des chanteurs qu'on adore. Et c'est aussi des refrains qu'on peut reprendre un peu tous et tout en cœur, et des moments aussi où on passe des messages de sensibilisation. Et cette année, en 2026, Nos Voix pour Toutes part en tournée. Ouais. Donc on commence aujourd'hui avec ce festival ici.
0: C'est trop bien. Donc vous croiserez peut-être Nos Voix pour Toutes, la Fondation des Femmes, sur des festivals que vous aimez, sur des concerts, sur des tournées, allez savoir, ou même simplement près de chez vous. Tu y crois, Anne-Cécile, à la prévention sur les sites de concerts, aller voir les gens, ouvrir des stands, ouvrir le dialogue avec des gens qui n'étaient pas venus forcément pour ça. C'est un truc qui fonctionne, tu penses ?
1: Oui, je pense que ça fonctionne. Je pense que ça permet déjà de normaliser le sujet, c'est-à-dire, en fait, c'est normal de parler des violences sexuelles, c'est normal de parler des inégalités entre les femmes et les hommes, parce qu'en fait, ça arrive, ça existe, et c'est un sujet qu'il faut sortir du tabou.
0: Ouais.
1: Parce que c'est un sujet qui pourrit la vie des femmes, hein, très clairement.
0: Ouais.
1: Et la première étape, c'est de montrer que ça existe, donc, et que c'est ok d'en parler.
0: C'est
1: normal d'en parler.
0: Est-ce que vous avez fait avec le mot féminicide, par exemple, qui n'existait pas? Je me souviens, il y avait des académiciens ou des gens comme ça qui avaient dit, oh là là, mais non, c'est pas un mot. Aujourd'hui, non seulement c'est un mot, mais c'est utilisé par tout le monde. Oui.
1: Ouais,
0: donc en fait, ça existe à partir du moment où on en parle, t'as raison.
1: Exactement.
0: Eh ouais.

0: la première étape. Et de pouvoir en parler un peu partout, y compris dans ces lieux, c'est important. Nous, on pense que le féminisme, il est pour tout le monde. Et que donc, venir dans des festivals, sortir un peu de l'entre-soi, de certaines associations militantes, de manifestations, etc. Et en faire vraiment aller chercher aussi le grand public, parce que les violences faites aux femmes et aux enfants, c'est partout. C'est dans tous les milieux, c'est dans toutes les régions. Il y en a ici, malheureusement, aussi. Et donc, c'est aussi à nous de nous déplacer pour sensibiliser. Et puis, la prévention, elle est essentielle. Ouais. Nous, on pense que c'est pas un phénomène naturel comme ça qui nous tombe sur la tête sans qu'on n'y puisse rien. On pense que les violences faites aux femmes, ça vient aussi d'une éducation de certains hommes, et que pour pouvoir changer ça et faire en sorte que demain, idéalement, il n'y ait plus de femmes victimes de violences conjugales, ou il n'y ait plus d'enfants ou de femmes victimes de viol, en fait, il faut vraiment parler de ce sujet et sensibiliser les hommes et les garçons aussi au fait que ce sont des violences qui détruisent, et qu'on peut avoir d'autres types de relations avec les femmes. La Fondation des Femmes présente ce soir au festival Sœurs Jumelles des artistes féminines à 100% sur la grande scène. Ça commence maintenant avec PR2B, il y aura ensuite Mentissa et Charlotte Cardin. Et Anne-Cécile Maillefer, la Fondation des Femmes a un rendez-vous à nous donner. Sortez les agendas, les filles, synchronisation des montres. Et les gars, rendez-vous le 4 juillet, samedi 4 juillet à Paris, mais aussi dans toutes les villes de France qui voudront participer pour une grande marche citoyenne contre les violences sexuelles. Est-ce que tu peux nous en dire un mot pour que tout le monde se motive? Déjà, ce sera plus la canicule le samedi 4 juillet, donc on pourra sortir. C'est important.
1: Voilà, ça va être sûrement la première sortie pour une grande partie de la France. On en rigole, mais en vrai, c'est très grave la canicule.
2: Oui.
1: Et ça a des répercussions très importantes. Et ça parle aussi de l'avenir et de l'avenir pour nos enfants. Alors justement, cette grande marche, c'est une grande marche contre les violences sexuelles faites aux femmes et aux enfants. Pourquoi il y a cette grande marche? En fait, c'est tout simple. Je pense que tout le monde a vu, malheureusement, entendu parler de ce drame affreux de cette jeune fille qui s'appelait Liana, jeune enfant, qui a été violée puis tuée. Et en fait, quand on a commencé à découvrir cette affaire avec la Fondation des Femmes, on a vu qu'en fait, il y avait eu énormément de manquements, mais de manquements qu'on dénonce, nous, depuis des années et des années et des années. Et donc, en fait, ça nous a révoltés au plus haut point, déjà parce que en soi, la mort d'un enfant, c'est absolument révoltant, bien sûr. Je pense que toute la France était en deuil, mais révoltée surtout parce qu'en fait, on a face à nous des politiques, des responsables qui auraient pu faire quelque chose, qui auraient pu changer des choses depuis des années déjà, et qui l'ont pas fait. Alors, qu'est-ce qu'on peut faire? C'est la loi intégrale contre les violences sexuelles. C'est une loi intégrale, ça veut dire une loi qui à la fois parle de prévention, qui parle de justice, qui parle de réparation, qui permet d'améliorer vraiment les choses pour les femmes et les enfants qui sont victimes de violences sexuelles ou à risque de l'être. Et pour le moment, le gouvernement ne bougeait pas, quoi. Et donc, quand on voit que ça amène à la mort de cet enfant, c'est insupportable, en fait. Et donc, on s'est réunis. Vraiment, on avait tellement, si tu veux,
2: la boule au ventre et
1: la boule au ventre. En fait, on a eu besoin d'injustice. Donc, on a eu besoin de se retrouver le premier lundi devant les tribunaux. Et on s'est retrouvés. On était des milliers partout en France devant les tribunaux pour dire, en fait, à un moment donné, ça suffit. La coupe, elle est pleine. C'est pas possible qu'on continue comme ça sans changer des choses, sans agir sur cette situation. Et le gouvernement ne voulait pas bouger, mais on avait quand même cette loi qui était à l'Assemblée nationale, et à force de se réunir tous les lundis, ils ont été obligés de craquer. Et donc ça y est, ils veulent bien étudier cette loi intégrale contre les violences sexuelles. Donc déjà, ils veulent bien nous accorder du temps. Mais encore faut-il, par contre, qu'ils ne détricotent pas cette loi. C'est-à-dire, si c'est en parler pour l'amoindrir ou pour la vider, alors là, on va vraiment pas être contente. Donc du coup, très très très important qu'on soit très très très nombreux et nombreux le 4 juillet partout en France, parce que c'est à ce moment-là qu'on va pouvoir montrer à quel point la vie des femmes, la vie des enfants, elle compte, elle est importante, et qu'il est urgent qu'on ait des responsables qui se bougent.
2: On va bouger, n'est-ce pas, toutes et tous, le 4 juillet. Vous avez toutes les infos sur le site fondationdesfemmes.org. Anne-Cécile Maillefer, merci infiniment.
1: Merci à toi.
2: Et bon festival. Merci. T'as pas volé tes concerts ce soir. Merci, merci. Merci à la Fondation des Femmes pour ce travail merveilleux. 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
2: 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Il est 20h.
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2: Dernière partie de décibels pour ce soir. Ah oui, vous avez vu, on avait un programme absolument incroyable, hein, entre musique, actualité, festival, cinéma avec Julien Doré. Et ben, c'est pas fini, les amis, puisque tout à l'heure à 20h30, il y aura du foot, et pas n'importe quel foot, le troisième match de l'équipe de France, les Bleus, au Mondial. On va en parler. On va également, parce que c'est très important, reparler, oui, bah, des têtes d'affiches du festival, bien sûr. Et là, pour l'heure, il est temps de retrouver Pia Clément. Mais oui, c'est maintenant. Allô, allô, Pia.
6: Salut, Émilie Mazoyer. Salut, tout le monde.
2: Salut. Alors, Pia Clément, moi, c'est la femme qui me fait aimer le football. C'est notre experte.
6: On donne tout, Émilie.
2: Mais oui, c'est vrai, Pia. Non, mais c'est vrai, incroyable. Ça me donne envie. Franchement, Pia, quand je te croise dans les couloirs de la radio, ça me donne envie de m'acheter des petits maillots de foot, tu vois.
6: Mais j'en ai plein à se prêter, Émilie. Ah bah, j'en ai plein dans mes placards à la radio. Tu me demandes et je te rhabille.
2: C'est génial. Alors, Pia, tout à l'heure, à partir de 20h30, on est en mode aller les Bleus. Le match, c'est Norvège-France. Déjà, est-ce que tu peux me parler des enjeux de ce match ce soir? Est-ce qu'on est très tendu ou est-ce qu'on y va un peu comme au spa?
6: On n'est pas très tendu, on veut quand même que ce soit réussi, mais voilà l'enjeu. En gros, si on gagne ce match ou si on fait match nul, on va terminer premier de notre groupe et ce sera la Norvège qui sera deuxième.
2: Okay.
6: En revanche, si on perd ce match, on terminera deuxième du groupe. Et ça fait des différences, Émilie, parce que déjà, on n'affrontera pas les mêmes adversaires au tour suivant.
2: Ah oui, on est récompensé si on est premier.
6: Exactement. Eh ouais. Et puis, il y a une autre chose à savoir, c'est que si on est premier, on continue à jouer sur la côte est des États-Unis. Si on est deuxième, on va partir jouer dans des régions plus chaudes et à l'ouest, donc avec plus de voyages, plus de fatigue pour nos joueurs.
2: Et
6: donc
2: du décalage horaire.
6: Exactement, donc il faut tout prix qu'on finisse premier pour arriver dans des conditions optimales au tour suivant.
2: Ok, alors t'es pas toute seule ce soir, Pia. Il y a notre consultante Charlotte Lorgeret, il y a Bruno Salomon, notre journaliste des services des sports d'ici, et puis il y a les auditeurs et les auditrices qui participent. Ça, c'est vraiment la signature ici sur les grands moments de football.
6: Voilà, et ce qui est trop bien, c'est que maintenant c'est ultra interactif, donc vous avez deux solutions pour nous contacter et pour nous envoyer vos meilleures blagues sur la soirée ou vos meilleurs avis foot, évidemment, qui peuvent être drôles aussi, hein. Parfois,
2: pas me chauffer, Pia, attention, tous les jeux de mots sur le but, tout ça.
6: J'ai hâte. De mots sur les noms norvégiens, ça peut être sympa. Voilà. Donc il y a deux solutions. Soit vous passez par WhatsApp au 0810 055 056 ou avec le numéro de votre local. Via WhatsApp, on va tout recevoir. Vous pouvez même nous envoyer des vocaux qu'on peut passer à l'antenne. Soit vous allez
2: des chansons.
6: Ouais, exactement, mais bien sûr. Soit vous allez sur la chaîne YouTube ici, la chaîne de notre radio, mais vraiment au niveau national, ici tout court. Pas ici Occitanie, pas ici Brésil, juste ici. Et là, vous aurez le live. Donc vous verrez ce qui se passe en studio, en direct, et vous pourrez parler avec nous via le chat, vraiment pendant tout le match. Si la mi-temps, comme sur le dernier match, dure 2h12, bah, vous pourrez participer à nous tenir éveillés jusqu'à la fin du match.
2: Alors, c'est génial. Donc ça, c'est un match de l'équipe de France absolument participatif. Donc préparez déjà tout ce qu'il faut pour pouvoir joindre Pia et toute sa bande. Tu parlais, oui, de cette mi-temps qui n'avait pas
6: contre
2: de fin.
6: L'Irak, c'était
2: et voilà, c'était à cause de la pluie. Est-ce que du coup, quand on est comme toi, experte en foot, il faut aussi devenir experte en météo? Et qu'est-ce qu'on attend ce soir?
6: Alors, il y a des orages qui sont annoncés. On est en plein après-midi aux États-Unis. Pour l'instant, on ne sait pas encore si les orages vont débuter pendant le match ou après le match, mais il y a un vrai risque que ça débute pendant le match. En fait, je réexplique le principe. Si un éclair tombe dans un rayon de 13 km autour du stade, on arrête le jeu pendant une demi-heure.
2: Et si j'ai bien, ça c'est la souplesse américaine.
6: Ouais. Ça, on transige pas. Voilà, donc c'est une demi-heure d'arrêt. Et si jamais au bout de 28 minutes d'arrêt, il y a un deuxième éclair qui tombe, on re-arrête pendant une demi-heure. Donc ça peut durer très longtemps, tu vois.
2: Ah oui, mais 2h13 la dernière fois, c'est ça?
6: 2h13 juste pour la mi-temps, en fait. Une mi-temps, tu pars sur 15 minutes, tu te dis on a 15 minutes pour débriefer, on est bien. Et en fait, ça dure 2h12. Et toi, pendant 2h12, tu improvises. Donc
2: incroyable.
6: Je peux te dire qu'on y a été en termes de blagues, de duels de musique. On a cherché toutes les musiques qui venaient de la ville dans laquelle se passait le match. Enfin voilà, on a bien rigolé, c'était très sympa.
2: Alors, j'aimerais que tu départages, s'il te plaît, toi qui es vraiment... Ah bah, tu es ma référence en foot. J'aimerais que tu départages quelque chose. Parce que, juste avant le début de ce mondial, sur le continent américain, on nous a dit, le nouvel hymne, c'est Shakira, c'est Die Die. Extrait. J'étais partie là-dessus, ça m'allait très bien, j'adore Shakira. Et puis là, la FIFA, genre
1: juste au début de la compétition, nous dit non, non, finalement, l'hymne, c'est David Guetta et Andrea Bocelli, DNA, More Than a Game. Je ne vais pas vous dire ce que j'en pense, je vais vous laisser seul juge.
6: Alors, voyons.

0: très bien entendu, mais il y a Andrea Bocelli dedans.
1: Je l'ai cherché, Andrea Bocelli.
0: Oui, bah, c'est... attends, peut-être qu'il arrive après, je sais pas. C'est pas son meilleur moment, là, effectivement, Andrea, on l'a pas entendu. Non, mais c'est pour dire, c'est très étrange. Tu as compris que j'ai un parti pris, moi, pro Shakira?
1: Oui, j'ai compris. Alors,
0: ce c'est lui, c'est Andrea, il est là.
1: Alors, voyons voir.
0: Voilà.
1: Bon, ok.
0: Moi, j'ai l'impression qu'ils lui ont même mis des effets sur la voix, ce pauvre Andrea.
1: Ouais, en tout cas, il y a de la réverb. Et en plus, il chante en anglais, Andrea Bocelli en anglais.
0: Bah, c'est bizarre,
1: allons,
0: non
1: les gars. C'est bizarre. Moi, personnellement, je suis pas du tout cliente. Après, je trouve que Die Die est pas fou non plus. Et honnêtement, je te le dis franchement, on continue tous à écouter Waka Waka de la même Shakira, qui date de la Coupe du Monde en Afrique du Sud. Et en fait, c'est celui-là que finalement, tout le monde rechante et ressort pour cette Coupe du Monde.
0: Bah tu sais quoi, on va faire pareil. Alors
1: en plus, nickel.
0: Il m'a été raconté que Charlotte Lorgeret a une chorégraphie particulièrement réussie sur Shakira.
1: Exactement.
0: N'est-ce pas notre consultante
1: à la fin des 2h12 de mi-temps la dernière fois, elle nous a fait sa choré. Comme c'est filmé sur YouTube, c'était très cool parce qu'on a pu la revoir après. On avait la preuve en image et c'était un moment très sympa.
0: Très bien, alors vous pouvez faire comme Charlotte Lorgeret, danser à la maison. Nous on écoute Shakira avec Waka Waka, en souhaitant aux Bleus évidemment un destin différent de celle de la Coupe du Monde de 2010, mais a priori c'est pas parti pour être la même. Allez les Bleus, et à tout à l'heure, Pia, ça commence dans tout pile 23 minutes, notre soirée foot sur Ici à toutes.
2: Merci Émilie.

0: Hey, hey, Shakira était sur votre radio ici et le match de foot. C'est à 20h30, donc c'est tout bientôt.
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0: Le choc, la mauvaise nouvelle du jour, c'est l'annulation du festival Solidays, le jour où le festival devait ouvrir ses portes, pour cause de canicule. Hilda Gbenou, la programmatrice de Solidays, qui était venue d'ailleurs dans Décibel nous annoncer la belle et grande fête que ce festival allait être, est avec nous ce soir au téléphone. Bonsoir Hilda.
2: Bonsoir Émilie.
0: Bienvenue, merci beaucoup de prendre le temps de venir nous parler. Hilda, on voulait te parler à toi, à toute l'équipe de Solidays, déjà envoyer tout notre amour, nos pensées, notre solidarité. Et puis rappeler à celles et ceux qui nous écoutent que Solidarité SIDA, l'association donc qui lutte, comme son nom l'indique, contre le sida, dépend largement de la réussite de Solidays pour fonctionner toute l'année, aider les malades ou les associations. Là, cette année, le fait que le festival n'ait pas lieu, est-ce que ça met en difficulté Solidarité SIDA ?
2: Ah bah oui, clairement, c'est vrai que Solidays, ça représente 70% des ressources de l'association. Donc cette annulation, c'est un choc et ça plonge l'association dans une réalité assez brutale, puisque là il y a quand même l'avenir de l'association et des nombreux programmes qu'on soutient et qu'on finance qui est en jeu. Donc oui, là, ça a des vraies incidences.
0: Ceci dit, j'ai lu dans le communiqué que vous avez envoyé pour annoncer l'annulation que vous comprenez, vous ne contestez pas la décision de la préfecture de police qui dit c'est dangereux de tenir un festival par ces températures-là. Mais j'imagine que vous avez quand même un message à passer, vous, Solidays, et plus largement Solidarité SIDA, pour celles et ceux qui nous écoutent. Qu'est-ce qu'on peut faire pour vous aider ?
2: Alors oui, effectivement, on comprend et on accepte complètement cette décision. Elle s'impose, elle est nécessaire face à la canicule. Donc il y a pas de sujet là-dessus. Maintenant, comme je le disais juste à l'instant, elle plonge l'association dans une réalité assez brutale et dans une inquiétude. Oui. Alors pour pallier à ça, nous on a réouvert la billetterie pour ceux qui veulent nous soutenir. Alors il est évident que le remboursement sera proposé à tous les festivaliers qui le souhaitent. Ils pourront aussi choisir d'ailleurs s'ils veulent avoir un remboursement intégral ou un remboursement partiel, parce que comme vous pouvez tous l'imaginer, on a besoin de soutien et on appelle à la mobilisation de chacun. Et donc c'est une façon de nous soutenir, pardon.
0: Oui, donc soit de ne pas demander le remboursement du billet, soit carrément pour celles et ceux qui n'avaient pas de billet, et ben d'en acheter un aujourd'hui, même si ils savent que le festival n'aura pas lieu. Mais ça, c'est vraiment un acte militant solidaire finalement, donc qui va très très bien avec les Solidays. Il y a beaucoup d'artistes qui se sont manifestés aujourd'hui sur les réseaux. Je pense à Big Flo et Oli qui ont fait une vidéo pour vous. Est-ce que ça vous fait un petit peu chaud au cœur quand même?
2: Ah ben ça nous touche bien évidemment parce que d'abord on les attendait, ils avaient hâte d'être là aussi et puis ils savent ce que ça signifie pour l'association. Surtout en plus là on cite Big Flo et Oli, ce sont des proches, ce sont des artistes qu'on programme, qu'on accueille depuis un certain nombre d'années, ils connaissent très bien le projet, ils sont eux-mêmes un festival, donc ils savent très bien ce que tout ça signifie par ailleurs. Donc oui, ils sont touchés et ça nous touche qu'ils le témoignent.
0: Ouais, côté artistes aussi d'ailleurs, ils peuvent faire un geste, hein, tout comme les festivaliers peuvent ne pas demander le remboursement de leur billet de Solidays. Les artistes aussi peuvent demander à pas toucher l'intégralité du cachet qui était prévu, par exemple. Enfin, je veux dire, tout le monde peut faire quelque chose.
2: Tout le monde peut faire quelque chose à sa manière, à son niveau. Il y a plein de choses à inventer pour nous soutenir. Donc c'est vrai que nous, on est un petit peu créatifs en la matière et on sait que les artistes savent l'être aussi.
0: Bon, et ben on vous souhaite le meilleur. Si jamais il y avait un Solidays édition hiver, comptez sur nous. Je sais pas si c'est possible, je dis ce truc-là, voilà, vraiment en impro total, Hilda, mais voilà, en tout cas, ça a brisé le cœur de tout le monde de voir que une annulation de festival, c'est jamais une bonne nouvelle, mais une annulation de Solidays, c'est carrément une mauvaise nouvelle. Alors, on pense bien fort à Solidarité SIDA, à toutes celles et tous ceux aussi dont la vie, le confort, le soutien dépend de vous, et on vous envoie plein de courage et on a hâte d'être au prochain épisode et d'oublier celui-ci. Merci Hilda.
2: Merci beaucoup Émilie.
0: Et je rappelle solidarité-sida.org ou alors directement le site des Solidays. Si vous avez envie de faire un don, c'est exactement le bon moment. À bientôt, Hilda.
2: À bientôt, merci beaucoup, Émilie.
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1: Pic Floyoli sur la lune. Vous écoutez ici et il y a deux jeunes filles qui sont arrivées justement. Je les ai vues en chantant Pic Floyoli. Elles sont fans, mais pas que. Elles sont ce soir à Sœurs Jumelles pour applaudir Mentissa, que vous avez entendu tout à l'heure, et Charlotte Cardin. Elles s'appellent Lily et Charlotte. Bonsoir, mesdemoiselles.
2: Bonsoir.
1: Bienvenue dans Décibel. Oui, vous vous dites, tiens, les voix sont jeunes. Oui, elles ont 12 et 13 ans, mais écoutez, il n'y a pas d'âge pour commencer la radio et pour commencer les festivals aussi. En plus, aujourd'hui, à Sœurs Jumelles, c'est une programmation voilà très féminine, donc ça fait plaisir d'avoir deux fans de musique avec moi. Charlotte, tu t'appelles comme Charlotte Cardin?
3: Oui.
1: Il n'y a pas que ça que t'aimes chez elle, quand même, son prénom génial. Qu'est-ce que t'aimes chez Charlotte Cardin? Qu'est-ce qui fait que tu te déplaces en pleine canicule pour aller l'applaudir sur scène?
3: Bah, j'ai toujours adoré ses chansons.
1: Ouais.
3: Et je l'ai beaucoup écoutée depuis 4 ans, j'arrête pas d'écouter ses chansons en boucle.
1: Ah ouais, donc t'étais petite en fait quand t'as commencé à écouter Charlotte Cardin.
3: Tout à fait.
1: Et c'est la première fois que tu la vois en concert?
3: Oui.
1: Oh.
3: J'ai toujours voulu la voir.
1: Et c'est aujourd'hui que ça se passe à Rochefort, à Sœurs Jumelles.
3: Oui.
1: Oh, c'est trop bien. Et toi Lily, donc t'aimes aussi beaucoup Charlotte Cardin évidemment.
2: Oui.
1: Voilà, mais Mentissa également, c'est une artiste que t'aimes beaucoup. Est-ce que, pareil, comme Charlotte, c'est la première fois que tu les vois en concert?
2: Oui.
1: Ah, d'accord. Alors, vous êtes fait des looks, je vois. Là, vous êtes quand même hyper belles, toutes les deux, pour venir au concert. Vous avez passé du temps à choisir ce que vous alliez porter pour aller à ce concert?
2: Oui.
1: Racontez-moi, alors, comment vous avez fait? Combien de tenues vous avez testées?
3: Moi, j'en ai testé 15.
1: C'est vrai? Et toi, Lily?
4: J'en ai testé 3.
1: 3. Ben, en tout cas, bravo, vous êtes magnifique.
2: Merci.
1: Ah ouais, ouais, ouais. C'est important. Attendez, on peut pas aller au concert comme ça, n'importe comment. Alors, je vois qu'il y a un papa sympa qui vous accompagne. Est-ce qu'il connaît un peu les chansons quand même?
3: Oui, c'est mon papa et je l'ai beaucoup entraîné à écouter Mentissa et Charlotte Cardin.
1: C'est bien. C'est bien. Alors, est-ce que l'objectif de la journée, c'est de récupérer aussi peut-être un petit autographe?
3: Un autographe, une photo.
1: Ouais.
2: Ouais, une photo aussi.
1: Vous avez déjà croisé des stars, des artistes?
3: Oui, oui.
1: Ah, racontez-moi, qui donc?
2: Moi, c'était Soprano dans une rue dans Paris.
1: Oh, c'est pas vrai. Un Marseillais à Paris, ça, c'est une info. Et toi, Charlotte, t'as vu qui déjà?
3: Moi, j'ai vu Lofofora un jour.
1: Non, mais énorme groupe de métal français qu'on
3: j'adore.
1: Adore.
3: Je connais toutes leurs chansons par cœur.
1: Alors attends, parce que ça, c'est génial, Charlotte. Donc, t'es une métalleuse fan de Charlotte Cardin. En fait, ton rêve, ce serait que Charlotte Cardin, elle aille chanter sur du métal.
3: Parfait.
1: Et t'es musicienne ou pas? Parce que souvent, les gens qui aiment le métal, ils font de la musique.
3: Je joue un peu de guitare.
1: Ouais.
3: Mais je fais principalement beaucoup de sport.
1: Voilà, c'est incroyable. Incroyable d'être tombée sur vous deux. Non, ça fait super plaisir. Ça fait vraiment plaisir. Alors, ce festival Sœurs Jumelles, ce soir, vous allez en profiter, on l'a compris, pour écouter Charlotte Cardin et Mentissa. Mais imaginez, je suis la fée clochette, je sais il faut beaucoup d'imagination, mais imaginez. Et d'un coup de baguette magique, je peux vous faire le festival parfait. Il y a qui dans ce festival alors?
2: Bah Mentissa.
1: Oui, ça c'est bon, ça y est. Hop, vœu exaucé, comme c'est facile d'être la fée clochette. Qui d'autre?
3: Moi j'aime beaucoup, comme vous l'avez dit, Big Flo et Oli.
1: Ah ok, donc on met Mentissa, Big Flo et Oli, ça marche.
3: Charlotte Cardin, mais elle y est déjà.
1: Ouais, ça marche.
2: Après, j'aime bien aussi Angèle.
1: Angèle, ouais.
2: Amel Bent.
1: Ah oui, j'aime beaucoup. Un petit Metallica aussi, peut-être?
3: Ouais.
1: Voilà.
3: Et Diams.
1: Et Diams. Eh ben, écoutez, c'est le festival parfait, hyper éclectique de Lily et Charlotte qui sont passées nous voir ici sur la scène qui est collée à la grande scène du festival Sœurs Jumelles. Merci beaucoup à toutes les deux d'être passées nous voir.
3: Merci à vous.
1: M'a fait très plaisir. J'espère que vous aurez pas trop chaud ce soir pendant le concert et que vous aurez de la voix et que vous allez chanter très fort. Ça vous va si on écoute Charlotte Cardin maintenant?
3: Ça me va, oui, totalement.
1: Allez, c'est parti, un petit feel good. Bon concert, les filles.
2: Merci.
3: Merci.

0: Charlotte Cardin en tête d'affiche du festival Sœurs Jumelles. Elle montera sur la grande scène tout à l'heure, un petit peu après 22h. Charlotte Cardin qui se fait une très très belle tournée de festival cet été. Vous risquez de la croiser près de chez vous. Et puis qui vient de faire pour la première fois Bercy, qui est un endroit, une des plus grandes salles de France et un endroit vraiment emblématique pour elle. Bravo Charlotte.
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0: Les amis, je sens que vous vous dites mais le foot c'est dans moins de 5 minutes sur ici. Oui exactement, c'est dans moins de 5 minutes. Juste le temps pour moi de remercier pour leur accueil toujours merveilleux toutes les équipes du festival Sœurs Jumelles. Remercier aussi l'équipe de Décibel qui a été héroïque parce que travailler à distance depuis Paris, eh ben c'est pas facile. Alors bravo Iris Guitoni et Emma Quenardel. Et puis travailler sur place c'est pas facile non plus, vous en doutez, vous entendez le bruit. On fait la fête au festival Sœurs Jumelles mais on bosse aussi beaucoup. Alors merci à Hervé Dinf, à Paul Caillot, à Géraldine Maillard et puis celles et ceux qui nous ont accueillis sur la scène du Lab ce soir, Marion, François, Noé et Zora. Allez, on se met dans l'ambiance football, si ça vous dit, une chanson faite pour ça, est signée Queen, We Are The Champions.

0: les champions, ah, c'est un peu prématuré pour le dire, mais en tout cas, on y croit. Allez, les Bleus, le foot, dans quelques secondes.
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0: Il est 20h30 les amis, la Coupe du Monde en direct sur ici, c'est parti.
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2: Bonsoir à tous, bienvenue sur votre radio ici pour suivre la J3. C'est comme un J9 mais avec seulement 3 places. C'est la troisième journée de la phase de poule de Coupe du Monde entre la Norvège et la France. Un match qu'on attendait tous avec tellement d'impatience parce qu'on se disait c'est génial, on va voir Erling Haaland, Haaland et Mbappé jouer sur le même terrain en même temps. Et en fait, pas du tout. Ce n'est pas ce qui va se passer. Je ne veux pas vous spoiler les compos, mais on en reparlera évidemment tout à l'heure. Autour de moi dans le studio pour vivre cette soirée, notre consultante Charlotte Lorgeret, ancienne joueuse, très jeune retraitée. Salut Charlotte.
4: Salut Pia, salut à tous.
2: Et danseuse de très belles chorées sur Waka Waka de Shakira.
4: Chanteuse, on ne sait pas.
2: On ne sait pas, ça peut venir. Ça peut venir. On va faire sûrement beaucoup de blagues sur la mi-temps de France-Irak puisque les trois personnes qui sont dans ce studio ont vécu une mi-temps de 2h12 avec vous tous. D'ailleurs, on vous remercie pour l'interactivité, vos messages, vos vannes et vos retours depuis aussi. Et vous êtes très nombreux à nous avoir dit, hein, c'est vrai Charlotte, que ouais. Grâce à nous, vous avez réussi à rester réveillée au cœur de la nuit, donc merci pour ça. Et justement, si ce soir, quoi qu'il arrive, orage, pas orage, mi-temps très long, pas mi-temps très long, si vous voulez interagir avec nous, l'homme avec qui vous allez devoir gérer votre soirée, c'est Bruno Salomon. Salut Bruno.
5: Salut Pia et salut Charlotte, salut à toutes et à tous.
2: Donc Bruno, à la base, tu commentes les matchs du PSG sur l'antenne d'ici Paris-Île-de-France, oui. Mais pour la Coupe du Monde, tu parles dans un micro peluche sandwich.
5: C'est ça. Et voilà, pour ceux et celles qui nous rejoignent sur la chaîne YouTube aussi, puisqu'on le rappelle, vous pouvez suivre le match à l'antenne, mais aussi sur notre chaîne YouTube ICI, ICI, vous venez et on commence à discuter tous ensemble. Et vous allez donc retrouver Cheesy. Cheesy, c'est ma petite mascotte désormais qui fait le voyage avec moi. Je vous rappelle que c'est le sandwich de Philadelphie. On n'est pas à Philadelphie ce soir, on est du côté de Boston. Mais j'ai pas de peluche de Boston, donc je garde Cheesy avec moi qui nous a porté chance. Je vous rappelle que si vous voulez nous parler dans ce match, on passe aussi sur les réseaux sociaux d'ici et aussi au 0810 055 056. Vous pouvez laisser des messages sur notre compte, sur les WhatsApp, et on mettra vos questions, si vous avez des questions à Charlotte, à Pia et à notre homme de main. L'homme qui est du côté de Boston et qui fait toutes les rues de Boston, il les connaît toutes par cœur désormais, qu'on va retrouver dans quelques instants.
2: Exactement, c'est celui qui vit la Coupe du Monde pour de vrai, pour vous, pour nous tous, là-bas, sur le terrain, aux États-Unis. Alors on a décidé de lui mettre une petite musique à chaque match qui correspond à un artiste qui vient de la ville dans laquelle il va commenter le match. On s'est penché sur le cas de la ville de Boston. Et bien figurez-vous que Boston, South Boston, le sud de Boston, c'est la ville d'un groupe de punk qui s'appelle les Dropkick Murphys. Alors on va accueillir notre journaliste Nicolas Perronnet avec punk. Et qui est aussi un peu punk, un peu comme toi Bruno, et peut-être un peu comme moi aussi. On n'est pas trop en mode Shakira nous, Charlotte. Donc avec les Dropkick Murphys. À Boston.
6: Salut à tous. Et oui, c'est très celtique ça comme ambiance. C'est très Boston.
2: Irish. Ouais.
6: C'est très punk. Alors j'ai pas la crête pour incapacité de la faire.
2: On t'aime quand même, Nico. C'est pas grave.
6: Mais ouais, c'est vrai que c'est très Boston. Bravo.
2: Bon, alors Nicolas, tu es à Boston. La première question que je vais te poser et qu'on se pose tous, c'est la mi-temps va-t-elle durer 2h12?
6: Eh ben, je crois que non. Ah. Je crois qu'il va faire... alors beau, c'est un grand mot, mais je crois qu'on va même éviter la pluie, les amis. Et ça, c'est quand même une bonne nouvelle. Je vous dis ça parce que, vous savez, on a des petits écrans de contrôle ici. Alors évidemment, on a le petit écran pour les ralentis où on a les images du match, mais on a aussi un petit écran où voilà, on a les compos, on a deux, trois petites infos sur les joueurs, bon, qui nous servent pas à grand chose, faut bien le dire, mais on a quand même surtout l'avancée du match en termes de carton jaune, en termes de remplacement et tout, ça c'est un peu plus utile. Et en fait, ce tout petit écran qui est une espèce de tablette, quand on est arrivé, t'es protégé par une bâche plastique. Et là, il y a des bénévoles de la FIFA qui viennent de passer pour enlever la petite bâche sur les écrans. Donc,
2: c'est un signe.
6: Ça veut dire que oui, c'est un signe et c'est confirmé par le ciel autour de moi qu'on voit bien parce qu'il n'y a pas de toit non plus ce soir ici du côté de Boston au-dessus de nos têtes. Mais c'est assez c'est assez clair. On avait annoncé la météo annonçait un petit risque de pluie. A priori, on pourrait donc passer entre les gouttes. Et là où je vous rassure, c'est qu'il n'y avait pas de risque du tout d'orage. Et c'est bien l'orage qui nous a fait passer 2h12
2: ensemble. Ce sont les éclairs, évidemment.
6: Voilà. Donc a priori, c'est bon pour ce soir. Croise les doigts.
2: Bon, le stade est plein comme un œuf. Très rouge, Nico. Et le rouge, ce n'est pas la couleur des bleus.
6: Et non, le rouge, c'est la couleur de la Norvège. Évidemment, les Norvégiens qu'on a vu faire, vous savez, la célèbre célébration viking. Maintenant, le Viking Row, voilà, on rame un peu tous en même temps. On a vu le virage là qui est à ma gauche le faire.
2: Bruno Salomon est jaloux. Hein. Ils seraient vrais Norvégiens le temps de se.
5: Toute leur com, les Norvégiens, sur les Vikings, sur la série Viking, pour annoncer la compo des 26 qui partaient en Norvège et tout, je suis hypé complet de ce genre de truc. Mais voilà, c'est mon côté un peu.
6: Non, mais ça marche bien. Il y a des Français qui ont participé en dehors du stade tout à l'heure à ce Viking Row, donc on va dire. C'est quoi? C'est ramé en fait, ouais. La célébration viking qui
2: est effectivement.
6: Le Drakkar qui s'inspire un petit peu du clapping des Islandais qui avait fait. Le buzz il y a quelques années de ça. Bah là, c'est effectivement la célébration viking dont on parle beaucoup. Et donc, il y a des Français qui s'y sont mêlés également en dehors du stade. Donc, ça donnait des images très sympas, très, très Coupe du Monde. Et ce fameux virage viking, on va l'appeler comme ça, ce virage rouge, il est sur ma gauche. Il occupe quasiment tout le virage gauche, mais il est sous un écran. Mais alors, la taille de l'écran, les amis, il fait 113 mètres de long sur 18 mètres de haut. Donc, c'est un écran géant absolument immense. Qui lui est surplombé d'un phare. Il y a un vrai phare en fait qui est contigu au stade. Et en fait, c'est le phare le plus haut des États-Unis hors côte. Voilà, c'est un phare qui en fait rend hommage un petit peu à toute l'histoire maritime du Massachusetts, l'état dans lequel se trouve Boston. Il y a beaucoup de côtes ici, et donc quand on a construit ce stade, on a fait un phare. On n'a pas fait de toit, voilà. Ça c'est
2: toujours pas.
6: C'est la volonté du propriétaire des New England Patriots, parce qu'on est dans un stade de NFL et l'équipe ici, c'est une équipe légendaire, celle de New England, l'équipe de Tom Brady. Et justement ma droite, où vous avez le virage qui est bleu, le virage des supporters français. Vous avez aussi les petits fanions des 6 titres remportés par cette équipe des New England Patriots et par Tom Brady, les 6 Super Bowls remportés, le dernier en 2018. Donc c'est quand même un bel écrin pour ce France-Norvège. C'est un stade atypique mais assez sympa.
5: Tom Brady, il faut juste qu'il s'occupe du foot US, parce qu'il a fait une petite sortie sur les réseaux sociaux pour dire que c'était la meilleure, la plus belle des Coupes du Monde. C'était waouh, amazing. Bon, calme-toi Tom. Tout va bien, elle est sympa votre Coupe du Monde, mais quand même, on en a vu des meilleurs.
2: Alors, c'est marrant parce qu'il y a des gens qui disent que ça fait longtemps qu'ils ne sont pas vus une aussi bonne Coupe du Monde.
5: Mmh.
2: Je sais pas. Hein.
5: Ouais.
2: Non, pas ouf.
5: Bon,
2: Charlotte,
5: je sais pas.
4: Non, je pense qu'on attend tous la Coupe du Monde, mais en soi, quand on réfléchit bien, c'est cata ce qui se passe aux États-Unis. Donc,
2: mais bien sûr.
5: Ils ont beau se s'égosiller, que c'est sympa de voir les Écossais, les Norvégiens. Il s'est quand même passé plein de choses avant qui font qu'on ne peut pas dire que c'est exceptionnel. Donc voilà, Tom joue au ballon. Juste vous dire, les amis, c'est parti. On commence à voir les premiers messages. Vous n'hésitez pas, notre chaîne YouTube sur ICI. Vous nous rejoignez, vous venez commenter, vous faites comme Kevin. Le bonsoir à toute l'équipe de Mulhouse en Alsace. Merci d'avoir mis la petite précision entre parenthèses. En Alsace, il y a Mouyoulou qui nous met plein de pouces, de cœur, des biceps avec marqué super compo. Je suis trop fier de l'équipe de France. Et il y a Ega Z qui nous dit un petit coucou de Catalogne. Eh bien, on salue aussi de Catalogne.
2: Et attends, Kevin nous dit aussi qu'il nous écoute depuis le boulot, un taf de nuit, et que ça lui fait super plaisir de nous voir et de nous retrouver. Donc, on est très heureux. Alors, on espère qu'on ne va pas t'accompagner trop loin dans ta nuit, Kevin. Je te cache pas que.
5: Oui, Kevin, à 23h, nous, on boucle.
2: On est très content que tu ne dures pas non plus 4h. Voilà. Mais bon, voilà. Charlotte, on a évoqué le fait que le match se jouait à Boston. On est dans l'Est des États-Unis. Le gros enjeu du match de ce soir, Charlotte, c'est de savoir si l'équipe de France terminera première ou deuxième du groupe. Ça fait une énorme différence parce que si on termine deuxième, on devra jouer des matchs dans le futur du tableau sur la côte ouest et donc voyager beaucoup. Ton objectif à toi ce soir, Charlotte, en tant qu'observatrice et en tant que supportrice de l'équipe de France, c'est quoi ? C'est la première place ? C'est pas perdre ? C'est quoi ?
4: C'est un peu tout, mais je pense que clairement, c'est de pas perdre, l'objectif numéro un. Et après, forcément, il y a la logistique qui rentre en compte. On sait que le staff de Didier Deschamps, Guy Stéphane, la logistique, la gestion un peu du tempo et des joueurs, c'est très très important. Mais pour moi, il faut mettre un message fort, il faut sortir premier de ce groupe, parce que l'objectif, c'est de gagner, de mettre la pression à l'équipe adverse, même si on va en parler de cette composition d'équipe des Norvégiens. Mais après, c'est la suite de la compétition le plus important.
2: Alors justement, Nicolas Perronet, est-ce que tu peux nous annoncer d'abord la compo de l'équipe de France, dans laquelle il y a quand même au moins une petite surprise, et en tout cas des changements par rapport au match précédent, et puis ensuite la compo de l'équipe norvégienne, qui moi personnellement m'a beaucoup étonné. On t'écoute, Nico.
6: Alors, l'équipe de France, effectivement, il y a un petit peu de rotation. On peut commencer par ça, notamment dans la charnière centrale, puisque Maxence Lacroix va connaître son premier match de Coupe du Monde, le défenseur de Crystal Palace, qui avait d'ailleurs gagné sa place en Coupe du Monde ici même aux États-Unis, et particulièrement dans le stade de Boston en mars, lors de la tournée américaine des Bleus. C'est là qu'il avait tapé dans l'œil un petit peu de Didier Deschamps. Il est finalement dans le groupe, Maxence Lacroix. Et il est titulaire en charnière centrale associé à Upamecano, parce que il faut faire souffler un petit peu Saliba, qui souffre, on le sait, du dos. Donc titularisation, vraiment rotation, simplement pour faire souffler des cadres de Maxence Lacroix. L'autre titularisation au milieu de terrain, c'est Manu Koné, qui était déjà titulaire lors du dernier match des Bleus face à l'Irak. Là, l'idée, c'est de faire, avec le retour de Tchouaméni, faire souffler un petit peu Adrien Rabiot, qui a eu également deux matchs pleins. Et puis, on est aussi dans la rotation devant, avec la titularisation de Désiré Doué en lieu et place de Bradley Barcola. C'est un match chacun pour l'instant depuis le début de cette Coupe du Monde. Ça nous donne donc un 11 quand même assez costaud, concocté par Guy Stéphane en l'absence, oui, on le rappelle, de Didier Deschamps, qui est en France malheureusement pour les obsèques de sa maman aujourd'hui. C'est donc Guy Stéphane à qui s'assiera tout à l'heure sur le banc, avec Mike Maignan dans les buts. Maxence Lacroix donc associé à Upamecano en charnière centrale, à sa droite Koundé, à sa gauche Théo Hernandez. Là aussi il y a de la rotation, je l'avais oublié, puisqu'il est préféré à Lucas Digne. Tchouaméni et Koné au milieu de terrain, avec devant toujours le quatuor offensif qui change très peu, Michael Olisée en meneur de jeu, à sa gauche donc Désiré Doué, à sa droite Ousmane Dembélé, et le capitaine Kylian Mbappé en pointe. Donc assez peu de surprises quand même pour cette équipe de France, une compo qui prouve en tout cas que l'objectif est bien d'aller chercher la première place du groupe, ce qui n'est évidemment pas le cas à la lecture de la compo norvégienne.
2: Charlotte, déjà en l'absence physique de Didier Deschamps, qui aujourd'hui donc a assisté aux obsèques de sa maman, est-ce que ça aurait été ultra risqué de faire une compo un peu trop changeante au niveau de la France, alors que le coach n'est pas là? Imagine, l'équipe se serait plantée, ça aurait pu avoir peut-être des répercussions, non?
4: Non, je pense que ça a été géré depuis pas mal de temps. Je pense qu'en fait, on anticipe tous les cas de figure quand on débute une compétition. Moi, je trouve que il y a quelques surprises quand même, parce que même si oui, Maxence Lacroix, il avait fait des matchs de prépa, notamment contre la Colombie, qui était intéressante, et le Brésil. Mais pour moi, je comprends pas le fait que Jules Koundé soit titulaire. Ah. C'est le point numéro un que je ne comprends pas. Même si oui, on sait que du côté du Barça, il a une saison, deuxième partie de saison compliquée, il était énormément blessé. On sait que Jules Koundé, il aime énormément jouer, enchaîner les matchs, etc. Mais si on compte sur lui pour aller jusqu'au bout de cette compétition, s'il y a bien un match qu'il faut le faire tourner, c'est bien ce match-là. Donc est-ce que c'est la volonté du joueur? Est-ce que je sais que Jules Koundé, c'est un grand professionnel, très intelligent, il connaît son corps par cœur. Donc il doit se dire c'est bon, je peux enchaîner, parce que malgré tout, c'est un joueur qui court énormément, qui propose beaucoup de courses vers l'avant, même s'il n'est pas énormément servi. Mais pour moi, c'est la surprise numéro une. Et finalement, on voit que Maxence Lacroix aussi prend la place de Konaté. par, comme ça, par la pointe des pieds.
2: Ouais, finalement. C'est vrai. Ouais,
4: parce que Konaté, je suis désolée, il connaît par cœur Upamecano. Ils ont joué en club ensemble il y a quelques saisons. Et là, c'est la croix qui lui passe clairement devant.
2: Qui est numéro 2 maintenant.
4: Ah oui,
2: voilà, c'est derrière Saliba. Nicolas Perronnet, dans un instant, on revient vers toi pour qu'on évoque la compo de la Norvège qui a vraiment, pour le coup, beaucoup fait tourner. Mais d'abord, on va partir du côté de Saint-Ouen. C'est comme Boston par rapport aux États-Unis. Saint-Ouen, enfin, non, j'allais dire, c'est à l'est de l'Île-de-France. En fait, c'est complètement au nord, mais un peu à l'est quand même, avec le journaliste du service des sports de Radio France, Jean-Pierre Blimeau, qui est en direct depuis la fan zone de Saint-Ouen. Bonsoir, Jean-Pierre.
7: Oui, bonsoir à tous et à tous.
2: Merci
7: à toutes, pardon.
2: Oui, y a beaucoup de filles dans le studio. On est en majorité, donc on est contente. Hein, on en profite avec Charlotte. Jean-Pierre Blimeau, est-ce que autour de vous, les supporters dans la fan zone ont l'air contents et fiers, comme certains des supporters qu'on a eu sur le chat de la chaîne YouTube, de la compo proposée par l'équipe de France ce soir?
7: Alors écoutez, pour l'instant, moi, le mot que j'utiliserais, c'est souriant et confiant. En tout cas, j'ai pu discuter avec plusieurs d'entre eux tout à l'heure. Alors, ils ont tenu à se réunir dans cette fan zone, hein, qui est une des nombreuses fan zones qu'il y a en France. Et ici, à Saint-Ouen, c'est un ancien lieu industriel, hein, qui appartenait notamment à Alstom, qui a été reconverti en lieu de fête, de convivialité. On peut y manger, on peut y boire. Ça s'appelle Communal Saint-Ouen. Et il y a eu déjà des retransmissions sportives qui ont fédéré beaucoup de joie, notamment la finale de la Ligue des Champions, je vais pas vous l'apprendre. Il y a eu aussi l'Euro 2024. Et là, je vois des supporters très souriants qui sont arrivés très tôt d'ailleurs ici, tout simplement parce que il n'y a pas énormément de places restantes à l'heure actuelle. Et je vois même bien des spectateurs, en tout cas des supporters qui sont même en train de ressortir parce qu'ils n'ont pas trouvé de place. Il n'y a plus de place, c'est archi comble pour un match de l'équipe de France qui pourtant n'est pas décisif. Mais c'est la passion, c'est la volonté aussi, me disait tout à l'heure l'un des fans de l'équipe de France qui avait un maillot sur les épaules, hein, bleu, blanc, rouge. C'est la volonté de se retrouver ensemble, c'est la volonté de vibrer le football ensemble, d'être un petit peu par la pensée aussi avec tous ceux qui sont aux États-Unis, qui ont la chance d'avoir trouvé des places, d'avoir pu aussi se payer le voyage et d'être quelque part avec les joueurs de l'équipe de France, comme ça, de se rassembler. Alors tout à l'heure, évidemment, il y aura beaucoup plus d'ambiance. Il faut savoir aussi qu'il fait toujours chaud, mais un petit peu moins chaud quand même que à la même heure hier. Qu'à l'intérieur, la température évidemment est un petit peu plus chaude parce que les gens sont plus serrés, mais que de toute façon tout le monde s'en fiche un peu ce soir. La chaleur, ce sera dans le cœur et surtout on va voir comment ça va réagir si les Français marquent des buts. Je peux vous dire que pour le moment, les sourires sont de mise, la confiance aussi. Les gens continuent à arriver, continuent à tenter leur chance pour trouver de la place. C'est pas facile. Voilà, l'équipe de France fédère, l'équipe de France attire. On veut se retrouver autour d'elle et c'est ce qui est en train de se passer ici. Dans la banlieue de Paris, à Saint-Ouen.
2: Merci beaucoup Jean-Pierre Blimeau à Saint-Ouen, donc dans la fan zone qui s'appelle la Communale Saint-Ouen, et où on entend les gens qui papotent derrière sous un soleil quand même écrasant, une chaleur en tout cas écrasante en Île-de-France comme dans toute la France. On va maintenant partir à Sceaux. Là, on est dans le sud de l'Île-de-France avec notre journaliste Féline Leloir-Duhaut qui, elle aussi, est dans une fan zone. J'espère qu'il y a de l'ombre là-bas, Féline. Bonsoir.
8: Bonsoir Pia, bonsoir Charlotte, bonsoir Bruno. Oui, alors il y a un peu d'ombre en effet, le soleil est presque couché, donc ça va. Ici à Sceaux, il fait beau et chaud, hein, 34 degrés d'après le thermomètre. La guinguette bat son plein, la bière et la citronnade sont de sortie. Et on sent une bonne odeur de frites, on se croirait presque en vacances. Mais c'est bien pour le match France-Norvège que tout le monde est rassemblé ici. La pelouse devant l'écran géant est déjà bien bien remplie entre les tables et les nappes de pique-nique. Je dirais qu'au bas mot, il y a environ 500 personnes, mais ça continue à arriver tranquillement. Une ambiance très familiale, beaucoup d'enfants s'amusent avec des pistolets à eau, ils attendent le coup d'envoi tranquillement. Et puis j'ai aussi beaucoup de monde autour de moi et j'ai aussi deux supportrices de l'équipe de France qui m'ont accepté de me répondre, Clara et Manon. Bonsoir.
9: Bonsoir.
8: Alors vous, est-ce que vous pouvez me dire déjà quel est votre joueur préféré de l'équipe de France?
9: Bah, je pense un peu classique, mais Kylian Mbappé.
10: Bah, oui, hein, le capitaine. Hein,
8: bah, ouais, le capitaine. Il est toujours là pour nous impressionner. On espère un nouveau doublé peut-être.
10: Ah, bien sûr, oui. Bien sûr, minimum.
9: C'est sûr, il va le faire.
8: Est-ce qu'on a un petit prono pour ce soir, les filles?
9: On pense 2-1.
8: 2-1, oui. 2-1 pour les Bleus ou 2-1 pour la Norvège?
9: Pour les Bleus,
10: quand même.
9: Bien sûr.
10: Ouais, quand même.
8: Évidemment. Ce que j'allais dire, ce soir, il y a quasiment que des maillots de foot bleus. On voit pas un maillot norvégien.
9: Non, il a pas intérêt.
10: Vraiment pas.
8: Ouais, vous entendez Pia, Charlotte et Bruno ici. On soutient les Bleus. Il y a aucun doute là-dessus. L'écran vient d'être allumé. Ah non, il vient de s'éteindre, mais il va être allumé dans quelques minutes. On attend le début du match. J'espère, parce que là, il y a vraiment plus d'images. Donc là, dans 10 minutes, il faut que l'écran soit allumé pour le début du match. Et comme ça, on pourra tous profiter.
2: On croise les doigts et sinon vous dites aux gens d'écouter ici hein, sur leur téléphone et s'ils n'ont pas
11: évidemment
2: l'image, ça sauvera quand même leur soirée.
11: Évidemment, merci beaucoup. Je mettrai une radio, vous inquiétez pas.
2: Exactement.
11: merci à vous.
2: Féline Leloir-Dio, merci mille fois et merci à Clara et Manon qui étaient avec vous. Nous, on va se tourner maintenant vers Nico Perronet qui est à Boston pour nous faire suivre le match. Les joueurs, Nico, sont en train d'arriver dans le couloir et on l'a dit, Nicolas, la Norvège a énormément fait tourner pour ce troisième match de la Coupe du Monde pour eux contre l'équipe de France.
6: Ouais, je vais vous donner les noms des Norvégiens, puis je vais vous donner les clubs également des joueurs qui seront sur la pelouse et qui sont effectivement en ce moment dans le couloir de ce stade de Boston. Le gardien Egil Selvi qui joue à Watford. Sur la droite de la défense, on aura Fredrik Horsnes qui joue à Benfica, qui est le seul des Norvégiens qui était sur le 11 de départ, dans le 11 de départ face au Sénégal. Il y a 10 changements opérés par le sélectionneur Stoltenbakken. Ouais, même le gardien, c'est le numéro 2 par rapport au dernier match. Et donc, tout le reste, ce sont des joueurs qui n'ont pour l'instant débuté aucun des deux premiers matchs. Falchener, il joue à Stavanger, associé à Østigard, qui joue au Genoa en charnière centrale. Sur la gauche de la défense, Bjørkan, joueur de Bodø/Glimt. Au milieu de terrain, on aura Patrick Berg, qui est le capitaine ce soir, joueur de Bodø/Glimt également. Milieu de terrain, associé à Torsved Sassuolo, Asgard Glasgow Rangers, et puis devant Oscar Bob, joueur de Fulham sur la droite de l'attaque norvégienne. Schjelderup, joueur de Benfica également sur la gauche, et puis Jørgen Strand Larsen en attaque, en numéro 9 en attaquant de pointe, coéquipier de Mateta à Crystal Palace. Voilà, vous n'aurez pas entendu le nom d'Erling Haaland, pas celui d'Ødegaard, pas celui de Storlott. Tous les cadres norvégiens sont sur le banc. C'est clairement l'équipe B de Norvège qui est alignée ce soir. C'est l'équipe des coiffeurs, hein, clairement, puisque la Norvège se contente.

0: des Bleus en veut, malgré la problématique qu'il y a derrière. Effectivement, on peut en parler, hein. Terminer premier, c'est mieux en termes de logistique, c'est pas cadeau en termes de tableau. Terminer deuxième, c'est peut-être un peu mieux, encore ça se discute en termes de tableau, mais par contre en termes de logistique, il va falloir effectivement beaucoup plus voyager. Donc voilà un petit peu la problématique et la physionomie de cette rencontre, alors que Kylian Mbappé et le capitaine norvégien, donc Patrick Berg, entre à l'instant sur la pelouse. Mais c'est vrai que c'est une composition assez surprenante de la part de la Norvège.
1: Bruno Salomon.
2: Juste pour vous avertir que l'on dit les coiffeurs en norvégien, en scandinave, c'est friseur. Voilà, c'était juste pour vous avertir. Voilà,
0: on peut comprendre.
2: Voilà, on comprend tout de suite.
1: Et on salue Tina qui nous écoute depuis Tbilissi.
2: Tout à fait.
1: Je ne sais pas comment on dit coiffeur là-bas, mais Tina, n'hésite pas à nous le dire, ça nous fera plaisir. Vous pouvez nous retrouver évidemment sur le chat de la chaîne YouTube ici. Vous pouvez voir aussi nos ganaches et la super déco du studio qui est vraiment festive. Charlotte, est-ce que toi, ça t'a étonné de voir à quel point la Norvège faisait tourner 10 changements sur 11, ils veulent vraiment pas de la première place.
3: Bah, ils s'en foutent clairement de ce match, hein. Ils veulent juste énormément faire tourner. Moi, je suis très, très étonnée que Haaland ne soit pas titulaire. Ouais. Pour dans le sens où... un peu le match contre Mbappé, en fait.
1: Bah ouais.
3: À un moment donné,
1: il a déjà mis 4 buts en 2 matchs. Il est dans la course contre Mbappé, Messi, tout le monde, enfin tous les grands.
3: Surtout que c'est contre une équipe de France qui, on le rappelle, même si contre l'Irak ils n'ont pas pris de but, mais c'est une équipe de France qui prend des buts à chaque match. Donc en fait, il y avait peut-être moyen pour lui de mettre un ou deux pions. Donc ouais, très très étonné. Après, en fait, on le fait sortir. Tu le fais sortir à la mi-temps. Si tu t'en fiches de ce match-là, tu te dis bon, la deuxième place, elle me va complètement. Bah à un moment donné, quand t'es buteur et que t'as des envies de statistiques et d'être un grand dans cette compétition, eh ben, tu dois être titulaire.
1: Bruno.
2: Moi, ça ne me choque pas. L'équipe de France, sur les dernières Coupes du Monde, on a souvent mis les friseurs. Hein. Ils étaient régulièrement... On mettait une équipe qui avec 5, 6, 7 changements. Là, cette fois-ci, on ne les fait pas. Pour moi, la Norvège, en fait, elle fait voir surtout que c'est une nation, c'est une équipe, c'est un groupe. Et en gros, tout le monde va participer. Ils se qualifient pour la première fois depuis 1994 pour un tour suivant. Ils ont réussi leur objectif. Alors, il l'a dit, il a fait oui, l'équipe de France, si vous voulez.
3: On pensait que c'était du bluff un peu.
2: Eh ben non, en fait, il fait voir que c'est une nation, c'est 26
3: gars. Mais ça montre la mentalité aussi, parce que Kylian Mbappé, lui, il veut jouer tous les matchs.
2: Oui.
3: donc en fait, c'est juste pas la même mentalité.
2: Kylian Mbappé est dans la trempe des Messi, Ronaldo, qui ne lâcheront pas un centimètre. Il y en a un autre qui est capable de dire bah, toi, copain, vas-y, joue, t'as le droit à ton match, t'inquiète pas, je ferai le boulot, j'irai mettre les buts quand il faudra en mettre. Je suis pas totalement choqué. Et vous savez qu'on va avoir des problèmes, hein. Ils vont nous poser problème.
1: Alors justement, c'est ce que j'allais de poser comme question à Nico Perronet à Boston. Nico, quand on voit entrer Patrick Berg avec le brassard, c'est l'heure des hymnes?
2: Oui,
1: c'est l'heure. On va écouter les hymnes alors, l'hymne norvégien.

0: Kane qu'on a l'habitude d'entendre beaucoup aux Jeux Olympiques d'hiver, un peu moins
1: oui, c'est vrai,
0: à la Coupe du Monde évidemment, parce que c'est la quatrième participation, on l'a dit, seulement de la Norvège qui prépare la suite, et ceci explique cela en termes de composition d'équipe. On va avoir droit à la Marseillaise ici à Boston.

0: quand même pour Guy Stéphan, hein, qui se retrouve sur le banc à la place de son ami Didier Deschamps, qui lui a enterré sa mère aujourd'hui. C'est quand même une soirée particulière pour lui, Nico. Hein.
1: Oui, c'est une soirée effectivement très très particulière, et on a pu dire aujourd'hui, parce que c'est l'info qu'on avait eue, qu'une minute de silence serait observée en hommage au deuil que traverse Didier Deschamps. Ça a été rectifié en fait, il y aura bien une minute de silence au coup d'envoi de ce match, donc dans quelques minutes maintenant, mais c'est en hommage aux victimes du tremblement de terre qui a eu lieu au Venezuela, qui a fait des centaines et des centaines de morts. Donc il y a eu un vrai vrai problème de communication entre la FIFA, le staff de l'équipe de France, etc. Donc voilà, mais c'est vrai que c'est pour Guy Stéphan un moment forcément particulier. Il l'a dit hier en conférence de presse, je me sens pas à ma place. Ma place, c'est de mettre des plots sur le terrain de foot à l'entraînement. Ma place, c'est vraiment d'être la petite main quelque part de Didier Deschamps. On essaie de rendre la situation la plus normale possible, une situation qui n'est absolument pas normale, puisqu'on a quand même une équipe de France qui est privée de son sélectionneur pendant plusieurs jours en pleine compétition. Donc oui, moment particulier pour lui qui était déjà sur le banc. Ça lui est arrivé une fois face au Danemark en Ligue des Nations en juin 2022, parce que Didier Deschamps à l'époque avait perdu son papa. L'équipe de France s'était inclinée sur ce match-là du but à 1. Stéphane, c'est le fidèle parmi les fidèles de Didier Deschamps. Il a été adjoint de Didier Deschamps depuis 2009, déjà à l'Olympique de Marseille. Ça fait 17 ans qu'ils travaillent ensemble, et depuis 2012, évidemment, dans le staff des Bleus. Donc, moment très, très particulier, forcément, pour Guy Stéphane, qui est allé s'asseoir sur le banc après avoir sans doute été traversé de beaucoup d'émotions pendant cette Marseillaise.
0: Ouais, et il y a un autre joueur et plusieurs autres joueurs qui doivent vivre quelque chose de très spécial ce soir, Charlotte. C'est les joueurs norvégiens qui appartiennent à l'équipe de Bodø/Glimt. C'est le cas du capitaine de ce soir, Patrick Berg. Ils ont vécu une dinguerie en Ligue des Champions cette année, cette équipe de Bodø/Glimt. Et là, ils se retrouvent à être capitaine en match de Coupe du Monde contre la France. C'est assez incroyable de vivre ça sur la même saison.
2: Il faut avoir les nerfs assez solides. Ah ouais. Et c'est vrai que c'est ce que tu disais, hein, Pierre, de cette équipe de Norvège, cette solidarité, cette cohésion. Et ils essayent de retranscrire sur le terrain. Donc le sélectionneur a fait énormément de changements. Ça montre toute la confiance qu'il a en son groupe et récompenser tout le monde. Clairement, c'est les valeurs de cette équipe-là.
0: Et Nico, il ne faut pas s'attendre à des Norvégiens, des coiffeurs, comme on dit, qui vont laisser la France faire ce qu'ils veulent. Hein. Ils vont se battre, évidemment, l'équipe B de la Norvège, pour arriver à faire quelque chose ce soir.
1: Oui, moi je pense pas qu'ils ne veulent pas de la première place. Je pense qu'effectivement, je suis assez d'accord avec Bruno, c'est quelque part une gestion d'effectifs de la part d'un staff qui pense que son équipe peut aller loin dans la compétition, qui s'en fout un petit peu de terminer premier ou deuxième tant que le ticket est validé, et c'est le cas depuis leur deuxième match. Pour l'instant, ils ont fait quand même une très très belle compétition, 6 points sur 6, et on rappelle que ça a été la Norvège, la meilleure équipe de la phase de qualification pour ce mondial de toute la zone Europe, hein, 24 points sur 24, Erling Haaland meilleur buteur, donc voilà. Ils sont dans cette compétition pour aller loin. Ils savent qu'ils ont une génération assez exceptionnelle, et donc ils gèrent comme l'équipe de France a pu gérer par le passé un troisième match de groupe. C'est la fameuse minute de silence ici à Boston, et on reviendra évidemment au match après.
0: Avec tout le respect évidemment qu'on a et toutes les pensées qu'on a pour la population équatorienne qui est dans la douleur à cause du tremblement de terre qui est advenu hier, en radio on ne peut pas laisser une minute de silence, sinon c'est le disque de secours qui part. Donc on va rester en studio, mais tout en ayant un œil sur les images de ces joueurs qui sont réunis évidemment autour du rond central en se tenant l'épaule pendant cette minute de silence. On va rappeler peut-être les compos pour l'équipe de France. Là, c'est Kylian Mbappé qui est en pointe évidemment, Désiré Doué qui a été préféré à Bradley Barcola sur l'aile gauche, Michael Olise dans l'axe derrière Kylian Mbappé, Ousmane Dembélé sur l'aile droite, Manu Koné et Tchouaméni sont associés au milieu de terrain, c'est la première fois depuis le début de ce mondial, en tout cas en tant que titulaire. Et puis la défense est composée à gauche de Théo Hernandez, Maxence Lacroix dans l'axe avec Dayot Upamecano, Jules Koundé latéral droit et Mike Maignan dans les buts. La minute de silence est terminée, Nicolas Perronnet à Boston.
1: Ouais, exactement, avec des gros plans sur les visages effectivement de l'équipe de France qui ont forcément une pensée pour leur sélectionneur Didier Deschamps. On a vu le capitaine Kylian Mbappé avec le regard un petit peu baissé comme tous ses coéquipiers. Il y a eu une demande également de la part de l'équipe de France, demande de porter un brassard noir pour ce match. Ça a été refusé également par la Fédération Internationale, et donc l'équipe de France va évolué sans signe distinctif pour ce coup d'envoi pour son sélectionneur. En revanche, il y aura le maillot extérieur et la tenue extérieure pour tous les joueurs. Vous savez, ce fameux maillot vert menthe qui a un succès fou.
0: Vert statue de la liberté,
1: ouais,
0: Nico.
1: C'est ça, c'est le fameux... Oui, c'est vrai. Mais moi, je dis vert menthe. On dit vert de gris aussi, mais ça veut rien dire.
0: On peut dire vert canon aussi. Moi, j'adore ce maillot.
1: Vert statue de la liberté, c'est ça. Mais il est en rupture de stock en France, maillot. Il a un succès, mais dingue.
0: Bien sûr.
1: C'est la première fois. Je crois qu'il fait partie des trois maillots de l'équipe de France les plus vendus dans l'histoire des Bleus. Et donc, les Bleus sont soit en vert menthe ou en vert statue de la liberté, effectivement, pour ce coup d'envoi qui va être donné à l'instant par l'équipe de Norvège, qui va attaquer de la gauche vers la droite avec, pour le coup, pour les Norvégiens, le maillot classique tout en rouge avec la croix bleue sur le torse, et les Français qui récupèrent le premier ballon avec déjà là-bas peut-être Kylian Mbappé qui va pouvoir être lancé sur le côté droit. Il récupère ce ballon, le capitaine, et il frappe. Ouais, c'est sur la barre, moins de 30 secondes de jeu, 23 secondes, et déjà la frappe sur la barre de Kylian Mbappé qui avait été oublié là-bas sur le côté droit. C'est pas terminé, c'est récupéré par l'équipe de France. Oui, il est très bon ce début de match, elles sont très bonnes ces premières secondes de la part des Bleus, parce que oui, il a eu de l'espace tout de suite, Kylian Mbappé, sur son côté droit. Il avait du champ, il a avancé, il avait peut-être des solutions pour centrer sur sa gauche, mais finalement, eh bien, vu qu'il y avait le repli défensif, il a frappé et c'est allé à deux doigts de tromper déjà le gardien de cette équipe de Norvège, Egil Selvik. 23 secondes de jeu et déjà une énorme situation pour l'équipe de France, la frappe de Mbappé sur la barre.
2: C'est exactement pour ça que lors des coups d'envoi, on recherche la touche. C'est pour pas perdre le ballon et pas avoir des situations comme ça, parce que justement, ils ont recherché ce côté droit de Jules Koundé. Et donc, du coup, le latéral gauche est monté énormément. Cigare, il fait une boulette monumentale, et Mbappé, après, il avait la solution, frapper, c'était le bon choix.
1: Allez, les Français qui sont donc bien rentrés dans cette partie avec le premier ballon, là, justement, touché par Maxence Lacroix, premier ballon en Coupe du Monde. Ça fait forcément quelque chose pour le défenseur de Crystal Palace, qui est titularisé en lieu et place de William Saliba, on le rappelle. Pas de souci sérieux pour William Saliba, mais on sait qu'il est régulièrement touché au dos. Il doit se faire opérer d'ailleurs après la Coupe du Monde, donc il est clairement préservé par le staff de l'équipe de France. Petit arrêt de jeu, le premier de cette partie, tout simplement parce que l'arbitre de la rencontre, on n'en a pas parlé, il est britannique, s'appelle Michael Oliver, on le connaît bien. Du côté de la Première Ligue notamment, et il a touché le ballon là involontairement, donc on va le rendre à l'équipe de France. Et à Manu Koné en l'occurrence, qui va aller chercher Upamecano sur sa droite. On est dans la moitié de terrain de l'équipe de Norvège. Oh, le mauvais contrôle là-bas d'Ousmane Dembélé. Franchement, là, il a regardé tout sauf le ballon. Il a, je pense, un petit peu regardé ses coéquipiers et pensé à ce qu'il allait faire avant. Et alors, le contrôle est complètement raté. Ça part en touche. Ça arrive, ça, Charlotte.
2: Oui, ça arrive même au meilleur. Il a anticipé l'action. Mais c'est vrai que c'est bien ce que font les Français. Là, on met la pression. Grosse opportunité de Kylian Mbappé dès le début du match. Ça montre les intentions des Bleus. Bonjour Salomon.
3: Et on rappelle, 0810 055 056, venez nous laisser vos messages vocaux, mais aussi vos messages pour encourager les Bleus. Par exemple, comme Blondine qui est sur Pimp My Live, qui nous dit 3 buts à 2 pour la France, j'y crois. Et puis on a aussi Anthony qui nous écrit de Toulouse, ici Occitanie, c'est sa locale, et il dit allez les Bleus. Et je vous rappelle que vous pouvez nous rejoindre aussi sur notre chaîne YouTube ICI, et là les messages sont très nombreux. Un petit coucou par exemple de la part de Matt, qui nous dit coucou de Sochaux qui monte en Ligue 2. On salue bien évidemment ici nos amis d'ici Belfort et Hervé Blanchard, commentateur émérite du FC Sochaux Montbéliard.
0: Nicolas Perronnet à Boston.
1: 3 minutes de jeu, ça démarre plutôt bien pour l'équipe de France, qui s'est déjà procuré une occasion très très sérieuse. La frappe de Kylian Mbappé sur la barre transversale du gardien norvégien. Les Français qui monopolisent le ballon. Il y avait là tout à l'heure encore côté droit, encore du côté de Kylian Mbappé, une vraie occasion de partir pour le capitaine des Bleus. Ça a un petit peu était lent à mettre en action, c'est pas grave, c'est pour l'instant très bien ce que font les Bleus. Ousmane Dembélé, là c'est bien aussi ce qu'il fait là. Oh, la passe, elle est magnifique de Dembélé dans la surface de réparation, le centre en retrait de Jules Koundé là qui s'était infiltré. C'est pas terminé, la frappe derrière de Manu Koné, c'est cadré, c'est arrêté ou plutôt repoussé par le gardien. C'est toujours pas terminé, on est encore dans la surface de réparation. C'est déjà très très chaud pour la Norvège avec Désiré Doué là en profondeur là pour Michael Olise. Grosse chaleur dans la surface de réparation. attention, la frappe de Manu Koné, puissante.
0: Incroyable.
1: Malheureusement, un petit peu trop sur le gardien. Et derrière, ouais, c'est, tout est parti d'une magnifique passe d'Ousmane Dembélé, la vista là. Mais ben, on est à deux doigts déjà de l'ouverture du score pour l'équipe de France.
0: Charlotte, magnifique, hein, Manu Koné là.
2: Ouais, Manu Koné est toujours très très bien placé aussi. L'intelligence de Jules Koundé qui est resté très très haut. Mais là, on était 6 voire 7 Français dans la surface de réparation. On est reparti sur de bonnes bases, comme face à l'Irak lors des premières minutes.
1: La frappe là de Désiré Doué également. Décidément, bah, on cadre du côté de l'équipe de France. Là, on a cadré, mais c'était complètement écrasé. Cette frappe plein axe de Désiré Doué qui a pris sa chance. C'est ce qu'il devait faire, hein, parce que franchement, je trouve que le pressing norvégien, mais alors, il est pas là du tout pour l'instant. On se balade un petit peu dans une zone de vérité. C'est tant mieux pour l'équipe de France. Il y a beaucoup d'espace. Côté droit, notamment la balle, côté d'Ousmane Dembélé, franchement, on a l'impression qu'on peut faire partir Ousmane en profondeur ou Kylian, qui est souvent dans le coin, assez facilement. Attention, parce que là, il y a de l'espace également côté droit, mais cette fois-ci, celui de la Norvège, avec ce ballon qui est un des premiers ballons à négocier pour les Norvégiens en attaque placée et qui va être rapidement perdu. Ouais, il y a faute là-bas sur Jules Koundé, oui. Il était en retard. Le destinataire de ce ballon, en l'occurrence Schveld de Rupp, qui a été devancé par Jules Koundé. Il a quand même essayé de récupérer le ballon. Ce sera un coup franc à venir pour l'équipe de France dans sa moitié de terrain. Et c'est Upamecano qui va relancer court avec Maxence Lacroix. Allez, l'équipe de France qui va chercher, j'imagine, voilà qui est fait, Michael Olise. Le décrochage de Michael Olise avec Théo Hernandez qui lui aussi fait son retour dans le 11 titulaire avec la rotation avec Lucas Digne qui était titulaire au dernier match. Et encore voilà côté droit Ousmane Dembélé trouvé en première intention, il y a du champ pour Ousmane Dembélé, trouvé par Kylian Mbappé, le crochet d'Ousmane Dembélé, la frappe d'Ousmane Dembélé, le but d'Ousmane Dembélé. Et ben le voilà, le ballon d'or. On les voyait les espaces sur ce côté droit de l'attaque française. Kylian Mbappé en première intention qui est allé chercher Ousmane Dembélé, un crochet, deux crochets dans la surface de réparation, la frappe croisée. Ça ressemble beaucoup au but d'Ousmane Dembélé face à l'Irak. 1-0 pour l'équipe de France, la 7ème minute de jeu seulement. Ils se baladent les bleus. Ousmane Dembélé, c'est parti.
2: C'est un but d'école. C'est un but d'école parce que Dembélé, il est vraiment très très large sur son côté droit. Et après, c'est Bjørkan là qui est absolument mal placé. Il est dans cette surface de réparation. C'est que quand on est défenseur, on doit faire attention. Et on voit hein, que l'alignement est pas bon hein, du côté de la Norvège. Et ensuite, on est beaucoup trop loin face à Dembélé qui a le temps de faire ses petits crochets pied droit, pied gauche. Et ensuite, l'enchaînement trouvé opposé aussi, pas simple. Le gardien est peut-être mal placé également, mais la fin de frappe pour ensuite retrouver de l'espace et avoir l'opportunité de frapper pied droit, il est masqué. Hein.
0: Alors que le Sénégal a ouvert le score face à l'Irak, puisque le match évidemment des deux autres équipes du groupe I se joue en même temps, donc Sénégal-Irak 1-0. Nicolas Perronnet à Boston.
1: Ah ben, ça se passe bien pour cette équipe de France qui, pour l'instant.
0: Ouais, ils veulent être premiers du groupe, hein, c'est clair.
1: Oh, oui, je crois que là, on a la réponse.
0: Je pense que c'est clair.
1: Je crois qu'ils sont bien à Boston, que le camp de base à Boston, ouais. Plutôt à Bentley, à l'université de Bentley qui est dans la grande banlieue de Boston. Je pense que ça leur va bien. Je pense que le staff Didier Deschamps et Guy Stéphan qui le supplée aujourd'hui sur le banc a pas envie d'aller eh bien, traverser les États-Unis.
0: Et Nico, en 7 ouais. minutes, 4 tirs de la France, 4 tirs cadrés.
1: Ouais, c'est vrai qu'on avait eu du mal à cadrer, souvenez-vous, face au Sénégal. C'était la première mi-temps de la Coupe du Monde derrière l'Irak. Franchement, moi, je sais pas trop quoi en penser parce que ben, on retiendra seulement les orages, mais l'Irak, c'était quand même d'une faiblesse telle qu'on va pas en avoir beaucoup de conclusions. Et puis là, face à la Norvège, ce qu'il y a de sûr, c'est qu'on cadre effectivement beaucoup. Il y a eu la frappe de Manu Koné, il y a eu celle de Désiré Doué, écrasée certes, mais cadrée. Donc ouais, c'est un bon début de match de l'équipe de France, mais c'est quand même cata du côté de la Norvège. Hein, franchement, et là-bas, notamment du côté d'Ousmane Dembélé, parce que en 7 minutes depuis jusqu'à l'ouverture du score, il est parti dans le dos de la défense avec des espaces de fou, mais à 3 reprises quoi. Donc il a eu raison tout de suite, hein, Kylian Mbappé, de lever la tête. De voir son ancien coéquipier au Paris Saint-Germain avec du terrain à gagner devant lui et d'aller chercher cette passe décisive, parce que franchement, faut insister là-bas côté droit, que ce soit Bjørkan ou Asgard, ça passe vraiment très très facilement du côté d'Ousmane Dembélé. Donc oui, et dans les intentions, effectivement, l'équipe de France veut aller chercher cette première place. C'est vrai que On parle de Boston parce que si les Bleus sont deuxièmes, la question aurait pu se poser puisqu'il y a un déplacement à Miami, un déplacement à Atlanta également. Enfin, on aurait pu peut-être, hein, et le staff se poser la question d'un possible déménagement d'un camp de base. Ils sont bien du côté de Boston, ils sont bien en termes de météo. C'est l'un des camps de base les plus au nord des États-Unis. On sait que Didier Deschamps est très très attaché à ça en termes de chaleur. Alors oui, ok, il fait un petit peu moins chaud ici dans le nord-est des États-Unis. En revanche, il y a des orages, quoi. Voilà. Ça, il n'avait pas prévu qu'il y avait des orages comme ça à cette période-là de l'année dans des stades où on n'a pas de toit. Ça peut créer d'autres problèmes. Mais clairement, oui, ils ont fait leur choix. Ils veulent une partie de tableau. La logistique sera plus facile. Et d'ailleurs, ce qui est assez marrant et anecdotique, c'est que si la France, on imagine que c'est quand même plutôt bien parti vu les intentions, vu l'équipe en face, même si là, attention à la situation où c'était très dangereux, là, ce ballon perdu pour les Français, ça va aller pour Mike Maignan, mais heureusement que la frappe, la passe là vers Strand Larsen, elle est très très mal assurée et qu'elle est un petit peu interceptée miraculeusement. Comme un cadeau offert au Pamecano parce qu'on s'est mis en danger sur un ballon perdu. Je termine juste sur ses sorts. Voilà, donc maintenant on va revenir parce que là on perd les ballons ballon sur ballon du côté de l'équipe de France. Et c'est un peu plus inquiétant que le début de match. Allez, ça va être récupéré. Juste pour terminer, ouais, la logistique, et on reste à Boston. Et surtout, bah, si on repart comme ça avec une équipe de France première du groupe, on fait exactement ce qui s'est passé depuis le début de la compétition, c'est-à-dire bah, les prochains matchs, c'est New York, Philadelphie, puis Boston. Donc voilà, on changerait pas nos habitudes.
0: Bah, on est bien comme ça, hein. Ça fonctionne. Donc voilà. Par contre, Charlotte, moi, je me pose une question sur la Norvège. Ils font tourner énormément. Ils vont sans doute prendre un peu une piquette ce soir. Est-ce que quand même, c'est pas le genre de situation qui peut influer aussi sur, je sais pas, sur le mental du groupe?
2: Et bien
0: ça
2: sûr,
0: m'étonne, moi.
2: Surtout pour ceux qui n'ont pas de temps de jeu. Ils se disent, bon, bah, nous, on est là que pompiers de service, mais sauf que quand on en change un ou deux, ça va, parce qu'on est encore dans le truc. Mais quand c'est quasiment toute une équipe, en fait, on se dit quoi? On sert pas à grand chose. Et en plus, on se prend une piquette. Donc, oui, les valeurs de ce groupe, c'est de la solidarité. On est tous ensemble, etc. C'est que la quatrième Coupe du Monde, on va dire, de ce pays. Mais quand même, c'est vrai que dans les têtes, s'ils s'en prennent 5 ou 6, ils rentrent à l'hôtel, ils dorment pas forcément bien, quoi.
0: Nicolas, à Boston.
1: Ouais, ils se font manger, hein, clairement. Ils se font vraiment manger. C'est facile pour l'équipe de France. Là, on a vu un centre pour aller trouver Kylian Mbappé sur le côté droit. C'est un petit peu compliqué, mais il a réussi quand même à remettre ce ballon dans la surface de réparation, à le redresser. Il n'y avait personne à la récupération. J'ai l'impression que oui, on est sur un deuxième France-Irak, hein, en termes d'opposition pour l'instant. Franchement, après quoi, à peine 10 minutes de jeu, ouais, 12 minutes de jeu ici à Boston. Première impression très faible donnée par cette équipe de coiffeurs norvégiens qui essaye là de se relancer, qui vont perdre le ballon. Et justement Kylian Mbappé qui va le récupérer pour Michael Olise. Le voilà peut-être le 2-0. La frappe de Michael Olise, elle était cadrée, elle était dangereuse, mais le repli défensif en panique, en catastrophe de la défense norvégienne qui vient contrer ce ballon. Mais là encore, le ballon perdu, mais à quoi? Plein axe, 25 mètres, récupéré facilement par Kylian Mbappé. Ils sont en perdition, les Norvégiens, sur ce début de match.
0: Ouais, et nous on était en perdition aussi dans le studio parce qu'on avait oublié de changer le score sur notre petit panneau, tu vois, où on change le score. Bruno l'a fait et Kevin, qui voit le match depuis le boulot, nous dit on vous voit sur écran géant sur le quai au taf de nuit entre deux déchargements. Donc bah du coup il voyait en gros notre oubli. Donc pardon Kevin, merci de nous assister, on en a bien besoin. Et on embrasse tous les collègues de Kevin qui nous regardent et nous écoutent. Nicolas.
1: Allez, la touche non, ce sera un coup franc pour la Norvège. Sur cette tentative laborieuse signée Christian Torstvedt, joueur de Sassuolo sur le côté droit. Et ça va être une espèce de corner très très ouvert là pour les Norvégiens. Alors il n'y a pas Erling Haaland dans la surface de réparation pour faire parler sa taille. Il n'y a pas Sørloth non plus, joueur de l'Atlético Madrid, et c'est 1m95. Après ça reste des Norvégiens, il y a quand même de la taille là-bas au milieu de la défense française. Et attention à ce premier coup de pied arrêté pour la Norvège après 13 minutes de jeu, donc de la droite vers la gauche. Mike Maignan qui est attentif, les Bleus qui sont alignés, c'est parti, c'est point de pénalty et c'est la tête d'Upamecano pour écarter le danger. Ce sera Norvégien, le deuxième ballon là-bas, le duel qui s'engage face à Jules Koundé, qui est bien aidé, ouais, Jules Koundé par Michael Olise, mais malgré tout les Norvégiens s'en sortent quand même. Oh, le ballon qui est récupéré, oh c'était magnifique ce qu'a fait Strand Larsen là dans la surface de réparation avec le contrôle qui a mis tout le monde dans le vent et notamment Dayo Upamecano pour se mettre ce ballon sur son pied droit et tenter eh bien la frappe. Le contrôle est absolument somptueux devant vraiment le visage d'Upamecano et derrière l'enchaînement, et heureusement qu'il se rate parce que là tout seul il est allé se créé une occasion très très très dangereuse, l'attaquant de Crystal Palace. Comme quoi on n'est pas à l'abri avec cette équipe de Norvège, il y a du talent.
0: Charlotte, c'est beau, hein.
2: C'est beau, mais c'est trop compliqué à analyser. Upa Mécano, il met la tête, c'est le choix juste. Après, techniquement, il le fait pas exprès. Hein. Larsen, je suis désolée, mais il le fait pas exprès de faire un contrôle
3: tête, hein.
2: Comme ça.
3: C'est touché de la tête par Upa Mécano.
2: Tu crois?
3: Ouais, c'est légèrement frôlé. Ouais.
2: Donc, mais être très concentré jusqu'à la fin, pas baisser le rythme. Il faut absolument mettre le deuxième le plus rapidement possible.
0: On espère que Larsen l'a pas fait exprès, hein, Nico?
2: Bah, c'est impossible.
0: Bah, on verra la suite du match. Écoute, on sait pas, hein. On va pas souvent jouer, donc. Nicolas Péronnet à Boston.
1: Bientôt le quart d'heure de jeu et l'équipe de France qui mène 1-0 déjà grâce au Ballon d'Or, grâce à Ousmane Dembélé, la frappe pied droit croisé à la 7e minute de jeu. Les Français qui sont de nouveau à l'attaque avec justement là-bas collé à sa ligne de touche côté droit Ousmane Dembélé, à côté de lui son capitaine Kylian Mbappé. Pour Michael Olise, on a les trois fantastiques là qui se font des petites passes dans un petit périmètre sur le côté droit, et Michael Olise qui va écarter cette fois-ci côté gauche en passant par Manu Koné, Théo Hernandez avec Tchouaméni, Koné encore, le décrochage d'Olise, ça joue tranquillement et Désiré Doué là la petite talonnade qui ne donnera rien pour les Bleus. Bien parti dans ce troisième et dernier match du groupe I. On le rappelle, une victoire ou un match nul. Et c'est la première place du groupe assurée pour l'équipe de France. Une victoire qui ne serait bien plus le cas depuis 2006 pour les Bleus, si elle advenait. Puisque depuis 2006, eh bien, l'équipe de France a à chaque fois perdu, ou en tout cas pas remporté, son troisième match de groupe en Coupe du Monde. Ou à l'Euro, 16 minutes de jeu ici à Boston. C'est donc bien parti pour les Bleus qui mènent 1-0.
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0: Avec Charlotte Lorgeret, ancienne joueuse et consultante ici pour la Coupe du Monde, en studio avec nous. Bruno Salomon est là pour lire vos messages sur le chat de la chaîne YouTube ICI, ICI. Venez discuter avec nous, nous raconter des blagues, on adore ça. Et Nicolas Péronnet, journaliste au service des sports de Radio France, est à Boston et nous fait vivre ce match, donc 1-0 entre la France et la Norvège. Nico.
1: Le dégagement de Selvik, le gardien numéro 2 de cette équipe de Norvège, qui joue à Watford. Allez, la récupération, elle est pour l'équipe de France. Il y a peut-être de la vitesse, là, possiblement, pour Désiré Doué qui lance Kylian Mbappé en profondeur dans la surface de réparation. Kylian Mbappé sur le côté gauche, la frappe de Mbappé, c'est cadré. Et encore un tir cadré pour
0: cadré.
1: L'équipe de France. Ah ouais, là, ça cadre très sérieusement. On a réglé la mire pour les Bleus et ils s'en veulent, Kylian Mbappé, parce que il a fait un petit peu un non-choix. Il avait possibilité peut-être d'ouvrir un peu plus son pied droit ou de faire un petit peu la spéciale, vous savez, quand il rentre sur son pied droit et puis qu'il referme au dernier moment pour aller chercher le premier poteau. Là, il a cadré, certes, mais c'était quand même sur le gardien Selvik. Mais encore une fois, mais alors il y a des espaces dans le dos de cette défense. On a beaucoup parlé du côté droit, le côté par où est venu le but d'Ousmane Dembélé. Et là, c'est côté gauche qu'Ousmane Dembélé a été lancé. Le ballon est encore dans les pieds des Français avec Tchouaméni qui se balade là, latéralement dans la zone des 30-35 mètres. Jules Koundé, Ousmane Dembélé désormais sur le côté droit. Ousmane Dembélé qui va peut-être aller provoquer. Il n'a pas beaucoup de solutions, donc il va peut-être tenter le dribble à l'accélération. Non, il n'y a pas de solution du tout. Donc on va repasser derrière avec Maxence Lacroix. Tous les Bleus sont dans les 40 derniers mètres, hein, pour vous dire la facilité avec laquelle l'équipe de France compose en ce début de match. Michael Olise.
0: Alors que l'Irak a reçu un carton rouge face au Sénégal, le score est toujours 1-0 pour le Sénégal. Juste, Charlotte, tu as fait de grands gestes en studio quand Nico a évoqué la défense norvégienne. C'est pas foufou pour l'instant ce qu'il propose.
2: C'est pas foufou parce que les Bleus, ils mettent les ingrédients. Quand tu as Olise, Désiré Doué, Dembélé, Mbappé qui courent vers l'avant, qui courent à plus de 30 km/h comme ça, quand tu es défenseur, même début du match, tu saignes un peu du nez. Ah bah oui, parce que tu sais pas qui prendre en fait. Tu sais pas qui prendre. Quand tu as encore un joueur, ouais, c'est un peu plus simple. Tu fais des prises à deux, à trois, mais quand t'as au moins quatre joueurs qui mettent de l'intensité, t'as le tournis très rapidement.
0: Et Nico, c'est la Norvège là qui a le ballon.
1: Ouais, mais déjà perdu et récupéré par Manu Koné. Ouais, ils arrivent pas à.
0: Ils l'ont mis en touche tout seul en même temps.
1: Non, mais c'est vrai que c'est. Après, ils se sont quand même procuré une grosse occasion malgré tout. Il y a eu tout à l'heure deux ballons perdus par les Bleus. C'est peut-être le seul bémol de ce début de match pour l'équipe de France. On a perdu des ballons un petit peu facilement dans des zones dangereuses. Il y en a eu deux. Ça a été pas très bien négocié. Ça aurait pu l'être mieux. Est-ce que ce sera le cas là sur ce ballon? Attention, il y aura une frappe de loin pour l'équipe de France. Et Tchouaméni là qui s'est bien sacrifié, qui est allé tacler intelligemment pour dévier la trajectoire du ballon. C'était plein axe. Et c'est à nouveau venu d'un ballon perdu. Mais derrière, eh ben, il y a possibilité de compte pour l'équipe de France. Et si ça passe pour Kylian Mbappé qui est accroché par le maillot, il laisse jouer l'arbitre de la rencontre. C'est Ousmane Dembélé qui va être servi. La frappe, Ousmane Dembélé. Ça fait 2-0 pour l'équipe de France. Ça fait des grands sourires sur les visages des Français. Et ça fait une petite célébration. Fermez vos bouches de la part d'Ousmane Dembélé. 2-0 en 20 minutes. Ousmane Dembélé, pied droit pour son premier, pied gauche pour son deuxième et troisième but dans cette Coupe du Monde. C'est trop facile pour l'équipe de France. 2-0 après à peine 20 minutes de jeu.
5: Ah là là, Charlotte.
2: Tiens, à quoi ça me fait penser ? Quand on voit les vidéos de l'équipe de France là, qui s'entraîne à la fin de l'entraînement, où ils font des frappes devant le but là, tout seul, sans défenseur, bah, c'est exactement la même chose. Là, c'est très très bien fait. Dembélé, techniquement, c'est propre, mais il n'y a aucune adversité. Il y a Mbappé aussi qui lui ouvre cet espace pour rentrer pied gauche. On voit toute la détente, la décontraction d'Ousmane Dembélé, et on ne peut rien faire du côté du gardien Selvik. Mais franchement, je ne comprends pas la faiblesse défensivement. À un moment donné, il faut sortir sur le porteur. T'es quatre défenseurs, t'en as un qui a le ballon, il faut sortir. Tu sais que t'as tes copains qui sont derrière, qui peuvent un peu couvrir, mais si tu laisses le ballon d'or ou des joueurs comme Kylian Mbappé tout tranquillou, bah, tu vas te prendre une fessée dès la première période.
5: En tout cas, Dembélé déjà en doublé, on est à la 21e minute du match. Un but du pied droit, un but du pied gauche.
1: La réduction d'écart, c'est quoi ce match ? La réduction d'écart pour la Norvège. Avec ce ballon là récupéré dans la surface de réparation, bah là pour le coup la passivité défensive, elle est clairement du côté de l'équipe de France. C'est Tello Asgard qui remet la Norvège dans le coup. Alors franchement, quasiment sur l'engagement. C'est parti là-bas d'un ballon négocié tranquillou côté gauche. Et alors vraiment dans la surface de réparation, mais c'est qui ? C'est Upamecano là qui fait absolument sur le. Ah mais il se fait avoir, mais c'est même pas un crochet qui nous fait.
2: Non mais c'est un peu tout hein, parce que Dembélé était pas repositionné, il était allé célébrer avec le banc, et en fait il y a un décalage. Tchouaméni, il doit absolument prendre la place de Dembélé, et finalement il y a tout le monde est là mais personne n'y va. Et puis Upamecano, en fait, juste d'une même pas une feinte de corps en fait du Norvégien.
5: On dirait qu'il
1: le laisse passer, ouais.
2: Parce qu'il y avait Tchouaméni qui était pas loin. Est-ce qu'ils se sont fait une petite politesse, mais ils se sont fait bêtement avoir les Français.
1: Ah bah on parlait des errements défensifs norvégiens, bah en voilà un beau, hein. Clairement là, parce qu'ils sont restés sur la célébration, les Français. Ils sont restés sur Ousmane Dembélé, bah sur les sourires.
2: Ça a joué vite en fait, Nico, ça a joué très vite. On était mal positionnés, après on est revenu tranquillou, sans intensité. Et finalement, personne n'a pris le porteur et celui qui a récupéré le ballon.
1: Eh ben, 3 buts en 22 minutes.
5: Pas de suffisance pour l'équipe de France, ce serait mieux quoi. Bon, en tout cas, pas de déconcentration. Peut-être que suffisance, c'est pas le bon mot, mais pas de déconcentration après avoir inscrit les buts, ce serait mieux.
1: Absolument. Et c'est vrai que j'allais vous dire que pour revenir au but d'Ousmane Dembélé, sur le premier, le gardien Selvik, il est quand même pas ouf quoi. Sur le deuxième, il peut rien faire. Hein. Franchement, la frappe pied gauche d'Ousmane Dembélé.
5: Et puis l'arrêt qui sort juste avant sur l'occasion de Mbappé est quand même vachement bien. On l'a revu après. Et il arrête pas du torse, il l'arrête de la jambe. Il a la jambe pliée et franchement, c'est un bel arrêt.
1: Allez, avec Michael Olysée, là, c'était sur corner, bien récupéré ce ballon deuxième poteau et bien remis surtout par Kylian Mbappé. Corner d'Ousmane Dembélé, remise deuxième poteau, limite de la ligne de sortie de but en retrait, en première intention par Kylian Mbappé, et Michael Olysée également en première intention pour la reprise. Décidément, je pense qu'il va y avoir quand même des buts dans cette rencontre, parce que honnêtement, il y a des occasions sur chaque situation ou presque.
5: Et on a Claude sur le chat de la chaîne YouTube ici qui nous dit ce match, c'est les peintres contre les électriciens qui ont pris un coup de jus. J'adore. Allez, c'est la poésie de Masson.
1: Encore en situation d'aller porter le danger avec la frappe cette fois-ci de Théo Hernandez qui se fait plaisir à son tour. Ben voilà, la déconcentration, ça a payé pour l'équipe de France. Asgard a remis la Norvège miraculeusement dans cette rencontre, mais ça change quand même pas l'impression générale qui est celle d'une domination total de la part de l'équipe de France. Et pause fraîcheur ici, ou pause publicitaire, qui est comme désormais dans tous les stades, conspué par le public de Boston.
5: Ouais, je pense que c'est unanime aussi pour les gens qui ne sont pas au stade. Je pense, hein, les pauses fraîcheurs, Charlotte, Bruno.
3: Comme d'habitude.
5: As usual. On n'aime pas ça. Bon, merci beaucoup. On reste évidemment ensemble.
3: Charlotte, ça la dérange pas. Voilà.
5: Ouais, parce que Charlotte, non, elle est joueuse. Que,
2: mais vous
5: attendez,
2: souvenez,
5: j'avais juste un jingle à envoyer. Excusez-moi. Je me permets. J'envoie mon jingle et on arrive.
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5: Voilà, accompagné de Bruno Salomon en studio et de Nicolas Perronnet au stade. Charlotte, je te laisse quand même finir ta phrase.
2: Mais non, mais vous vous souvenez, je vous avais donné les arguments du pourquoi. En
5: bien
2: fait, enfin, je peux comprendre qu'on soit mécontent, que ça casse le rythme, etc. Mais on sait que la VAR, des fois, ça prend 5 minutes de voir s'il y a un hors-jeu. Pour moi, il y a aucune incidence vraiment.
5: La différence, c'est que tu vas avoir ton coach sur le bord du terrain. Tu peux te donner des.
2: Oui, mais combien de fois on fait aussi quand il y a un problème tactique, il y a le gardien qui se met au sol et en fait, après, il y a les joueurs qui vont sur le côté. Donc, j'entends les deux, mais moi, après, oui, j'étais ancienne joueuse, donc j'ai envie de parler que des joueurs. Et même, il y a pas mal de joueurs qui ont dit que ça pouvait ne pas les déranger parce que justement, on met beaucoup d'intensité. On veut tout le temps faire plus de courses, plus de spectacles, plus d'action. Bah, physiquement, ça demande beaucoup d'efforts.
3: Sauf que quand on regarde par exemple le match face à l'Irak, les 20 premières minutes sont excellentes. Pause fraîcheur, les Irakiens retravaillent tactiquement et on n'est plus embêtés.
2: C'est la catastrophe.
3: Ils ont réussi à resserrer un peu les choses. Là, 2-1, tu te dis, les Norvégiens, ils ont pris le bouillon, mais maintenant, ils ont vu à peu près ce que ça donnait, et ils vont proposer d'autres choses.
2: Mais après, je pense que là, c'est vraiment la première grosse compète où on fait ça. Peut-être au fur et à mesure, si ça se réitère, on arrivera plus à switcher, à rebasculer dans le match, même à l'entraînement, peut-être travailler aussi un peu différemment.
5: Espérons que ça ne se poursuive pas, l'expérimentation. En tout cas, l'UEFA a dit que eux, en Ligue des Champions, a priori, ça serait pas le cas. Nicolas Perronnet, qu'est-ce que tu as pensé de ce premier carton du coup de l'équipe de France globalement?
1: Quasiment parfait jusqu'à cette erreur défensive. On va dire que c'est sans conséquence en tout cas au score et dans l'objectif victoire et première place de l'équipe de France, mais quand même quoi. Enfin, je trouve que pour
5: ça
1: le coup,
5: fait tâche.
1: Ça fait un petit peu tâche parce que quand on est dans des staffs, et Charlotte j'imagine pourra le confirmer, de se recentrer de cette fameuse minute ou ces 2-3 minutes après un but, on les travaille quoi, et c'est quand même des joueurs de très haut niveau qui jouent dans des clubs immenses et qui peuvent pas, enfin qui n'ont pas le droit je pense d'avoir comme ça un trou d'air.
2: Non mais en fait c'est tellement dur, je trouve que ça fait partie dans le football des moments les plus durs, parce qu'en fait quand on a la possession, qu'on voit que l'adversaire il est vraiment plus faible que nous, en fait on sent un peu pousser des ailes et on a envie d'un peu d'être offensif. Les deux milieux de terrain ils sont beaucoup plus hauts que d'habitude. Quand t'as moins d'adversité, en fait finalement tu déjoues un petit peu, donc c'est là qu'il faut trouver les armes, faut avoir les leaders aussi, les cadres pour remettre un peu d'ordre. Donc à Aurélien Tchouaméni aussi et à Upamecano derrière, c'est eux les patrons, donc un peu d'équilibrer tout ça.
5: Bruno Salomon.
3: On rappelle que sur la chaîne YouTube ICI, ici on chatte ensemble et on voit le match ensemble avec pas mal de messages sur Ousmane Dembélé, par exemple Joanie qui nous dit bravo Ous. Ça sent le supporter parisien quand on commence à dire Ous, c'est que bien souvent on a des petites habitudes avec le Ballon d'Or. Et puis il y a aussi Upamecano qui ramasse un petit peu avec Mickaël Amourette qui nous dit c'est pas possible, toutes les erreurs d'Upamecano, c'est hallucinant. Je pense qu'il fait un package global sur le début du tournoi en tout cas, et il trouve qu'Upamecano est assez moyen. Voilà pour les messages en tout cas. Et effectivement, sur les réseaux aussi, Upamecano se fait un peu tailler un short. Juste célébration d'Ousmane Dembélé aussi fait réagir. Savoir pour qui, est-ce qu'il est deux fois il a dit chute.
5: Ouais.
3: Voilà. Est-ce que c'est pour la presse? Est-ce que c'est pour quelqu'un d'autre?
5: On laisse parler quoi.
3: Ouais, on laisse parler. Allez-y, continuez de parler.
5: Et on va laisser parler Nico du coup.
3: C'est vrai. je me tais.
5: Nicolas,
3: d'accord. Très bien. Je m'en vais.
5: Non mais pour savoir ce qui se passe.
1: Là, parce que les Norvégiens là sont en situation peut-être pourquoi pas d'aller créer le danger. Voilà, il a mis dans le vent Michael Olise pour mettre ça sur sa ligne de CV là, le Norvégien avec sa petite feinte de corps, c'était joli même si c'était loin début, et il commence à composer pas mal, ça c'est bien joué, la talonnade dans la surface de réparation, les Norvégiens qui vont créer le danger à nouveau, c'est pas terminé. Ouais, qu'est-ce qui se passe, Mike Maignan, il faut le prendre ce ballon, voilà qui est fait dans la confusion, premier poteau, tout est parti d'un geste technique magnifique, la petite talonnade pour décaler dans la surface de réparation. Il y a du talent quand même dans cette équipe de Norvège.
5: Ils ont fait ce qu'on appelait quand j'étais petite un tas de gens. On fait un tas de gens, on court et on se jette tous les uns sur les autres. C'est ça, hein?
3: fait des jeux de partie que tu veux qu'on
5: ait. C'est famille nombreuse. Voilà, Pierre, famille nombreuse.
3: D'accord, un tas de gens.
5: T'as jamais fait des tas de gens, Nico?
1: Des tas d'hommes, moi je faisais à la finale, on appelait ça des tas d'hommes, c'est pareil. Hein.
5: Oh, c'est pareil.
1: Oui, c'est vrai. Si,
3: d'accord.
1: Si, ouais.
5: Bref.
1: Voilà. Célébration tas d'hommes, ouais.
5: Bon, alors du coup,
1: là,
5: sur le terrain.
1: Ce que vous entendez, c'est le Viking Row, là, la fameuse célébration, puisqu'on en parle. Ils le font même en plein match. C'est vrai que ça fait débat quand même dans les autres pays nordiques et scandinaves, notamment ça en Suède et au Danemark. C'est critiqué en fait. On dit oui, c'est trop pour la télé, les traditions, etc., etc. Bref, ça rend jaloux parce qu'en fait, c'est repris partout et c'est vrai que c'est quand même une belle trouvaille, quoi. C'est très très télégénique en
5: ouais,
1: fait.
5: Donc, c'est clair. Ouais.
1: Ben oui. Donc en fait, ça rend jaloux les Suédois et les Danois. Bref. Allez, les Norvégiens, eux, tentent là de revenir dans ce match parce que bah oui, même si il a été un petit peu offert ce but, bah il fallait le mettre quand même de la part de Tello Asgard et puis bah ils se disent que pourquoi pas aller désormais tenter de revenir dans cette partie et bah on a quand même l'impression. Et là, je rejoins Bruno sur son analyse tout à l'heure que la pause fraîcheur, et bah elle a fait du bien. Comme souvent, l'équipe qui souffre, parce qu'ils sont un petit peu mieux là depuis le retour sur le terrain, les Norvégiens.
5: Charlotte.
2: Après, je pense qu'à un moment donné, les Français, ils savent qu'ils ne pourront pas avoir tout le temps le ballon. Donc, quand on est en phase défensive, il faut que tout le monde défende, pas juste à moitié. On se replace un peu tranquillou, mais sans mettre d'intensité dans la récupération du ballon. Là, c'était Jules Koundé, il ne savait pas où aller parce que devant lui, il n'y avait pas le boulot qui était fait. Donc, être très vigilant par rapport à ça.
5: Nico.
1: Allez, les Norvégiens encore en possession du ballon. La demi-heure de jeu, ça y est, ici à Boston, vous me croirez ou non, mais sous le soleil qui est revenu. Et les voilà encore dans la surface de réparation avec Strand Larsen, là, qui a été bien pris. Cette fois-ci, là, par le retour défensif des Français, ça manquait un petit peu de vitesse, mais on arrive quand même hein, vraiment à se trouver des situations depuis quelques minutes de la part de cette équipe de Norvège. Allez. Les Français là se remettent dans la partie, remonter ce ballon. Il y a tout le terrain à remonter. C'est Manu Koné qui s'en charge, qui n'est pas attaqué, qui va trouver le soutien d'Aurélien Tchouaméni à proximité du rond central. Ousmane Dembélé, déjà double buteur ce soir là-bas sur son côté droit face à trois joueurs. Donc il va repliquer dans l'axe et tenter de combiner avec Michael Olise. Ballon presque perdu, mais sauvé finalement par la pépite du Bayern Munich. Kylian Mbappé désormais, on est passé côté gauche avec Désiré Doué qui fait le petit passement de jambe. On joue un petit peu au handball là, le long de la surface de réparation, mais on progresse quand même avec Ousmane Dembélé dans la surface encore, qui va peut-être encore prendre sa chance. Et il est là, le triplé d'Ousmane Dembélé. Il compte sur ses doigts. Et 1, et 2, et 3-0 pour l'équipe de France. Oh là là. Et 1, et 2, et 3-0 pour Ousmane Dembélé, qui fait ce qu'il veut dans cette surface de réparation. C'est le patron de la surface de réparation norvégienne. 32 minutes de jeu et Ousmane Dembélé s'offre un triplé face à la Norvège. Le ballon d'or de l'équipe de France a pu être critiqué, mais là je peux te dire que les réponses, elles sont là. 3-0 pour les Bleus, 32 minutes ici à Boston.
5: C'est incroyable, Charlotte.
2: Je pense qu'on a vite oublié que Ousmane Dembélé, sa plus grosse progression, c'est son efficacité devant le but, même si là on voit que l'adversité que depuis quelques secondes c'était du handball. Mais quand on a un ballon d'or, quand on a un joueur comme ça de son standing, il ne faut pas défendre de cette manière là on ne peut pas attendre qu'il frappe en fait. On ne peut pas dire on met juste le mur et voilà, il faut sortir sur lui. Mais vraiment ouais, cette progression,
5: c'est qu'à côté il y a Mbappé et Michael Olise et Désiré Doué, c'est un enfer pour les défenseurs.
2: C'est un enfer, mais là franchement on peut féliciter Ousmane Dembélé. Donc oui, certes ballon d'or, mais son efficacité maintenant devant le but, c'est ça qui lui manquait depuis toutes ces années. Et ce que Luis Enrique a réussi à faire avec ce garçon, c'est vraiment cette finesse technique devant le but.
1: Ouais, il va faire des cauchemars hein, de Dembélé, Selvik là, franchement. Dès qu'il a le ballon là, le gardien norvégien qui voit Ousmane Dembélé, si on se met à sa place, ça se passe un petit peu sur sa gauche là, ça rentre dans l'axe. Il se dit mais qu'est-ce qui va se passer, qu'est-ce qui va me trouver encore comme solution. Il ressemble un petit peu au deuxième but, hein. Pied gauche, petit filet opposé. Enfin techniquement c'est magnifique quoi.
5: C'est magnifique et je crois que Bruno a envie d'être lyrique un petit peu.
3: Non mais deux choses.
5: Je sais pas ce qu'il va dire, mais il peut parler.
3: On parlait du match sur le match France-Irak. Rappelez-vous, on s'est dit est-ce qu'il y a un match marquant d'Ousmane Dembélé dans l'histoire des Bleus. Non. Réponse, non. Là, ce soir, il est en train d'impacter les supporters et il est en train, oui, peut-être qu'il fait fermer des bouches, parce que ça faisait quand même 60 matchs qu'on attendait un match comme ça. Donc bravo à lui. Et il y a un truc, c'est que les Norvégiens ne sont concentrés que sur Mbappé. Donc il y a une espèce de plan Mbappé, mais par contre les gars, excusez-nous, on a le ballon d'or. Donc vous allez voir, s'il commence à marquer, ça peut faire mal. Je voudrais juste rappeler qu'il rentre dans la course pour essayer de battre le record désormais, puisque il y a pas que Messi ou Mbappé, lui aussi il est là.
1: Attention, Michael Olise, parce qu'il a encore du champ là-bas. S'il sert à droite, Ousmane Dembélé, c'est pas possible. Ousmane Dembélé qui va rentrer encore dans la surface de réparation, toujours avec son pied gauche. Qu'est-ce qu'il va nous faire cette fois-ci? Ça la passe pour Aurélien Tchouaméni. Et la frappe qui passe largement au-dessus d'Egil Selvik. Maintenant, à chaque fois que Dembélé va toucher le ballon, on va se dire, on est à deux doigts du quatrième. Effectivement, Ousmane Dembélé, 61e sélection ce soir, il était à 8 buts. Donc avant la Coupe du Monde, en fait, il était à 7. Il a marqué son 8e but face à l'Irak. Et là, il met 3 buts. En quoi 32 minutes exactement? Alors je regarde le exactement parce qu'en fait on va se pencher dans les statistiques évidemment pour cette soirée, mais un triplé en 32 minutes en équipe de France, il n'y a pas dû y en avoir 50 000 quoi. Donc oui, match référence en bleu très clairement pour Ousmane Dembélé qui passe à 11 buts désormais en équipe de France. Et c'est vrai que le maître mot qui le caractérise, c'est l'efficacité ce soir, celle qu'il a trouvée année après année pour être le ballon d'or qu'il a avec le Paris Saint-Germain, qu'il n'avait pas réussi encore à trouver en équipe de France. Mais alors là ce soir, franchement, pour Ousmane Dembélé, c'est magnifique. Je disais le ouais parce que là Michael Olise, il était gêné par l'arbitre alors qu'il était à deux doigts de récupérer le ballon. Je pense qu'on aurait presque pu remettre le ballon sur un entre-deux. Bref, c'est pas grave, ce serait un ballon norvégien à négocier. Vous savez quoi, il y a beaucoup de maillots bleus dans ce stade, parce qu'on l'a déjà dit hein, face à l'Irak, c'est vraiment un phénomène ici. Il y a évidemment les supporters français, mais il y a énormément de maillots bleus sur des épaules de supporters américains. Et alors Kylian Mbappé évidemment de très très loin numéro 1, mais forcément Ousmane Dembélé et son ballon d'or, il est aussi sur beaucoup beaucoup de maillots. Donc voilà, ça va pas freiner le phénomène.
5: En tout cas,
1: Dembélé et équipe de France dans cette Coupe du Monde. Franchement, les Américains sont in love des superstars de l'équipe de France, et Dembélé évidemment en fait partie avec ses 3 buts ce soir encore. Ça va durer.
5: Et on les comprend. Il y a eu seulement 2 triplés français dans toute l'histoire de la Coupe du Monde. C'est juste Fontaine qui avait mis un triplé et Kylian Mbappé évidemment en finale en 2022.
3: Et je vous annonce qu'il fait le quadruplé ce soir.
1: Il y a Ousmane
3: ou pas? Ouais. J'annonce qu'il va mettre un quadruplé.
2: Tu parais quoi, un paquet de bonbons?
3: Ouais, si tu veux, j'en ai là. J'ai des Ritz.
2: Ouais, mais c'est pas cela.
3: Tu veux pas cela? Bah oui, mais il fallait me le dire.
2: Non, c'est
3: pas de problème. Un paquet de bonbons, ok. Un paquet de schtroumpf, pas de problème.
5: Nico, on vit notre meilleure vie ici.
3: On vit des trucs.
5: Pendant que toi, tu bosses, nous, on mange des bons becs. Vas-y, non, Nico, on t'écoute.
1: On s'est quitté sur un match. Alors, c'était sympa hein, la soirée, mais le match le plus long de l'univers. On a souffert. On était sous des bâches. C'était n'importe quoi. Les cahiers étaient tout pourris. Enfin, voilà. On a gagné, certes. Ça s'est terminé au bout de la nuit. Là, ça mange des bons becs. Moi, je suis sous le soleil qui est revenu. On a un triplé de Dembélé. Franchement, tout va bien. Hein. Tout va bien. On connaît des boulots plus compliqués que celui-là. L'équipe de France qui va bien. Je suis assez d'accord. Alors je sais pas à quel moment on va faire souffler quand même les cadres nous aussi dans cette partie. Est-ce que Guy Stéphan va le faire dès la mi-temps ou pas? Parce qu'il y avait un petit débat quand même sur la nécessité ou pas d'aligner un Kylian Mbappé sur cette rencontre. Après, Kylian Mbappé veut jouer tous les matchs. Et c'est pas Guy Stéphan qui allait lui dire non, celui-là.
5: Ouais, t'imagines? Je joue pas. Alors on va tout changer. Dédé est pas là. Kylian benché. Ce serait fou. Par contre, moi, j'attends vraiment de voir Warren Zaïre-Emery jouer ce soir. Bah, je vous le dis.
1: Je pense qu'on aura quand même des changements qui seront des vrais changements de rotation pour faire souffler. Enfin, j'imagine quand même en deuxième période. C'est ce qui me fait dire qu'on n'aura peut-être pas le quadruplé d'Ousmane Dembélé ce soir. Mais bon, vu qu'à chaque fois qu'il touche le ballon dans cette première période déjà, il va au bout ou presque, il lui reste 8 minutes.
5: Ouais.
1: Au ballon d'or pour aller, pourquoi pas, chercher le quadruplé. Le voilà justement en possession du ballon. La passe en première intention, c'était bien joué, c'était ce qu'il fallait faire, mais malheureusement, elle est dans le dos de Michael Olise. C'est récupéré par le duo Koundé Tchouaméni. La transversale pour aller toucher et trouver Théo Hernandez sur le côté gauche. Théo Hernandez face à deux Norvégiens qui va essayer de passer entre les deux. C'était pas mal fait, il y avait de l'idée, mais il s'est fait bloquer.
5: Bruno.
1: Le oui. joueur d'Agilal.
3: Juste vous dire que sur la page ICI, n'hésitez pas à réagir et interagir sur notre chaîne YouTube, bien sûr. Sur la chaîne YouTube ICI, nous vous proposons le match en direct. Vous voyez nos têtes en train de réagir. Vous voyez Pierre en train de manger ses gâteaux et moi mes bonbons. En tout cas, il y a justement, il y a Sonson qui dit, qu'est-ce que vous mangez? Vous êtes en train de vous goinfrer de bonbons. C'est pas goinfrer, un petit comme ça. Bon, on a quand même le droit.
2: Vous avez remarqué, c'était Bruno et Pierre. Moi, ça c'est va, ça. Je fais attention.
3: J'ai pas encore proposé dans quelques instants à Charlotte. Et par contre, on a Patrick qui nous dit, c'est franchement pas très pro de la part de cette équipe de Norvège de se présenter avec une équipe bis face à la France. Vraiment, j'espère qu'ils vont prendre une tôle. Voilà pour le petit message.
5: C'est bien parti.
1: Après, il y a peut-être aussi un petit peu de tactique. Alors, je sais pas ce que vous en pensez, parce que c'est un débat qu'on avait eu aussi. Moi, je trouve que finalement, les deux tableaux, que ce soit en haut ou en bas, donc c'est-à-dire premier ou deuxième de groupe, ils sont quand même assez équilibrés, mais peut-être que la Norvège se dit bon allez, moi je préfère aller dans le tableau du bas, c'est-à-dire prendre la Côte d'Ivoire en 16e, prendre
5: ils sont fous.
1: Brésil ou Japon en 8e, possiblement ouais. l'Angleterre en quart, possiblement l'Argentine en demi. Je suis pas sûr que ce soit mieux que ce qui attend les Bleus, c'est-à-dire la Suède a priori en 16e, puis l'Allemagne. Alors ça, ouais, ok, c'est un petit peu le petit caillou dans la chaussure, mais les Pays-Bas ou le Maroc ensuite en quart, puis l'Espagne en demi, je trouve que c'est kiff-kiff quand même en termes d'adversité. Bref, ouais. on pourra y revenir évidemment. La pause ici dans 5 minutes et tout se passe pour le mieux pour les Bleus à Boston. 3 buts à 1 pour l'équipe de France. Le triplé de qui? Pas le triplé de Kiki, le triplé du Ballon d'Or Ousmane Dembélé.
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5: Avec dans le studio Charlotte Lorgeret, notre consultante, Bruno Salomon qui lit vos messages sur la chaîne YouTube ICI. Vous pouvez interagir avec nous pendant le match. Et Nicolas Perronnet qui vous fait vivre le match depuis le stade à Boston entre la France et la Norvège. La France mène 3-1 grâce à un triplé donc d'Ousmane Dembélé. Nico.
1: Allez, Ousmane Dembélé, justement, par qui tout passe vraiment tous les ballons. Il est concurrence, hein, je pense Michael Olise ce soir en termes de ballons touchés. Parce que là, il est clairement en position au milieu de terrain. Hein. Ousmane Dembélé, il avait quitté sa ligne de touche après avoir fracassé totalement la défense norvégienne en une demi-heure. Et le voilà dans le cœur du jeu, là, Ousmane Dembélé qui décroche vraiment. Il nous fait du Michael Olise. Hein. C'est lui là-bas, Michael Olise, qui est plutôt passé sur son côté, Théo Hernandez.
5: Il a gagné le droit de revenir dans l'axe ça. Avec son
1: la
5: triplé.
1: Un petit peu. C'est énorme. Pour Ousmane Dembélé avec Kylian Mbappé.
5: Ils ont touché 30 ballons pour Ousmane et 36 pour Olise pour l'instant.
1: Ah, bah il est encore un petit peu au-dessus, ouais. effectivement. Mais là, ça fait 31 avec Ousmane Dembélé encore. Ah, la passe mal ajustée. Pour le coup, il nous fait mentir. Ousmane Dembélé là qui allait chercher justement Michael Olise qui avait pris sa place sur le côté droit et s'est intercepté directement par les Norvégiens. Mais alors derrière le contre-pressing de l'équipe de France, il est très haut, il est très très agressif. Ça montre bien que les Bleus se contentent pas pour l'instant de ces trois buts. Oh, il va trop faire celui-là. Oh là là, pour Kylian Mbappé. Aïe aïe aïe, le but quasiment offert pour Kylian Mbappé qui fait pas le bon choix là, je pense, sur cette très mauvaise passe en retrait. Je crois que c'est Falchener vers son gardien, mais alors pas assez appuyé du tout, récupéré par Kylian Mbappé.
5: Désiré Doué.
3: C'est Doué.
1: Oui, c'est Désiré Doué. Pardon. Autant pour moi. Et je pense qu'il veut se remettre sur son pied droit, Désiré Doué. Alors que il y avait peut-être mieux à faire. Après, le gardien joue bien le coup. Mais il est tellement surpris, je pense, Désiré Doué, de récupérer ce ballon qu'il sait pas trop quoi en faire.
5: Il y a pas faute du gardien. J'ai un doute. Hein.
2: Combien d'erreurs juste bêtes on a depuis le début de la Coupe du Monde où c'est soit des passes latérales devant le gardien, soit c'est des mauvais contrôles.
5: Mais pourquoi Charlotte? Parce qu'on a tellement de marge que en fait les joueurs ils sont pas. Tu verras pas ça contre l'Argentine ou contre l'Espagne, je pense. Hein.
2: Non, c'est sûr, parce que techniquement ils se positionnent un petit peu mieux, mais je trouve qu'il y a une prise de risque de tout le monde en fait.
5: Mentalement, parce qu'ils sont pas à 100%. Ouais. Je sais pas, Nico, ce que t'en penses, mais si tu trouves que. Ils ont l'air d'être à 150% ce soir.
1: Attention avec Ousmane Dembélé dans la surface de réparation. Ousmane Dembélé pour le quatrième, non cette fois. Oh, c'est la passe. Oh, je pense qu'il n'a pas osé tirer. Ousmane Dembélé, il s'est dit 3. Ça va faire un petit peu beaucoup, mais il a voulu être trop altruiste à Ousmane Dembélé parce que c'était ouvert devant lui, pied droit. Il est presque allé chercher la difficulté. Je ne sais pas ce que vous en pensez, mais là, sur ce contre, c'était ouvert pour Ousmane Dembélé. Il fallait la prendre encore une fois, la frappe croisée, parce que certes, il y avait Kylian Mbappé et Michael Olise sur son côté gauche, mais il a voulu faire jouer les copains.
2: Par contre, Upamecano, il te fait une sortie presque comme un gardien, une aile de pigeon juste devant le Norvégien. Mais après, en fait, il n'avait pas l'espace hein, Dembélé pour vraiment faire le bon choix. Il y avait Kylian Mbappé qui était juste à côté de lui. Après, je crois que c'est peut-être Olise. Mais en fait, il a ralenti. C'est pour ça qu'il a pu l'opportunité de frapper. Il a ralenti sa course. Donc, c'est pour ça que la fenêtre de tir était plus possible.
5: Et en tout cas, je crois que c'est Olise qui fait la passe vers Dembélé. Elle est sublime, cette passe.
2: Mais après, il y avait Kylian Mbappé, il y avait Dembélé, il y avait
5: trois joueurs parisiens. Cette déformation professionnelle. Trois joueurs français au même endroit avec aucun défenseur norvégien parmi eux, quoi. Et le ballon est arrivé au milieu d'eux, donc c'est quand même assez dingue.
1: Ah mais c'est d'une facilité avec Manu Koné. Oh, la 1-2 magnifique avec Kylian Mbappé. C'est même Manu Koné maintenant qui vient jouer les artistes dans la surface de réparation pour vous dire à quel point c'est simple.
5: Oh là là.
1: Perforer cette défense norvégienne. Oh, il a failli aller nous mettre son petit but, Manu Koné. Franchement, ça nous aura fait plaisir. Ah ouais, c'est Manu Koné, Neymar, là, tout ce que vous voulez, avec le petit appui sur Kylian Mbappé, la belle inspiration de Kylian Mbappé qui joue en première intention le 1-2 avec Koné. Il a voulu se l'emmener avec une petite roulette là pour dribbler Selvik, le gardien norvégien. Ah, c'est dommage qu'il l'a. Il joue pas peut-être en première intention, mais franchement, cette défense norvégienne.
2: Clairement, il n'y en a pas un qui sait nager. Ils sont tous en train de se noyer. Mais clairement, ils savent plus où prendre l'information, tellement qu'il y a des. En plus, c'est pas simple. C'est facile parce que à un moment donné, tu sais que va avoir le 1-2, tu le sens, ce genre de choses-là. Mais en fait, il n'y a aucune anticipation.
5: Bruno,
1: allez, il reste quoi?
5: Ils sont pas bien.
7: Hein. Ah non, j'hallucine effectivement, mais après je trouve dans l'équilibre, mais c'est pas simple, hein, parce qu'on voit quand même que les Norvégiens arrivent par petites séquences à arriver vers notre but, parce que je trouve qu'on penche énormément vers l'avant. Donc c'est un régal, offensivement, mais je trouve que le bloc est pas très équilibré.
5: Contre une autre équipe, ce serait dangereux.
7: Ah ben,
1: il va encore y avoir danger, les amis. Il va encore y avoir danger avec Désiré Doué cette fois-ci sur le côté droit. Avec là-bas, si ça part à droite, il y a de l'espace. C'est pour Michael Olise. Et cette fois-ci, ça passe au-dessus. Bah, franchement, je sais pas quelle va être la facture là pour l'équipe de Norvège. Tout à l'heure, si ça continue comme ça. Mais on a l'impression, franchement, que l'équipe de France peut aller marquer à chaque ballon touché. Et que les trois buts pour l'instant, c'est pas cher payé pour les Norvégiens.
7: C'est le premier tir non cadré en fait de l'équipe de France, je crois, non? C'est pas à la 40e.
2: Ouais, parce qu'après il était arrêté avant.
5: Il y a eu Il y en a que deux.
7: C'est un truc de
5: fou. C'est complètement fou. Il y a eu
1: 14 tirs.
5: Voilà, 14 tirs
1: à 5.
5: Exactement.
1: 14 tirs sur une mi-temps, c'est pas mal quand même. C'est
2: On a vu bien des matchs de l'équipe de France. On a vu peut-être deux tirs en première période.
5: Quand on pense à la première période contre le Sénégal, ils ont réglé.
1: Ouais, les premiers tirs cadrés, je crois, à la 60e ou 70e presque, hein, je crois, contre le Sénégal. Enfin, super tard, quoi. On est dans le temps additionnel. Hein. Je ne vous l'ai pas dit, mais il y aura 5 minutes de temps additionnel et moins que ça désormais, puisqu'il n'en reste plus que 3. Et l'équipe de France se balade à Boston face à l'équipe B, C, D ou Z, on ne sait pas trop de la Norvège, en tout cas une équipe de coiffeurs très clairement alignée par le sélectionneur norvégien. Et l'équipe de France se dirige tout droit vers la première place du groupe et vers un 16e de finale. A priori contre une autre équipe scandinave, la Suède, mais on y reviendra. C'est pas totalement sûr, mais quasiment. Je crois qu'il y a 99% de probabilité de jouer la Suède si on est premier. Manu Koné qui tente de perforer le DD des ailes là. Sa petite incursion dans la surface de réparation. Mais il aura tort de se priver parce que il n'est pas pris. Donc il quitte un petit peu son rôle de ratisseur et puis il gagne du terrain. Manu Koné avec encore une fois là sur la droite, cette fois-ci Tchouaméni qui va lui aussi se porter là-bas tel un ailier pour centrer. Aurélien Tchouaméni qui va le récupérer. Ce ballon, il est sorti. Oui, non. Oui, finalement il est sorti et ce sera un 6 mètres, un dégagement pour le gardien Selvik. Ben voilà, même Manu Koné et même Aurélien Tchouaméni, les sentinelles de cette équipe de France, se prennent à rentrer comme dans du beurre dans cette défense norvégienne, avec des petites passes, des petites incursions, des jeux à deux, des jeux à trois. Ça veut tout dire quand même de la facilité française sur cette première période, les toutes dernières minutes, secondes de cette première période, justement, alors que les supporters norvégiens vont rentamer sans doute une petite célébration. Viking, allez, ce ballon, faut le mettre au sol pour Kylian Mbappé, qui lui n'a pas, quoique soigné les statistiques, je crois qu'il est à une passe
5: deux décisive.
1: Il y en a deux pour Kylian Mbappé, donc c'est quand même pas mal, on valide. Kylian Mbappé dans sa course évidemment aux statistiques, mais c'est vrai qu'on pense au but en Coupe du Monde parce que il y a Léo Messi qui est toujours devant dans ce duel à distance, mais voilà, c'est un match quand même pour aller les soigner aussi, les statistiques de but pour Kylian Mbappé, qui fait pourtant une bonne première période, hein, même s'il n'a pas marqué. Franchement, ces deux passes, elles sont magnifiques.
5: Les quatre attaquants font une bonne première période.
1: Ouais.
5: Bah. Parce que tu vois, là, il y a quelques secondes, là, c'était Olise qui était sur l'aile gauche et Doué qui était dans l'axe. Ils combinent énormément tous les quatre.
1: Ouais, Doué qui est justement en possession.

0: c'est une bonne équipe, etc., etc. Franchement, l'Irak, c'était quand même assez bidon d'une manière générale. Et là, ben, on n'a toujours pas cette opposition. Donc, il faudra attendre les matchs opposition directe pour voir vraiment, non pas ce que cette équipe de France a dans le ventre, parce qu'on commence à le savoir. Et puis, la confirmation du quatuor offensif, du talent qu'on a devant, on l'a eu malgré tout sur cette phase de groupe. Mais voir ce que cette équipe de France vaut face à une forte opposition. Ce ne sera pas le cas sur cette première période qui se termine ici à Boston sur un carton de l'équipe de France. C'est Ousmane Dembélé qui rentre à grandes enjambées là-bas dans l'angle du côté du vestiaire. Ousmane Dembélé, auteur de sa meilleure période en bleu dans sa carrière en équipe de France, triplé pour le Ballon d'Or, le premier but à la 7e minute de jeu, le deuxième à la 20e, le troisième à la 32e, la réduction de l'écart à la 21e, signé Asgard sur une grosse erreur défensive française. Tout va bien pour les Bleus, 3 buts à 1 ici à la mi-temps à Boston.
1: Nicolas Perronnet, tu vas partir faire une petite pause de 15 minutes pour pouvoir respirer un peu. Nous, on reste là en studio avec Charlotte Lorgeret, notre consultante, avec Bruno Salomon, journaliste sportif à Ici Paris Île-de-France, qui lit vos messages sur le chat YouTube de la chaîne Ici ICI. Et on fait d'ailleurs une bise à Rosette qui nous dit « Yo la team ». La France va gagner. Mais écoute Rosette, je pense que tu es dans le juste, dans le vrai. En tout cas, on l'espère tous, évidemment. On arrive dans une seconde. T'inquiète, Bruno.
2: Non, je voulais juste dire que Julien disait qu'on était la meilleure radio. C'est
1: mais
2: tout.
1: Oui, ah, et qui nous écoute depuis 6h30 du mat.
2: Et voilà.
1: Mais je lance un jingle et je reviens te voir. Ok.
2: Allez,
1: on fait un petit point sur les réseaux, tout ça, tout ça. À tout de suite. On est là.
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1: Merci de vivre cette soirée avec nous. Vous êtes de plus en plus nombreux à nous écouter et à nous rejoindre aussi sur le chat YouTube, sur la chaîne YouTube. Ici, ICI, Bruno Salomon est avec nous dans le studio. On a de la chance de l'avoir. On s'est dit, on ne sait jamais, si la mi-temps redure 2h12, il vaut mieux que Bruno soit dans les parages.
2: Qui revienne taper la dispute tranquillement. Il y a plein de sondages hein, de la part de Lucas qui gère aussi le chat de cette chaîne YouTube. La Norvège prend l'eau pour Charlotte. Est-ce que vous êtes d'accord ? Elle a raison à 100%. Voilà, comme ça au moins. Ouais. Alors voilà, pas trop dire à Charlotte après, quand on lui dit elle a raison, elle va se la péter un petit peu, tout ça, tu vois, là, se la raconter.
6: J'aurais plus de place
2: dans tes chaussettes.
6: Dans mes chaussettes.
1: Voilà. Donc là, Charlotte, pour ceux qui ne regardent pas sur YouTube, Charlotte, elle a la jambe en l'air et elle montre ses chaussettes bleu, blanc, rouge.
2: Elle en est très fière.
6: Parce que la jambe en l'air, ça peut.
2: Elle en est très fière. C'est-à-dire qu'elle est déjà arrivée au bureau en disant
1: ça fait 4 fois qu'elle nous montre ses chaussettes. Alors, mais c'est pas grave, je vais faire pareil. Moi, j'ai des chaussettes jaunes. Jaune citron. Bruno, est-ce que tu peux lutter contre ça?
2: Je peux pas lever la jambe. Chaussette noire. Voilà, chaussette noire. Chaussette noire. Laissez-moi tranquille. Juste pour vous dire que sur les réseaux sociaux. Alors, un numéro aussi, 0810 055 056. Vous n'hésitez pas, vous venez laisser des messages
1: sur WhatsApp. Pas le téléphone, hein, WhatsApp.
2: Ouais, c'est ça, WhatsApp directement. Vous laissez un petit message. Vous pouvez aussi mettre message écrit, message audio, et on le fera passer sur l'antenne. Et puis après, sur les réseaux sociaux, il y a Jean-Mike qui nous dit le Mbappé, Kylian. Il est magnifique sur cette Coupe du Monde. Quand c'est bien, il faut aussi le dire avec Kylian Mbappé. C'est vrai qu'il est en taille patron.
1: Il fait une grande Coupe du Monde pour l'instant.
2: C'est vrai, sur ces trois premiers matchs, il faut le souligner. Il y a Maxime qui nous dit le football et la confiance, acte 565, signé Ousmane Dembélé. C'est vrai que quand on le voit comme ça, Ousmane Dembélé, ça fait plaisir. Et d'autres disent, voilà, les experts sur les réseaux sociaux du foot, taisez-vous maintenant, Ousmane a marqué, etc., etc., etc. Il y en a d'un petit peu partout pour, voilà, c'est, et vraiment, c'est Mbappé qui est mis en avant, c'est Kylian Mbappé. Lui, qui est dit bien souvent égoïste, a été extrêmement généreux dans cette première période face à cette équipe de Norvège. Il y a aussi beaucoup de messages en disant maintenant, on arrête de rigoler, faites rentrer vraiment l'équipe 1 de cette équipe de Norvège. Il en manque quelques-uns quand même.
1: Dans un instant, on va

0: tourner vers toi, Charlotte, pour que tu nous délivres un peu ton analyse tactique du match et que tu nous dises aussi qui t'a le plus plu, évidemment, à part Ousmane qui a inscrit un incroyable triplé. Mais il y a eu des belles choses aussi, par exemple, du côté de Manu Koné. Il y a eu pas mal de points positifs. On va d'abord aller faire un tour avec Jean-Pierre Blimaud, journaliste au service des sports de Radio France, dans la fan zone de la communale Saint-Ouen. C'est au nord de l'Île-de-France, collé à Paris. Jean-Pierre, est-ce que l'ambiance est torride et enthousiaste autour de vous?
1: Oui, puisque vous savez qu'ici, il y a quasiment 2000 personnes, il y a 2500 places au maximum quand on est assis ou debout autour des écrans géants, des tables où on se restaure, où on se désaltère, où il fait chaud malgré la climatisation, parce qu'il y a tellement de monde, c'est un petit peu comme un wagon bondé, ben voilà, il fait chaud quand même malgré la clim. Et la clim, c'est les Français qui l'ont mise aux joueurs de la Norvège. Je suis avec Eric.
2: Tout à fait.
1: Oui.
2: Bonsoir.
1: Bonsoir Eric. Vous venez de Toulouse.
2: Tout à fait.
1: Pour le match de rugby de demain, c'est la finale du top 14 de rugby entre Toulouse et Montpellier. Mais ce soir, vous teniez à être avec l'équipe de France de foot. Et pour l'instant, on peut dire que vous avez raison d'être venu ici. Qu'est-ce que vous pensez de cette première mi-temps?
2: Alors, une très belle première mi-temps par les Français, avec Ousmane Dembélé juste magique, qui a bien compris où était le coin droit du gardien. Donc, un petit peu comme disait Adrien tout à l'heure, hein, on a vu un Ousmane Dembélé des grands jours qui postule pour le Ballon d'Or l'année prochaine. Donc on voit bien que si la Coupe du Monde est à la France, on a le prochain Ballon d'Or aussi. Donc on espère qu'on aura les deux, comme nous sur Toulouse, on espère avoir le quadruplé demain soir, puisqu'on est là pour ça. Ça a été compliqué de monter jusqu'à Paris aujourd'hui avec la canicule, avec les problèmes de train, mais on est là. Et on prend un plaisir fou à la communale ici à Saint-Ouen. C'est un bel endroit avec des gens charmants, souriants, adorables. Donc, magnifique soirée. On se régale, on espère que ça sera la même chose demain soir.
1: On précise qu'Adrien, c'est votre fiston qui est à côté de vous. On a eu l'occasion de discuter ensemble tout à l'heure. Alors, qu'est-ce qu'on peut espérer pour la deuxième mi-temps, vous qui connaissez bien le sport? Est-ce qu'il faut appuyer? Est-ce qu'il faut se préserver pour les 16e de finale? Est-ce qu'il faut faire des changements? Vous seriez sur le banc à la place de Guy Stéphane. Qu'est-ce que vous faites?
2: Alors, je lui laisse la place, bien évidemment. Hein, c'est pas mon rôle. Mais bon, là, on va avoir encore beaucoup de matchs à venir. Ça veut dire que les Norvégiens doivent encore marquer 3 buts. Le premier, ils l'ont marqué un peu, pas dire par chance, mais par une mauvaise préparation de l'équipe de France. Donc, moi, je serais plutôt pour sortir Dembélé, pour sortir Mbappé, les préserver pour la suite, parce qu'on aura des échéances plus fortes avec l'Allemagne, probablement, avec peut-être le Maroc, avec l'Espagne, certainement en demi-finale. Donc, pour moi, il faut préserver les joueurs aujourd'hui, mais bon. Ça, c'est Guy Stéphane est là pour faire le boulot, et puis je lui laisse. C'est lui qui aura raison à la sortie, de toute façon.
1: Et juste un dernier mot pour vous demander pourquoi vous êtes venu ici avec tous ces gens, pour être un petit peu au stade aussi avec eux, ceux qui ont la chance d'être là-bas, pour être ensemble, pour vibrer, pour entendre des clameurs de sport, de foot. C'est mieux que devant un canapé à l'hôtel?
2: Alors, c'est clair, oui. Donc, on a cherché une fan zone sur Internet, et on a vu qu'on a l'appartement qui n'est pas très très loin d'ici. On a vu que la communale retransmettait le match. Je connais déjà, par mon boulot, cet endroit. Et c'est vrai qu'il y a une ambiance qui est magique. Donc c'est pour ça qu'on est là. Mais on aurait pu très bien aller au centre de Paris, en prenant le métro, c'est assez facile. Mais bon, aujourd'hui on se régale, l'ambiance est énorme. Donc on va profiter au maximum de l'événement. Et puis encore une fois, c'est magique. On espère qu'ils vont continuer comme ça et au moins préserver le score, voire l'accentuer.
1: Voilà, tout est dit donc ici à Saint-Ouen. Les spectateurs, les téléspectateurs, les supporters, les fans de rugby, de foot sont tous confiants. Hein. Vous avez bien compris. Hein.
0: Et allez les bleus. Voilà. Merci beaucoup Jean-Pierre Blimaud, en direct de la fan zone de la communale Saint-Ouen au nord de l'Île-de-France. On traverse l'Île-de-France et on part à la fan zone du Jardin de la Ménagerie à Sceaux avec Féline Leloir-Duhaut. Féline, j'imagine que l'enthousiasme est au rendez-vous aussi du côté de Sceaux.
3: Eh oui, exactement, Pierre, Charlotte et Bruno. Bah, vous imaginez bien ici, bah, c'est la fête, hein, tout simplement, à Sceaux. Ousmane Dembélé, c'est le grand champion. À chaque but, c'est bien plus de 1500 personnes qui ont crié et chanté son nom à tous les sens. Ousmane Ballon d'Or, Ousmane champion, ça, c'est sûr. Et parmi tous ces supporters, il y a bien sûr Clara et Manon. Je vous les ai présentés dans l'avant-match. Alors, les filles, est-ce qu'on peut faire un petit résumé de cette première mi-temps?
4: Très belle première mi-temps, surtout pour Ousmane. On en attend encore pour la deuxième.
5: Ah oui, moi j'attends que Ousmane, là, il remarque encore quelque chose.
4: Voilà, donc encore un, voire deux buts en plus pour la deuxième mi-temps. Et après,
5: je pense encore un but de la France.
0: Hein, parce que c'est vrai qu'on avait dit 2-1, là, 2-1, c'est mort.
4: Pour revoir à la hausse les pronostics.
5: On les a un peu sous-estimés, je pense. Maintenant, il faut qu'on soit sûr des bleus, quoi, en fait.
4: Ouais.
5: On sait que c'est bon, là, c'est bien parti. Ousmane, il va encore marquer, moi j'en suis sûre. Et c'est un beau match.
0: Peut-être un petit but de Mbappé.
4: Ah bah on espère, hein, pour un peu qu'il s'exprime un peu plus pendant ce match. On verra, mais en tout cas très bon début pour le moment.
0: Ok. Et donc du coup on partirait sur un 5-1, un 5-2, un 4-2.
5: 4-2 pour moi, ouais, 4-2. 4-2 pour la France.
4: Moi je me dis pour revenir de cette petite pause, 5-2.
0: 5-2, 4-2, voyez, Pia, Charlotte et Bruno, nous on est en tout cas très positifs, très optimistes. C'est sûr que la France va gagner, personne n'a aucun doute ici à Sceaux. Et ben là, on attend tranquillement que la pause se termine tranquillement. On boit des bières, de la citronnade, on mange des frites. Bref, écoutez, on profite bien, nous, de notre côté.
6: Merci beaucoup, Féline. Merci à Clara et Manon. Je retiens la phrase de l'une des deux qui disait « Maintenant, il faut qu'on soit sûr des Bleus ». En gros, voilà, il faut qu'on leur fasse confiance. Merci, Féline. Charlotte, c'est tout ce qu'on a envie de faire, en fait. On a envie de les laisser dérouler leur football parce que franchement, il n'y a pas grand-chose à demander de plus que ça face à un match comme ça.
7: Oui, parce que face à l'Irak, il y avait eu quoi, 15-20 bonnes premières minutes. Là, c'est quasiment, à part sur le but qu'ils ont considéré, quasiment la mi-temps. Donc, en fait, on monte crescendo avec cette équipe de France. Moi, je suis très satisfaite dans l'utilisation du ballon, dans l'animation. Tout le monde est connecté offensivement. On fait beaucoup de courses vers l'avant. Parce qu'à partir du moment où on met l'adversaire en difficulté à chaque action, ça veut dire qu'on fait des bonnes choses offensivement. Après, c'est très, très dur quand on est défenseur. Là, les quatre, là, je peux vous dire qu'ils ont la sueur. Parce qu'à chaque fois qu'il y a une petite transition, on est désorganisé. Il y a un déséquilibre constant pour les défenseurs de l'équipe de France. Donc, c'est pour ça que, il faut être un petit peu dans l'anticipation. Il faut peut-être rappeler un peu plus Tchouaméni ou Koné. Leur dire, les gars, c'est bien, vous voulez apporter, mais il faut qu'au moins un des deux soit sûr qu'il soit devant nous. Donc, c'est juste ce petit bémol dans cette deuxième période qu'il faudra rectifier.
6: Et c'est vrai que Tchouaméni, en conférence de presse hier, a parlé de ça, a parlé du fait qu'il s'était bridé sur son premier match parce qu'il s'était rendu compte que l'équipe penchait vers l'avant et qu'il s'était dit, vaut mieux que je reste un peu en arrière. Après, ça lui avait été aussi reproché puisque les gens disaient, Exactement. Oui, regarde, Didier Deschamps a mis Manu Koné à sa place parce que Manu Koné est plus offensif, mais en fait, il faut quand même que quelqu'un reste un peu tenir la baraque.
7: Et peu importe l'adversaire, à un moment donné, oui, il faut un peu se sacrifier. C'est un peu ce poste qui peut être mis en lumière et en même temps, c'est un poste qui est assez ingrat parce que quand on a des équipes comme la Norvège qui sont très très faibles, il faut que Tchouaméni prenne un peu ses responsabilités.
6: Équipe B de la Norvège.
7: Voire même l'équipe C, hein, franchement, ouais. on peut le dire.
6: Bruno Salomon, qui est avec nous en studio et qui lit vos messages sur le chat de la chaîne YouTube.
8: Et vous êtes de plus en plus nombreux à nous rejoindre.
6: Bien.
8: Ça monte effectivement. Vous êtes plus de 360 là actuellement en direct en train de.
7: Ils attendent ma danse Waka Waka.
8: C'est ça,
6: est-ce que vous attendez la danse Waka Waka de Charlotte? Vous pouvez nous répondre? Parce que moi, j'ai découvert qu'elle chantait aussi, donc on peut innover
8: mais
6: aussi.
8: Il faudrait peut-être trouver un titre. Il faut peut-être qu'elle nous signale un titre. Il y a un titre où Waka Waka.
7: Non, mais là, la facture va être plus chère. si je commence à danser, chanter, Charlotte, dans le contrat, c'était pas marqué.
6: C'est une star ou t'es pas une star, Charlotte? Bon, alors Bruno, qu'est-ce que ça dit?
8: En tout cas, de nombreux messages sont annoncés sur notre chaîne ICI, notre chaîne YouTube, vous n'hésitez pas. Avec par exemple PJD qui nous dit, moi j'aimerais vraiment bien que Doué sorte et que Barcola rentre pour cette seconde période. Et il y a Laurent Ngouba qui nous dit, je suis content pour Dembélé mais pas content de la composition de l'équipe de France. J'aurais vraiment aimé plus de variété. Et par exemple, lui aurait voulu Warren Zaïre-Emery pour débuter la rencontre. Ça va, moi je vous annonce, Warren Zaïre-Emery, ça c'est un avis tout à fait personnel. Vous verrez que ça sera N'Golo Kanté qui rentrera avant
6: Warren. Mais la dernière fois, il a fait rentrer à Cliouche.
8: Oui, c'est ça. Donc non, je pense que c'est, je pense que vraiment, ça sera. Lui, c'est un remplaçant. Il est là juste pour regarder ce qui se passe. Il y a Kevin qui nous dit la possession de l'équipe de France est de 63%. C'est quand même assez important dans cette rencontre. Voilà pour les premiers messages. Pascal nous dit la danse de Charlotte. Il veut la danse de Charlotte. Voilà.
6: Il veut la chanson aussi en même temps. Juste un message pour Capac qui fait partie des viewers qui sont sur le chat avec nous, qui nous a envoyé plein de messages qui sont tous super intéressants.
0: pour aucune raison, on n'en a pas lu à l'antenne, et du coup, Capac, il est un peu vénère.
8: D'accord.
0: Il dit, bah, super les gars, merci en gros.
8: Il y en a effectivement tellement. Alors,
0: ouais. Attends, il y en avait un qui était vachement intéressant. Bon, outre le fait que Capac.
8: Il est du Mexique, hein, Capac, ouais, déjà, première chose.
0: Mexique, voilà, au pied de la Mexique. Sierra Sur.
8: Voilà, c'est ça. Donc, la prochaine émission se fera là-bas, tranquille.
0: Avec
8: on va y aller.
0: Hein,
8: ça, on va peut-être se délocaliser. Ça, je pense que ça serait bien.
0: Même si je sais que tu préfères le nord de l'Angleterre,
8: oui.
0: mais bon, passons. En tout cas, Capac, il avait soulevé une chose que je voulais évoquer avec toi, Charlotte. Les joueurs sont en train de revenir dans le couloir, donc on terminera le débrief de la mi-temps là-dessus. Mais il a souligné le fait qu'il était un petit peu inquiet de la prestation de Mike Maignan. C'est vrai qu'il a encaissé un but. Le gardien norvégien en encaisse trois au même moment. Mais en tout cas, Mike Maignan, il n'a pas beaucoup de tirs qui lui sont opposés. Et il ne les gère pas forcément super bien.
7: C'est la difficulté quand on est gardien d'une grande équipe comme ça. On a peu de choses à faire. Et souvent, c'est les erreurs des défenseurs ou des milieux, et lui en fait il peut pas faire forcément quelque chose de bien derrière, donc j'ai été trouvé un petit peu attentiste, mais non, moi je suis pas inquiète hein, pour Mike Maignan. C'est un joueur qui a énormément d'expérience, c'est le boss des gardiens de but, c'est lui qui donne la voix, donc même si cette année c'était un petit peu mieux hein, du côté de son club, du côté de Milan, l'année dernière c'était un peu plus compliqué, mais non je suis aucune inquiétude. C'est vrai que à mon avis il doit essayer de communiquer un peu plus à ses défenseurs pour que ensuite, il discute avec ses milieux terrains, etc., etc.
0: Ouais, et en tout cas, on a Fred aussi sur le chat qui demande qu'on lance la propagande. Ah, t'allais le dire, Bruno, c'est ça que t'allais dire.
8: Ça, c'est
0: ah, bah vas-y,
8: parfait.
0: Dis-le.
8: Non, c'était pas. Bah,
0: si,
8: il faut lancer. En fait, il demande à ce qu'on lance la propagande. Ousmane Ballon d'Or.
0: Voilà.
8: Bis, bien évidemment.
0: Parce que Ballon d'Or, je l'appelle Ballon d'Or maintenant. Ousmane Dembélé, évidemment, champion d'Europe et qui vient de claquer un triplé en Coupe du Monde, et c'est pas fini le match. Donc, honnêtement, ça pourrait se dessiner comme ça. Hein. On sait pas, mais franchement, ça pourrait, ce serait mérité en tout cas. Vous êtes sûr, ici, la France mène 3-1 contre la Norvège et la deuxième mi-temps va bientôt commencer.
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0: Et on retrouve au stade à Boston Nicolas Perronnet. Il y a du changement, Nico, dans l'équipe norvégienne.
11: Oui, qui fait un petit peu ce qu'elle peut pour essayer de ne pas sombrer totalement dans cette. Oui, il fallait les mettre dès le début, je suis bien d'accord avec toi. Mais en tout cas, il y a deux changements opérés à la mi-temps. Holmgren, Pedersen, qui va remplacer Bjørkan. Bjørkan, c'est lui qui a pris le bouillon pendant 45 minutes et qui va faire des cauchemars d'Ousmane Dembélé pendant.
0: Latéral gauche.
11: Des générations à venir.
0: Ah ouais.
11: L'autre changement, c'est Morten Thorsby qui va remplacer Christian Thorstvedt.
0: Voilà,
11: les deux changements donc opérés par le sélectionneur de cette équipe de Norvège. Holmgren Pedersen, c'est un cadre hein, de cette équipe de Norvège. Donc on va essayer de remettre un petit peu peut-être de solidité défensive. Mais voilà, ça va être bien compliqué en tout cas pour les Vikings qui ont pris l'eau, pris le bouillon, tout ce que vous voulez en première période avec ce. Super Ousmane Ballon d'Or, auteur d'un triplé, son premier en bleu, avec trois buts, deux buts du pied gauche, un but du pied droit, qui est clairement pour l'instant le grand bonhomme de cette victoire. On l'espère en tout cas qu'il se profile pour l'équipe de France, au vu de l'opposition norvégienne. Pour l'instant, je regardais pendant la mi-temps, vous savez, les fameuses expected goals, c'est la qualité de l'occasion. Enfin, c'est-à-dire que quand vous êtes tout seul devant un but complètement ouvert et que vous avez qu'à pousser le ballon pour le mettre au fond, vous avez un gros coefficient. Et puis quand c'est pas si évident que ça, c'est un petit coefficient. Et les trois coefficients des buts d'Ousmane Dembélé, le premier 0,03, le deuxième 0,07, et le troisième 0,09. C'est vous dire la qualité de la finition.
0: Incroyable.
11: D'Ousmane Dembélé qui a totalement retrouvé son efficacité sur cette première période.
0: En gros, ça veut dire qu'il avait quasiment aucune chance de marquer et qu'il a réussi à marquer les trois fois, quoi. Je traduis.
11: Ouais, c'est ça. Alors c'est un peu bizarre parce que c'est débattu ces histoires d'expected goals, mais en tout cas, voilà, ça veut dire pour m'en vulgariser que c'était franchement pas évident et qu'il fallait faire le geste parfait, quoi. Quelque part, même si les buts pas paru facile à vitesse réelle, c'est pas ce que je veux dire, mais il fallait vraiment l'occasion en elle-même était pas forcément était un peu moisie, quoi. Il a fallu la bonifier, la convertir avec le bon tir, le bon angle, le bon tout, quoi. Et ça montre à quel point il a progressé dans ce domaine-là, quoi. Lui qui a été, on s'en souvient, il y a quelques années, notamment avant qu'il arrivait au Paris Saint-Germain du côté de Barcelone, critiqué justement pour son dernier geste.
0: En tout cas, Nico,
6: prend le temps de parler parce que c'est la Norvège qui a le ballon et que les Bleus ne pressent pas trop, leur laissent le ballon pour l'instant.
11: Ouais, c'est reparti effectivement depuis deux minutes et bah pour l'instant les Bleus attendent et ils vont le récupérer le ballon parce que c'est une touche qui leur est accordée. Allez, Jules Koundé. Oh, première intention et deux fois. Là, Jules Koundé, c'était plutôt bien vu ça avec Michael Olise, mais derrière, le contrôle n'était pas évident pour Michael Olise. Et le ballon est perdu. Les Norvégiens qui vont s'en sortir, il n'y a pas de changement, on ne l'a pas dit, mais ça va de soi pour l'équipe de France qui repart avec le même 11. Attention, ce ballon perdu là par Maxence Lacroix, pas très bien inspiré, le défenseur français de la tête. Et peut-être un peu plus de sang-froid à mettre dans son intervention. Mmh. C'est pas le cas. Et le ballon est négocié par les Norvégiens qui s'approchent de la surface de réparation. Avec là-bas le beau dédoublement côté droit. Ça s'est bien joué. Ça va entrer dans la surface de réparation. Le premier dribble, deuxième dribble, penalty. Penalty pour la Norvège. Penalty pour la Norvège à la 48e minute de jeu. Qui a été bien cherché, c'est Théo Hernandez là. Je crois qu'il est, ouais, qu'il est fautif.
6: C'est ça.
11: Sur
7: il y a bah, Koné aussi. Hein.
11: Koné
7: on est aussi, un peu passif quand même, pas bien. Là,
11: encore, hein. Ouais, on est un peu passif. Franchement, dans cette, sur cette occasion-là. Et c'est Oscar Bob, le jeune joueur de Fulham là-bas. Et bah, qui va donner à la Norvège, dans ce drôle de match, l'occasion, malgré tout, de revenir non pas à hauteur des Bleus mais de réduire l'écart et bah, d'aller inscrire un deuxième but. Il était laissé le chercher tout seul. Alors ça part en fait d'une mauvaise non pas relance mais je trouve d'un mauvais geste défensif de la part de Maxence Lacroix qui était allé mettre la tête un petit peu en panique. Il y avait mieux à faire sans doute pour sécuriser le ballon et derrière ça a été récupéré. Ça c'était plutôt côté gauche et puis bah, ça s'est développé côté droit, le ballon qui est arrivé jusque dans les pieds d'Oscar Bob. Premier petit crochet, un peu de réussite, le contre gagnant pour s'emmener ce ballon. Et puis derrière sur Théo Hernandez, et ben il s'est fait totalement avoir sur le crochet et il n'y a rien à dire hein, sur le ralenti, il y a faute.
6: Non, c'est clair.
11: De Théo Hernandez, penalty très logiquement accordé à la Norvège. Et c'est Jørgen Strand Larsen, l'attaquant de Crystal Palace, qui va mettre ce ballon.
6: On évoquait Mike Maignan à la mi-temps, ouais, Nico, bah, ça va être l'occasion de
11: ouais. Du monde, effectivement pour Mike Maignan, on sait qu'il est excellent sur cet exercice des tirs au but. Mike Maignan, les bras en croix, les bras écartés face à Strand Larsen qui va tirer pied droit. Et ben voilà le test qui est réussi magnifiquement pour Mike Maignan qui se détend sur sa gauche. C'est pas très bien tiré, voire mal tiré, voire très mal tiré, mais c'est bien arrêté. Et c'est bien là l'essentiel pour Mike Maignan parce qu'il est tiré quasiment plein axe. Il a eu au moins le mérite de partir du bon côté. Et c'est ça, les bons gardiens sur tir au but. Et ben voilà, Mike Maignan qui évite aux Bleus de se mettre une petite panique et de redonner espoir à la Norvège.
6: Quelle équipe
11: on a, hein. Un petit peu la peau de Théo Hernandez. Et quand effectivement il y a des choses qui vont pas bien, quand il y a des erreurs individuelles, et ben on peut compter effectivement sur cette équipe de France pour sauver des situations. Cette fois-ci c'est Mike Maignan.
6: Et on vient de le voir faire un clin d'œil à Théo Hernandez en venant le checker, ouais. L'air de dire t'inquiète, je suis là. Bruno, t'as pas trop aimé cette séquence là.
8: Ah non, la séquence est bonne, mais ce qui est très bien pour la France est parfait, mais le tireur de pénalty, on va arrêter les gars quoi. Qui prennent pas d'élan et qui font n'importe quoi. Et en plus, ce qui est extraordinaire, c'est que Mike Maignan reste bien sur sa ligne, ne donne aucune indication au tireur, donc il ne sait plus quoi faire. Le gars, en fait, est en panique générale dans ce qu'il va faire. Donc l'arrêt est pas mal, mais voilà, c'était là-dessus que je réagissais.
11: Attention dans la surface de réparation encore, ils sont en difficulté là les Bleus. Ils démarrent pas mal cette deuxième mi-temps les Norvégiens, mais heureusement derrière c'est récupéré. Il y a un contre pour les Bleus et pour Ousmane Dembélé dans la surface de réparation. Désiré Doué plutôt, pardon, qui a été lancé en profondeur. Il a mis la vitesse pourtant Désiré Doué pour aller le récupérer, mais il était un petit peu court sur la passe de Kylian Mbappé là en...
6: C'était Mbappé qui a mis la vitesse. C'est Doué qui a lancé Mbappé.
11: C'est Doué pour Mbappé. Ouais, ouais. Je les confonds depuis le début de
6: match. Bah ouais, mais ils combinent tout le temps. Alors,
11: bah oui, c'est
6: ils permutent.
11: Ils ont bien resté à leur place aussi.
6: Exactement. En tout cas, Mbappé était à l'origine de l'action parce qu'il avait fait une talonnade justement vers Désiré Doué, vers l'arrière, qui était bien inspiré. Hein, Charlotte.
7: Ouais, l'appel aussi de Olise où on voit la prise d'info de Dembélé pour dire c'est bon, il y a Olise sur ma droite, donc moi je vais rester bien dans l'axe pour au cas où si Mbappé, je peux être disponible pour lui. Et puis je te rejoins, Bruno, par rapport au tir. De pénalty, moi je comprends pas. C'est soit tu sais tirer ce genre de pénalty comme ça où tu t'arrêtes avec ton avant-dernier pied d'appui, ou soit en fait tu mets de l'intensité parce que le gardien il n'a pas le temps d'y aller. Là on a vu que Mike Maignan il a fait son petit pas vers la droite pour prendre son impulsion pour aller vers la gauche. Oui. Et quand on est droitier, qu'on tire un pénalty, qu'on est droitier, c'est beaucoup plus simple de mettre croisé que de mettre ouvert. Parce que le travail de hanche, on a beaucoup plus de force quand on croise que quand on ouvre. Donc là, c'est une prise de risque. Et si on ouvre, eh ben, on doit pas se louper.
8: En tout cas, ce qui, voilà, ça a été tant mieux pour Mike Maignan. C'est parfait. On prend.
7: Mais depuis la mode de Neymar, Vitinha, ouais, qui s'arrêtait comme ça, tout le monde veut tirer comme ça.
6: Il n'y a que Manu Koné qui a le droit d'imiter Neymar ce soir. Nicolas Perronnet à Boston.
11: La 53e, l'équipe de France qui mène 3 buts à 1. J'ai l'impression qu'on est quand même davantage sur un bloc qui a reculé. Hein. Du côté de l'équipe de France, on a tendance à vouloir aspirer un petit peu cette équipe de Norvège.
6: D'ailleurs, 36% de possession sur la deuxième mi-temps. La France a seulement 36% de possession sur les premières minutes, contre 63% de possession en première mi-temps.
11: Ouais, on les laisse un petit peu plus jouer, on les laisse approcher pour aller les piquer en contre. Ça a failli marcher avec Désiré Doué et Kylian Mbappé. Et ce ballon qui va être récupéré là justement par Jules Koundé de manière assez autoritaire, c'est pas un cadeau là pour le dégager. Et donc si Michael Olise était sur la trajectoire, on va être récupéré quand même malgré tout par les Norvégiens côté gauche. Allez, le récupérer ce ballon. C'est vrai que la séquence est plutôt norvégienne depuis le retour des vestiaires. Heureusement ils n'ont pas converti. Le pénalty mal tiré et bien arrêté. Oh, encore Upamecano là. Oui. C'est à la mi-temps hein, qu'on avait quelqu'un qui nous disait que Upamecano ne faisait pas le match de sa vie. Ben là, pareil, dans la surface de réparation, le mauvais contrôle d'Upamecano. Ça aurait pu être dangereux, ce sera corner quand même pour la Norvège. Et pas totalement dans son match, hein, d'ailleurs Upamecano, effectivement, il y a pas mal de petits déchets techniques.
6: Bruno, tu voulais nous lire un message ?
8: Oui, plusieurs messages, puisque depuis tout à l'heure, vous êtes de plus en plus nombreux à nous rejoindre sur la chaîne ICI ici, la chaîne YouTube. Venez discuter entre vous, entre fans de cette équipe de France. Avec...
6: Attends, juste le corner ? Ouais,
11: ça va aller, le corner.
6: C'est bon ?
11: Ouais, c'était un Norvégien qui était dessus, mais la tête est trop décroisée.
6: Okay.
11: Petite alerte, mais tout va bien pour lui.
6: Vas-y Bruno.
8: Berg nous dit, la Croix fait beaucoup trop de fautes, il faut le remplacer. On a Atub qui nous dit Maignan sauveur, merci quand même là à Norvège, avec des messages aussi pour Mike Maignan. Et
6: je pense que tu l'as lu Atub, son nom, je pense que c'est Mathieu.
8: Mais non, Mathieu.
6: Tu vois.
8: Non, R, ah oui, mais
6: c'est vrai que c'est vrai qu'on peut.
8: C'est un peu troublant.
6: On peut lire Atub, mais je précise qu'à mon avis c'est Mathieu.
7: C'était original, j'ai
8: c'est
7: arrivé.
8: Écoute, c'est voilà. Il y a Collapse qui nous. C'est bon, Collapse. Avec Nullard de Viking. Alors ça rame fort, point d'interrogation. Et il continue à ramer, mais il rame dans le vide. Hein. Nos amis norvégiens, c'est pas facile pour eux ce soir.
6: Nico.
11: Allez, les Bleus là qui attendent de se remettre un petit peu dans le sens de la marche. La 55e ici à Boston, la tête d'Upamecano. Sur le dégagement du gardien norvégien. Allez, ouais, ça c'est bien. Ce ballon l'a gratté. Ce deuxième ballon avec Michael Olise. Michael Olise, il a une solution peut-être sur sa gauche avec Désiré Doué qui va le récupérer ce ballon. Pas forcément bien donné par Michael Olise, mais il y aura une situation pour Kylian Mbappé qui prend sa chance de l'extérieur de la surface de réparation, qui ouvre son pied droit. Ça passe pas loin. Début d'Egil Selvik. Ouais, pas loin du tout, même. Juste au-dessus, là, il est allé chercher la lucarne opposée avec son pied droit. On a encore tardé à monter, hein, vraiment, du côté de la défense norvégienne sur le capitaine des Bleus, qui a exprimé toute sa frustration de ne pas avoir ouvert son compteur but, mais ça passe pas loin de l'arrêt, c'était un bon geste.
6: Charlotte.
7: On dort encore, clairement, il n'y a pas d'attaquant, il n'y a personne, les Norvégiens, les défenseurs, les milieux, il n'y a personne dans la surface à droite, à gauche, ils sont juste en dehors de la surface, et il n'y a personne qui anticipe ces petits ballons en retrait. Je comprends pas. Je suis ouais. À deux doigts de venir prendre les crampons et...
6: Ça va pas aider.
11: Non, c'est quand même un drôle de match, hein, parce qu'on a un triplé d'Mbappé, on a une attaque française
6: Dembélé.
11: Qui est
6: Dembélé.
11: Quand même, de Dembélé.
6: Tu veux pas. Tu fais un blocage psychologique, je crois.
11: Non, tout va bien. Un triplé de Dembélé. On a un quatuor offensif qui est quand même très convaincant ce soir et qui joue contre rien. Hein, c'est-à-dire, il n'y a pas de défense. Et puis, quand même, malgré tout, une équipe de Norvège qui était à deux doigts de revenir. On concède des pénalties. Enfin, c'est dur à lire quand même dans sa globalité ce match, parce que je trouve qu'il y a quand même Il y a quand même des gros bémols quoi du côté de l'équipe de France, notamment derrière, parce que se faire mettre en danger par une équipe si faible de la Norvège, on était quand même à deux doigts du 3-2. Je sais pas, je trouve que la satisfaction elle est pas totale, mais peut-être que je suis un petit peu.
6: Alors, ça fait des gestes en studio. Charlotte.
8: Déséquilibre.
7: Oui, c'est ça, ouais. Le déséquilibre. Mais en fait, après, oui, on est tellement exigeant parce qu'on a une équipe de la Norvège qui est pas bonne du tout. Mais c'est trop dur. C'est trop dur parce qu'on défend jamais ensemble. Il n'y a jamais 11 joueurs qui défendent. On n'a que 4, 5 à la limite face à peut-être de temps en temps 6 Norvégiens. Et on est toujours en déséquilibre. Mais ils ont la capacité même d'être en infériorité, d'être largement meilleurs. Ça, je te rejoins, Nico. Mais ça, après, c'est pas si simple que ça.
6: Bruno, tu voulais ajouter un truc ?
8: J'étais en train de regarder des statistiques, ouais. Et ce que je viens de trouver, des stats sur Ousmane Dembélé, sur tout ce qu'il vient de faire. Et c'est complètement fou ce qui arrive à Ousmane Dembélé, puisqu'il faut le savoir, avec ce triplé, Ousmane Dembélé compte désormais 11 buts chez les Bleus, dont 4 inscrits lors des 5 derniers jours.
6: Oh on rappelle voilà,
8: donc
6: matchs, quoi.
8: 1 face à l'Irak et donc 3 face à la Norvège. Dembélé a inscrit donc les 3 buts en 32 minutes. Ça n'est arrivé qu'une seule fois dans l'histoire de la Coupe du Monde. C'était Eric Probst, un Autrichien, en 24 minutes contre la Tchécoslovaquie. Sinon, eh bien, jamais personne n'avait inscrit des buts comme ça. Voilà, donc toutes ces petites stats pour dire qu'il est en train de faire un match, ou en tout cas de proposer une fiche de stats assez extraordinaire.
6: Nico.
11: Alors là, on a un hélicoptère, les amis, mais qui est à, je sais pas, peut-être à 10 mètres du stade, quoi. Vous l'entendez peut-être, non ?
6: Ouais, ouais, on l'entend, ouais. Voilà.
11: Bah alors, c'est hallucinant. Bah, il est en train d'atterrir. Mais vraiment, mais genre, tout le monde regarde l'hélicoptère. Il est en train d'atterrir, mais à 10 mètres du stade, il est passé, mais voilà.
6: Bon. Il y a peut-être un accident.
11: Ouais. En tout cas,
6: un problème de santé d'un.
11: En train d'atterrir. En fait, juste à côté, là, sur la droite, il y a une grosse zone où c'est possible d'atterrir parce qu'il y a les terrains d'entraînement des New England Patriots, hein, l'équipe de foot américain, dont c'est le stade. Ici, ce fameux Gillette Stadium, on a parlé de l'appeler comme ça, mais c'est son nom, pendant la Coupe du Monde. Et effectivement, on a un hélicoptère qui est en train d'atterrir. Bref, quasiment l'heure de jeu, la 59e, et les Bleus sont devant. C'est moins tranchant, moins d'occasion qu'en première période, au cours de laquelle les trois buts de la rencontre, le triplé d'Ousmane Dembélé a été inscrit en 32 minutes, effectivement. Et là, le ballon est perdu par Théo Hernandez. Est-ce que ça s'échauffe du côté de l'équipe de France ? Oui. On a pas mal de joueurs partis à l'échauffement.
6: Ah, alors qui
11: avec, on a du Ryan Cherki. Je suis très très haut. Hein, donc,
6: c'est vrai qu'on a Ryan Cherki sur le banc, disons.
11: Oui, c'est vrai.
6: On est infernaux.
11: Il y a Mateta qui est là également, ah ouais. Qui est parti à l'entraînement. Les autres, ils sont dans le coin là-bas. On a du Malo Gusto également. Je vois pas de Warren Zaïre-Emery. Hein. Je veux pas.
6: Ça m'énerve.
7: Il faudra qu'on ait un débat sur ça.
6: Moi je comprends pas.
7: Qu'est-ce qu'il doit faire de plus pour jouer ?
6: Je comprends pas. Autant en finale de la Ligue des Champions, vu l'effectif et vu le 11, ça pouvait se défendre. Mais là, je comprends pas.
7: Il y a peut-être un peu plus de débat, c'est un terme de choix. Là, c'est pas. Là, Warren Zaïre, il a le profil pour jouer, peut-être pas titulaire tous les matchs, mais au moins d'être dans la rotation et d'être devant N'Golo Kanté.
8: Il va faire une Thuram, tu vas voir, il va avoir le droit à une minute à la fin du match.
7: Même pas, il va faire une Adil Rami.
8: Laisse-le chez lui, en fait. Hein. Laisse-le tranquille chez lui et qu'il se prépare pour la saison prochaine, dans ces cas-là. Enfin, je veux bien goûter à la Coupe du Monde, mais au moins, fais-lui croquer un tout petit bout du fruit, un truc. Pardon. Ah, ça m'énerve.
11: Ouais, il n'est pas là, hein. Je vous confirme, il n'est pas en train de s'entraîner dans les 4 joueurs là, qui s'entraînent. Il n'y a pas de Warren Zaïre-Emery. Les coups francs pour l'équipe de France. L'heure de jeu, Michael Olise, le pied gauche. On est à 25-30 bons mètres début. Là, c'est tiré deuxième poteau, c'était pas mal. Pour aller chercher là-bas. Deuxième poteau, mais c'est trop long, ça sort en sortie de but. C'est Maxence Lacroix là, qui s'était projeté. Et qui était, je pense, en situation de hors-jeu si l'aventure il avait réussi à redresser ce ballon, ce qui n'a pas été le cas. Le dégagement.
6: Le Sénégal vient de marquer contre l'Irak 2-0, sachant que l'Irak joue à 10 contre 11. Qu'est-ce qui se passe ?
11: Il se passe rien, c'est juste okay. un petit pont.
6: Bruno, c'est juste un petit pont.
8: Joanie qui nous dit l'hélicoptère, c'est simplement pour sauver les Norvégiens de la noyade. Voilà, c'est pour aller les chercher. On est sur notre chaîne YouTube. Je vous le rappelle, rejoignez-nous, la chaîne YouTube ICI, tous les matchs en direct de l'équipe de France. Il y a un message plutôt sympathique de la part de Laurent qui nous dit tellement heureux de voir des filles de qualité mener des soirées football. Donc, ça, c'est pour
6: merci
8: vous, mesdames. Oui.
6: Et J'en profite pour dire que je viens d'apprendre par le chat que ma cousine Léonore avait accouché d'une petite amée.
8: Très bien.
6: J'ai juste envie de pleurer. Voilà, je suis trop contente.
8: Ça va, Tata ?
6: Ça va.
8: Tata.
7: Je suis trop contente. On a reperdu Pia.
8: On a perdu Pia. On va te laisser reprendre. Nico, on est en train de perdre Pia. En tout cas, vous êtes très nombreux avec 6000 qui nous dit allez, la France. Voilà, plein de messages pour encourager les Bleus.
11: Ryan Cherki va rentrer, les amis. Et il y aura un autre changement également. Je ne le vois pas d'ici. Mais en tout cas, Ryan Cherki, c'est une certitude. Là, il vient d'enlever la chasuble. Il va aller. Je pense que c'est. Bon, bref, on verra bien. C'est potentiellement Barcola. Mais je ne suis pas sûr. En tout cas, Ryan Cherki, je pense qu'il va rentrer effectivement dans le prochain changement. Il y a beaucoup, beaucoup moins de rythme dans cette seconde période. Ce sera possiblement long jusqu'à la fin de cette rencontre pour l'équipe de France qui a fait le boulot. Grâce à son ballon d'or, Ousmane Dembélé qui mène 3 buts à 1. Attention quand même à rester concentré parce que là, derrière, on a réussi à trouver Strand Larsen. Encore une fois, c'est bien défendu de la part d'Upamecano, mais le ballon va rester norvégien avec Oscar Bob qui nous a fait presque le même coup que tout à l'heure. Tout à l'heure, il était revenu sur son pied droit. Ça avait créé un pénalty parce qu'il avait mis dans le vent Théo Hernandez. Cette fois-ci, il a persévéré pour tenter d'aller trouver un petit peu d'espace pour tirer pied gauche, frapper pied gauche, et ça n'a pas été le cas. Et ballon récupéré par Kylian Mbappé. Et là, c'est intéressant dans la surface de réparation pour Kylian Mbappé, peut-être le but du capitaine de l'équipe de France. La frappe, il a un petit peu oublié Michael Olise qui était sur sa droite. C'est pas terminé. Le ballon revient dans les pieds de Kylian Mbappé, et là, cette fois-ci, de Michael Olise, mais toute la défense norvégienne s'est regroupée. Ah, c'est dommage, là, de la part de Kylian Mbappé. On sent qu'il a envie d'aller marqué lui aussi son petit but. C'est une soirée pour lui parce que Ousmane Dembélé marqué son triplé, et là il est un petit peu forcé
6: parce que Nico aussi Jean-Philippe Mateta s'échauffe. Ça veut dire que potentiellement Kylian Mbappé pourrait sortir, hein.
7: Oui, parce que je le vois pas aller côté gauche
6: non.
7: Du tout, donc ça peut être du passe-pour, ça c'est sûr.
11: Ouais, c'est bien Bradley Barcola qui va accompagner Ryan Cherki sur cette première rotation. Mateta, il est toujours en train de s'échauffer, hein. Effectivement, il y a Akliouche également.
6: 3-0 pour le Sénégal.
11: Et il n'y a toujours pas de Warren Zaïre-Emery, effectivement. Allez, les Bleus, là, de l'espace pour Ousmane Dembélé. Ousmane Dembélé sur son côté droit. Ousmane Dembélé qui recentre. J'allais dire qu'il se met sur son pied gauche. C'est ce qu'on allait. On a tous pensé qu'il allait faire ça, mais finalement, il a voulu centrer pied droit et il s'en veut parce que c'était pas le bon choix. Ce sera quand même un corner à suivre pour l'équipe de France. Est-ce qu'on va faire les changements maintenant? Je pense que oui. Voilà qui est fait de la part de l'arbitre. Le coup de sifflet pour permettre à Ryan Cherki et Bradley Barcola de rentrer. Et c'est le héros de la soirée qui va laisser sa place. Ousmane Dembélé et ses 3 buts, le ballon d'or et son triplé, accompagné de Michael Olise, qui sortent pour laisser donc la place à Ryan Cherki et Bradley Barcola. Bradley Barcola qui va aller immédiatement se placer deuxième poteau là-bas pour ensuite rejoindre sans doute son côté gauche. Je pense que Doué va passer à droite. Et Ryan Cherki lui est directement allé du côté du poteau de corner pour tirer ce corner de la droite vers la gauche avec son pied gauche. Ce sera le premier ballon touché par Ryan Cherki. Voilà qui est fait. Est-ce que ce sera une passe décisive? Non, la tête norvégienne met le deuxième ballon. Et français, malgré tout, on le remet par-dessus. C'était dangereux, mais ça file en sortie de but. Voilà donc le premier changement opéré par Guy Stéphane à la 65e minute de jeu. 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
6: Vous écoutez ICI, la France mène 3 à 1 contre la Norvège. Pour l'instant, la France est première de son groupe. Le Sénégal, de son côté, mène 3 à 0 contre l'Irak. Nicolas Perronnet au stade à Boston.
11: Le dégagement à suivre et le changement d'abord opéré. Nouveau changement cette fois-ci pour l'équipe de Norvège. Avec l'entrée de Langas sur la pelouse de Boston, qui est plutôt de bonne qualité. C'est vrai qu'on a beaucoup parlé de la pelouse en ce début de mondial pour les Bleus. Ça concerne essentiellement la très très vilaine pelouse de New York, mais sinon depuis, c'est vrai qu'on n'a pas entendu à nouveau de critiques dans la voix des Bleus, que ce soit du côté de Philadelphie ou du côté de Boston. Ici, c'est important parce que vu ce qui se profile, et effectivement, un haut de tableau pour l'équipe de France avec cette première place qui lui tend les bras désormais. Ce sont des stades que les Bleus vont fréquenter à nouveau, à commencer par le stade de New York. en 16e de finale sans doute. Puis il y aura à nouveau Philadelphie. D'ailleurs, Philadelphie, ce sera le 4 juillet, le jour de la fête nationale américaine et le jour des 250 ans de l'indépendance américaine. Ça va être un sacré bazar dans Philadelphie et une belle fête en marge de ce match de l'équipe de France. Si l'équipe de France, évidemment, est toujours là, c'est l'Allemagne qui se profile, on le rappelle, en 8e sans doute. Si les Bleus arrachent un point ce soir, reviennent avec un point minimum, parce qu'on rappelle qu'un match nul suffirait, même en cas, je sais pas, de transformation génétique non prévu des Norvégiens en super attaquants, voilà, on sait pas.
0: Bah, un changement suffirait, puisqu'ils ont un mutant quand même sur le banc.
11: C'est une bonne question. J'ai pas regardé sur ma gauche là qui s'échauffait du côté de la Norvège. Bah, personne pour l'instant, et surtout pas Erling Haaland.
7: Ils ont vraiment pas envie de jouer.
0: Ils ont fait harakiri, quoi. Ils ne veulent pas être premiers du groupe, quoi.
11: Non, clairement. Là, je crois que les choses sont claires.
0: Mais pour Haaland, ça doit être dur. Il doit avoir des fourmis dans les jambes, là.
7: Non, mais parce que pour eux, pour sortir du groupe, c'est ça y est, ils ont réussi leur Coupe du Monde.
0: Non, mais ils ont dû choisir le parcours du deuxième rapport aux adversaires, par rapport à tout le reste. Voilà.
7: Et pour revenir au changement, Ryan Cherki, il doit marquer un peu plus de points là. Je pense qu'il en a perdu même depuis le dernier match où il est rentré un petit peu en dilettante. Donc j'attends beaucoup de Ryan Cherki.
11: Pause fraîcheur ici à Boston, la deuxième. On en profite pour faire une haut là. Dans ce stade qui a plutôt bien pris, et vu qu'on est sympa, on participe à la haut là, voilà, avec tous les copains de l'équipe Radio France qui est présente ici aux États-Unis. Une petite haut là pour passer le temps. Autant vous dire qu'on n'est pas trop stressé sur la première place du groupe. Ça devrait quand même plutôt bien se passer pour les Bleus. Oui, je disais qu'un match nul même pourrait suffire, puisque l'équipe de France est devant, la différence de but avant le coup d'envoi. Donc voilà, l'équipe de France va sans doute se profiler vers un adversaire qui s'appelle la Suède. Ça risque quand même de ressembler à l'Euro, la suite de la compétition, parce que quand on regarde les adversaires probables, alors il y a encore une petite incertitude, même si tout est incertain à partir de la phase d'élimination directe, évidemment, mais voilà, on ne peut pas s'empêcher de se projeter. Il y a peut-être on va peut-être croiser le Maroc, mais sinon ça peut être Suède, Allemagne, Pays-Bas, Espagne, quoi. Donc on est à l'Euro.
0: Si on pouvait faire un meilleur Euro que le dernier Euro, ce serait mieux. Ça a l'air plutôt bien parti pour, parce que bon, c'était au niveau du jeu, on était quand même. C'est hallucinant d'ailleurs, Charlotte, quand on pense au jeu de l'équipe de France il y a 2 ans à l'Euro, et quand on voit ce qu'on a aujourd'hui, mais c'est le jour et la nuit.
7: C'est clairement ça. On a l'impression que c'est même pas la même équipe.
0: Non, il n'y avait pas Michael Olysée.
7: Voilà. Et puis il n'y avait pas ce Ousmane Dembélé qui vraiment vraiment était au-dessus du lot. Donc non, parce que clairement ils ont fait beaucoup de travail, et que je pense que le fait d'avoir ouvert à 48 équipes aussi, on a des équipes qui sont quand même un petit peu plus en dessous. Donc Sénégal, en fait, le recul que j'ai pour ce groupe là, je pensais que le Sénégal allait être plus fort. Je pensais que la Norvège allait être un chouï plus fort, et l'Irak, je m'attendais quasiment à rien. Mais le fait d'avoir pris le Sénégal tout de suite, ils étaient pas prêts, comme l'équipe de France où ils ont fait une première période pas foufou. Et en fait, après, t'as tellement des individualités de fou, voilà, ça fait la différence.
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0: Vous êtes sur ICI, donc la France mène 3-1 contre la Norvège, a gardé plutôt la tête du groupe. La Norvège est donc deuxième derrière la France qui a 9 points, Norvège avec 6 points, Sénégal 3 points, le Sénégal potentiellement qui peut être qualifié parmi les meilleurs troisièmes de groupe. À ce stade, il serait qualifié, mais évidemment toutes les troisièmes journées n'ont pas été jouées. Bruno Salomon, est-ce que ça te dit des petites choses? Ah mais le jeu a repris. Mais Nicolas Perronnet.
8: Ouais.
0: Excuse-moi Bruno.
8: Nico a fait un AVC tout à l'heure.
0: Excuse-nous Bruno, on était lancé. Voilà, le jeu a repris.
11: Elle a 70e et un petit vent qui vient de se lever aussi. Ça
0: fait Bruno, tu l'as bien senti, le vent.
11: Non, il n'y aura pas d'orage. Il n'y aura pas d'orage, je suis sûr. Non, c'est clair. Franchement, il y a des nuages autour, mais ils sont blancs. Tout va bien. Il n'y aura pas d'orage. On n'est pas là jusqu'au bout de la nuit. C'est dommage. Moi, je suis bien avec vous, mais
0: ah oui.
11: Il n'y aura pas de record battu de durée de match. ce soir. Vous savez qu'il y a quand même 48 heures, il y avait un risque. Hein. Oh, attention, on va voir le ballon là qui est perdu encore une fois dans l'entrejeu par l'équipe de France. Il y aurait une grosse situation pour la Norvège et l'énorme arrêt de Mike Maignan sur cette frappe d'Oscar Bob. Et ben voilà, il est chaud, il n'a pas beaucoup de ballons à négocier, mais il arrête un penalty. Et là, il est impérial pour venir gagner son duel face à Oscar Bob. Mais encore une fois, parmi les bémols dont on parlait tout à l'heure, il y a ces ballons perdus quand même hein, dans l'entrejeu cette fois-ci. Et ben ça donne une grosse occasion pour la Norvège. Et alors là, il va vraiment au sol avec sa main droite très rapidement. Mike Maignan, c'est pas forcément très très bien négocié de la part d'Oscar Bob, mais c'est un duel, hein, c'est vraiment à bout portant. Donc il va quand même vite au sol. Hein, et puis il lit très très vite les intentions de Bob. Attention, corner à suivre avant d'avoir votre avis là-dessus. Ça va aller, ça va fuir et ça va être dégagé par l'équipe de France.
7: Alors, heureusement que Oscar Bob, il est un peu déséquilibré. Mike Maignan, il sait qu'il est gaucher, Oscar Bob, donc du coup il a anticipé un peu cette trajectoire, mais ce mauvais ballon là de Koundé qui met en difficulté justement, je ne sais pas si c'était Aurélien Tchouaméni, et derrière Maxence Lacroix, il ne fait pas le bon geste défensif où il doit anticiper justement ce petit ballon à Oscar Bob et anticiper cette passe là. Attention, surtout que là il y avait un boulevard au milieu de terrain, attention c'est perte de balle.
11: Ouais, on s'en sort pas mal sur ce coup-là. Et Mike Maignan, bah au moins ça le met voilà en jambe pour la suite de la compétition. Il avait quasiment rien eu à faire face à l'Irak. Et pas beaucoup vu non plus face au Sénégal. Et bah là, un pénalty arrêté. Cet arrêt qui est quand même assez significatif. Même si en face, voilà, il n'y a pas grand danger, bah il y en a quand même un petit peu. Cette équipe de Norvège qui est vraiment affligeante en tout cas en première période défensivement, mais qui arrive quand même avec des individualités et des ballons récupérés un petit peu offerts quand même par des inattentions de la part de l'équipe de France, qui arrive à se créer le danger par Oscar Bob, par Strand Larsen, qui sont quand même des bons joueurs, même si ce sont des joueurs de l'équipe B de Norvège. Le choix fait par le sélectionneur norvégien pour ce troisième match de groupe. Ouais, la grosse faute là d'Aurélien Tchouaméni. Au milieu de terrain, il y aura peut-être un petit carton jaune, le voilà. Effectivement pour Aurélien Tchouaméni qui est averti, qui accepte, qui le montre avec un petit geste de la main droite. Et on abuse de la célébration viking.
0: Ouais.
11: Vous l'entendez derrière.
0: Ah ouais, on l'entend, ouais.
11: Sur ma gauche.
8: J'ai l'impression que t'es saoulé, Nico, la célébration.
11: Non, ouais. Non, moi j'aime bien. Non. Non, franchement, j'aime bien. En plus, c'est même de loin dans un stade, quand on voit un clapping, bon bah ça se passe au-dessus de la tête, ça fait droite gauche, quoi. Tu vois ce que je veux dire? Bah là, ça fait avant arrière. Je trouve ça sympa. Franchement, c'est assez sympa.
8: Ça te rappelle les soirées Paquito, ça.
0: Mais bien sûr.
11: Bah, ouais, Bruno, ils font bien, tout le monde participe et tout. Non, c'est ouais. Voilà, c'est sympa et on le voit à la télé. Bah mais c'est télégénique. Et voilà. Et derrière, bah, on s'applaudit du côté des Norvégiens. Ils ont trouvé la bonne formule. Hein. Franchement, c'est bien cette célébration viking.
0: C'est très sympa. Et Bruno, tu voulais dire quelque chose tout à l'heure. Est-ce que tu veux le dire maintenant?
13: Quoi?
0: Je sais pas.
13: Je ne sais pas.
0: Puis on t'a mis en vent tout à l'heure.
13: Ouais, bien. On mis en vent. Voilà.
0: Ben, ça t'a décoiffé à jamais.
13: Voilà. On roule tout droit.
0: Ok, on roule tout droit. Ok, ça marche. Nicolas Perronnet.
11: La 75e, les Norvégiens encore. Attention à ce ballon là, ouais, qui est bien prolongé par Aurélien Tchouaméni. Mais voilà, c'est ces ballons là moi qui m'inquiètent un petit peu dans ce match, je trouve. Quand on fera le bilan global, c'est qu'il y a quand même des ballons qui sont perdus, il y a du déchet technique un peu au milieu de terrain, il y a des mauvais choix parfois en défense où on se fait peur. Alors pas sur l'ensemble du match, mais sur des situations comme ça on se fait un petit peu peur. Et Upamecano va laisser sa place.
0: Ah,
11: ouais, à Ibrahima Konaté. Là pour le coup c'est de la rotation poste pour poste, c'est pour faire souffler j'imagine Upamecano, même si je trouve que franchement il a pas fait un super match ce soir d'Ayu Upamecano. Il s'est remis les pinceaux sur 2-3 petites choses pas très compliquées.
7: Surtout qu'en plus il avait fait des super articles où il disait moi j'adore les 1 contre 1, j'adore être un peu en difficulté, et je me retrouvais un peu dans ses paroles, parce que moi aussi j'adorais un petit peu manipuler mes adversaires, et lui il était un petit peu comme ça. Mais sauf que quand techniquement on n'est pas propre, on n'arrive pas après à être un peu plus libéré, à avoir un peu plus de confiance. Donc c'est vrai que c'est un match quand même moyen, mais je réitère le fait que c'est pas facile de jouer face à une équipe qui, où quand on a tout le temps le ballon, on est à chaque fois déséquilibré défensivement.
0: Et on retient que Charlotte adore manipuler ses adversaires.
7: Ouais, attention, comme dans la vie,
0: on
7: aussi,
0: le note. On le note.
8: Mais
7: vous n'êtes pas adversaire.
8: Voilà.
7: Non, mais vous n'êtes pas adversaire. Vous êtes mes copains.
8: Ouais, mais, oui, c'est vrai. Voilà, mais ne pas jouer au poker ou au loup-garou.
0: Nicolas Perronnet.
11: Ouais, les Norvégiens qui combinent encore avec un
6: 4-0 pour le Sénégal.
11: Sur l'approche de la surface de réparation, et il nous fait un petit peu mal, Oscar Bob, parce que là ça passe, la petite passe latérale, malgré la sortie de Ryan Cherki derrière. On va s'en sortir du côté de l'équipe de France, et franchement ils font une plutôt bonne période, hein, je trouve, les Norvégiens. Globalement ça va beaucoup mieux, en tout cas ils sont au niveau de la possession pas si à la rue que cela, et finalement ils se sont procurés plus de situations que les Bleus. Même si les Bleus ont clairement reculé, hein. Là, on n'est pas sur un bloc très très bas, mais on joue les transitions du côté de l'équipe de France. Allez, on va voir ce que donnent ces premières minutes d'Ibrahima Konaté. Là, ouais, il se fait avoir là sur le petit jeu à deux. Ibrahima Konaté, qui était pourtant ressorti avec l'agressivité. Ballon qui va rester dans les pieds norvégiens, là-bas sur le côté droit. Ils arrivent à aligner quand même pas mal de passes, hein, les Norvégiens, et à se montrer un petit peu plus entreprenants, on va dire. En première période, ça c'était bien joué également dans la profondeur.
6: C'est vraiment la Norvège.
11: Dans la surface de réparation, Irene Cherki qui veille au grain.
6: Excuse-moi Nicolas, c'est la Norvège qui a la possession sur cette deuxième mi-temps. Hein. 59% de la possession pour la Norvège en deuxième mi-temps.
11: Ouais, qui va encore appuyer là, côté gauche. Norvège qui va tenter quand même de revenir dans ce drôle de match. Et là, c'est bien récupéré par Jules Koundé, qui ne s'est pas fait avoir. Par le petit ballon touché par l'extérieur du pied de son adversaire, qui a tenté le petit pont sur Jules Koundé. Il n'y avait pas de souci, il était là, Jules Koundé. Et Oscar Bob, qu'on voit de plus en plus en cette fin de match, là qui combine au milieu de terrain et qui combine plutôt bien dans le petit jeu à 3. On est dans la surface de réparation des Bleus. Attention, si ce ballon il traîne, il peut être récupéré. Si ça frappe derrière, il va le laisser à son coéquipier. Effectivement, Patrick Berg, le capitaine de cette équipe de la Norvège, qui arrivait pleine balle, qui a mis la précision, peut-être pas la puissance pour inquiéter les Bleus, mais la frappe était cadrée et dégagée par l'équipe de France. On est un petit peu en difficulté, c'est pas dingo, mais un petit peu en difficulté quand même face à cette équipe de Norvège, qui fait tout un petit peu mieux qu'en première période. Allez, ça c'est bien joué de la part de Cherki pour donner de l'air à l'équipe de France et à Jules Koundé.
6: Est-ce qu'on n'a pas le sentiment encore que les Bleus ont un peu levé le pied et que dès qu'ils vont réaccélérer, ça va mettre la tête sous l'eau aux Norvégiens, Charlotte?
7: Ouais, mais là, l'état d'esprit est pas bon. Ouais, on se trompe un petit peu de combat, là. Clairement, on en fait un petit peu moins. Ceux qui sont un peu plus fatigués, ceux qui rentrent, eh ben, ils n'arrivent pas à se mettre au rendez-vous. Donc, c'est mieux de la part des Norvégiens, parce que je pense qu'ils veulent pas prendre plus de buts que ça. Et après, le fait qu'Ousmane Dembélé soit sorti, il y a un homme fort qui était vraiment fort en première période, hein, et Olysée. Mais là, Cherki, il a quasiment pas touché de ballon. On voit quasiment plus Kylian Mbappé. Là,
8: pourquoi Kylian Mbappé reste sur le terrain, Charlotte? J'ai un vrai problème. Je veux bien que ça soit la star, il faut pas y toucher.
7: Là, j'ai pas envie de me dire que le staff, ils se disent peut-être qu'il veut marquer son but et après je le sors. Enfin, j'espère que c'est pas ça, la raison. Peut-être que
8: c'est fou quand même. Je veux bien, mais je sais.
7: Parce qu'en plus, t'as 3-1, donc oui, la Norvège, c'est un petit peu mieux. Tu peux faire sortir, tu peux faire rentrer, régaler un petit peu Mateta, qu'il est un peu de minutes, mais au moins là il a changé derrière, il a mis Konaté, il a sorti Upamecano. Je pense que sinon je pensais pas qu'il allait sortir.
11: Et mais en train de se chauffer Mateta, hein. je pense qu'il va avoir quelques,
7: et même moi je comprends toujours pas avec Jules Koundé, tout le monde va me dire
11: Barcola dans la surface, la frappe de Bradley Barcola qui était cadrée, il n'y avait pas d'angle pour Bradley Barcola qui est arrivé lancer la pleine vitesse, qui a pas réussi à se remettre dans l'axe. Faut dire que il n'y avait pas la possibilité tout simplement, et qu'il s'est retrouvé un petit peu totalement excentré, sans beaucoup de solutions. Il a quand même bien frappé et obtenu peut-être ce qu'il avait de mieux à obtenir, c'est-à-dire un corner.
7: Il y a beaucoup d'applications, hein, techniquement. De temps en temps, on voit un Bradley Barcola qui fait des touches de balle assez longues. Là, vraiment, sa première touche était intéressante. Après, Mbappé a fait un bon appel, mais c'est vrai que là, il était un peu fermé.
11: Les Français qui sont toujours en possession du ballon. Ryan Cherki justement dans la surface de réparation, le petit passement de jambe de Ryan Cherki, le centre pied droit, deuxième poteau, il n'y a personne, c'était vers Kylian Mbappé, mais défenseur norvégien pour écarter le danger, pas pour longtemps, ça va revenir. Allez, ça fait longtemps qu'on n'a pas vu les Bleus dans cette partie du terrain, dans les 30 mètres adverses. Kylian Mbappé encore à l'angle là-bas, à l'arrêt de la surface de réparation, qui va s'appuyer sur Désiré Doué, et derrière la transversale de la gauche vers la droite pour la poitrine désormais de Ryan Cherki, qui se met sur son pied gauche dans la surface à la limite, aidé par Jules Koundé. Ouais, c'est laborieux, et ballon perdu par Ryan Cherki, pas très bien inspiré là sur ce duel où il a perdu vraiment très facilement le ballon. Ça va permettre à la Norvège de se dégager. Allez, peut-être, ouais, ça c'est bien négocié. Ils sortent bien les ballons, hein. Ils jouent quand même beaucoup mieux. Les Norvégiens, le voilà. Il n'y a pas grand chose, hein, de la part de Bradley Barcola. Il a raison de s'énerver, Bradley Barcola, sur son repli défensif qui était, plutôt bon sur Oscar Bob.
0: Il y a faute, mais il n'y a pas de carton.
11: Ouais. Ouais, moi,
0: l'arbitre n'a pas donné carton, en tout cas.
7: Il n'y a pas vraiment faute, il ne fait pas un bon contrôle. Oscar Bob, il fait un contrôle pied droit, il est gaucher, donc après il est déséquilibré. Mais quand on voit une flèche comme ça qui nous met un peu de pression, on perd un peu l'équilibre. Moi, il n'y a absolument pas faute.
11: Allez, voilà les Norvégiens, encore une fois, la Plenax qui tente de nous perforer. Le jeu un petit peu à l'arrache, hein, ça va. Là, c'est bien sauvé finalement par Aurélien Tchouaméni, mais c'est vrai que ouais, je trouve qu'on est parfois quand même.
7: On est à la limite, en fait.
11: Oh, et là, derrière, l'incompréhension entre Jules Koundé et Upamecano, ben voilà, c'est ces petites choses-là qui vont nous laisser un petit goût, non pas amer, hein, y a pas de souci, c'est pas pour voir que le négatif, mais j'ai envie de voir cette équipe de France face à un vrai test et pas face à des demi-équipes ou quoi, parce que je trouve qu'il y a quand même des petites choses comme ça. Là, l'incompréhension entre Jules Koundé et Ibrahima Konaté, par exemple, c'est une passe en corner, quoi, voilà, et ça va mettre quand même cette équipe de Norvège en situation d'aller porter le danger dans la surface de réparation. Quand en face on aura des équipes d'un tout autre calibre, c'est vraiment ce genre de petits déchets techniques, de petites incompréhensions qu'il faut essayer de bannir au maximum.
0: Nico,
11: nouveau changement, hein, du côté de la Norvège.
0: Deux changements et la Norvège fait sortir ses deux ailiers, Bob à droite et Schjelderup à gauche. Et c'est Noussa qui rentre à gauche. Et lui, pour le coup, c'est un des meilleurs Norvégiens depuis le début de la Coupe du Monde. Et donc à droite, à la place de Bob, c'est Auge. Je suis pas sûr de moi. Tu peux dire Auge si tu veux. On est entre nous.
11: Voilà, il a peut-être des grands-parents quelque part en France, mais sinon on va dire Auge. Hein.
0: Ok, c'est, ça marche. On parle là-dessus.
11: Le corner pour l'équipe de France. Ouais, là c'est bien. Tchouaméni là, qui cette fois-ci vient montrer l'exemple avec autorité, avec le ballon récupéré par Théo Hernandez derrière Maxence Lacroix, qui saute l'échelon Konaté pour aller trouver de l'autre côté Jules Koundé, et avec Manu Koné remettre un petit peu de calme au milieu de terrain. On est à 7 minutes les amis de la fin du temps réglementaire. Encore là le mauvais contrôle de Manu Koné cette fois-ci, et encore une fois à la limite, et encore une fois un peu à l'arrache on récupère ce ballon malgré tout. Faut tout recommencer, repartir de Mike Maignan avec Tchouaméni. Konaté, Tchouaméni à nouveau, Maxence Lacroix.
0: Manu Koné, je veux dire, elle est moins bien sa deuxième période. Il a l'air un peu déconcentré, non ?
7: À l'image de un peu tout le monde, on fait moins les efforts. Mais là où je suis un peu inquiète en soi, c'est que là, c'est les montagnes russes. Là, on était première mi-temps de feu. Là, on monte en puissance. Oui, il y a quelques erreurs, mais parce qu'on parlait de ce fameux déséquilibre. Mais là, c'est pas un déséquilibre. C'est juste que techniquement, on est reparti comme cette première période du Sénégal où on n'arrive pas à faire un bon contrôle. Bah oui, clairement. Est-ce que c'est mentalement ? Est-ce que on a un petit manque de confiance parce que le groupe est pas encore assez fort tous ensemble ? Est-ce qu'on s'appuie trop sur les individualités pour faire des différences ?
0: Malo Gusto et Mateta vont rentrer. Bruno, tu voulais ajouter quelque chose ?
8: Oui, sur le chat de la chaîne ici, avec le live qui vous est proposé, vous nous voyez en train de vivre ce match à notre façon, dont une qui est en train de boulotter une partie de boîte de biscuits. J'ai pas touché. En tout cas, il y a Valéria qui nous dit « Cherki perd trop souvent des ballons, ce qui donne lieu à des attaques adverses. » C'est vrai qu'il y a pas mal de déchets pour Cherki. Il y a Popeye qui nous dit « Est-ce que Patrick Berg a un lien de parenté avec Elling Berg, l'ancien défenseur de Manchester United ?» Alors, vous imaginez bien que je suis allé regarder avant, parce que je vais pas nous mettre dans la sauce. Donc, il n'y a pas de lien. C'est pas parent ou autre. Voilà, peut-être lointain cousin, mais en tout cas, ce n'est pas annoncé comme ça. Patrick Berg, qui est, lui, du club de Bodø/Glimt. Et il y a toute la famille qui a joué du côté de Bodø. Mais là, il n'y a pas pour Henning.
0: Et il y a Chris Tapin qui nous dit, en gros, Rabiot nous manque. Nicolas.
11: Kylian Mbappé va sortir, les amis. Il est en train de
0: donner son
11: brassard de capitaine.
0: Ça, j'aime.
11: L'arbitre.
0: Non, mais c'est déjà bien.
8: Ça, c'est pas suffisant.
11: C'est Ibrahima Konaté qui va mettre le brassard de capitaine. Ça, c'est pour la petite anecdote. Et c'est bien Mateta qui va remplacer l'attaquant de l'équipe de France.
6: Et c'est intéressant parce qu'on avait Zounès sur le chat qui nous disait si en Argentine on ne fait pas sortir Messi n'importe comment, en France on devrait l'accepter pour Mbappé, c'est la star de l'équipe de France et qui plus est une star planétaire, but ou pas. Ça débat hein, sur le chat. En tout cas, moi, j'apprécie le fait que Mbappé sorte, même s'il n'a pas marqué de but.
7: Oui, non, mais là, c'est pas faut le sortir pour le faire sortir. C'est juste le gérer. On aura besoin au fur et à mesure de lui des rencontres. C'est en plus, il touchait quasiment plus de ballon, donc faut protéger aussi le joueur. C'est plutôt ça.
6: C'est Tchouaméni qui a récupéré le brassard. Hein. C'est pas Konaté, Nico. Ouais.
11: Ah ok, pardon, ouais, de loin j'avais effectivement, ouais, c'est Tchouaméni, ouais. Oh, mais je le vois.
7: De toute façon, il y a plusieurs vice-capitaines. Il y a Kanté, Tchouaméni, Konaté qui peut avoir le brassard aussi après Kylian.
11: Ouais, on s'est encore mis en difficulté là sur un ballon en plein axe, mal négocié par justement Konaté et Maxence Lacroix. On s'est parlé là entre les deux défenseurs centraux. Derrière, ça a donné une frappe alors qui s'est envolée dans les tribunes du stade de Boston.

0: mettre un peu de voix pour bouger un peu tout le monde. Là, en fait, je pense qu'il y a tellement une différence que les Bleus n'ont pas forcément peur. Ouais. Mais en fait, il n'y a aucun leader qui mette ce qu'il faut pour bouger un peu l'équipe et hausser surtout le niveau technique.
1: En tout cas, le Sénégal mène maintenant 5-0 contre l'Irak qui joue à 10. Nico, est-ce que toi, depuis le stade, tu vois des joueurs français qui essayent de remobiliser l'équipe ou tu rejoins ce que dit Charlotte?
2: Bah non, mais c'est vrai que pas grand chose. Bah il y a eu un peu il y avait Kylian Mbappé mais qu'on n'a pas vu en seconde période, mais c'est vrai qu'à part ça, non, on a l'impression là vraiment franchement qu'on attend tranquillement la fin de ce match. Après on n'est pas en danger non plus quoi, même si on perd des ballons, même si je trouve qu'on
0: ouais, mais si MacMillan n'arrête pas, si on se prend le penalty et que la Norvège continue comme ça, ouais, et qu'on n'est pas à l'abri de se faire égaliser hein.
2: Ouais, non, mais c'est vrai qu'il est bizarre en fait ce match. Hein. Ouais. Clairement, il est bizarre à analyser. Je pense que ce sera pas le premier comme ça. Je pense qu'effectivement, on a une équipe de France qui est la meilleure attaque du monde, clairement, qui est capable de fulgurance énorme, capable de fulgurance grâce à ses individualités. On l'a vu ce soir avec 3 buts en 32 minutes de Dembélé. Mais voilà, on n'est pas totalement mûr, je trouve, de partout. Et on peut avoir partiellement au cours d'un match, où on l'espère pas pendant tout un match, une équipe de France qui peut quand même passer à côté. C'est un petit peu la leçon aussi de ce premier tour, même si tout va bien, même si on va faire 9 points sur 9, même si l'objectif est atteint, même si il y a un nombre de buts plus que satisfaisant. Et là on faisait référence tout à l'heure à la dernière grande compétition, au dernier Euro, c'est fois 1000 hein, le nombre de buts dans le jeu de l'équipe de France, puisqu'il y en avait eu 0 à l'Euro. Donc là on en a mis quand même 3 plus 3 plus 3, ça fait 9 hein, si je dis pas de bêtises. On a mis 9 buts en 3 matchs.
1: Ça donne envie de chanter à Bruno.
3: Bruno. Je voudrais juste te dire que sur le sondage, les internautes demandent le Waka Waka de
1: Charlotte. Toujours.
3: De Charlotte, oui, toujours. On reste
1: ça tombe là-dessus. Bien, on a une demi-heure de débrief.
3: C'est ça. Voilà, je voulais juste le dire quand même, parce qu'on l'a pas oublié.
1: On ne sera pas aussi épuisé mentalement qu'à la fin de la mi-temps de France-Irak.
0: J'ai pas envie de voler la vedette à Shakira, en fait. Donc,
1: je comprends. Mais pas, ça, c'est t'as un grand cœur, Charlotte.
3: Ouais. Juste Bruno, rappeler un numéro de téléphone, le 0810-055-056 via WhatsApp. Vous nous envoyez des messages sur l'équipe de France, mais aussi vous pouvez nous faire des vocaux. Voilà, vous nous laissez un message, vous nous dites un petit peu ce que vous avez pensé de la rencontre, mais aussi peut-être voilà des questions que vous avez à poser à Charlotte, à Pia, à Nicolas qui sera du côté du stade. Eh bien, n'hésitez pas, on va débriefer la rencontre dans quelques instants.
1: Nicolas.
2: 5 minutes de temps additionnel et 5 dernières minutes de cette phase de groupe. Ce groupe I pour l'équipe de France, un groupe dans lequel les Bleus vont terminer à la première place. Qui va les emmener face aux Suédois, autre formation scandinave en 16e de finale. Ce sera mardi du côté de New York et on va terminer ce match, mais alors sur un rythme tout tranquille.
1: Le sénateur.
2: Ah ouais, pour les Bleus, il ne se passe absolument plus rien. D'ailleurs, les spectateurs sont en train de quitter les tribunes de ce stade parce qu'en fait, on est à Boston, mais on est surtout très très loin de Boston. Allez, peut-être la frappe. Ah bah voilà, enfin une frappe pour l'équipe de France, celle de Théo Hernandez qui passe largement au-dessus. Ouais, on est à quasiment une heure de route en fait de Boston. On est à Foxborough, dans la très très grande banlieue de Boston. Et franchement, pour venir dans ce stade et en repartir, c'est très compliqué. Il y a beaucoup de bouchons, beaucoup de circulation. Donc voilà, les gens sont en train de partir sans doute pour anticiper un petit peu ce retour sur Boston ou ailleurs. Et l'équipe de France.
3: Sur les réseaux, Nico, sache-le, hein, sur la chaîne YouTube ICI, ici, il est inscrit par exemple par Christapin qui nous dit, c'est Christapin qui nous dit, c'est Thompson, qui nous dit la France fait le service minimum, ce qui est pas faux sur cette seconde période, ça c'est sûr. Valéria nous dit c'est catastrophique de nullité cette deuxième mi-temps. Les supporters français sont assez catastrophés par ce qui est en train de se passer. Juste pour vous dire qu'on est à plus de 35 km, il y a 35 km à faire pour aller au centre-ville de Boston et c'est plus de $80, donc 70 € pour aller prendre le train ou le bus pour aller du côté de Boston pour rentrer. Donc bon courage pour ceux qui sont là-bas.
2: De toute façon, c'est soit le bus à $80, soit 2 heures de bouchon. Il n'y a pas de solution intermédiaire pour venir à Foxborough, effectivement. Et c'est vrai qu'on va, là, on va terminer cette phase de groupe sur cette impression un peu bizarre. D'une victoire facile, certes, de l'équipe de France, d'une demi-heure de feu.
1: Et d'une entrée de Cherki décevante aussi. Hein.
2: Oui, aussi, ouais.

0: Donc tout n'aura pas été quand même réglé, hein. Toutes les questions n'auront pas eu leur réponse pendant cette phase de groupe. Moi je suis surtout assez frustré de ne pas avoir eu une forte opposition à laquelle on s'attendait, que ce soit le Sénégal ou la Norvège. On s'est dit, ce groupe, et il est le but, le quatrième but pour me faire mentir. Le premier but de Désiré Doué dans la compétition, le but de la tête. Oui.
1: Joli Désiré, bravo.
0: Il n'est pas beaucoup de la tête Désiré Doué des buts. Cette fois-ci c'est venu de la gauche vers la droite. On ne s'attendait plus finalement. On était en train de dire qu'on allait rester sur une impression mitigée voire mauvaise. Pas du tout, on va rester sur le premier but Désiré Doué en Coupe du Monde. Ce qui est énorme pour le joueur de 19 ans du Paris Saint-Germain.
2: Passe de Barcola.
1: Ouais, très bien fait, hein, Barcola. Ouais, mais après il est pas pressé, il a même pas besoin de sauter Désiré Doué. Il a fait les petits pas justement pour être en retrait, pour être visible avec son partenaire du PSG. Le centre parfait, la finition parfaite.
2: Barcola en remplaçant, c'est une passe D, un but, hein.
1: C'est vrai.
2: Cette phase. Non, mais c'est intéressant de.
1: Quand il était remplaçant, c'est pas quand il était titulaire qu'il a marqué un but ?
2: Oui, il rentre.
1: Non, il rentrait.
2: Il rentre, rentre sur le.
1: Contre le Sénégal.
2: Oui, c'est lui, il rentre.
1: C'est beau, hein, en tout cas.
2: Il a les yeux qui brillent, Désiré Doué, sur l'écran. Il vient de marquer son premier but.
1: C'est magnifique. Nicolas.
0: Allez, on va se quitter sans terminer.
1: Nicolas, il est déjà parti prendre son bus, en fait.
3: Il est sur le parking, là.
2: Il est sur la pluie. Alors, je rentre
1: comment? Je vais pas avoir le temps, les gars, excusez-moi. Mais...
3: Là, il est debout, il est en train de ranger ses cahiers. Hein.
2: Allez, j'ai pas le temps, là.
0: Les bleus qui vont terminer effectivement sur ce. Non mais c'est vrai, en fait ça rajoute au bizarre ce but de Doué. Alors c'est super, hein. mais très très bizarre ce match quand même, et cette seconde période. Mais on va pas bouder notre plaisir évidemment d'une qualification acquise quand même sans difficulté, et c'est bien ça qu'on retiendra de la part de l'équipe de France. Ça y est, c'est terminé, la victoire des bleus, 4-1, le triplé du Ballon d'Or, Ousmane Dembélé, le premier but en Coupe du Monde de Désiré Doué pour emmener les bleus en 16e de finale dans la partie haute du tableau, celle qui les verra croiser la route de la Suède mardi prochain du côté de New York, peut-être de s'acheminer vers ce qui ressemble de plus en plus, selon les probabilités d'adversaires à venir, à un euro pour l'équipe de France. Mais en tout cas, l'équipe de France voulait cette victoire pour rendre hommage, pour soutenir son sélectionneur Didier Deschamps, touché par un deuil familial. L'équipe de France voulait cette victoire pour terminer à la première place du groupe. L'équipe de France voulait cette victoire pour rester ici à Boston et avoir des conditions logistiques un peu meilleures pour la suite de la compétition. Et bien tous ces objectifs-là sont remplis pour les Bleus, qui s'imposent donc 4-1 face à la Norvège. 3 matchs, 3 victoires, une attaque de feu. On est prêt pour la suite de la compétition.
1: Free from desire. Non.
3: Sympa l'accent.
2: C'est bon.
1: From desire. À l'American. Mais merci Nicolas Perronnet. On arrive tout de suite parce que nous on est en mode dracard, gala, on est comme des fous. C'est pas la deuxième mi-temps de l'équipe de France qui nous a mis dans cette ambiance là. C'est toi Nico, en fait.
3: Merci Nico.
1: Voilà. On arrive tout de suite.
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1: Avec aussi des garçons autour de nous, on va pas faire semblant qu'on est que toutes les deux, Charlotte, même si ce serait très bien aussi, mais parce que Bruno Salomon.
2: Vous laissez, hein. J'y vais.
1: Non, Bruno, tu sais bien que t'es un pilier. Bruno Salomon est avec nous en studio pour faire vivre le chat de notre chaîne YouTube ici. C'est pas Bruno qui écrit les messages sur le chat, c'est lui qui les lit.
2: Lucas.
1: Voilà, il fallait deux
2: remercie
1: cerveaux.
2: Merci Lucas,
1: il fallait deux garçons du coup.
2: Allez, ça c'est fait.
1: Il n'y a que les filles qui ont le droit de faire des blagues sexistes. Nicolas Perronnet est au stade à Boston et nous a fait vivre ce match de l'équipe de France. Charlotte, Nico, j'ai envie qu'on commence ce débrief d'abord en faisant un petit point sur la physionomie du match qui a été contrasté.
6: Pendant qu'on discute avec Charlotte et Nico, évidemment, envoyez-nous des messages sur le chat de la chaîne YouTube. Ici, vous pouvez...
2: J'en ai un, par exemple.
6: Ah bah vas-y. Bah, comme bah, ça, on commence la discussion.
2: J'ai Caroucherou qui nous dit « Empreinte parisienne sur cette victoire triplée de Dembélé, but de Doué sur une passe de Barcola. Dommage, en revanche, qu'on n'ait pas vu Haaland sur cette rencontre. C'est la déception de la soirée pour les supporters français. C'est de ne pas avoir vu le cyborg affronter Kylian Mbappé. »
6: C'est vrai que c'est décevant, je suis d'accord avec eux, moi ça m'a déçu. On va commencer d'ailleurs ce débrief avec ça, et ça rejoindra la physionomie du match de toute façon. 0810 055 056, si vous voulez nous laisser des vocaux sur WhatsApp, vous pouvez chanter aussi, il n'y a pas de souci. Hein. Nous on finira comme ça aussi de toute façon la soirée. Charlotte, pas de Haaland, turnover très important de la Norvège. Ça donne quoi du coup sur l'équipe de France en fait ? La physionomie du match, elle est bizarre, et en fait on a du mal à lire un peu ce match-là.
1: Moi je lis que l'équipe de France était juste face à l'équipe de France en fait. C'était eux-mêmes avec l'état d'esprit, avec les armes qu'ils ont pu mettre. Donc cette première période, je trouvais très très intéressante. C'était sur la suite un petit peu des 20 premières contre l'Irak. Mais qu'est-ce que je suis déçue de cette seconde période. On n'a pas le droit d'être l'équipe de France, on n'a pas le droit d'avoir cette volonté d'avoir cette troisième étoile et de produire un spectacle comme ça avec les supporters qui sont venus, avec tout le monde, le fait que voilà, Didier Deschamps ne soit pas là. Je pense qu'il y a tout ça à prendre en compte aussi. Donc je pense qu'en fait ils se sont juste mis à la hauteur de cette équipe de la Norvège. Ils ont failli se faire surprendre. Heureusement que Mike Maignan était présent. Je trouvais que trop de déséquilibre, donc finalement c'est encore ces individualités qui ont fait cette différence. J'arrive pas à trouver encore ce collectif, que ce soit défensivement pour mettre un peu d'équilibre, et offensivement il y avait beaucoup de qualité. Donc satisfaite parce qu'on est premier de ce groupe, mais pas encore, parce que je pense qu'avec cet effectif, avec cette équipe là on peut beaucoup mieux faire.
6: Nicolas, est-ce que tu es sur la même ligne que Charlotte?
0: Moi c'est pareil en fait, j'arrive pas à lire totalement ce match, même si on va nous dire oui mais bon, il faut savourer, on gagne 4-1 et c'est vrai, mais il y a quand même des choses qui étaient qui tournaient pas rond quoi dans cette équipe de France malgré tout. Après bon voilà, quand on gagne avec un écart si important, quand tous les objectifs sont atteints, quelque part c'est difficile à dire, mais oui j'ai l'impression qu'il manque quelque chose, et moi j'ai envie de voir l'équipe de France, j'aurais aimé voir l'équipe de France en fait accélérer, aller en mettre 6 ou 7 ou tenter d'en mettre 6 ou 7 quoi. Et finalement on a arrêté de jouer, Michael Olise est sorti, ça c'était un peu bizarre, et même la fin de la première période et le début de la deuxième, alors qu'il était encore là, je trouve qu'il y a eu beaucoup de petits déchets en fait, de petits déchets au milieu de terrain, de petits déchets derrière, alors que pour le coup on n'a pas fait tourner ou pas beaucoup du côté de l'équipe de France. Donc il faut qu'on soit prêt. Qu'on soit clair, il faut qu'on soit prêt contre l'Allemagne en huitième de finale, quoi. Et pour l'instant, je trouve qu'on a plein de choses positives, mais qu'on n'a pas les réponses à toutes nos questions. Et quand ça va vraiment, vraiment s'élever, avec en plus tout ce que comporte un match à élimination directe, etc., etc., voilà, je trouve qu'il y a des équipes quand même, malgré tout, et malgré le nombre de buts qu'on a marqués, malgré l'attaque qui est très, très positive, voilà, je pense qu'il y a des équipes qui arrivent avec peut-être plus de certitude que nous, au stade de qualification directe. Mais bon, l'objectif, il est quand même clairement atteint. Il n'y a aucun débat là-dessus. On a gagné tous nos matchs. Mais voilà, j'aurais presque préféré une victoire un peu étriquée, 2-1, face à une grosse équipe de Norvège. Et un match hyper sérieux des Bleus de A à Z, que cette victoire 4-1 contre une équipe, franchement, qui est l'équipe B de Norvège. Et qui a réussi, malgré le score, je trouve, à nous mettre parfois en difficulté. Et comme le disait Charlotte tout à l'heure, qui n'était pas très très loin quand même de revenir dans ce match. Au moment où ils obtiennent un pénalty, ils peuvent revenir à 3-2 contre les Bleus. Quoi. Voilà. Donc c'est vrai que c'est assez bizarre en fait comme match. Mais bon, l'essentiel c'est qu'on soit évidemment premier de groupe et que ça continue. Et juste pour la petite photo quand même de la fin de match, le virage des Vikings là, ouais, face aux Norvégiens. Alors pour eux, ils ne se posent pas ces questions-là. Ils ont fêté cette défaite 4-1 quelque part, comme s'ils avaient remporté la Coupe du Monde. C'est assez incroyable, avec vraiment grosse ambiance dans les tribunes. Les joueurs, bon, ils n'étaient pas non plus en train de faire la fête, mais ils ont fait un petit tour de demi-terrain, voilà, comme ça. Donc ouais, vraiment, du côté de la Norvège, on espérait, on a tout simplement savourer le fait d'être qualifié, ce qui arrive tout simplement pour la deuxième fois dans l'histoire du pays, on le rappelle. Donc voilà, c'est vrai qu'il y a ce sentiment un petit peu mitigé de part et d'autre à la fin de cette rencontre.
6: Bruno Salomon.
2: Sur la chaîne ICI, ICI, la chaîne YouTube, Jean-Paul nous en met une petite derrière les oreilles. Les journalistes, arrêtez de parler comme ça, il y a d'autres matchs pour cette équipe de France. Moi, je voudrais juste dire que, est-ce que finalement, la Norvège n'a pas tendu le plus beau piège à cette équipe de France? C'est-à-dire que de mettre une équipe bis, de faire une grosse demi-heure. Certes, la France a fait une grosse demi-heure. C'était le plan d'action. On a bien vu barre transversale d'entrée avec Kylian Mbappé à 30 secondes de jeu. Manu Koné derrière, 2 minutes, pim, frappe cadrée, une espèce de demi-volée qui passe bien. Enfin, et en fait, on marque nos buts très bien et on sort de là. Eh ben, les Norvégiens, nous, il n'y a aucun enseignement à avoir sur notre équipe. On n'est pas là, vous ne nous avez pas vu. On vous a fait voir que les autres, c'était des coiffeurs. Par contre, nous, on a mis la grosse équipe, ou quasiment. Tchouaméni, Koné, je suis désolé, milieu de terrain, je trouve que ça bat beaucoup moins bien que Rabiot, Koné au milieu de terrain. Offensivement, bah oui, ok, très bien, on marque. Mais après, derrière, bah, on est complètement déséquilibré. En fait, on a fait voir encore nos points faibles dans cette rencontre, alors qu'on a voulu montrer des muscles. Enfin, c'est très bizarre. Alors. Et moi, je trouve que les Norvégiens nous ont. C'est un espèce de petit chausse-trappe. On a gagné, t'as pris tes 9 points, c'est super. Et ben voilà, on est en question après un match comme ça, ce qui est quand même complètement fou.
6: Moi, je vous trouve quand même super dur tous les trois. Super dur parce que, en fait, on demandait quoi à l'équipe de France aujourd'hui? On leur demandait de gagner le match pour être premier du groupe et d'avoir un peu plus de certitude dans le jeu. On a clairement vu qu'ils ont levé le pied. Enfin, ça, c'est une évidence, mais ça peut se comprendre, Charlotte.
1: Oui, mais tu sais pourquoi on est dur? Parce qu'en fait, on savait qu'on allait sortir. Et en fait, on anticipait déjà, avant même que la compétition commence, on anticipait déjà la suite des phases des poules. Et là, en fait, on n'est pas assez rassuré. Moi, je pense que c'est ça.
6: Tu parles du fond de jeu.
1: Ouais, je parle du fond de jeu.
6: Du milieu de terrain et de la défense, quoi. Oui, en fait,
1: parce
6: en gros.
1: Oui, c'est ça. Parce qu'au final, Bruno, je rajoute juste qu'en fait, on était au courant que la Norvège allait énormément changer. Donc en fait, on n'est pas surpris d'un peu de ces scénarios-là, tu sais, un peu casse-bonbon, qui savait très bien qu'à un moment donné, tu pouvais avoir un rouge, tu pouvais prendre un penalty. Enfin, tu vois, là, un peu le match un peu bourbier. Donc ils ont joué, mais je ne sais pas combien de matchs individuellement dans chacun de leurs clubs, des matchs bourbiers comme ça. Donc c'est juste le fait d'a pas avoir élevé le curseur mental pour pouvoir se dire à un moment donné on est des ballons d'or, on joue dans les meilleures équipes au monde, on joue contre des mecs quand même, il y en a qui jouent à Viking Stavanger, à Sassuolo, à Glasgow Rangers, enfin c'est pas Liverpool, c'est pas City, etc. Donc c'est juste ça où on peut être insatisfait. Et après, le petit bémol, c'est
6: en gros de pas avoir joué à fond jusqu'à la fin,
1: de pas en fait d'avoir craqué un petit peu la confiance qu'on pouvait avoir techniquement, qu'on pouvait avoir offensivement, etc. Moi, ça m'inquiète pas un petit peu que défensivement il y a ce petit déséquilibre, mais c'est qu'en fait techniquement on retombe dans nos travers parce qu'on en fait juste un petit peu moins. Donc c'est pour ça qu'on est un peu chiant et exigeant et qu'on ouvre des débats, et heureusement qu'on a des débats comme ça dans les médias. Mais on a tellement anticipé le fait d'être déjà sorti de ce groupe-là et d'anticiper des autres matchs, parce que moi je me dis que l'Allemagne ils sont prenables, le Brésil ils sont prenables, que le Maroc qui fait une super compète, je pense qu'on est quand même au-dessus, mais on n'a pas certaines certitudes qu'on aurait pu avoir.
2: Et ce qui ressort finalement des trois matchs, et c'est pour ça qu'on est un peu dur, c'est qu'on n'a que des séquences.
6: Est-ce que c'est la peine d'en faire plus? Dans le sens où, regarde,
2: non, mais avant le match, d'un match un peu...
6: attends. Avant une J3 en Coupe du Monde, généralement, on fait quand même tourner. Là, il y avait deux options. Il y avait, tu vises la première place et tu penses que la Norvège a une équipe forte, donc tu mets quand même ton 11 à peu près et tu fais quand même un gros match, même si tu aurais préféré faire tourner. Et la deuxième option, c'était tu fais tourner, puisque place 1, place 2, c'est pas très important. Au final, tu mets ton 11, ton vrai 11, tu gagnes 3-1 à la 60e minute, on va dire. Ben, c'est un peu normal de se dire que les titulaires ils vont un peu lever le pied, ils vont se dire ok, on va pas mettre les tripes sur le terrain, c'est pas la peine
1: parce qu'on joue contre une équipe Norvège A. On fait ce genre d'erreur là, je pense que
6: oui, mais un match moi, je sais pas, perds, Nico, je sais pas ce que t'en penses, mais pour moi cette équipe de France là, elle ne propose pas le même football si elle a l'équipe de Norvège A en face. C'est évident. Les erreurs que font Upamecano et compagnie.
2: Moi, je pense qu'il faut juste.
6: C'est ce que je dis. Ils font leur demi-heure.
2: Et ce qu'on a fait.
6: Mais ce que. Mais les enseignements.
2: Face à la A, ils font aussi une demi-heure.
6: Non, je pense pas. Les enseignements.
2: Face au Sénégal, c'est ce qu'on a fait.
6: En tout cas, ce qui est sûr, c'est que les enseignements tactiques et tout qu'on doit faire, c'est que sur la première demi-heure, en gros. Et ou que sur la deuxième mi-temps du Sénégal. Mais par exemple, Sénégal, on a aussi un match très contrasté avec une première mi-temps qui est mauvaise et une deuxième mi-temps qui est très bonne. Donc c'est l'inverse. Le Sénégal, on sait que la première mi-temps, elle est ratée parce qu'ils ont les genoux qui tremblent, parce que c'est la pression qui est très forte. Là, c'est le scénario inverse. La deuxième mi-temps, elle n'est pas géniale parce qu'ils sont tellement tranquilles, ils sentent qu'ils ont tellement de marge qu'en fait, ils se disent, même en laissant un peu filer,
1: pas,
6: ça...
1: Oui, mais t'as pas le droit en Coupe du Monde d'avoir ce genre de...
6: Je comprends, mais moi, je trouve pas ça inquiétant.
1: T'as l'esprit.
6: Sauf pour les rentrants, où je trouve que pour le coup, il y a...
1: Là, tu vois, s'ils avaient fait une deuxième mi-temps un peu plus correcte, eh ben, j'aurais eu vraiment pas peur contre l'Allemagne, vraiment pas peur contre le Maroc, et voilà, après en demi ça serait c'est
6: en tout cas t'es l'Allemagne, je vais donner la parole à Nico et ensuite on ira voir Féline. Tu es l'Allemagne, tu vois ce match, t'es pas complètement tranquille parce que tu sais pas sur quelle équipe de France tu vas tomber en fait, et quelque part c'est aussi bien de pas donner toutes nos billes tout de suite et de dire on est capable de faire des mauvaises mi-temps. Nico, qu'est-ce que t'en penses toi?
0: Moi, je suis pas inquiet pour la suite. Je pense que la France est toujours bien partie pour aller au bout. Je le dis depuis le début, et ça change pas mon opinion générale sur l'équipe de France, pas du tout. Donc, mais j'aurais bien aimé voir un match complet en fait, un match complet face à une grosse adversité dans ce groupe-là. Et je pense que ce groupe-là, il s'y prêtait. Et en fait, et pour le coup, c'est pas la faute de l'équipe de France si la Norvège met l'équipe Z ce soir ici. Pour pas se qualifier en fait, et c'est pas la faute non plus de l'équipe de France si sur le premier match face au Sénégal tout le monde n'était pas rentré dans sa compétition et tout, et du coup je suis un peu frustré de ça, quoi. Voilà, après qu'effectivement quand on mène 3-1 et que on joue contre cette équipe là, voilà, je suis pas inquiet par cette deuxième période. C'est pas ce que je veux dire. Je pense que ça va aller pour l'équipe de France. Je pense que la Suède, ça va aller. Je pense que le premier gros test, on l'aura face à l'Allemagne. Mais j'aurais bien aimé en avoir un vrai gros test, bien réussi de A à Z, où on se dit, ah ouais, d'accord, quand même, cette équipe de France, c'est du très très costaud de A à Z sur un match. Les remplaçants, ils arrivent, ils sortent du banc, ils font le taf, etc. Et je pense qu'on aurait pu l'avoir contre le Sénégal, on aurait pu l'avoir contre la Norvège. Contre le Sénégal, il n'y a eu qu'une mi-temps, et contre la Norvège, il y a eu un
1: match. Oui, parce qu'il n'y a pas encore d'adversité, Nico. Le Sénégal n'était pas non plus au niveau.
0: Sur le papier, on avait quand même un groupe qui le permettait. Oui, on ne l'a pas eu. Oui. Donc, c'est plus une frustration générale. Voilà, c'est plus qu'un bilan négatif de l'équipe de France.
6: Pardon, Nico. C'est ce que dit Laurent sur le chat de la chaîne YouTube ici. Il dit que c'était des matchs de poule. La coupe, elle démarre mardi. Laurent qui ajoute, avec tout mon respect, Charlotte, parce que c'est Laurent qui se réjouissait d'avoir des filles qui parlaient de foot. Avec tout mon respect, Charlotte, il faut se réjouir et voir le verre à
1: Mais
6: moi,
1: je suis très
6: plein.
1: Heureuse. Mais sinon, on n'a pas de débat, hein, les gars. On dit super.
6: D'ailleurs, allez, elle va vous le prouver dans 5 minutes en dansant sur Waka Waka. Laure, elle dit bon match offensivement, mais défensivement très inquiétant sur tous les côtés. Donc voilà, il y a aussi des gens qui trouvent qu'il y a des problèmes. Voilà. On va aller voir Féline, qui est à Sceaux, dans le sud de l'île de France, dans la fan zone du jardin de la ménagerie à Sceaux. Féline, est-ce qu'autour de toi, les gens sont plutôt inquiets ou plutôt enthousiastes après ce 4-1 de l'équipe de France contre la Norvège ?
7: Non, plutôt enthousiaste, Pia. Franchement, c'est plutôt la fête ici à Sceaux. On va pas se mentir, le but de Désiré Doué a été célébré juste avant le coup de sifflet final. Évidemment, moi, ce qui reste en tête de tous les supporters, c'est le triplé d'Ousmane Dembélé. Hein. Le ballon d'or n'a pas démérité. Et même ses fans qui portaient son maillot ici à Sceaux m'ont dit, on lui a porté chance. Mais comme vous le disiez, je l'entendais à l'instant, la deuxième mi-temps a été un peu plus calme, mais ça n'a pas empêché le public de rester jusqu'au bout. Là, on est en train tranquillement de quitter le jardin de la ménagerie les uns derrière les autres. Il y avait bien 1000 personnes, si ce n'est même plus, ici dans la fan zone. La Coupe du Monde, c'est tous les 4 ans, m'a justement dit une jeune lycéenne, et pour elle c'était hors de question de rater le match, donc elle est venue avec toutes ses copines. Et puis pour d'autres, c'était aussi l'occasion de profiter de la fraîcheur de cette canicule qui retombe, l'occasion de regarder le match et de pique-niquer tranquillement en famille ou entre amis. Et maintenant que la France est qualifiée pour les 16e, les supporters espèrent que les Bleus vont aller le plus loin possible dans la compétition. Ils visent au moins la demi-finale, et si ce n'est évidemment la finale, avec une victoire.
6: Comment ça, la demi-finale, Féline? Allons, avec Charlotte, on ne vise pas du tout la demi-finale, hein, je vous le dis.
7: Non, mais quand je vous dis la demi-finale, c'est le pronostic le plus bas, nous. Évidemment, oui. On vise ici la finale et la victoire. Mais certains sont un peu timides, alors vous savez, ils me disent la demi-finale, au moins la demi-finale, mais évidemment, tous pris pour une victoire. Alors, mais ils ont quand même peur de certaines équipes, le Portugal, l'Allemagne, l'Argentine. Il y a quand même des obstacles, hein, on va pas se mentir.
6: Évidemment, heureusement, parce que sinon ce serait tout pourri s'il y avait que des Norvégiens équipe B pendant toute la compétition. Autant arrêter tout de suite, hein, vous le dire.
7: Bien sûr.
6: Merci beaucoup, Féline.
7: C'est vous les experts.
6: Oui, exactement. Merci mille fois, Féline, de nous avoir fait vivre cette soirée. Féline Leloir-Duo, qui était donc dans la fan zone du Jardin de la Ménagerie à Sceaux, dans le sud, au sud de Paris. Merci, Féline. Bonne soirée.
7: Merci à vous.
6: Et nous, on va un petit peu détailler. Il nous reste juste un quart d'heure à vivre ensemble. On va un petit peu détailler, peut-être ligne par ligne, ce qui s'est passé ce soir. Je vous propose qu'on commence par la défense, parce que l'attaque, on en a parlé, reparlé. On sait que l'attaque de l'équipe de France est magique, magnifique. Voilà. Commençons par la défense. Charlotte, tu avais mis un gros bémol sur la titularisation de Jules Koundé au début du match. Finalement, qu'est-ce que tu as pensé de son match ? Est-ce que ça a confirmé ce que tu pensais, ou est-ce que tu t'es dit, bon, ça va, il s'en est pas trop mal tiré ?
1: Bah, j'ai trouvé que, à part la première action où il est très proche de Kylian Mbappé, il a été utilisé. Après, offensivement, on l'a quasiment pas vu, parce qu'en fait, Ousmane Dembélé faisait tellement des différences, donc on n'avait pas besoin de Jules Koundé. Et derrière, en fait, je vais te faire le résumé sur les quatre défenseurs, parce qu'ils étaient un peu tout seuls, quoi, en fait. Donc, ils étaient un peu tout seuls, et puis, en fait, ils ont fait des mauvais choix. Donc, si c'est un choix technique ou tactique, un mauvais positionnement, parce que la Norvège, à un moment donné, ils avaient un peu d'ego. Donc je suis pas vraiment satisfaite, mais je suis pas non plus trop alarmée, parce qu'en fait je me dis que plus la compétition va continuer, plus ça va être un groupe de l'équipe de France qui va défendre vraiment ensemble. C'est un calvaire quand on est que 3-4 à défendre, et qu'on fait des courses à de 40 mètres à haute intensité toutes les 2-3 minutes, et qu'on est un peu même pas aidé du tout par les autres partenaires. Donc Jules Koundé, pour moi, il fallait pas le faire jouer aujourd'hui, le faire souffler, si c'est le choix numéro 1 Didier Deschamps. Après, Upamecano un petit peu aussi mitigé, parce que sur le but, c'est un face à face. Il disait qu'il a mis un point d'orgue. Il aime bien les face à face. Là, c'était juste un mauvais positionnement. Il s'est fait avoir, en fait. Il a mal anticipé. Il a mal lu le fait que c'était. En fait, il a voulu trop anticiper ce qui allait pas se passer finalement. Donc, il a ouvert l'espace pour se faire prendre. Après,
6: Maxence Lacroix et Théo Hernandez, et les deux, c'est pareil. C'est pas foufou leur match. Hein.
1: Alors Théo Hernandez. Alors moi, ce que je vais retenir cette deuxième période, c'est le but de Désiré, et c'est le penalty de Théo Hernandez, où pour moi il s'est cru presque à l'entraînement, parce que c'est déjà ce qu'on fait à l'entraînement, on fait jamais ce genre de choses en match. Il y a aucune intensité, il met son pied, il sait très bien qu'il va pas avoir le ballon
6: en plein milieu de la surface.
1: En plus, Koné, il pouvait aussi faire la faute juste avant sur Oscar Bob, donc non, c'est individuellement, je pense que ils étaient un petit peu seuls, ils ont pas fait les bons choix, donc très déçus.
2: Il y a Laurent sur le chat qui pose une question. Comment défendre alors qu'on a une équipe qui fait uniquement qu'attaquer ? En fait, comment on arrive à trouver ce point d'équilibre ?
1: Ben en fait, on anticipe. Comme on est défenseur, qu'on n'a pas le ballon, on a le jeu devant soi. Donc, soit on fait du marquage préventif, donc c'est-à-dire qu'on se rapproche le plus tôt possible de nos adversaires qui potentiellement peuvent avoir le ballon, donc récupérer, mettre de la pression, ou soit on recule tous ensemble, mais il faut qu'il y ait au moins un ou deux milieux de terrain qui fassent le job. Donc en fait, il faut anticiper les pertes de balles de nos attaquants ou nos milieux de terrain offensifs, pour ensuite être un peu plus tranquille pour défendre. Mais là, il n'y avait aucune anticipation, parce qu'en fait, ça allait tellement dans tous les sens offensivement, il y avait tellement de dangers un peu partout, que finalement, il n'y a pas eu assez de lead, pour moi, derrière, pour anticiper ces pertes de balles et ce déséquilibre.
6: Un manque de concentration, quoi. Oui. C'est un peu
1: un manque de concentration. Bah oui, parce qu'en fait on a l'impression qu'ils n'étaient pas assez bien ensemble, en se disant c'est bon, on sait qu'à un moment donné on va perdre le ballon, on va devoir bien défendre. En fait, c'était un peu bon, bah tu fais ce que tu peux toi à gauche, ce que tu peux toi à droite, et voilà, il n'y avait pas de cohésion derrière.
6: Nicolas, depuis le stade, cette ligne défensive de l'équipe de France, est-ce que c'est un peu ça qui t'a paru le plus friable ou le moins fort?
0: Oui, si on fait le bilan du match et qu'on cherche les points faibles du match, oui. Après, effectivement, à part ce que j'ai trouvé un peu incompréhensible sur le but norvégien pour Upamecano, mais bon, on sortait effectivement du deuxième but de Ousmane Dembélé, enfin personne n'était revenu sur le terrain en fait, quoi, et Upamecano en premier. Oui, c'est si on cherche les points négatifs, ils sont clairement là. Après, on n'avait pas la charnière qui sera titulaire face à la Suède ou face à l'Allemagne, quoi. Par exemple, Lacroix, il ne sera pas titulaire. Saliba, je pense qu'il apporte quand même beaucoup dans sa complémentarité avec Upamecano. Upamecano ne fait pas un match horrible, mais on l'a vu meilleur, je trouve. Je trouve qu'il y a eu deux, trois petites choses. En même temps, il fait un sauvetage aussi à un moment absolument incroyable. Enfin, voilà, c'était un match compliqué pour les défenseurs. Une équipe un petit peu coupée en deux, très portée vers l'avant. Je trouve qu'il n'y a rien d'alarmant quand même, quoi. Enfin,
6: non, en fait, là où on pourrait se dire que ça pourrait être alarmant, c'est trop fort comme terme, mais que ça pourrait être peut-être inquiétant, c'est quand on se visualise face à une équipe avec un milieu de terrain super fort, avec trois joueurs, voire cinq, et voilà, qui serait technique.
1: Parce que là, t'as Haaland, t'as Sorloth, ça fait déjà la différence.
6: Tu
1: marques le pénalty, parce que je pense qu'Haaland est frappé.
2: L'enfonce le ballon.
1: Sorloth, très très fort.
6: Ouais, très fort. Et Nusa aussi, qui est rentré en fin de match, lui, c'est un dribbleur, c'est pas du tout le même profil, et franchement, il est fort aussi. Bruno.
2: Non, c'est juste pour revenir, moi il y a quand même une note positive derrière, je trouve, c'est quand même que Mike Maignan a lancé sa Coupe du Monde.
6: Ah ça, c'est vrai, voilà, t'as raison.
2: Et Mike Maignan, en fait, sur le but, on a tous été un peu à se dire, mais c'est pas possible, il va se lancer à un moment donné dans sa Coupe du Monde, et ce pénalty, plus derrière, Bob le bricoleur là, qui est venu dans la surface de réparation pour mettre une frappe, et derrière, il la sort très bien, et je trouve où il descend très rapidement, et Nicolas l'avait d'ailleurs très bien commenté, mais voilà, où il descend très rapidement au sol pour venir chercher ce ballon. Je trouve que c'est un vrai moment important de cette Coupe du Monde, c'est que notre gardien a déclenché. Je trouve que sur le Sénégal, je l'avais trouvé un peu fade. Contre l'Irak, bon, bah, y avait rien à dire. Et là, en fait, sur les moments, bah, justement, où en seconde période, cette espèce de déséquilibre complètement improbable, où plus personne ne défend correctement et autres, bah, lui a juste rappelé que c'était lui le patron, qu'on pourrait compter sur lui. Voilà, donc je trouve quand même que le point positif derrière, c'est le gardien, c'est Mike Maignan.
1: Parce que je trouve que Saliba, il a quand même manqué dans,
2: oui, bien sûr,
1: dans sa personnalité. Mais bon, il fallait absolument le faire récupérer. Donc ça devait être Upamecano qui devait prendre le lead. Là, il était un peu mis en difficulté et fautif sur le but.
6: On a reçu un message de Yami sur WhatsApp et ça nous fait plaisir. Je ne l'ai pas entendu, mais il paraît qu'il est très sympa. Donc on va se l'écouter maintenant.
8: Bonsoir, enfin plutôt bon après-midi, car ici il est 3h de l'après-midi. Et Ousmane Ballon d'Or, et Ousmane Ballon d'Or, et Ousmane Ballon d'Or, et Ousmane Ballon d'Or. Et quel triplé pour notre Parisien Ousmane Dembélé. C'était un match absolument magnifique à suivre sur les antennes d'ici Paris, grâce à Pia, à Bruno évidemment, Charlotte et Nicolas. Merci, merci, merci. Ça nous permet, tous les expatriés autour de la planète, de pouvoir suivre les matchs du PSG et de l'équipe de France dans une qualité exceptionnelle. Donc un grand merci. Et allez Paris, enfin allez les Bleus, pardon.
6: Merci Yami, c'est super sympa,
2: c'est
6: comme message,
2: gentil.
6: Ça fait super plaisir. Vous avez encore 5 minutes pour nous laisser des messages sur le WhatsApp de la radio, 0810 055 056. Vraiment merci de la part de toute l'équipe, parce que c'est cool de savoir que vous nous suivez dans du monde entier. Yami ne dit pas d'où il nous appelle, on a juste l'info qu'il est 3h de l'après-midi chez lui, c'est-à-dire 8h de moins que chez nous. Je sais pas où c'est, voilà, ça peut être peut-être, je sais pas, le Pérou, j'en sais rien.
2: C'est peut-être Mexique. C'est peut-être notre ami du Mexique qui nous écrivait tout à l'heure.
6: Peut-être Capac. Ah ouais, peut-être Capac. Yami, ouais. Faudrait voir quelle heure il est au Mexique, du coup.
2: Je reviens.
6: En tout cas, n'hésitez pas à nous laisser des messages WhatsApp, ça fait plaisir. Maintenant, j'aimerais qu'on parle quand même du milieu de terrain. Parce qu'on ne peut pas s'empêcher, en voyant ce jeu de l'équipe de France, quand ça se passe bien, on ne peut pas s'empêcher de visualiser le moment où ça va mal se passer. Charlotte, jouer à deux avec des milieux de terrain qui hésitent encore tactiquement sur est-ce qu'on doit attaquer nous aussi, est-ce qu'on doit frapper, est-ce qu'au contraire il faut qu'on reste un peu devant notre défense. Là, on sent honnêtement, tactiquement, il y a vraiment un flottement, quoi.
1: Ouais, mais en fait, on voit que quand il n'y a pas une projection de soit Manu Koné ou Tchouaméni, c'est vrai qu'offensivement, quand il n'y a pas Olise, en fait, il manque. Donc en fait, on a vu beaucoup de fois où c'était Koné qui était vraiment devant Tchouaméni et lui un peu tout seul. Ouais. Donc en fait, on est déséquilibré. C'est impossible de défendre comme ça. Ou soit en fait, t'as 14 poumons, mais ils les ont, hein, ces 14 poumons. Mais à un moment donné, tu les as pas parce que tu te projettes. Donc il faut prendre ses responsabilités et se dire, offensivement, on le fait un petit peu moins. On reste un peu plus à deux. Mais en fait, quand on a une adversité, et je le dis à la mi-temps, temps qui est assez faible, bah on a envie, ça reste quand même des garçons qui ont envie de marquer des buts, même s'ils sont milieu récupérateur, on a envie de faire une différence. Mais quand on a un milieu comme ça, où on a un numéro 10, parce qu'on se souvient qu'en équipe de France, c'était souvent deux relayeurs avec une sentinelle, donc on défend pas du tout de la même manière, où c'est souvent à plat, des milieux à trois à plat, là en fait on se retrouve des fois tout seul, donc en fait ils se sont mis en difficulté tout seul.
6: En fait c'est presque un 4-1-1.
1: Oui, c'est un 4-1-1. C'est un 4-1-1.
6: Ouais, ouais.
1: C'est un 4-1-1 parce que plusieurs fois, on a vu Tchouaméni vraiment tout seul et Manu Koné, il n'arrivait plus à revenir. Donc en fait, il était face à Tchouaméni et pas à deux à côté. Donc c'est des choses qu'ils vont devoir améliorer avec une adversité beaucoup plus forte, mais ils vont la faire, ça j'en doute pas. Parce que je pense qu'au final, on était un petit peu... on manquait un petit peu d'expérience, Pia. On manquait un chouï d'expérience, je pense, dans certains compartiments du jeu.
6: Il nous reste qu'une minute, les amis.
1: Non, mais je vais pas danser en fait.
6: Non. J'allais même pas dire.
1: Parce qu'en fait, tu m'as regardé.
6: Ah, moi, j'avais oublié.
1: De toute façon, on n'a plus le temps. Moi, Waka Waka, c'est 8 minutes. Donc en fait, on peut pas.
6: Ouais, voilà, on peut pas.
2: On connaît le timing du Waka Waka, c'est ça.
6: Ouais, c'est ça. Alors, en fait, elle dit ça, puis elle danse sans la musique même. Elle est déjà en train de danser. Merci mille fois à vous tous de nous avoir suivis sur le chat, sur WhatsApp. Merci d'être là. C'est vraiment, ça nous fait super plaisir. On voit que vous êtes de plus en plus nombreux à chaque match. Merci Bruno de nous avoir fait vivre ces messages sur le chat et d'avoir été là tout simplement.
1: Et je peux vous dire que c'est hyper dur de se concentrer avec ton sandwich là sur ton micro.
2: Cheesy
1: là.
2: Et oui,
1: c'est très dur.
6: Il nous reste que 15 secondes, mais déjà. Merci Charlotte Orgeret, merci Nico Perronnet, merci à tous ceux qui sont en régie. J'ai pas le temps de donner tous vos prénoms, mais vous savez que je vous fais évidemment des cœurs. Merci à toutes les équipes d'ici de nous accompagner sur cette Coupe du Monde et ciao.
9: Ousmane Dembélé, trouvé par Kylian Mbappé, le crochet d'Ousmane Dembélé, la frappe d'Ousmane Dembélé, le but d'Ousmane Dembélé. Et ben le voilà, le ballon d'or, on les voyait les espaces sur ce côté droit de l'attaque française. La frappe croisée, ça ressemble beaucoup au but d'Ousmane Dembélé face à l'Irak. 1-0 pour l'équipe de France, ils se baladent les Bleus, Ousmane Dembélé, c'est parti. C'est Ousmane Dembélé qui va être servi, la frappe Ousmane Dembélé, ça fait 2-0 pour l'équipe de France, ça fait des grands sourires sur les visages des Français, 2-0 en 20 minutes, Ousmane Dembélé pied droit pour son premier, pied gauche pour son deuxième et troisième but dans cette Coupe du Monde, c'est trop facile pour l'équipe de France.
6: Un but du pied droit, un but du pied gauche.
9: La réduction de l'écart, c'est quoi ce match? La réduction de l'écart pour la Norvège. Avec ce ballon là récupéré dans la surface de réparation. Bah là, pour le coup, la passivité défensive, elle est clairement du côté de l'équipe de France. C'est Tello Asgard qui remet la Norvège dans le coup. Avec Ousmane Dembélé dans la surface encore, qui va peut-être encore prendre sa chance. Et il est là, le triplé d'Ousmane Dembélé. Il compte sur ses doigts. Et 1, et 2, et 3-0 pour l'équipe de France. Oh là là, et 1, et 2, et 3-0 pour Ousmane Dembélé. 32 minutes de jeu. Et Ousmane Dembélé s'offre un triplé face à la Norvège. 3-0. Penalty pour la Norvège à la 48e minute de jeu. Qui a été bien cherché, c'est Théo Hernandez là. Je crois qu'il est, qui est fautif.
6: C'est ça.
9: Mike Maignan, les bras en croix, les bras écartés face à Strand Larsen qui va tirer pied droit. Et ben voilà le test qui est réussi. Magnifiquement pour Mike Maignan qui se détend sur sa gauche. C'est pas très bien tiré, mais c'est bien arrêté. Voilà le but. Ben voilà le quatrième but pour le faire mentir. Le premier but de Désiré Doué dans la compétition, le but de la tête.
6: Oui. Joli Désiré, bravo.
9: Il n'y a pas beaucoup de la tête, Désiré Doué, des buts. Cette fois-ci, c'est venu de la gauche vers la droite. On ne s'y attendait plus finalement. On était en train de dire qu'on allait rester sur une impression mitigée, voire mauvaise. Bah, pas du tout, on va rester sur le premier but de Désiré Doué en Coupe du Monde. Ça y est, c'est terminé. La victoire des Bleus, 4-1, le triplé du Ballon d'Or. Ousmane Dembélé, le premier but en Coupe du Monde de Désiré Doué pour emmener les Bleus en 16e de finale dans la partie haute du tableau.
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l'histoire de Jesse James. Comment il vécut, comment il est mort. Ça vous a plu, hein? Vous en demandez encore?

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3: Si vous portez le nom de famille Salin, restez à l'écoute. Et mais avant cela, je vais vous parler d'un bretonnisme bien connu qui est le lagen.
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3: Moi, je suis dans le lagen. Bon, voilà une expression typique dans le français local. C'est inspiré par notre belle langue bretonne. On l'entend souvent aujourd'hui, en particulier les lendemains de fête. Quand on est un peu dans le brouillard, on a tendance à dire « Oh, je suis dans le lagen ». Alors ce mot a pourtant une signification un petit peu différente en breton. En breton, arlagen, c'est en général de la boue bien collante, impossible à cultiver, dans laquelle on a difficulté à marcher, voire on s'enfonce un peu. Mais pas que ça, ça désigne donc les fondrières, les mares d'eau boueuse. Donc Béa et lagen, être dans le lagen, c'est devenu une expression permettant de dire que l'on est dans un état qui n'est pas des plus sympathiques. Vous saurez maintenant que lagen, c'est pas la gueule de bois, mais c'est de la boue en langue bretonne, à lagen.
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3: Et j'en arrive maintenant à un nom de famille très commun. Vous en connaissez peut-être, hein, peut-être qu'il y en a dans votre entourage, ou peut-être le portez-vous vous-même. C'est Salin. Alors, déjà en breton, on prononce Salahune. Pas Salin, mais Salahune. Comme le célèbre ermite de la forêt de Landévennec, ou encore du Folgoat, près de l'Esnevin, Salahune ar Fol, Salin dit le fou. Salin est donc un nom ou un prénom, et son origine remonte à loin, très loin, et vient aussi de très loin. C'est avec l'évangélisation de l'Armorique que ce nom est sûrement arrivé, car Salin, ou Salahune, n'est rien d'autre que l'adaptation bretonne du prénom Salomon, Salomon, fils de David, roi d'Israël. Donc, un nom de famille biblique aujourd'hui, Salomon, devenu Salahune en breton, mais aussi Salou ou encore Salik. C'est la même origine pour ces noms de famille. Salin ou Salomon, si vous voulez, fut d'ailleurs le nom d'un autre roi, mais de Bretagne, cette fois-ci au 9e siècle. Donc, un nom de famille plus que royal. Les Salins pourront à l'avenir se vanter d'avoir un nom de famille prestigieux. Je vous dis à demain, même heure, même radio, en Mans. Ici Evel Juste, Canemarquois.
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5: L'Élastique à Musique, une association fondée en 1981 qui propose des ateliers et des cours de musique pour tous les niveaux au Mans. L'association vient de faire sa rentrée et bonne nouvelle, il est encore possible de s'y inscrire. Mais comment ça fonctionne? Quels instruments peut-on essayer? Bougez pas, j'ai testé pour vous l'Élastique à Musique. Et direction le 14 rue du Père Mersenne, devant un bâtiment blanc et vitré. Comme indice, un panneau avec une grande note de musique, il y est écrit l'Élastique à Musique. J'ouvre la porte et rentre à l'intérieur.
6: Bonjour, bienvenue
7: à l'Élastique à Musique.
5: Pour m'y accueillir, Nathalie, directrice des lieux, Florence, coordinatrice pédagogique, et Gabriel, professeur de piano et de MAO, musique assistée par ordinateur, des instruments qui figurent parmi la liste des nombreux autres proposés.
7: Oui, il y a une grande variété. On a des cours assez classiques, piano, guitare, basse, batterie, violon, trombone, saxophone, trompette.
5: Et bien d'autres. Cette diversité, c'est une grande force parce que l'équipe pédagogique met en place des projets communs entre tous les élèves. Il y a même des ateliers pour le chant, si vous voulez devenir la prochaine Céline Dion. Au total, 15 professeurs pour des cours soit particuliers, soit collectifs.
7: Oui, donc l'idée quand on fait de la musique, c'est de ne pas s'enfermer tout seul avec soi-même ou qu'avec son professeur, c'est de pouvoir échanger avec d'autres personnes.
5: Et donc une vie associative dans laquelle s'impliquer, avec des différences de niveau, bien sûr, mais qui sont aussi une manière enrichissante d'apprendre. Surtout que Gabriel et les différents professeurs font les choses petit à petit.
8: Donc le premier cours, c'est une rencontre, on fait le point sur le niveau. Généralement, je demande toujours de jouer un petit quelque chose pour ceux qui ont déjà un petit bagage, ça me permet un peu de situer là où l'élève en est.
5: Alors nous aussi testons notre niveau, on démarre avec le piano. Bon ok, je rigole, ça c'était plutôt Gabriel, voici la réalité. Deuxième étape, la batterie. C'est pas mieux, alors le troisième test, le plus dur, la trompette. On a Désolé pour vos oreilles, clairement il va falloir que je m'inscrive parce que c'est la catastrophe. D'ailleurs, grande nouveauté plutôt pratique pour vos enfants de 7 à 10 ans, il y a la mise en place d'un atelier découverte pour venir justement tester les instruments. Les enfants sont répartis en 3 groupes, échangent à chaque trimestre. Le premier groupe, piano-voix, le deuxième, batterie-percussion, MAO, et le troisième, les cordes, guitare ou encore violon. Ça leur permet de choisir plus facilement l'année suivante et ça évite aux parents d'acheter un instrument pour rien. Ça, c'est plutôt pas mal parce que ça représente malgré tout un budget. L'élastique à musique, c'est testé et approuvé par Issimène.
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9: Mon linge pue. J'ai beau le laver, mais quand je le sors, il sent mauvais. J'ai changé de lessive, mais rien n'y fait. Les fringues, les serviettes, les draps, tout pareil. Alors, c'est apparemment lavé, c'est propre. Ça dégage une odeur de renfermé dans ce mouchlite de l'humidité, de moisi. Alors, j'ai demandé à ma maman le pourquoi du comment. Elle m'a demandé de me raconter comment je faisais. Bah, moi, je fais tourner la machine la nuit. Pour profiter de l'électricité moins chère. Et comme j'ai pas le temps le matin, je sors le linge en rentrant chez moi le soir. Et ben voilà, je vous raconte pas ce qu'elle m'a mis. Laisser le linge dans le tambour, même une heure de trop, ça favorise la stagnation de l'humidité et la prolifération des mauvaises odeurs. Alors en hiver, c'est vrai, hein, c'est tentant de remettre à plus tard la sortie du linge. Surtout là, aujourd'hui, il y a du vent, il pleut. Mais la chaleur résiduelle, associée à une ventilation quasi nulle, eh ben ça transforme le tambour fermé en serre à bactéries. Même le synthétique qui sèche plus vite, ça n'y échappe pas. Alors dès la fin du cycle, chez moi, il me joue la truite de Schubert. Eh ben, il faut sortir les textiles immédiatement, les secouer énergiquement pour les détasser, c'est comme ça qu'on dit, et les installer sur l'étendoir en les espaçant au maximum. L'aération du linge, ça empêche la prolifération des bactéries, et c'est ça qui donne ces mauvaises odeurs. Eh ben, merci ma maman.
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1: Et le cocktail américain, c'est quoi?
2: C'est un cocktail grillé avec une sauce américaine, tomate, échalote, une pointe de cognac, du vin blanc. C'est un peu relevé.
3: Un décaïn.
4: Pâté, jambon, c'est une envahillette, gruyère, chantal, rosbif, jambon de pays.
5: Eh ben tout ça, ça va aller dans la blanquette.
2: Bon appétit.
6: Rien n'est meilleur qu'un bon steak frites. Rien n'est meilleur qu'un bon.
7: Moustache et les gros minets, emportés par un swing follement sympathique, chantaient « Rien n'est meilleur qu'un bon steak frites ». Un plat de bistrot qui fait l'unanimité. À condition d'un bon faux filet ou onglet de chez le boucher et des frites maison. Beaucoup trop de restaurants succombent à la facilité de la frite surgelée, ultra transformée, amidon modifié, fibre de pois, sucre, souvent trop molle, trop grasse et trop salée.
8: On va manger des frites.
9: Oh oui, des frites.
7: Des frites. Non, la frite, la vraie, celle de la femme et de l'homme moderne, est confectionnée uniquement de pommes de terre qu'on épluche, Binge, Mona Lisa ou Rosabelle, qu'on plonge en double cuisson dans un bain d'huile de tournesol, colza ou graisse de bœuf pour les puristes. Un peu de sel et basta.
10: Comme ça, la maison, avec mon papa et ma maman, quand ça nous prend, on s'éclate à la frite. Oh oui, des frites.
7: Dernièrement, le journal Libération a eu la bonne idée de faire un tour opérateur de la meilleure frite à Paris.
10: Je suis un drogué. Je me drogue à la frite.
7: Côté street food, deux adresses pour les junkies de la pomme de terre, un néo-kebab chez Mehmet, rue Ramey dans le 18e arrondissement et Patate dans le 6e rue Saint-André-des-Arts. Une échoppe, sa vitrine et une barricade de grosses pommes de terre. Cornet de frites à 4 euros.
11: Coupez-les en fines lamelles, plongez-les dans l'huile bouillante, salez-les. Et vous aurez des frites. Ni Dieu, ni maître, mais des frites, bordel.
7: Autre pépite, Chantefable, 93 avenue Gambetta, du très gourmand Tom Lefebvre. Il propose des frites croustillantes qui brillent dans les miroirs de cette belle vieille brasserie 1910 avec une entrecôte de compétition et une carafe de Saint-Joseph. On n'est pas loin du paradis. Dans le peloton de tête également, les frites du Cornichon, un néo-café populaire, 2 rue des Goncourt dans le 11e arrondissement. 8 euros le cornet au comptoir avec une pinte de bière Jupiler et tout va bien. Le Polchen des Frères Dufour, rue du Cherche-Midi, contrairement à leur nom, pas de frites au four, mais de l'inattaquable bien doré.
12: On en a une friteuse sans odeur, Seb.
7: Enfin, dans l'esprit des baraques à frites des ch'tis de Roubaix ou de Tourcoing, à Vitry-sur-Seine, dans le Val-de-Marne, place Robespierre, près de la mairie, cornet de frites à 3,50 euros, préparé avec amour et surtout avec de la graisse de bœuf.
10: Je ne peux pas me passer de frites, c'est plus fort que moi, ça me rend fou.
7: Les tops du journal Libération, les meilleures frites de Paris à consulter sur Internet. Toutes affaires cessantes, stop au quinoa, boulgour et autres usurpatrices de patates douces qui n'a strictement rien à voir avec le tubercule de M. Parmentier. Paris la frite, Paris cornet, Paris l'enfance.

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1: Adicia pour le monde, et oui, notre expression du jour, est ou estre entre Gallia que Rabastens en français. Bon, c'est assez simple à comprendre.
2: Oui, même moi j'ai compris.
1: Ben oui,
2: être entre Gaillac et Rabastens.
1: Voilà, cette expression, vous pouvez l'utiliser quand une personne a abusé d'un peu trop de vin, des billes, loubi, qui, mais je dis le vin, mais ça peut être quelque chose d'autre, notre alcool, dilentabé, que sera, ben, quelle personne entre Gallia que Rabastens.
2: Ouais, alors toujours avec modération, on est d'accord, mais c'est quand quelqu'un est un petit peu peut-être, voire beaucoup pompette.
1: Eh oh, vous m'avez entendu, vous avez compris. Ouais. Balmaï qui buffait pas, il a le coup test. Il vaut mieux que cette personne ne souffle pas dans le ballon. À qui ouais. Pour revenir à l'expression, il y a à Bistodenage, 20 km entre Galliac et Rabastens. Donc ça fait 20 km environ. La route est un peu sinueuse entre Galliac et Rabastens. Et surtout, elle longe le vignoble gaillacois, d'où ben, l'origine de l'expression est entre Galliac et Rabastens.
2: Jaro, il y a d'autres expressions dans le même style.
1: Ben, Utsita Gascu, qu'est-ce qu'on disait, per exemple, qu'a cargata Madira. Littéralement, il a chargé à Madiran. Le vignoble de Madiran se situe en Gascogne, aux confins des départements du Gers, des Hautes-Pyrénées et des Pyrénées-Atlantiques. Aoué ou abé cargat à Madira, littéralement, donc avoir chargé à Madiran, c'est être ivre, tout comme être... Ben, Este beuet et beuet du verbe beuet qui veut dire boire en occitan gascon.
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1: Direction la Vendée à Beauvoir-sur-Mer. Je suis très heureux de vous emmener à la rencontre d'Anne-Marie. C'est une maraîchine très attachée à la Vendée et à la transmission de ses traditions.
2: J'y suis née et toute ma jeunesse est donc passée là-bas. C'était difficile. Mon père est décédé à 36 ans. Donc on était trois enfants. On est restés tout seuls tous les trois avec notre maman, avec une vache pour vivre. Et puis un petit jardin. Et puis quand il n'y avait pas trop à manger, ma maman allait pêcher les grenouilles et les anguilles dans les fossés. C'est vraiment mes racines, le marais, hein. J'y suis accro.
1: Vous êtes une vraie maraîchine ?
2: Ah oui, je suis une maraîchine à 100%. Hein.
1: Elle représente quoi la Vendée pour vous, Anne-Marie ?
2: C'est mon pays, c'est quelque chose qui m'est vraiment cher au cœur. Le marais, je peux pas m'en passer, mais dans le marais, il y a aussi la mer chez nous. Ouais. Et ça, c'est pareil, on a besoin de ça, nous. Je vais voir la mer, et je me promène dans le marais.
1: Pourquoi ça vous apporte quoi, vous ?
2: Une détente, et j'ai un livre particulier aussi.
1: Ah.
2: C'est mon moment zen, moi.
1: Et c'est quoi ce livre que vous emmenez ? Ah, faut pas le dire.
2: C'est
1: votre petit jardin secret.
2: Oui, c'est mon petit jardin secret.
1: Alors, on le laissera dans son petit jardin secret.
2: Et puis, c'est pour ça aussi que je fais du folklore. Il nous faudrait des jeunes, mais les jeunes, maintenant, c'est compliqué. On en a dans le groupe, hein. On en a 5 et qui sont mordus, mais pour combien de temps? Parce qu'ils sont jeunes encore.
1: Alors, qu'est-ce qu'on peut faire pour remédier à ça?
2: Ben, on sait pas trop. Bon, maintenant, il y a beaucoup de balles folk et de choses comme ça.
1: Et pourtant, ces fêtes-là ont un succès assez populaire. Parce qu'on va penser à Chaland autrefois.
2: Oui, à Chaland autrefois. Et puis, maintenant, ce qu'on fait beaucoup moins, ce sont des kermesses, par exemple. Moi, j'adore les gens, j'adore connaître des gens parce qu'ils m'apporteront quelque chose.
1: C'est essentiel pour vous.
2: Oui.
1: C'est même limite vitale.
2: C'est limite vitale, oui. Après, j'ai fait 10 ans pour la RSB, là. La RSB, qui est l'association des retraités sportifs de Beauvoir. Moi, les associations, c'est aussi apporter aux gens des choses, leur faire plaisir d'abord dans ce qu'on leur propose. J'espère vraiment que beaucoup de gens pourront se lancer dans les jeunes, il faut vraiment, mais je comprends bien qu'actuellement la vie est difficile. Les gens de 35 ans maintenant, ils sont tellement pris par autre chose que c'est compliqué.
1: Alors on revient en arrière, vous avez 18 ans, vous vous mariez, Anne-Marie, vous diriez quoi à cette jeune fille ?
2: Je dirais qu'il faut dans l'avenir, à 18 ans on est jeune, il faut penser à pas rester seul dans son coin.
1: On va dire Anne-Marie ce matin que vos petits-enfants nous écoutent là, à la radio. Oui. Vous voulez leur dire quoi pour conclure ?
2: Je vais leur dire, essayez de faire un peu comme mamie. Essayez de donner, de partager, d'apprendre, de vouloir connaître... Voilà, plein de choses comme ça.
1: Anne-Marie, la passion de la Vendée, la générosité, la joie de vivre et l'amour des gens.
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4: La politique et l'amour ne font pas bon ménage. Dans cette nouvelle histoire, on plonge dans le quotidien du premier président du Parlement de Bourgogne. Voici la légende de Giroux le Fou et Marie Baillet. Extrait de votre ouvrage, Sandra Amani, Amour et passion d'antan en pays bourguignon, aux éditions de l'Escargot Savant. Bonjour Sandra.
5: Bonjour Charlotte.
4: Nous voici en l'an de grâce 1634, sous le règne de Louis XIII. Pierre Giroux vit à Dijon et aime beaucoup les femmes.
5: Notre président a 30 ans. Il est marié à une femme de la haute société, Mademoiselle Legout de la Berchère. C'est grâce à son épouse que Pierre a si bien réussi en politique. Même s'il ne l'aime pas, pour sa carrière, il ne peut pas s'en séparer. Après plusieurs aventures sans lendemain avec des prostituées beaunoises, Pierre Giroux tombe éperdument amoureux de la femme de son cousin, Marie Baillet. Et cet amour est réciproque.
6: Grand Dieu, dire que cette femme n'est même pas jolie. Pourquoi l'amour est-il si capricieux ?
5: quelques mois après leur coup de foudre, les amoureux ont de plus en plus de mal à dissimuler leur relation extra-conjugale. Lors des réceptions, ils s'isolent dans les petits salons où ils échangent des baisers passionnés. Ils ne peuvent plus se passer l'un de l'autre. Un soir, après une étreinte fugace dans un placard, Pierre n'en peut plus.
6: « Si seulement nos deux minables conjoints étaient morts, ma tendre Marie, nous pourrions alors arrêter de nous cacher. Je te fais la promesse qu'on sera un jour réunis. Je vais d'abord m'occuper de mon cousin. »
5: Aussitôt, Giroud dépêche Denis Carteau, l'un de ses fidèles amis, et lui demande, moyennant 20 pistoles, d'éliminer l'encombrant cousin Baillet dans les bois du Val-Suzon. La première tentative échoue. Tout comme la deuxième dans la forêt de Bressay-sur-Tille. Le président est furieux.
6: Bande d'incapables ! Il va donc falloir que je me débarrasse moi-même de cette vermine. Mais en attendant le bon moment, occupons-nous de l'autre idiote. Je ne peux plus supporter sa présence chez moi. Je la déteste.
5: Justement, l'occasion est belle. Madame Giroud ne se sent pas très bien ces derniers temps. Elle se plaint de la tête, du ventre, elle vomit sans cesse. Pierre fait donc appel au docteur Rodeau. Le fameux praticien s'installe chez les Giroud pour suivre au plus près l'évolution de la santé de madame. Nuit et jour, le médecin reste au chevet de sa patiente. Il lui donne des potions, non pour guérir son mal, mais pour la faire mourir à petit feu. 10 jours plus tard, l'épouse décède d'une maladie incurable, impossible à combattre. Le docteur Rodeau sera grassement rémunéré.
6: Maintenant, c'est au tour de l'autre imbécile.
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7: Jusqu'où iriez-vous par amour ? En septembre 1638, Pierre Giroud, le premier président du Parlement de Bourgogne, devient complètement fou. Vous écoutez l'histoire de Sandra Amani, extraite de l'ouvrage « Amour et passion d'antan en pays bourguignon » aux éditions de l'Escargot Savant. Pierre Giroud et la femme de son cousin, Marie Baillet, sont amants. Après avoir éliminé sa propre épouse en l'empoisonnant, un dernier obstacle se dresse devant ce couple sordide.
5: Ce soir de septembre 1638, le cousin Baillet se rend gaiement chez Pierre Giroud. Il est en compagnie de sa femme, Marie.
8: Mon cher cousin, quel plaisir de vous recevoir. Prenez donc place à cette table, juste à l'endroit où s'asseyait ma tendre épouse. Oh, elle me manque terriblement, vous savez. Un peu de compagnie sera salutaire pour moi. La solitude où m'a plongé sa mort me désole.
5: Le vin coule à flot, et surtout dans le verre du cousin. Bientôt complètement ivre, le cousin Baillet perd la raison. Pierre rit avec lui mais ne boit pas. Marie tremble à mesure que s'écoule le repas. Elle est déjà prise de remords. Lorsque Baillet s'apprête à prendre congé, Giroud s'empare d'un immense couteau à viande. Le cousin, complètement saoul, ne réagit même pas. Quand le couteau le frappe en plein cœur, Baillet pousse un cri horrible! Un cri de bête qu'on éventre. Il meurt estomaqué. Le cousin Baillet, après une soirée forte arrosée, aurait perdu la tête et a mystérieusement disparu. Les jours suivants, Giroud s'assure que personne ne le dénoncera. Il commence par éliminer ses complices. On n'est jamais trop prudent. 12 personnes sont ainsi victimes de la folie du tueur.
6: Mince, j'ai oublié l'avocat. Humbert doit mourir, sinon il ira clamer au juge que je l'ai consulté sur des questions d'héritage.
5: 2 années passent. Les corps des victimes, bien dissimulés, ne sont jamais retrouvés. Les deux amants restent discrets et continuent de se voir en secret pour ne pas éveiller les soupçons. Mais la vieille mère du cousin Baillet ne peut croire en la disparition de son fils si talentueux. Sa belle-fille, Marie, lui suggère de porter plainte contre X sur les conseils du diabolique Pierre Giroud. Les premiers à être interrogés sont les domestiques du président. Ils cèdent après des nuits de torture,
9: et avoue l'impensable. Le corps de Baillet a été mis dans un sac et caché dans un hôtel particulier de Dijon. Le 6 mai 1643, Pierre Giroux est enfermé dans les cellules du château de Dijon. Le tribunal ne tarde pas à donner son verdict.
10: Qu'on lui coupe la tête !
9: Marie, qui a quitté la ville de Dijon avant la mise à mort de son amant, est arrêtée quelques temps plus tard et condamnée à mort. Un ami du roi sauve sa tête et obtient l'annulation de la condamnation. Marie peut alors se remarier.
11: En espérant que sa prochaine union sera moins mortelle. Thank you.

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1: Avaler des légumes aux ados, c'est souvent mission impossible.
2: Parce que c'est pas bon.
1: Et si en plus les légumes sont moches, bah là c'est carrément la guerre.
3: Oh, toi, file dans ta chambre, avec ça saute. Dépêche-toi, allez, ouste.
1: Carottes tordues, navets craquelés, patates trop grosses ou trop petites, difficile de leur faire avaler tout ce qui sort des standards parfaits des supermarchés.
4: Non, j'ai pas faim.
1: Du coup, les légumes moches finissent à la poubelle. Pourtant, ces légumes-là ont autant de goût, voire plus de caractère. Mais non, non, non, ils ne rentrent pas dans le moule. Comme dans la vie, ce qui n'est pas dans la norme est souvent mal perçu. Et dans l'alimentation, bah, carrément jeté.
5: Je me rappelle dans le temps que, quand j'étais petite, qu'on ne gaspillait rien.
1: Au lycée d'Avier à Joigny, on a décidé de casser les codes et de ne rien gaspiller avec une soupe un peu spéciale.
6: Tiens, ça c'est de la soupe au chou.
1: Alors, elle n'est pas forcément au chou, mais tous les mercredis, entre 10h-10 et 10h10, c'est l'effervescence dans la cafétéria. Des centaines d'ados, des cuillères qui s'agitent, des verres de soupe qui disparaissent en un clin d'œil, 150 portions englouties avec le sourire. Le secret ? Une soupe préparée avec des légumes moches. C'est tellement bon. Bah oui, des carottes difformes, des pommes de terre irrégulières transformées en un délice réconfortant.
7: Avant, j'étais moche. Ma vie était un enfer.
1: Et puis l'équipe choc de l'association Lycévasion, née en 2025, est arrivée et elle a tout changé. Avec cette idée choc, et si on montrait que moche ne veut pas dire mauvais ? Et ça marche, les élèves adorent, tout se passe comme sur des roulettes au lycée Louis Davier. Voilà un geste d'éducation de bon goût, doublé d'un geste solidaire et anti-gaspi, qui met dans le mille. Du coup j'ai envie de m'y mettre aussi. Allez, sauvons les légumes moches !

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1: Une main dans le pop-corn, le ticket dans l'autre, vous entrez dans l'une des salles du Sénéchal. Mais avant d'être le cinéma de Guéret, c'était quoi ?
2: Et ouais. Daniel Domecq, je suis passionné de cinéma. À l'origine, c'était un bâtiment qui était en déshérence depuis un certain nombre d'années et qui était une école. C'était l'école Jean de Sessac, un grand bâtiment qui n'avait plus de fonction et dont il a été décidé de le transformer en cinéma à la demande d'un groupe qui s'appelait le groupe Raymond, qui est plus connu aujourd'hui sous le nom du CGR. Donc il y a des salles un petit peu partout en France. Et c'est donc cette société-là qui a réalisé les travaux avant 1983, puisque le Sénéchal sur cet endroit ouvre fin décembre 1983. À Guéret, on a du cinéma depuis 1897, première séance, 23 mai 1897, et la première salle fixe, puisque avant il a été porté par des itinérants, première salle fixe qui ouvre en 1919 à un endroit qui maintenant est complètement détruit. Je veux parler de ce qu'on appelle l'îlot Carnot, et c'est là qu'était le premier cinéma de Guéret. Le Café Continental possédait une salle des fêtes à l'opposé d'un grand jardin. Dans cette salle-là ont eu lieu des séances de cinéma. Et le propriétaire qui a acheté tout ça en 1919 en a fait un cinéma, un grand cinéma de 350 places avec balcon qui va fonctionner de 1919 à 1934. Si on a beaucoup d'autres façons de regarder des films, ce qui est tout à fait louable et respectable, je crois vraiment que la dimension lieu de rencontre et de convivialité et la qualité surtout des images projetées et du son que l'on entend sont à mes yeux irremplaçables.
1: Bonjour.
3: Guillaume, je suis directeur du cinéma Le Sénéchal. J'ai grandi avec ce cinéma dès mes 7 ou 8 ans, on va dire.
1: Qu'est-ce que ça fait maintenant d'en être le directeur ?
3: Waouh ! Un choc ! Non, ça fait bizarre et en même temps, il y a une sorte de logique quelque part.
1: Si vous pouviez dire quelque chose au Guillaume qui a 7 ans ?
3: Je pourrais lui dire, tu vas voir, il va y avoir plein de nouvelles choses excitantes dans le cinéma et plein de choses auxquelles tu ne pensais pas encore qui vont arriver et qui vont émerveiller tout le monde.
1: Maintenant, vous pourrez plus vous faire de films sur ce qu'était le Sénéchal avant. C'était une école.
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4: Les petits bonheurs, généralement, ce sont des sourires qui se récoltent tous les jours au hasard des rencontres. Il suffit d'un micro ici, de ne surtout pas prendre de rendez-vous et de ne pas se présenter. Ça marche très bien à Megève, par exemple. Nous sommes donc en Haute-Savoie, sur les hauteurs de Megève, au Mont d'Arbois, pendant que des chevaux sont en train de monter dans une bétaillère.
5: Bonjour.
4: Bonjour. Matin de bonheur, venez vous occuper des bêtes.
5: C'est ça, on vient les mettre aux chevaux, ouais.
4: Ah, c'est-à-dire que là, ils quittent la montagne ?
5: Ouais, ce coup-ci, ouais, c'est bon. Ce coup-ci, on va les ramener, on va les mettre en pension pour cet hiver, ouais. Ils ont passé tout l'été en montagne, donc ce coup-ci, ça y est. Ils vont aller se mettre au chaud pour l'hiver.
4: Ah oui, ils font toute la saison ici ?
5: Ouais, ceux-là, ils font toute la saison ici. Il y en a qui sont là pour la monte, il y en a qui sont là pour l'attelage. Et puis, vu que nous, on est élevage, il y en a, ils sont juste là pour grandir.
4: Vous, c'est pas juste un loisir, c'est votre métier ?
5: Ouais, moi, c'est mon métier. Ouais. Je suis cocher palefrenier. Ouais.
4: Quand vous dites pour l'attelage, c'est les calèches qu'on peut voir à Megève, par exemple ?
5: Exactement, c'est ça.
4: Donc, les chevaux, quand ils sont pas attelés, on les voit ici, sur les hauteurs de Megève.
5: Ouais, c'est ça. Nous, on en a à l'Alpette, comme là en face, en haut de la côte 2000. On en a aussi au Mont d'Arbois, là, juste derrière. Et puis, après, au fur et à mesure de la saison, on les fait descendre petit à petit. Puis là, ils atteignent leur point le plus bas sur Megève. Puis après, on les change de département et puis voilà.
4: Donc là, ils montent dans le bus ?
5: C'est ça, ouais. Ils montent dans le bus. Là, je vais en mettre 4. Là, après, j'ai mon patron qui va arriver. Il va prendre le reste. Et puis après, on va prendre un camion et une remorque. Puis on y charge tout dedans. Puis lui, il part cet après-midi.
4: Et là, ils partent où, hein, en résidence d'hiver ?
5: Ils partent dans l'Allier, ceux-là. Ils partent dans l'Allier. Ils ont des gros champs de plusieurs hectares où c'est qu'ils ont du foin, des abris pour eux, de l'eau à volonté. Puis voilà.
4: L'Allier, donc en Auvergne, si je ne m'abuse, il fait pas beaucoup plus chaud qu'ici l'hiver.
5: Non, il fait pas beaucoup plus chaud. Mais par contre, ils auront plus d'herbe qu'ici, on va dire. Ils auront moins de neige, ils auront un peu plus de foin, un peu plus d'eau. Parce que nous, ici, c'est qu'on est tout de suite dans la neige. Et puis nous, on n'a pas assez de foin pour tous les nourrir l'hiver. Donc on préfère les mettre en pension. C'est beaucoup plus agréable pour eux. Puis pour nous, l'hiver, on a déjà bien assez de boulot comme ça. Donc au moins, ils sont un peu tranquilles aussi de leur côté.
4: Alors justement, vous faites quoi l'hiver si vous avez plus de chevaux ?
5: Alors c'est pas qu'on en a plus, c'est qu'on en a moins. Toute la partie élevage en fait part tout en pension, et en fait l'hiver nous on fait énormément de calèches sur Megève. On a des grosses calèches qui montent jusqu'à 12 personnes. C'est qu'on fait des fondus en calèche en soirée ou le midi, et on fait juste des balades en calèche.
4: Bon, vous, j'imagine que le cheval c'est une passion, on fait pas ce métier là par hasard.
5: Mon grand-père était déjà éleveur de chevaux, là maintenant je bosse chez un ami de mon grand-père. Puis voilà, après on fait ça par passion, de toute façon c'est pas par l'argent qu'on va le faire, hein, comme dans tout métier agricole.
4: Même à Megève.
5: Même à Megève, l'agricole ça reste l'agricole, à Megève ou pas.
4: Je peux vous demander votre prénom ?
5: Moi c'est Mathieu, moi.
4: Et c'est quoi le dernier petit bonheur de Mathieu, s'il vous plaît ?
5: Mon dernier petit bonheur, c'est d'avoir fait un galop sur les crêtes de la côte 2000 en plein été avec le soleil couchant. Et ça, je pense que je m'en souviendrai jusqu'à ma mort.
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4: 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Ah, je suis trop fier de mon jingle, j'en suis fier. Je l'assume, j'en suis fier. Comment ça va les gens sur Ici Picardie ? C'est la Camini Minute, votre chronique de la joie et de la bonne humeur. Écoutez-moi, ça va, sauf que je suis encore un petit peu ému, parce que comme beaucoup de Français, j'ai vu le biopic sur la vie de Philippe Nicolic des To Be Free partir un jour. Sans retour, c'était émouvant. Il paraît que Caris, le rappeur, l'a vu et il a pleuré. C'est pas vrai. Je précise que c'est pas vrai parce que ben, j'aime mon nez, ok ? Je veux le garder. Les années 90, nous, on a connu les grandes, grandes manias, les plus belles manias. Michael Jackson mania, Club Dorothée mania, Patrick Bruel mania. Et vous, vous avez quoi ? La Chikung mania. Voilà, c'est Chikungunya, c'est nul, nul. Nous, on a connu des manias de ouf, on a connu les boys bands. Et au final, les To Be Free, qu'est-ce qu'ils faisaient ? Ils faisaient un peu de la dance et de la techno. Vous connaissez cette musique ? La musique avec des textes extraordinaires, dignes de Baudelaire, de Balzac et de Molière. Il y a un Américain, il est arrivé, il a dit... I like to move it, move it. I like to move it, move it. I like to move it, move it. You like to move it. I like to move it, move it. I like to move it, move it. Ça, c'est même pas un refrain. C'est un mantra, les gars. Extraordinaire. Les Allemands, ils ont vu ça, ils ont dit « Ok, nous aussi, on va s'y mettre. » Eins, weins, Polizei, drei, vier, Grenadier, fünf, sechs, sainte Kirk, Sittenacht, Gutenacht. Je suis pas très fort en allemand, j'ai fait ce que j'ai pu. Mais on sentait le niveau du texture. Il y a un mec qui a écouté ça, il a dit, ok d'accord, vous voulez jouer ça ? Tout ta, tout ta, tout ta ta. Tout ta, tout ta, tout ta ta. Lui, on pensait qu'il avait fini le game. Mais non, après, les mecs qui se sont dit, nous, on fait plus de mots, on fait juste des sons. Pi papa palopo, papa palopo, pi papa palopo. Même les chanteurs, ils comprenaient même plus ce qu'ils disaient. I'm a scat man. Vous allez pas me faire croire que le mec, il comprenait ce qu'il disait. Voilà, c'était ça les années 90. De la créativité, des chansons à texte. Mais bon, toutes les bonnes choses ont une fin. Les années 90, elles sont parties. Un jour, sans retour, effacées. Notre amour, sans se retourner. Excusez-moi, je suis encore ému par le téléfilm sur Philippe Nicolic.
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1: On est dans l'ouest de l'Eure, grosso modo entre Bernay au sud et Pont-Audemer au nord. Le Lieuvin, c'est un petit bout de région dans la région. Aujourd'hui, je m'arrête à Saint-Benoît-des-Ombres chez mon copain Steve. Me voilà garé dans le jardin de Steve.
2: Eh, je crois que le décor est planté là.
3: Salut Fred.
2: Ah ouais. C'est magnifique.
3: Ouais.
2: Toi, dans ton jardin, t'as pas planté des arbres. Hein.
3: Bah non, ils étaient déjà là.
2: T'as planté d'autres trucs. Hein.
3: Tu sais, le terrain commence là-bas où t'es arrivé là.
1: Et dès l'entrée, le décor est planté.
3: À partir de là, il y a des sculptures.
2: Alors toi, comme t'aimes bien les musées, bah t'en as fait un chez toi dans ton jardin quoi.
3: Voilà. Ouais. C'est pas un musée figé ça.
1: C'est-à-dire.
3: Par exemple, aujourd'hui, t'es venu chez moi.
1: Ouais.
3: Quand tu vas rentrer.
1: Ouais.
3: Tu pourras pas dire, je suis venu visiter le musée de Steve.
1: Ah bon?
3: Ah non. Tu pourras dire, j'ai vu ce que j'ai vu aujourd'hui. Parce que si tu reviens dans un moment, c'est plus le même musée que tu vas voir.
1: Dans son jardin, Steve a planté des dizaines de sculptures en bois.
2: C'est toi qui as fait tout ça, là?
3: Ben oui, Fred.
1: Ben oui, c'est lui.
3: Ben oui, c'est moi.
2: Ça fait quoi, 2 hectares ici, je crois?
3: Ouais, 1,5 hectare, ça va jusque là-bas, jusqu'aux chevaux, là-bas. Tu vois les chevaux au bout, ouais. Là-bas?
2: C'est des sculptures en bois?
3: Bah ouais, tout est en bois, là.
2: Que tu fais à la tronçonneuse?
3: Tronçonneuse, disqueuse, ciseaux à bois...
2: Tu dégrossis à la tronçonneuse, quoi.
3: Tu dégrossis à la tronçonneuse.
1: Il sculpte des bestioles, Steve.
3: Tu vois, regarde tous ces bestioles par terre, là.
2: Il y a des crocodiles par terre.
3: Voilà, moi, j'ai pas de chien, moi. C'est ça, mes chiens. Les gens me disent, t'as pas de chien chez toi? Bah, regarde les gueules, tu vois, là. C'est eux qui gardent la cour.
2: Tu fais que des animaux, en fait.
3: T'as remarqué ça, direct, hein?
1: Non, mais quel sens de l'observation?
2: T'as toujours vécu de la sculpture?
3: Ouais, j'ai toujours su fils de sculpteur.
2: Il était en Normandie, ton père?
3: Non, Fred. Moi, je suis né à l'île Maurice. J'ai vécu là-bas. Je suis arrivé ici, en France. J'avais 40 ans.
1: Il y a 25 ans.
3: Donc, j'ai grandi dans l'atelier de mon père, si tu veux.
1: Et pourquoi il a quitté l'île Maurice?
3: Bah parce que j'ai rencontré ma femme.
2: Bibi.
3: Ouais.
1: Le petit nom qu'il donne à sa femme.
3: Leila, il s'appelle.
1: Leila.
3: Ouais, Leila.
2: Comme la chanson de
1: Clapton.
2: Eric Clapton. Leila.
1: Je suppose qu'il y retourne pas souvent à l'île Maurice.
3: Si, j'y vais, moi, de temps en temps. J'y vais, je t'ai dit, mais c'est pas à côté l'île Maurice. T'as déjà été?
2: Bah non.
3: Non.
2: J'attends que tu m'invites.
3: Ben, moi, c'est maintenant ici chez moi, Fred.
1: Et si on en revenait aux sculptures?
2: Comment tu en vis alors? T'as des commandes, des gens qui te passent commandes sur tes sculptures?
3: Oui, j'en ai un peu de commandes. Sinon, comment je vis? Tu sais, nous, on fait des ateliers. Parce que, tu sais, à mon âge, il est temps de.
1: De transmettre.
3: T'as trouvé le mot.
1: J'ai trouvé le premier.
3: T'as trouvé le mot. Avant moi, de transmettre les connaissances, tout ce que j'ai appris. Mon père m'a appris pour que je transmets. C'est ce qu'il m'a dit. Si tu transmets pas, ça sert à rien que tu apprennes.
1: Totalement d'accord.
3: Et je trouve ça très bien, moi.
1: Pourquoi?
3: Parce qu'il y a un plaisir à apprendre et connaître, et il y a aussi un autre plaisir qui est peut-être plus grand.
1: Je pense savoir de quoi il parle.
3: De transmettre.
1: Transmettre.
3: Parce que quand tu vois quelqu'un qui fait ce que tu l'as appris, qui réalise ça devant toi, c'est un plaisir que tu ressens.
1: On passe le flambeau.
3: Ouais, c'est notre rôle, hein.
1: Transmettre.
3: On est éphémère ici, nous. On est deux passages, comme on dit.
1: Steve sculpte les fruits et légumes, le bois, la glace et le sable.
3: Tout ça, quoi.
1: Je vous mets les infos et les photos sur l'appli.
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4: À la menuiserie Pelé, fondée en 1926, elle est située à Montenay, le long de la route Lavalernais. Quand on arrive sur place dans le hall d'entrée, on passe d'ailleurs devant une machine qui, elle aussi, a 100 ans. Elle était utilisée au début de l'entreprise. Et je rejoins Laurent Pelé, le directeur. Il représente la 3e génération de la famille. Et dans son bureau, justement, il y a quelques portraits de famille.
5: Là, vous êtes devant les photos de mon grand-père et de mon père qui sont dans l'atelier à Montenay, derrière l'église, ce qui est l'origine de l'entreprise.
4: Oui, parce qu'évidemment, elle a changé d'endroit, même si on est toujours à Montenay, mais vous avez déménagé il y a combien de temps?
5: Il y a un peu plus de 20 ans, c'était janvier 2005.
4: On va s'avancer, Laurent, on va quitter votre bureau. Alors, je vois qu'il y a l'atelier sur la droite, mais là, d'abord, on est dans une autre pièce.
5: Donc là, vous êtes au bureau d'études, où vous avez 3 personnes qui y travaillent, où on prépare tout ce qui va être fabriqué en atelier.
4: Alors, justement, vous intervenez sur quel type de chantier tout au long de l'année?
5: Donc, nous avons gardé les particuliers qui représentent

0: Du CAP jusqu'à la licence.
1: J'adore parce que, alors évidemment on entend le bruit des machines, mais il y a cette odeur du bois qui en fait est assez agréable d'ailleurs.
0: Ah oui, on a la chance d'avoir vraiment un très beau métier. On travaille le bois, c'est une matière très noble, donc toutes les essences du chêne, du hêtre, du châtaignier, du frêne.
1: Je vois plein de machines, il y en a une à ma droite, il y en a une à ma gauche qui est assez impressionnante. Qu'est-ce qu'elle fait là, la machine qui est sur notre gauche et on s'en rapproche?
0: Donc ça, c'est un centre d'usinage numérique qui nous permet d'usiner un peu tout ce qui peut être fait en menuiserie. Elle est à 5 axes, donc on peut faire un ballon de foot en deux fois sur ce genre de machine. Mais elle ne sert pas à ça, évidemment. Elle sert surtout à fabriquer toutes nos portes, tous nos châssis, tous nos agencements.
1: Et alors, quand on s'avance dans votre atelier, on voit qu'il y a eu différentes constructions de cet atelier. Là, j'ai l'impression qu'on est dans une partie très récente.
0: Oui, donc l'atelier a été construit en 2004. On l'a agrandi 3 ans après, en 2008. Et puis, il y a 2 ans, maintenant, on a agrandi 600 mètres carrés et on a mis du photovoltaïque sur le toit.
1: Bon, alors ça se trouve, si je reviens dans 100 ans pour les 200 ans, je suis pas sûr que ce soit possible, mais ce sera 2 fois plus long alors l'atelier.
0: Voilà. On sera dans le champ à côté.
1: Alors Laurent Pellet nous a dit que l'une de ces machines pilotées par ordinateur est capable de fabriquer un ballon de foot. Il en a d'ailleurs un exemplaire dans son bureau. J'ai essayé de faire des jongles avec, alors je me suis fait mais très très mal. Je vous raconte pas l'état de mon pied, c'est une catastrophe.
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3: Wikizef, petit guide à l'usage des étrangers du sud du péage d'Arras en vacances dans notre belle région.
4: Votre cousine a décidé d'organiser son anniversaire, seulement les temps sont durs. Elle voudrait réunir la famille, mais faire ça à moindre frais. Vous savez, les réceptions dans les grandes familles, ça fait vite cher, hein. Rien que la famille proche, ils sont 25. 2-3 cousins en plus avec les gosses, on monte vite à 50. Alors elle a une idée. Elle se dit, je vais faire à manger des pentières au four avec des saucisses au barbecue. Et ils ramèneront chacun une ou deux bouteilles. Et là, votre cousin, il dit, Vadius, ça va faire une paire de bouteilles. Ne paniquez pas, Wikizef est là pour vous aider. Votre cerveau s'est mis en route à essayer de compter. Et vous ne parvenez pas à trouver comment une trentaine d'adultes, en ramenant une ou deux chacun, voire trois, on arrive à une simple paire.
3: Définition.
4: Une paire de bouteilles? Beaucoup de bouteilles. C'est simple, hein. Mais attention, quand on dit une paire de bouteilles, c'est quand on sait qu'il va y en avoir beaucoup, peut-être même de trop, mais on ne sait pas combien. Et en acceptant ce qui va par paire naturellement, les chaussures, les tototes, les chaussettes, les prunes et les jumeaux. Par contre, à un colloque de jumeaux, on peut dire, des jumeaux là-bas, il va y en avoir une paire. Et si on va par là, dans le dressing de votre femme, je suis sûr que des chaussures, il y en a aussi une paire.
3: Exemple.
4: Une paire de manifestants selon la police, une belle paire de manifestants selon les syndicats. Je crois qu'on a fait le tour. Depuis le temps des Wikizef, je crois, j'en ai fait une paire, je suis sûr.
5: Je sais pas freiner.

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0: C'est oui, c'est non, c'est question, sa vie, sa route, ses choix. Liane Folly raconte tout dans La Droguerie du Sourire qui vient de paraître aux éditions Stock. Et elle est ce soir l'invitée de Décibel. Préparez-vous à la rencontrer de nouveau. Bonsoir Liane.
1: Bonsoir Émilie.
0: Comment ça va?
1: Très bien, je suis ravie en tout cas de... Alors comment on fait? Parce que c'est... On se vous voit, on se... dans la vie on se tutoie.
0: Dans la vie on se tutoie.
1: Et ben, on va se tutoyer, tu sais quoi, on va bousculer un peu les codes. Parce
0: allez.
1: Que moi ça me dérange de vous voyer.
0: Si alors tu... on se tutoie.
1: Voilà, c'est mieux.
0: Alors
1: voilà.
0: On se tutoie.
1: On
0: alors,
1: décide.
0: Je te félicite
1: oui,
0: pour ce livre.
1: Merci.
0: La Droguerie du Sourire qui vient de sortir aux éditions Stock. Parce qu'il est émouvant et surprenant. Non, ce livre, vraiment, on a l'impression de te redécouvrir. Tu expliques au tout début, d'ailleurs, pourquoi est-ce que tu as hésité avant de te raconter et finalement, c'est un choix très réfléchi. C'est pour le public.
1: Absolument, et puis surtout, je dis que je fais mon métier comme mes parents ouvraient la Droguerie du Sourire. Ce qui explique aussi, je fais un métier que j'aime, mais surtout qui m'ont inculqué.
0: Ouais.
1: Ils ont tout fait, mes parents, pour me pousser vers l'artistique. Et c'est un livre aussi, c'est un hommage, et je voulais vraiment leur donner beaucoup d'amour encore, évidemment, à travers ce livre. Et puis, j'ai quand même un parcours assez atypique, quand même.
0: Ah, c'est vrai, mais eux aussi,
1: oui.
0: Et ce livre, c'est
1: oui,
0: vraiment une déclaration d'amour à tes parents. Tu choisis de démarrer ce bouquin à l'année 2015, assez unanimement reconnue comme vraiment une année de merde. C'est-à-dire qu'il commence avec les attentats de Charlie Hebdo, on termine
1: oui,
0: avec le
1: exactement.
0: Bataclan. Et toi, au milieu, en quelques semaines, tu oui. perds tes deux parents. Mm. Le livre commence comme ça, on est désolé pour toi. Et en fait, plus on tourne les pages et plus nos cœurs se brisent, parce qu'en fait, on se rend compte que tes parents, c'était des gens merveilleux qui
1: oui.
0: t'ont donné une enfance tellement pleine d'amour, tellement pleine de...